0: La force originelle qui est au-dessus de tout, l'esprit universel, agit dans tout l'infini, dans toutes les forces de sa création, par exemple dans les règnes minéral, végétal et animal, et à travers les trois qualités de la filiation divine que sont la bonté, l'amour et la douceur, en chaque être divin. C'est le principe universel, émettre et recevoir. Le noyau central incorruptible, l'essence des sept forces fondamentales, des forces de la loi de Dieu, est également actif au plus profond de toute âme, qu'elle soit incarnée ou non. Comme cela a déjà été mentionné, il s'agit des quatre forces élémentaires, les forces de création, l'ordre, la volonté, la sagesse, la rectitude, ainsi que des trois forces de la filiation divine, la bonté, l'amour et la douceur. C'est la loi universelle de l'existence. Dieu, l'Éternel, l'intelligence universelle, est donc en tous et en tout, également dans tous les soleils, dans tous les astres. Dieu, la vie, est présent dans toutes les forces de l'infini. Le Créateur éternel est donc omniprésent dans sa création.
1: Dieu, l'Éternel, l'Esprit universel de l'infini, est la parole de l'infini en chacun et en tout. Toutes les formes de vie et tous les êtres divins, les êtres spirituels, sont en communication constante avec Dieu, leur Créateur, présent en tout et en tous. Et le Dieu Créateur est en communication avec sa création universelle. Tous les êtres divins, toutes les formes de vie pure sont reliées à leur Créateur et perçoivent sa parole, la vie, qui est la loi universelle. Comme toutes les formes de vie de l'infini, l'être humain pourrait lui aussi percevoir la parole du Dieu Créateur, du Dieu Père-Mère, car au plus profond de l'âme se trouve l'être spirituel issu de Dieu, le Dieu Père-Mère. Cependant, l'être humain ne peut percevoir la parole de l'unité universelle qu'à partir du cœur universel, le cœur primordial, le noyau central au plus profond de son âme.
2: On a souvent dit que Dieu est en nous. Le pont permettant la communication avec toutes les formes de vie, y compris le royaume de Dieu et le Dieu Père-Mère en nous, c'est de toute éternité le noyau central serti dans les trois qualités de la filiation divine et les quatre forces primordiales. Lorsque l'être humain a créé le pont avec Dieu en lui, avec le noyau central, le cœur primordial, avec la loi de l'existence universelle, dans ses sensations, ses sentiments et ses pensées, dans tout son comportement, il entend alors le Dieu Père-Mère, qui est la vie de son enfant, et il entend aussi les formes de vie divine, la loi universelle en tous et en tout, l'existence cosmique. C'est cela, l'unité universelle, la communauté, c'est le vrai sens de la communauté et la vie véritable de la communauté.
3: Les répétitions nous permettent d'apprendre et de bien nous imprégner de ce qui est dit. Lorsque l'être humain accomplit progressivement les différents aspects de la loi de la vie intérieure, il mûrit et se rapproche de la communauté de la vie pure. Ce n'est qu'alors qu'il lui est possible de percevoir la parole du Créateur, de l'Esprit universel, de l'unité universelle dans sa langue maternelle qui, malgré son caractère tridimensionnel, transpose la parole en images et en pensées. par l'intermédiaire du noyau central de l'âme, donc de Dieu en nous, nous pouvons, en tant qu'être humain, entendre la parole de l'un universel, qui est la parole de la loi dans l'infini tout entier, même dans la plus infime des particules de l'existence. Dieu est l'amour et l'humilité. Il est dans ce qu'il y a de plus petit, et ce qu'il y a de plus petit dans l'infini est dans le grand tout. Sa parole universelle, la parole de la loi, est toujours le présent. Ce n'est que par l'amour désintéressé au service de Dieu et du prochain, en servant et aidant selon la volonté de Dieu, que nous faisons l'expérience de l'unité universelle.
1: Nous portons tous, au plus profond de notre âme, la filiation divine. La question se pose alors pour chacun, où en suis-je, moi, l'être humain ? Nous disons souvent « je veux me rapprocher de Dieu » ou « je voudrais ressentir la lumière de l'amour en moi ». Ce qui est important, ce n'est pas de penser « je veux » ou « je voudrais ». Afin de redevenir ce que nous sommes au plus profond de notre âme, des êtres en Dieu, il faut que nous commencions à vivre et à accomplir pas à pas la loi universelle, l'unité universelle de l'existence pure dans notre vie quotidienne. Chers amis, certains se demandent peut-être par quoi commencer, quels sont les pas qui mènent à la vie, comment créer le pont avec le noyau central. Dans le livre qui sert de base à notre émission, nous lisons ce qui suit. Le premier pas menant à la vie est de créer le pont vers notre existence véritable en accomplissant les 10 commandements de Dieu. Le deuxième pas pour nous rapprocher du noyau central, Dieu en nous, est la mise en pratique du sermon sur la montagne de Jésus. La troisième étape pourrait s'énoncer ainsi. Respecte, estime et aime ce qui est au plus profond de l'âme de chacun, car il est ton frère, ta sœur, de la patrie éternelle, de la communauté divine. Aime aussi la vie dans les minéraux, dans toute végétation et tous les animaux. Aime la vie universelle telle que tu aimerais toi-même être aimé. Apprends à percevoir toutes les formes de vie, la terre-mer tout entière, comme une partie de toi-même, car la parole de Dieu est la parole de la création. Elle dit « Je suis le Je suis », l'amour de Dieu et du prochain. L'amour pour le prochain inclut toutes les formes de vie, également la terre-mer, mais aussi la force éthérique dans les 4 éléments, le feu, l'eau, la terre et l'air.
3: Comme cela vient d'être expliqué, l'homme se dit « Si Dieu est le créateur de toute vie et la parole de la loi en tous et en tout, dans tout l'infini, je veux l'entendre, lui le créateur. » Cependant, jamais encore ce « je veux » n'a amené la sagesse intérieure, l'existence universelle, le « je suis le je suis » à se révéler. Seule la mise en pratique progressive des aspects de la loi divine que l'on trouve dans les 10 commandements de Dieu et le sermon sur la montagne de Jésus permet de commencer à comprendre, peu à peu, la signification de l'amour de Dieu et du prochain. Ce n'est pas dans les paroles qui disent ce qu'il faut faire qu'agit l'Esprit de Dieu. Seul un comportement et des actes justes peuvent créer le pont qui nous relie à la parole universelle, à l'unité universelle de la vie, qui est amour. Dieu, l'Esprit universel, la loi universelle créatrice, ne se croise pas les bras en signifiant ainsi « Agis, moi j'attends ». Dieu, le Dieu Père-Mère, est la force agissante en tous et en tout. À travers lui et en lui, toute la création se trouve dans un mouvement perpétuel qui ne peut être stoppé.

0: est contenu dans le noyau central divin, dans le cœur primordial de l'existence, et que ce n'est que par l'intermédiaire du noyau central que la vie véritable, universelle et communicative est possible, l'unité universelle, la parole de l'infini et de celui qui est infini. Le petit prince ne disait-il pas « On ne voit bien qu'avec le cœur ». De même, on entend bien qu'avec le cœur, avec le cœur de la vie, avec le noyau central incorruptible, Dieu, car en lui et à partir de lui s'exprime la communauté de toutes les formes de vie et de tous les êtres divins. L'infini tout entier est empli de sa parole, car Dieu, l'Éternel, est en tout et en tous.
1: Chers amis, beaucoup d'entre vous se demanderont probablement, et à juste titre, pourquoi la plupart des gens ont-ils perdu le respect et l'estime de la vie? Parce que l'homme réfléchit trop peu à la vie après cette vie. Réfléchissons-y maintenant. Les êtres humains ne sont que temporairement des pèlerins sur la terre. Lorsque le moment est venu, nous déposons notre corps terrestre, cependant, notre vie continue. Après la mort du corps, nous avons un corps de matière subtile que nous appelons âme. L'âme, également, est en voyage, jusqu'à ce qu'elle vive et agisse à nouveau en tant qu'être divin, spirituel, dans le royaume de Dieu, dans la patrie éternelle, son existence originelle. Dans le royaume de Dieu, nous sommes des êtres de matière subtile pure, des êtres spirituels issus de la substance originelle, de l'éther de lumière, de la loi éternelle qu'est Dieu, l'un universel. Dieu est notre Père éternel qui, dans le noyau central éternel, dans notre cœur primordial, est également notre Mère. Le noyau central indestructible est la loi universelle de l'amour de Dieu et du prochain.
2: Pour une meilleure compréhension, notre corps physique est de matière grossière. Il est éther de lumière dégradé et inversé en énergie négative. Notre âme, elle, est éther de lumière de matière plus subtile. Tant que notre âme reste chargée, elle est de matière plus subtile, mais n'est pas encore de matière subtile pure. Les êtres divins, les êtres spirituels, toutes les formes de vie divine, tous les soleils et les planètes du royaume éternel de Dieu sont de matière subtile pure. Ils sont pur éther de lumière hautement concentré. Dieu, notre Père céleste, a fait de ses fils et de ses filles les héritiers de l'infini. Tous les êtres spirituels sont au même titre les héritiers de l'existence éternelle, les héritiers des énergies cosmiques, éthériques, du royaume de Dieu. C'est pourquoi le corps spirituel de chaque être divin est loi éternelle et éthérique comprimée, c'est-à-dire éther de lumière. L'être spirituel n'est pas Dieu et n'est donc pas omniprésent. Mais en tant qu'être spirituel, par son héritage universel, il peut être présent dans tout l'infini.
0: Dieu, l'Éternel, le Père de tous ses enfants, est par son esprit la force éthérique de la loi qui s'écoule en tout, l'omniprésence, ce qui signifie que son esprit est la vie en tous et en tout. En vertu de l'existence du noyau central, de la loi de l'amour de Dieu et du prochain, qui est la liberté cosmique, la patrie des êtres divins est le royaume de Dieu, l'infini. Jésus de Nazareth enseigna à peu près en ces termes « Le royaume de Dieu est en vous ». La liberté cosmique dont

0: il est question n'est pas celle dont parle l'homme quand il dit « Je veux être libre » ou encore « Je suis libre ». Les êtres divins sont libres car ils sont héritiers de l'infini et un avec lui, un avec le royaume de Dieu. Le principe de l'héritage divin, l'unité universelle, dit « Uni et soi », ce qui signifie être relié à tout ce qui est pur, avec tous et avec toute forme d'existence. Ainsi, les êtres spirituels sont présents, mais pas omniprésents. C'est là l'héritage universel de tout être divin.
1: Dans nos différents échanges avec Gabriel, elle nous a communiqué sa vision intérieure autant que cela est possible avec notre vocabulaire à trois dimensions. Ainsi, la porte entrebâillée sur le royaume de Dieu et la vie des êtres divins dans la création éternelle pure s'est entrouverte encore un peu plus et nous a permis d'en apprendre davantage. Nous lisons un chapitre sur ce thème intitulé « L'image originelle de la création ». Chers amis, l'homme cherche souvent des preuves de l'existence de Dieu. Ce livre, l'unité universelle parle, la parole de l'esprit créateur universel, est une œuvre cosmique d'enseignement et d'apprentissage donnée à l'école de la sagesse divine. Dans ce sens, nous voulons prendre conscience de ces paroles de Jésus. Le royaume de Dieu est en vous. En disant cela, il parlait assurément de l'essence du royaume de Dieu en nous, au plus profond de notre âme. Le fondement du royaume de Dieu est la loi universelle, l'unité. L'amour de Dieu et du prochain est la base de la vie éternelle. Les êtres divins, les êtres spirituels, ont leur patrie dans la création éternelle pure. Ils vivent et habitent dans des édifices spirituels. Des animaux vivent avec eux et des espèces végétales ornent les jardins de la création pure. La vie est amour, est lumière, forme, couleur, son et parfum. Chaque plan céleste a un son, une couleur et une forme qui lui est propre. Dans les pré-créations, le royaume de Dieu, c'est-à-dire les plans célestes, les êtres spirituels qui y vivent, ainsi que les jardins et toutes les formes de vie à cette dimension, étaient présents dans les quatre forces primordiales en tant que vision, qu'image originelle de la création. Selon des lois d'airain que nous appelons l'horloge intérieure, un certain mouvement s'amorça dans les quatre forces primordiales qui, avant la création de l'existence, s'appelaient également des dieux. L'image originelle s'activa. Un mécanisme fin et complexe, on pourrait dire aussi un point originel, incita l'image originelle de la création à se réaliser.
2: Chers amis, les explications qui suivent donne un bref aperçu de ce que signifient les termes pré-création et création. Il ne s'agit que d'un très furtif coup d'œil dans le royaume de Dieu à sept dimensions que nous sommes en tant qu'essence au plus profond de notre âme et qui est la patrie des êtres divins. Il y eut plusieurs pré-créations. Dans l'unité universelle parle, la parole de l'esprit créateur universel, il est question, en majeure partie, de la création parfaite, du royaume de Dieu. Dans les pré-créations précédant la création de l'existence éternelle, quatre forces primordiales, emplies de la conscience de Dieu, rayonnaient dans l'univers, pas encore formé, dans l'intarissable éther de lumière. Conformément à l'horloge intérieure, et au cours d'éons, c'est-à-dire de cycles d'une longueur inimaginable, se manifesta progressivement l'image originelle, la création. À partir des quatre forces primordiales, se développa l'unique divinité universelle, la force originelle qui est au-dessus de tout, la bonté, l'amour et la douceur. Sachons toutefois que l'amour est la force suprême, la force originelle créatrice, le Dieu universel, l'Esprit universel.
0: Tout d'abord, la force originelle qui est au-dessus de tout était une particule qui rayonnait et dont le mouvement était interne. Elle se développa en deux particules rayonnant avec la même intensité qui, conformément à l'horloge intérieure, s'activèrent de plus en plus et se partagèrent en deux principes, le principe donateur pour deux tiers et le principe récepteur pour un tiers. La force originelle qui est au-dessus de tout, la divinité universelle, l'éternel, rapprocha de lui les quatre forces pour en faire ces quatre forces de création qui, aujourd'hui encore, sont ces quatre forces primordiales. Les quatre forces de création de l'Éternel, appelées également forces primordiales, ont une signification profonde, car, après l'achèvement de la première création, l'instance suprême, la divinité universelle, l'esprit universel, élèvera les quatre forces primordiales vers leur destinée originelle dans d'autres univers.
1: La force originelle suprême, composée environ pour les deux tiers du principe donateur et pour un tiers du principe récepteur, commença alors son œuvre de création. Au cours d'un incommensurable cycle d'éon, l'un universel, le principe créateur, la lumière universelle de l'existence, l'éternel, créa un astre éthérique, l'astre central primordial, appelé également soleil central primordial. Au cours de ce même cycle d'éon, l'un infini, l'éternel, appelé Dieu en Occident, créa à partir de l'éther de lumière sept soleils prismatiques éthériques, décomposant et rayonnant dans l'infini, en spectre coloré, la lumière primordiale du soleil central primordial de couleur or blanc. La conscience universelle de l'unité est la loi originelle et éternelle. Elle agit avec la même intensité dans l'infini tout entier et est contenue en tout. C'est pourquoi dans chaque soleil prismatique agit la lumière des autres soleils prismatiques.
2: Au cours de ce même gigantesque premier cycle d'éon de sa création, Dieu se donna forme lui-même. Lui, l'un universel, l'esprit de l'infini, puisa dans les quatre forces de création la substance requise à sa manifestation éthérique. Lors de ce processus, ce sont principalement les trois qualités de la filiation divine qui furent activées, la bonté, l'amour et la douceur, ceci afin que tous les êtres divins, ses fils et ses filles, puissent contempler Dieu Père face à face, lui qui est également leur mère. Dans ce cycle d'éon, l'un universel créa ses premiers êtres de lumière, les archanges. Il créa tout d'abord les quatre êtres qui, sur le plan spirituel, éthérique, incarnent les quatre forces primordiales, les forces de la création. Puis, à partir de l'éther de lumière, il créa les trois autres archanges qui incarnent ces trois qualités de la filiation divine, le principe père-mère. Les sept archanges sont les chérubins de la création éternelle, qui par leur être représentent la loi éternelle dans l'infini tout entier. C'est pourquoi ils sont également appelés anges de la loi. À partir de sa force originelle suprême, composée environ pour deux tiers du principe donateur et pour un tiers du principe récepteur, Dieu créa les séraphins, ce qui, dans le langage humain, se traduit par « Il créa sept principes masculins et sept principes féminins ».
0: Au cours de ce cycle de création, l'Éternel, l'Esprit universel, la force originelle suprême, commença à créer quatre plans de développement dans lesquels lui, l'un universel, agit à travers ses quatre forces primordiales pour créer progressivement une vie éthérique générant des formes. Dans ces plans de développement divin que l'on peut également appeler corps de naissance, se développent des formes de vie spirituelle, de matière subtile pure. L'Éternel contempla le commencement de sa première œuvre de création et il vit que tout était bien. Il commença alors à créer, à travers ses quatre forces primordiales, les forces destinées à la formation des enfants de Dieu. Parallèlement, la lumière primordiale, l'éther de lumière, déferlait à travers les soleils prismatiques dans l'infini, où se formaient de gigantesques plans célestes et dans lesquels des astres spirituels en devenir suivaient leur cours. Ce gigantesque réseau de communication de la création se forma à partir du principe de l'unité universelle. Tout est éther de lumière, tout est contenu en tout, et tout et tous sont en communication avec toutes les formes d'existence et toutes les forces. Il regarda et il vit que tout était bien.
1: Au cours d'autres cycles d'éons, de cycles de création, naquirent les premières formes de vie éthérique, la vie prenant forme progressivement au cours de cycles et de rythmes. La conscience de l'unité universelle, le royaume de Dieu, se développa à partir du principe universel de la création dont il sera question ultérieurement. À partir du principe divin de création se constitua progressivement le cœur originel, le noyau central, l'essence de la loi de l'infini et les forces essentielles de toute forme de vie, la vie universelle des fils et des filles de Dieu. Il est pratiquement impossible de décrire l'existence éternelle à l'aide de mots et de termes issus du langage tridimensionnel. C'est pourquoi, quelle que soit la façon dont on tente de le faire, le résultat ne ressemble qu'à une caricature. On essaie de trouver du vocabulaire pouvant décrire une réalité à sept dimensions et l'on finit par remarquer que l'on tourne en rond, utilisant toujours les mêmes mots, bien que l'on dépose en eux des visions tout à fait différentes.
3: Dans cette œuvre cosmique d'enseignement et d'apprentissage, nous prenons connaissance de notre héritage divin et apprenons progressivement à recueillir cet héritage, l'essence de toute existence qui est vivante au plus profond de notre âme. Le noyau central, le cœur originel de la vie éternelle. Oui, en vous, en chacun de nous, au plus profond de notre âme, bat le cœur originel de l'existence, la force et la vie de notre patrie éternelle. Chers amis, c'est sur ces mots que se termine la deuxième partie de l'émission intitulée « L'unité universelle parle, la parole de l'Esprit créateur universel ». Une lecture tirée de l'œuvre d'enseignement et d'apprentissage donnée à l'École de la Sagesse Divine. Lors de notre prochaine émission, deux spécialistes, dont un scientifique, prendront la parole. Ce qu'ils exposeront est également contenu dans ce livre et nous invite à réfléchir sur la manière dont l'Éternel agit dans la matière à travers ses quatre forces de création, afin que nous puissions, autant que possible, saisir à quel point Dieu est proche de nous, lui, l'Esprit omniprésent dans la matière. À bientôt donc, si vous le souhaitez, une chaleureuse salutation en Dieu.

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0: Chers amis, bonjour et bienvenue pour cette série d'émissions dont le thème est le Sermon sur la montagne de Jésus de Nazareth. Chacun de nous souhaite certainement voir l'avenir se développer dans la paix, la justice et la liberté. Mais au regard de ce qui se passe dans ce monde, nombreux sont ceux qui se demandent si cela est véritablement possible. Et si oui, comment y parvenir ? Il y a 2000 ans, déjà, le Christ, le Fils de Dieu, a montré par sa vie que c'était possible et il a également enseigné comment y parvenir. Il a apporté à l'humanité la loi de Dieu, le merveilleux enseignement de l'amour pour Dieu et pour le prochain, dans lequel nous découvrons des principes éthiques pour notre vie, des principes qui peuvent transformer fondamentalement notre vie et notre avenir, dans la mesure où nous les prenons à cœur et les mettons en pratique dans notre vie quotidienne. L'essence de l'enseignement de Jésus de Nazareth est son sermon sur la montagne. De nos jours, à travers la prophétesse de Dieu à notre époque, Gabrielle, nous avons la grande chance que le Christ lui-même reprenne son enseignement et nous l'explique, qu'il en approfondisse de nombreux aspects et rectifie également ce qui a été falsifié dans les Écritures. C'est dans la grande œuvre de révélation intitulée « Ceci est ma parole, Alpha et Oméga, l'Évangile de Jésus » que nous allons, au cours de cette série d'émissions, redécouvrir ensemble le Sermon sur la montagne avec les nombreuses explications et rectifications données par le Christ lui-même à travers la parole prophétique. Nous commençons par la première partie du sermon sur la montagne de Jésus de Nazareth, que l'on connaît sous le nom « Les Béatitudes ». Nous lisons tout d'abord un passage de l'Évangile de Jésus. « En voyant la foule, Jésus alla sur une montagne. Et lorsqu'il fut assis, les 12 vinrent à lui. Il leva les yeux sur ses disciples et dit « Bienheureux en esprit sont les pauvres, car le royaume des cieux leur appartient. Bienheureux ceux qui souffrent, car ils seront consolés. Bienheureux les doux, car ils posséderont la terre. Bienheureux ceux qui ont faim et soif de justice, car ils seront rassasiés. Bienheureux les miséricordieux, car ils recevront la miséricorde. Bienheureux ceux dont le cœur est pur, car ils contempleront Dieu. Bienheureux les pacificateurs, car ils seront appelés enfants de Dieu. Bienheureux ceux qui sont persécutés pour avoir choisi la juste cause, car le royaume de Dieu leur appartient. Oui, vous serez bienheureux quand les hommes vous haïront et vous chasseront de leur communauté, vous calomniant et bannissant vos noms à cause du Fils de l'homme. Réjouissez-vous en ce jour et sautez de joie, car voyez, votre récompense sera grande au ciel. Car leurs pères se comportèrent de la même manière envers les prophètes. »
1: Le Christ explique, rectifie et approfondit la parole à travers la prophétesse et messagère de Dieu, Gabriel. Écoutons ce qu'il révèle. Le sermon sur la montagne est le chemin intérieur menant au cœur de Dieu, le chemin qui conduit à la perfection. Les bienheureux contempleront le Christ et posséderont la terre avec moi, le Christ, en toute humilité et avec douceur. Bienheureux celui qui contemple la splendeur du Dieu Père-Mère en toute chose. Il est devenu alors un exemple vivant pour beaucoup. Je conduis les miens à la connaissance de la vérité. Celui qui vient de la vérité entend ma voix parce qu'il est lui-même la vérité. De ce fait, il entend et contemple la vérité. » Les bienheureux sont sans crainte et joyeux, car ils contemplent et entendent ce que n'entendent et ne voient pas ceux qui se cachent encore derrière leur moi humain et s'y cramponnent de toute leur force pour ne pas être reconnus. Mais les bienheureux voient à l'intérieur du cachot du moi humain et y reconnaissent les pensées les plus cachées de leur prochain. Ils l'éclairent avec la force de leur conscience lumineuse et s'adressent à leurs semblables en disant « Bienheureux en esprit sont les pauvres, car le royaume des cieux leur appartient. » L'expression « les pauvres » ne désigne pas la pauvreté matérielle. Ce n'est pas elle qui apporte la félicité dans l'esprit, mais le profond attachement à Dieu qui conduit à accomplir la volonté de Dieu. C'est cela, la richesse intérieure. L'expression « les pauvres » désigne tous ceux qui ne cherchent pas à posséder et à amasser des biens. Leurs pensées et leur cœur sont orientés vers la vie de la communauté, ce qui signifie qu'ils gèrent, conformément à la loi divine, les biens que Dieu a donnés à tous. Ils ne désirent et n'aspirent pas aux choses de ce monde. Ils sont au service du bien commun, tendent leurs bras vers Dieu et suivent consciemment le chemin menant à la vie intérieure. Leur but est le royaume de Dieu à l'intérieur d'eux-mêmes, qu'ils veulent enseigner et apporter à toutes les personnes de bonne volonté. Leur richesse intérieure, c'est la vie en Dieu, pour Dieu et pour leur prochain. Ils vivent le commandement « prie et travaille ». Ils cheminent vers l'Esprit de Dieu et reçoivent de Dieu ce dont ils ont besoin pour leur vie terrestre et plus encore. Ce sont là les bienheureux dans l'Esprit de Dieu.
0: Bienheureux ceux qui souffrent, car ils seront consolés. À travers la parole prophétique, le Christ de Dieu explique cette phrase du Sermon sur la montagne. La souffrance ne vient pas de Dieu. Dans la plupart des cas, elle a été engendrée par celui qui l'éprouve. Mais il se peut également que dans le royaume des âmes, l'âme de la personne qui souffre ait pris sur elle une partie des charges d'autrui afin de l'expier sur terre, de sorte que l'âme du frère ou de la sœur puisse ainsi accéder à des régions plus élevées de la vie intérieure. Celui qui porte sa souffrance sans en attribuer la faute à autrui et qui, dans la souffrance, reconnaît ses fautes et faiblesses, s'en repent, demande pardon et pardonne, celui-ci recevra la miséricorde de Dieu, car l'Éternel veut réconforter ses enfants, les aider et leur enlever ce qui n'est ni bon ni salutaire pour leur âme. En effet, lorsque la souffrance quitte l'âme, c'est-à-dire lorsque les causes qui y étaient actives sont effacées, la personne se rapproche de Dieu. Porte ta souffrance signifie ne t'en plains pas, n'accuse ni Dieu ni ton prochain. Trouve dans ta souffrance ton propre comportement erroné, qui en est à l'origine. Repens-toi, pardonne, demande pardon et ne répète plus le péché que tu as reconnu. Dieu peut alors effacer cette faute de ton âme et tu reçois de lui davantage de force, d'amour et de sagesse. Si tu rencontres une personne touchée et éprouvée par la souffrance, qui demande ton aide, porte-lui assistance et aide-la comme tu le peux et en fonction de ce qui est bon pour son âme. Et si ton prochain accepte ton aide avec reconnaissance et qu'elle lui est bénéfique, si cela t'est possible, donne-lui alors davantage. Mais toi qui l'aides, fais-le de façon désintéressée. Si tu le fais parce que tu t'y sens obligé, tu ne recevras aucune récompense spirituelle et tu ne rendras pas non plus service à l'âme de celui qui souffre. Tu serviras uniquement son corps, le véhicule de l'âme.
1: Jésus de Nazareth enseigna encore ceci. Bienheureux les doux, car ils posséderont la terre. Écoutons les explications données par le Christ de Dieu. Douceur, humilité, amour et bonté vont ensemble. Celui qui est devenu amour désintéressé est également devenu doux, humble et bon. Il est empli de sagesse et de force. Les personnes vivant dans mon esprit, qui aiment avec désintéressement, posséderont la terre. Oh, voyez, le chemin menant au cœur de Dieu est le chemin qui conduit au cœur de l'amour désintéressé. De l'amour désintéressé s'écoule la paix de Dieu. Ceux qui suivent le chemin menant au cœur de Dieu, tout comme ceux qui vivent déjà en Dieu, agissent pour la nouvelle ère. Ils enseignent le chemin menant à Dieu à tous ceux qui le souhaitent. De cette manière, ils prennent toujours plus possession de la terre, ceci dans mon esprit. Le Christ de Dieu approfondit ensuite la prochaine phrase des Béatitudes. Bienheureux ceux qui ont faim et soif de justice, car ils seront rassasiés. Voici ce qu'il révèle. Celui qui a faim et soif de la justice de Dieu cherche la vérité. Il aspire à la vie en Dieu et avec Dieu. Il sera rassasié. Toi, mon frère, toi, ma sœur, qui aspire à la justice, à la vie en Dieu et avec Dieu, sois réconforté et élève-toi hors du moi humain pécheur. Réjouis-toi, car le temps est venu où le royaume de Dieu se rapproche de tous ceux qui s'efforcent d'accomplir les commandements de la vie. Vois, moi, ton Rédempteur, je suis la vérité en toi. Je suis donc en toi-même le chemin, la vérité et la vie. Les 10 commandements, qui sont un extrait de la loi universelle de Dieu, t'indiqueront le chemin de la vérité. Respecte les 10 commandements et tu suivras de plus en plus le sermon sur la montagne dans lequel sont décrits les fondements du chemin qui mène à la vérité. Le chemin qui mène à la vérité est le chemin menant au cœur de Dieu, la vie éternelle, qui est amour désintéressé. Le sermon sur la montagne, qui comprend les béatitudes, conduit au royaume de Dieu, aux lois du royaume de paix de Jésus-Christ. Si tu l'approfondis et l'accomplis, tu parviendras à la sagesse divine. Prends conscience que personne ne devrait avoir faim et soif de justice. Fais le premier pas vers le royaume de l'amour en commençant par être juste envers toi-même. Exerce-toi à penser et à vivre positivement, et tu deviens peu à peu une personne juste qui apporte la justice de Dieu dans ce monde et qui l'incarne parce que tu accomplis la volonté de Dieu, le Seigneur, à partir de son amour et de sa sagesse. Prends conscience que le temps approche où ce qui est révélé s'accomplira. Le lion sera couché près de l'agneau, parce que par moi, leur Rédempteur, les hommes auront remporté la victoire sur eux-mêmes. Ils formeront une grande famille en Dieu et vivront en unité avec tous les animaux et toute la nature. Réjouissez-vous, le royaume de Dieu s'est rapproché de vous. Et avec lui, moi aussi, le pacificateur, votre rédempteur, le souverain du royaume de paix de Jésus-Christ.
0: Écoutons la suite du sermon sur la montagne de Jésus de Nazareth. Bienheureux les miséricordieux, car ils recevront la miséricorde. Le Christ, le Fils de Dieu et co-régent du royaume éternel, approfondit et explique cette phrase de son enseignement. La miséricorde de Dieu est sa douceur et sa bonté. Pour toutes les âmes, elle est le portail menant à l'accomplissement de la vie. Tous ceux qui, par moi, le Christ qui vit dans le Dieu Père-Mère, auront développé dans leur âme les sept forces fondamentales de la vie, la loi de l'ordre jusqu'à la miséricorde, passeront en tant qu'êtres spirituels purs par le portail de la miséricorde pour entrer dans l'amour désintéressé, le royaume de Dieu, les cieux purs, et vivront en paix. Le portail qui s'ouvre sur l'existence éternelle est la septième force fondamentale, la miséricorde. Dans l'Esprit de Dieu, elle est appelée bonté et douceur. Tous ceux qui s'efforcent de développer la miséricorde recevront la miséricorde et assisteront ceux qui se trouvent encore sur le chemin menant à la miséricorde. Comprenez que suivre le chemin vers le cœur de Dieu mène à la communauté de ceux qui partagent les mêmes buts. Car Dieu est unité. Et l'unité en Dieu, c'est la communauté en Dieu et avec Dieu, ainsi qu'avec le prochain. Celui qui a fait les premiers pas sur le chemin vers la perfection accomplira le commandement de l'unité. Un pour tous, le Christ, et tous pour un, le Christ. Comme cela a déjà été révélé, le sermon sur la montagne est le chemin d'évolution qui conduit à la vie intérieure. Tous ceux qui ont déjà progressé sur ce chemin de développement vers le cœur de Dieu aident à leur tour ceux qui ne sont qu'au début du chemin. En tous et au-dessus de tous, rayonne le Christ que je suis.
1: Bienheureux ceux dont le cœur est pur, car ils contempleront Dieu. Voici ce que le Christ de Dieu révèle au sujet de cette phrase des Béatitudes. Le cœur pur, c'est l'âme pure, redevenue l'être spirituel absolu, par moi, le Christ, dans le Dieu Père-Mère. Les âmes pures, redevenues des êtres célestes, sont de nouveau à l'image du Père éternel et contemplent l'Éternel face à face. Elles contemplent, vivent et perçoivent en même temps la loi du Père éternel parce qu'elles sont redevenues esprit, issu de son esprit, la loi éternelle elle-même. Tant qu'une personne ou une âme doit encore s'efforcer de percevoir en elle l'Esprit de Dieu, cela signifie qu'elle n'est pas encore redevenue esprit issu de son esprit, la loi de l'amour et de la vie. Celui qui, par contre, est redevenu la loi de l'amour et de la vie, contemple le Père éternel face à face et est constamment et consciemment en communication avec lui. Il contemple également la loi de Dieu, la vie issue de Dieu, dans sa totalité, parce qu'il est lui-même vie et amour et évolue dans ses principes. Celui qui vit dans la loi absolue l'a entièrement redéveloppé de l'ordre jusqu'à la miséricorde. Les sept forces fondamentales de l'infini le servent parce qu'il est en harmonie et en unité absolue avec toute vie.
0: Écoutons maintenant les explications et approfondissements au sujet des deux dernières béatitudes telles qu'on peut les lire dans « Ceci est ma parole », Alpha et Oméga. Bienheureux les pacificateurs, car ils seront nommés enfants de Dieu. Le Christ explique et approfondit. Le sens de ces mots est le suivant. Bienheureux ceux qui vivent en paix. Ils apportent la paix véritable sur la terre, parce qu'ils sont eux-mêmes devenus pacifiques. Ils sont consciemment les enfants de Dieu. Et encore, bienheureux ceux qui sont persécutés pour avoir choisi la bonne cause, car le royaume de Dieu leur appartient. Écoutons ce que le Christ de Dieu révèle à ce sujet à travers la prophétesse de Dieu, Gabrielle. Prenez conscience que ceux qui suivirent mes traces ne furent pas reconnus par les personnes accrochées à ce monde. Parce que ces dernières me méprisèrent également lorsque j'étais incarné en Jésus. À toutes les époques, ceux qui suivirent vraiment l'exemple du Nazaréen durent beaucoup endurer et beaucoup subir. Chers amis, nous venons de faire la lecture de la première partie du sermon sur la montagne de Jésus de Nazareth, appelé les Béatitudes, accompagné des explications et approfondissements que le Christ de Dieu a lui-même révélé à notre époque à travers sa prophétesse et messagère, Gabrielle, dans la grande œuvre « Ceci est ma parole », Alpha et Oméga, l'Évangile de Jésus. Par son enseignement, le Christ de Dieu nous montre le chemin menant à une éthique et une morale élevées, et cela sans aucun lien ni contrainte, car Dieu est la liberté. Ce chemin, c'est le chemin de l'amour pour Dieu et pour le prochain, qui justement nous conduit à la paix intérieure et nous conduit dans la nouvelle ère. Nous allons maintenant prendre congé de vous et nous réjouissons d'avance de vous retrouver pour la deuxième partie de cette série qui a pour thème le sermon sur la montagne. Nous vous disons au revoir et une chaleureuse salutation en Dieu.

0: Bienvenue à cette émission de la série « La véritable école, c'est la vie », enseignement de la sagesse divine. Au cours de cette série d'émissions, nous entendons des extraits d'enseignements que Gabrielle, la prophétesse et messagère de Dieu, a donné pendant près de 50 ans sur tous les domaines de la vie. Le thème d'aujourd'hui s'intitule « Apprends à vivre avec la nature et les animaux ». Tu apprends ainsi à mieux te comprendre et à mieux comprendre ton prochain. Ce titre nous laisse entrevoir que cet enseignement ne parle pas du fait d'être superficiellement pour la nature et les animaux ou de se contenter de la joie qu'ils nous procurent, mais que nous pouvons ainsi apprendre beaucoup de choses en nous observant nous-mêmes, ce qui est un gain pour nous-mêmes et pour notre relation à notre prochain ainsi qu'à la création de Dieu. Alors, si vous le souhaitez, participez à cet enseignement avec nous. Écoutons pour commencer des extraits de cet enseignement de Gabriel. Je cite. Pour apprendre à mieux nous comprendre, demandons-nous tout d'abord ce que signifie pour nous la responsabilité. Pour beaucoup de gens, le mot « responsabilité » n'est qu'un terme, quelque chose d'abstrait qui ne les concerne qu'en théorie. C'est pourquoi ça ne les dérange pas beaucoup lorsqu'ils entendent qu'ils sont responsables devant la loi de Dieu de toutes leurs pensées et paroles et de tous leurs actes. Si nous prenons conscience que tous nos sentiments, sensations et pensées, que chaque mot, en fait tout notre comportement, sont des énergies et qu'aucune énergie ne se perd, il en déroule logiquement que toute action est suivie d'une réaction. Et il ne s'agit pas là d'une règle abstraite, d'une vérité approuvée par notre intellect qui ne s'appliquerait que de manière globale à notre monde dans son ensemble. La chaîne d'action et de réaction est en premier lieu la réalité de notre propre vie personnelle sur Terre. Chacun est continuellement en action, c'est-à-dire émet des sentiments, des sensations, des pensées, parle, agit. Selon le contenu de ses actions, de sa manière d'agir, il provoque telle ou telle chose dont il est et reste responsable. Tout ce qui émane de l'être humain, toute action, revient à lui en tant que réaction, est enregistré sous forme d'énergie dans son âme et sa structure cellulaire, ainsi que dans le cosmos. C'est pourquoi chacun de nous porte la responsabilité de ce qu'il fait, mais également de ce qu'il ne fait pas, c'est-à-dire de sa non-mise en pratique des lois divines qu'il a reconnues et acceptées.
1: Gabriel poursuit en disant « Combien de fois disons-nous « je veux » et pourtant ne le faisons pas ? Par exemple, je veux vivre en harmonie avec mon prochain ainsi qu'avec la nature et les animaux. Cependant, beaucoup ne veulent pas faire le travail sur soi qui est nécessaire à cela, c'est-à-dire mettre en pratique les lois de Dieu qui sont notre vie véritable. Lorsque nous disons « je veux », cela signifie que nous avons reconnu que l'intention que nous exprimons est ce que nous devrions faire. Mais il ne faut pas nous arrêter là. Un proverbe dit « L'enfer est pavé de bonnes intentions ». Ce qu'on entend par là, ce sont ces bonnes prises de conscience qui précèdent les mots « je veux »,« je vais »,« il faut que », mais qui ne sont pas suivies des changements que nous devrions faire en conséquence dans notre vie. Ainsi,

0: un nouveau cours à leur vie. Si nous voulons vivre de manière juste avec nos prochains et avec la nature, nous devons en premier lieu prendre conscience que la vie est communication divine. Tout ce que nous voyons et tout ce qui est invisible à nos yeux est vie. L'infini tout entier, toutes les forces pures et toutes les formes pures sont emplies de la vie qu'est Dieu. Par contre, la terre et tout ce qui vit en elle, sur elle et au-dessus d'elle, ainsi que le reste de l'univers matériel, ne sont qu'un reflet de l'infini, un reflet de l'existence pure. L'image originelle, c'est l'existence pure, c'est elle qui est la vie, à la différence du reflet de l'image du miroir qui, lui, contient la vie.
1: Gabrielle donne encore d'autres explications. Elle dit « Les règnes de la nature, les êtres humains et toutes les âmes qui vivent dans les plans de purification, ainsi que tous les astres matériels et ceux de substances plus fines mais pas pures, ne sont donc que des reflets de l'existence pure. La densité, la matière et les astres de matière plus fine sur lesquels vivent des âmes sont uniquement traversés du rayonnement et portés par la vie, Dieu. Cela a lieu par l'intermédiaire du noyau central incorruptible et donc indestructible de notre âme, qui est entourée de la forme de vie dense qu'est le corps humain. La communication avec Dieu, l'unique source de vie, se fait grâce au noyau central de l'âme, le noyau de vie de l'âme. Par conséquent, dans tout l'infini, tout ce qui est pur, c'est-à-dire également le noyau central de l'âme de tout être humain, est en communication. Le domaine dense, qui comprend différents degrés de densification, compte le cosmos matériel, les plans de purification et les âmes, tous les êtres humains, les règnes de la nature, toutes les espèces végétales et animales, ainsi que tous les minéraux sous forme liquide et solide. La vie, c'est l'unité, également appelée communication universelle. C'est l'esprit universel qui unit tout ce qui est pur par la communication universelle. Les règnes de la nature ne connaissent pas la séparation d'avec l'esprit universel. Ils sont reliés et se sentent reliés avec le grand un universel qui les unit et avec lequel ils font un. La vie, la communication universelle, ne connaît pas non plus la mort. Prenons conscience que toutes les formes de vie matérielle de la nature, par exemple les arbres, les buissons, les fleurs, ne connaissent pas la mort. La mort de la forme extérieure n'est pour la nature rien d'autre que le fait de se défaire d'une forme temporelle pour être à nouveau dans la forme de conscience originelle et véritable. Il en va de même pour les animaux. Ils ne connaissent pas la mort. Lorsqu'ils quittent leur forme temporelle, que j'appellerai ici leur habit terrestre, ils redeviennent ce qu'ils sont dans leur conscience, un certain niveau de conscience, de développement, qui a pris forme. Les pierres non plus, tous les minéraux, solides et liquides, ne connaissent pas la mort. Quelle que soit la manière dont l'homme maltraite leur forme extérieure et la modifie, il reste un niveau de conscience dans l'esprit universel.
2: Écoutons ce que Gabrielle ajoute à ce propos. Cependant, la nature et les animaux ont peur de l'homme, car celui-ci les contraint de bien des manières à une mort qui n'est pas naturelle et qui est souvent atroce. Beaucoup de gens tuent sans réfléchir à la vie et sans se demander qui a donné la vie à la nature et aux animaux. La mise à mort délibérée des végétaux et des animaux est une atteinte au courant harmonieux, à la communication universelle, la vie.

0: Les atteintes à la communication de la vie sont enregistrées dans la chronique atmosphérique où est enregistré, sous forme d'image, tout ce qui se passe sur la Terre, que ce soit par exemple l'abattage d'arbres en pleine sève, ou le piétinement et la destruction délibérée de végétaux de toutes espèces, voire la manipulation de groupes de végétaux, ou encore la mise à mort de centaines de milliers d'animaux, le fait de les tuer, mais aussi de les écraser délibérément, de les maltraiter et de les priver d'une vie digne de leur espèce, et de bien d'autres choses encore. Les innombrables atteintes à la vie des règnes de la nature remontent au début de la densification, c'est-à-dire aux événements de la chute. Ces actes contraires à la loi de Dieu ont été repris par de plus en plus d'êtres humains, mais également par de nombreuses espèces animales qui, par l'intermédiaire de la chronique atmosphérique, furent ainsi et sont encore stimulés par les êtres humains à tuer. Les programmes de comportement contraires à la loi de Dieu que l'homme a créée ont ainsi été transmis aux animaux. L'homme en est la cause, c'est lui qui en porte la responsabilité. Il a ainsi chargé son âme et la charge encore, pas l'animal. Si, pour cette raison, les animaux chassent et dévorent souvent les plus faibles de leurs frères et sœurs du règne animal, c'est uniquement en raison de l'influence de l'homme qu'ils subissent depuis de nombreux millénaires. Cette dégénérescence est donc le fait de l'homme et ne correspond ni à la vie universelle ni à la mort naturelle telle qu'elle est prévue dans les lois terrestres de la nature. En dépit de tout ce qu'ils ont subi et subissent encore, nos frères et sœurs, les animaux, ont un comportement beaucoup plus respectueux des animaux, éthiquement supérieur à celui de l'homme, que l'on peut qualifier de tueur et de tortionnaire. Par exemple, pour son profit, il maltraite les bovins mâles et femelles avec une cruauté sans nom. Après l'y avoir forcé par des moyens artificiels, il extorque à l'animal sa force vitale afin de pratiquer des inséminations artificielles. Les exploitations agricoles qui élèvent des animaux inséminés artificiellement pour en faire des animaux engraissés destinés à la production de viande ne sont rien d'autre que des lieux de production de vie artificielle à laquelle l'éleveur met fin lorsqu'il le décide afin que l'être humain puisse manger des cadavres animaux.
1: Prenons conscience, poursuit Gabriel, que les animaux créés par l'homme par insémination artificielle afin de finir à l'abattoir sont eux aussi des êtres vivants. Cependant, ce n'est pas Dieu, l'Éternel, l'Esprit universel qui donne la vie aux animaux créés par l'homme et sa volonté propre. C'est l'homme qui leur a donné et leur donne une partie de sa propre force vitale. L'homme est intervenu dans la loi de la nature et à voler la substance porteuse de vie afin de produire, par exemple, des animaux destinés à être tués délibérément. L'homme s'érige ainsi en créateur. Mais comme l'homme n'est pas le créateur de l'infini, l'existence de chaque animal engendré artificiellement est branchée sur la batterie de vie de tous ceux qui, d'une manière ou d'une autre, sont liés à ce processus, y compris les personnes qui consomment sa chair, la chair de leurs frères et sœurs du monde animal, autrement dit, le consommateur. Ceux qui approuvent, accomplissent ou soutiennent de tels actes inhumains commis contre les animaux sont insensibles et sans aucun scrupule. Ils portent haut le drapeau du principe de l'ego qui dit « Je suis moi-même mon prochain ». Un jour, ils seront enchaînés au mât de leur propre drapeau. Que se passera-t-il alors? En raison de ces innombrables comportements contraires à la loi divine de l'unité, des comportements qui comprennent aussi toutes les énergies provenant de ses sentiments, sensations, pensées et paroles, l'être humain a créé son propre circuit individuel. Il tourne exclusivement autour de lui-même, selon le principe « que tout soit à mon service ». Le circuit de l'ego n'est pas intégré dans le circuit universel de la vie. Ceux qui vivent dans cette conscience étroite de l'ego se sont séparés de la communication universelle. Ils ont nourri et nourrissent uniquement leur ego, dont la communication est limitée. Le circuit personnel, le circuit de l'ego, ne se rapporte qu'au corps, à la chair. Il part des enregistrements faits dans le conscient et le subconscient, donc du cerveau, passe par les cellules et les fonctions corporelles qui sont chargées des mêmes enregistrements négatifs pour retourner ensuite au conscient et au subconscient. L'être humain est entre autres dirigé par les enregistrements qu'il a faits dans les planètes d'enregistrement correspondantes. Dans ce circuit, toute pensée concernant l'existence d'une âme immortelle et d'une communication avec la vie universelle s'est perdue. En conséquence, les préoccupations de l'être humain ne tournent pratiquement plus qu'autour de lui-même. Son bien-être personnel et l'approbation qu'il attend des autres sont pour lui au premier plan. C'est ce qu'il appelle alors la vie.
2: Gabriel explique ensuite comment se crée ce circuit personnel. En quelques mots, chaque être humain a une âme immortelle dans laquelle se trouve le noyau central incorruptible qui est divin. Le noyau central est en communication universelle avec Dieu, la vie, c'est-à-dire avec l'infini, avec toutes les forces et formes pures, avec la vie dans les règnes matériels de la nature, et donc aussi avec le noyau central dans tous les êtres humains. Autour de ce noyau central incorruptible, se sont formées des enveloppes qui sont la conséquence de comportements contraires à la loi de Dieu. L'enveloppe extérieure très densifiée, donc matérielle, c'est la chair, l'être humain. Ces enveloppes sont nées à partir de la tête de l'être humain, des données dirigées contre la vie qu'il a enregistrée dans son cerveau. Dans un premier temps, il remplit et remplit son conscient et son subconscient. Puis, ce qu'il y a enregistré est progressivement transmis à l'ensemble de son corps. Les enregistrements entrent dans sa structure cellulaire et imprègnent toutes les fonctions du corps. La structure de l'âme, faite de particules spirituelles, absorbe elle aussi ces données. Il en résulte les enveloppes énergétiques qui constituent le rayonnement direct de l'être humain. Et son comportement correspond également à ce rayonnement. Comme cela a déjà été mentionné auparavant, l'être humain enregistre également ses données personnelles dans les astres correspondants du cosmos matériel ainsi que dans ceux du cosmos immatériel, les plans de purification. Ces aspects humains sont de nature personnelle. Ils n'ont pas accès à la communication universelle, qui est impersonnelle, c'est-à-dire qui correspond à la loi de Dieu. En conséquence, celui qui est centré sur l'ego mène, certains plus, d'autres moins, une existence isolée qui l'a mené à ne plus avoir de communication avec son prochain, avec la nature et les animaux. Nous pouvons comparer le circuit personnel à une toile d'araignée. L'araignée attrape une mouche dans sa toile. L'être humain, par contre, a en quelque sorte tissé lui-même une toile d'araignée dans laquelle il s'est pris lui-même. Les sentiments et la conscience morale de telles personnes sont devenus insensibles. Il est possible qu'elles n'aient plus de contact qu'avec des personnes partageant les mêmes idées. Elles rejettent tout le reste, tout ce qui ne correspond pas à leur cercle étroit et égocentrique de sentiments et de pensées. Les personnes qui ont perdu tout sens véritable de la vie et toute conscience morale pensent et agissent comme des robots. Par leur comportement, elles écrasent souvent tout ce qui ne leur apporte rien. Elles n'ont aucun égard pour la vie de leurs semblables, et encore moins pour celle de la nature, des animaux et de la terre-mère. Leur principe, le principe de l'ego, est « Je suis moi-même mon prochain, que tout soit au service de mon bien-être. » Elles ne se préoccupent pas de savoir si la nature et les animaux en souffrent. Elles voient tout comme des objets, éventuellement sans vie, et considèrent que toute chose doit être à leur service, même la vie des animaux et de la nature.
0: Gabriel répète : Ceux qui nourrissent sans scrupule leur circuit personnel se sont séparés de la communication universelle. La fonction du noyau central de l'âme est réduite à les maintenir en vie. Ils sont devenus si pauvres en sentiments que leur comportement en devient monstrueux. Ils détruisent et tuent pour satisfaire leurs propres objectifs. La terre-mère et sa grande diversité d'espaces végétales, animales et minérales est à la merci de ce type de personnes. Avec une clarté sans précédent, la génération actuelle donne la preuve que se contenter de parler de protection de la biodiversité et du monde animal ne sert à rien. Même si de nombreux soi-disant amoureux de la nature parlent de la beauté de la nature et du monde animal, de la splendeur des couleurs qu'on y trouve et des magnifiques couleurs et motifs des plumes ou du pelage des animaux, cela ne sert à rien. Les mots prononcés sont de peu d'utilité s'ils ne sont pas emplis du souci d'apporter aide et soin à nos prochains, nos frères et sœurs des règnes de la nature, les arbres, les arbustes, les herbes, les fleurs et les animaux. Lorsque nous parlons des règnes de la nature, nous ne devrions pas non plus oublier les minéraux ainsi que les éléments, la terre, l'eau, le vent, le feu, ainsi que le soleil et les autres astres. Tout fait partie de l'unité, de l'amour et de la sagesse de Dieu, qui est aussi l'esprit de la nature et des éléments. Sincèrement, combien de fois ne nous sommes-nous pas promenés dans la forêt, les prairies ou sur un joli chemin de campagne serpenté et avons pensé ou dit à peu près « Ah, comme la forêt est belle, comme la nature est belle, ce calme me fait tant de bien. Le chant, les gazouillis et la joie des oiseaux sont un bienfait pour l'âme. » Ou bien nous nous émerveillons devant les majestueux arbres qui, depuis tant d'années, bravent le vent, la tempête, le froid et la chaleur, et qui, malgré ces conditions, poursuivent leur croissance et apportent les fruits de leur espèce. Ou bien nous voyons un chevreuil qui bondit avec agilité au-dessus d'une touffe d'herbe ou d'un arbuste. Ou bien nous voyons un lièvre, un renard, un sanglier ou encore un petit écureuil agile dont le pelage brille merveilleusement au soleil, l'élément du feu. Nous pensons et exprimons à quel point tout cela est beau et agréable. Mais qu'emportons-nous avec nous dans la forêt, dans les prairies et sur les chemins de campagne? En fin de compte, nos soucis et nos problèmes, notre rayonnement grisâtre que nous camouflons avec de belles paroles du style « comme tout cela est beau et agréable ». Au terme de notre promenade, nous pensons ou exprimons à quel point notre promenade était agréable et relaxante. Nous l'évoquons peut-être encore une fois le lendemain matin lorsque nous parlons de ce que nous avons fait le dimanche. Mais nous l'oublions rapidement, car nous tournons à nouveau autour de nos propres préoccupations, celles que nous avions également emportées avec nous en promenade. Notre moi, notre ego grisâtre, voire bien souvent très sombre.
1: Nous voyons ici que Gabrielle connaît bien les modèles de pensée et les comportements de l'être humain. Elle ajoute « Peut-être voyons-nous à la télévision ou lisons-nous dans les journaux comment des animaux, qui sont en fait eux aussi des êtres faits pour la liberté, sont enfermés dans des centres d'élevage pour la production de viande, et nous voyons ce qui leur est donné comme nourriture, la manière dont ils sont traités dans les transports les menant à l'abattoir, et comment ils y sont tués, dépecés, ou même comment ils sont maltraités et torturés dans les laboratoires de vivisection, jusqu'à ce que la mort les délivre. Nous disons alors peut-être, c'est vraiment horrible. Nous voyons, entendons et lisons beaucoup de choses. Comment nous comportons-nous? D'un côté, nous pensons et disons, comme la nature est belle, elle nous a tant donné. Et de l'autre, en voyant la souffrance des animaux montrée à la télévision ou dans des articles de presse, nous pensons et disons, c'est horrible. La plupart du temps, nous en restons à des commentaires de ce genre. Mais qui réfléchit en se demandant s'il n'a pas lui aussi un comportement semblable qu'il pourrait alors changer? Il se peut que nous donnions de bons conseils aux autres sur la manière dont ils devraient agir. Et nous? Comment nous comportons-nous? Sommes-nous intérieurement en communication avec le petit oiseau qui, au printemps, construit son nid pour ses petits, qui exprime sa joie et sa gratitude au Créateur en chantant et en jubilant? Percevons-nous au plus profond de notre âme, depuis le noyau central incorruptible de l'âme, le langage du Créateur qui s'exprime par le monde des oiseaux? Percevons-nous le langage du Créateur qui s'exprime à travers les arbres majestueux, les arbustes et les fleurs? Percevons-nous au plus profond de notre âme ce que nous transmettent le renard, le chevreuil, le lièvre, le sanglier ou l'agile écureuil? Percevons-nous l'esprit universel, la vie dans la pierre? Percevons-nous le langage du vent, du feu, de l'eau et de la terre-mère? Comprenons-nous ce qu'un rayon de soleil veut nous dire? Percevons-nous les plaintes des animaux privés de leur liberté, réduits en esclavage et enfermés dans les transports d'animaux et dans les laboratoires de vivisection? Ressentons-nous la détresse des animaux dans les élevages que j'appelle des lieux de production pour les abattoirs, des animaux conçus artificiellement et tués pour le profit de l'homme? Percevons-nous et ressentons-nous les cris et les peurs des animaux dans les abattoirs, massacrés pour assouvir les envies de l'homme, son appétit de cadavres d'animaux? Un jour, d'innombrables âmes ou hommes devront répondre aux questions suivantes devant le juge qu'est la loi des semailles et des récoltes. Qui vous a attribué le droit de créer artificiellement la vie et de tuer délibérément des êtres vivants? Qui vous a donné le droit de bafouer la vie au service de votre propre bien-être?
2: Chers amis, ce que Gabriel a mentionné ici brièvement et les multiples autres cruautés commises par l'être humain contre les animaux pourraient se résumer en une phrase. L'homme monstre n'a plus aucun sentiment ni aucune conscience. Lorsqu'il s'agit de détruire les êtres vivants et les formes de vie de la nature, il devient de plus en plus brutal et inventif. Et il ne remarque même pas qu'en agissant ainsi, il se détruit lui-même. Gabriel ajoute : Puisque les choses sont telles qu'elles sont, on peut dire, à juste titre et de manière générale, que la pensée et le comportement de l'être humain ne sont faits que de lui-même. Le noyau central incorruptible, Dieu, au plus profond de l'âme humaine, est enveloppé de nombreux actes commis contre la vie. Celui qui a encore des sentiments et une conscience changera de cap. Il ne se contentera plus de s'extasier sur sa promenade dans la nature ou de s'horrifier de ce qu'il voit, entend ou lit à propos de la souffrance de ses frères et sœurs, les animaux. Ou lorsque ses frères, les arbres, sont abattus en pleine sève, ou que des forêts entières sont anéanties par le feu. Comment pouvons-nous retrouver la communication universelle? Comment pouvons-nous faire l'expérience de l'esprit universel, de la vie qui nous parle à travers les innombrables degrés de conscience de la nature que sont les plantes, les animaux et les règnes minéraux? Que faut-il faire pour entrer à nouveau dans la communication universelle, dans la vie, pour protéger et préserver la vie et faire un avec elle? Nous pouvons apprendre et nous exercer à trouver notre véritable soi, la communication universelle, la vie et le langage émanant de sa conscience. Nous devrions perdre l'habitude d'utiliser « je veux » ou « nous devrions » comme excuses ou prétextes qui ne sont pas suivis d'actes correspondants. Devant la loi des semailles et des récoltes, il n'y a aucune excuse dès lors que nous savons comment nous devrions nous comporter en tant que fils et filles de Dieu. Les dérives de notre génération montrent que Dieu ne s'adapte pas à nous. C'est à nous de changer pour nous rapprocher de lui. C'est à nous de faire le premier pas vers la communication universelle. Alors, l'Éternel vient à notre rencontre.
0: Et comment parvenons-nous à la communication universelle? Gabriel enseigne ce qui suit. Le premier pas vers la communication universelle consiste à mettre à profit chaque journée, qui est une facette de notre vie sur Terre, afin de nous libérer progressivement du fardeau, des charges que nous avons infligées à notre âme et à notre corps. Cela se fait en examinant de plus près nos pensées pessimistes, dépréciatives, c'est-à-dire négatives, nos propos indisciplinés et non qualifiés, ne servant qu'à nous mettre en valeur, et en nous interrogeant sur les causes de ces comportements. Cela se fait aussi en nous demandant si nos pensées sont à ce que nous faisons, à notre travail, ou bien totalement ailleurs, et où. En nous demandant ce qui s'agite dans notre monde de sentiments, et bien plus encore. Nous devons apprendre à prendre en main notre vie sur Terre, qui se manifeste jour après jour, à travers nos sentiments, nos pensées, nos paroles et nos actes, mais aussi à travers nos monologues intérieurs, les altercations que nous avons en pensée avec notre prochain et qui ne sont rien d'autre qu'une lutte de notre ego contre les autres. Chaque jour, nous découvrons ainsi certains aspects de ce que nous avons enregistré, des aspects de nous-mêmes. En analysant tout ce qui nous préoccupe et qui prend généralement la forme de monologues intérieurs et d'accusations contre les autres, nous découvrons une partie de nos enregistrements qui révèle notre moi humain. La deuxième étape est de mettre en ordre, avec la force de l'Esprit de Dieu en nous, ce que nous avons reconnu, ce qui nous charge. La troisième étape, qui est essentielle, consiste maintenant à cesser de penser et d'agir de la même manière, autrement dit, à nous maîtriser nous-mêmes. La quatrième étape consiste à trouver un aspect de la loi divine à partir des aspects négatifs que nous avons mis en ordre. Les 10 commandements de Dieu et le sermon sur la montagne de Jésus de Nazareth nous y aident. Rappelons-nous régulièrement ces aspects de la loi divine que nous voulons mettre en pratique, en en faisant une petite note que nous placerons, par exemple, à un endroit où nous sommes régulièrement. Ce n'est que lorsque ces aspects de la loi de la vie ont été assimilés par nos cellules cérébrales que nous les accomplissons tout naturellement, parce qu'ils ont gagné de l'espace dans la conscience de chaque cellule, imprégnant ainsi notre corps et pénétrant également dans notre âme. En d'autres termes, les ombres qui, auparavant, avaient conduit notre âme et notre corps à une mauvaise orientation et les avaient chargées, ont été transformées par l'Esprit de Dieu en lumière et en force. Cette lumière et cette force s'écoulent alors dans notre âme et dans notre corps. Cela signifie également que les enveloppes qui entourent le noyau central de l'âme s'éclaircissent et que la structure de notre corps, qui est vibration de nature matérielle, devient plus fine et notre être plus équilibré. L'étape suivante est l'intériorisation permettant de parvenir au calme. C'est sur cette base que se développe une vision et une compréhension claire des choses de la vie, ainsi qu'une perception profonde de ce que nous voyons autour de nous.
1: Prenons conscience, poursuit Gabriel, que pour retrouver la communication universelle, il nous faut vivre plus consciemment afin de pouvoir accumuler des énergies positives que nous utilisons alors pour la contemplation profonde de ce qui nous entoure, par exemple les végétaux, les animaux et les minéraux, dans le but de faire nous-mêmes l'expérience que tout vit et ressent, tel que nous vivons et ressentons aussi. La vie est donc communication universelle. Pour reprendre contact avec la communication universelle, nous devons faire les premiers pas, apprendre à nous connaître, remettre en question nos aspects de nature humaine, les mettre en ordre et ne plus refaire la même chose. Un autre exercice consisterait, par exemple, lorsque nous nous promenons dans la nature ou que nous sommes dans un jardin, à nous arrêter un instant et à fermer les yeux, dans le but de nous entraîner à laisser la vie s'éveiller en nous. Celui qui parvient à se libérer de plus en plus de son « moi » bas en mettant en ordre chaque jour ce qu'il reconnaît, devient plus calme et plus posé. Alors, il ne se contentera plus de se promener dans la nature en s'extasiant sur la beauté, mais il aura appris à la percevoir avec d'autres yeux et à faire l'expérience du Créateur qui parle à travers toutes les formes de vie, dans tous les domaines qui composent la vie. Il n'y a rien d'inhabituel au fait que l'Esprit de l'infini, le Créateur de l'éternité, se révèle dans toutes les formes de vie et dans toutes les forces de l'existence. Les règnes de la nature, les éléments, tout ce que nous voyons et ne voyons pas, sont révélations de l'un universel. Encore une fois, si nous ne percevons pas le langage émanant de la conscience des règnes de la nature, c'est uniquement parce que nous avons recouvert, c'est-à-dire voilé la communication universelle, la vie, en nous détournant d'elle et en fin de compte de notre soi véritable. Si nous recréons la communication avec les règnes de la nature, nous ressentons l'unité de la vie et en faisons l'expérience en nous. Cela signifie également que nous ne nous détournerons pas de notre prochain, car nous aurons fait l'expérience que chaque être humain porte en lui la communication universelle. Qu'il le voie ainsi ou non, tout être humain appartient à l'unité de l'infini par le biais du noyau central incorruptible qui est en nous et dans toutes les forces matérielles, c'est-à-dire également dans les règnes de la nature. Si nous rejetons quelqu'un par antipathie, en le dévalorisant, en vivant avec lui dans la discorde ou l'inimitié, voire en lui vouant de la haine, nous nous séparons de l'unité et nous nous lions aux ténèbres qui alors nous enveloppent.
2: Gabriel conclut son enseignement très riche par les mots suivants. Chacun de nous est responsable de sa vie. Chaque pas sur notre chemin de vie terrestre nous rapproche de l'unité avec la vie universelle, Dieu, ou nous éloigne davantage de Dieu, l'existence universelle, et nous ferme à la communication universelle. Prenons nos responsabilités. Chaque jour, chaque heure, chaque minute nous en donne l'occasion. Oui, chers amis, notre vie est entre nos mains. C'est à chacun de déterminer lui-même où son chemin le mène. Si nous choisissons la voie menant à la vie universelle, Dieu, menant à l'unité avec nos prochains, avec la nature et avec nos frères et sœurs les animaux, nous pouvons être sûrs que malgré les turbulences qui règnent encore en ce monde, même si cette époque est encore très sombre, le chemin qui mène à l'unité de toute vie est en même temps le chemin qui mène à la nouvelle ère, l'ère de l'esprit libre, Dieu en nous, sans religion, sans prêtre. C'est l'ère du lys, de l'amour pour Dieu et pour le prochain, appliqué à nos semblables, ainsi qu'à la nature et aux animaux. C'est alors avec la plus grande évidence que nous ne ferons plus de mal aux animaux, que nous ne les tuerons pas, mais qu'au contraire, nous aurons pour eux de l'amour et du respect, notamment parce que nous aurons pris conscience qu'ils sont des êtres sensibles, qu'ils sont nos petits frères et sœurs qui portent en eux la même vie, le même souffle divin que nous. Nous vous souhaitons et nous souhaitons à tous de faire de bonnes expériences. Nous vous disons à bientôt et vous adressons une chaleureuse salutation en Dieu.

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0: Worte des Lebens.
1: Parole de vie.
0: Wir werden im Inneren.
1: Nous ne trouverons le salut intérieur et ne recevrons les forces de la vie que si notre vie est en accord avec les 10 commandements de Dieu.

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0: Bonjour à tous et merci d'être à nouveau avec nous aujourd'hui. Beaucoup de gens sont à la recherche de Dieu. Ils cherchent dans différentes religions ou idéologies pour voir si l'image de Dieu qui leur est présentée saura répondre à leurs questions. Mais finalement, où peut-on trouver Dieu? Existe-t-il? Et s'il existe, peut-on s'adresser tout simplement à lui? Faut-il aller pour ça dans une église? C'est notre thème d'aujourd'hui dans le cadre de l'émission « La boussole de ta vie ». Sur le plateau, je salue Estefania, Daniel et Barbara. Vous êtes tous trois des chrétiens des origines et chacun de vous, un jour, s'est mis en recherche. Estefania, est-ce que tes recherches ont abouti?
1: En fait, sincèrement, pendant longtemps, je ne voulais plus entendre parler de Dieu parce que je ne connaissais que le Dieu des églises et ça ne me parlait pas du tout. Tous ces rites bizarres et ces processions, tous ces mots difficiles que je ne comprenais pas bien. Puis un jour, en prenant connaissance du christianisme des origines, j'ai appris que Dieu, ce n'était pas tout ça, mais quelque chose de vivant. Et que l'enseignement du Christ, comme par exemple le sermon sur la montagne qu'il a apporté aux hommes en Jésus de Nazareth, n'est pas de la théorie, mais une aide précieuse et extrêmement concrète pour la vie quotidienne. Depuis, cet enseignement a pris une grande importance dans ma vie. J'y trouve l'aide dont j'ai besoin pour sortir des difficultés ou tout simplement pour devenir une personne meilleure.
0: Si je te comprends bien, pour toi, ce n'est pas de la théorie, mais bien plus une ligne de conduite dans la vie quotidienne.
1: Exactement. Je trouve que c'est la meilleure base qui soit pour tous les hommes, la base d'un monde meilleur, et qu'il n'est pas du tout une utopie comme je l'ai cru pendant longtemps. On peut tout à fait le mettre en pratique. Ce que je trouve très important aussi est de savoir que Dieu a parlé à ses enfants à toutes les époques. Il ne nous a jamais abandonnés. Il a toujours parlé aux hommes à travers des personnes qui pouvaient comprendre sa parole, la traduire pour nous et l'expliquer. Ce sont les prophètes.
0: Estefania vient de dire que Dieu a parlé aux hommes à toutes les époques, à travers les prophètes. Qu'est-ce que cela signifie exactement?
2: Eh bien que, comme par le passé, Dieu parle aujourd'hui encore aux hommes à travers un prophète. À notre époque, c'est une femme, Gabrielle, la prophétesse de Dieu, connue aujourd'hui à travers le monde entier. Ça peut paraître étrange pour certains, parce que l'Église persiste à dire que Jésus de Nazareth a été le dernier prophète. Pourtant, on ne peut pas imaginer qu'un père qui aime ses enfants les abandonne, comme l'a dit Estefania. C'est donc pour moi tout à fait clair qu'il nous parle aujourd'hui à nouveau. Et il le fait à travers Gabriel.
0: Ça paraît logique. S'il leur a parlé à toutes les époques, pourquoi abandonnerait-il ses enfants maintenant? Ça nous ramène à la question posée au début de l'émission. La question de l'existence de Dieu préoccupe les hommes depuis toujours, pas seulement aujourd'hui. Qu'est-ce que Jésus de Nazareth a dit à ce propos aux gens de son époque?
3: Oui, je pense aussi qu'à l'époque de Jésus, beaucoup de personnes étaient en recherche de Dieu. À cette époque, beaucoup de personnes ne savaient ni lire ni écrire. Et Jésus a toujours essayé de leur transmettre son enseignement avec des mots simples. Il a aussi souvent utilisé des paraboles, des images, permettant aux gens de l'époque de mieux le comprendre. Et notre thème d'aujourd'hui est basé sur une très belle parabole tirée du livre « Ceci est ma parole, Alpha et Oméga » et que j'aimerais bien lire pour introduire le sujet.
0: De quel livre s'agit-il? Peux-tu nous le présenter?
3: Il s'agit d'une immense œuvre, une révélation basée sur un évangile qui n'est pas contenu dans la Bible. Ce qui est exceptionnel dans ce livre, c'est que le Christ lui-même, à travers la parole prophétique de l'époque actuelle, c'est-à-dire à travers Gabriel, explique, rectifie et approfondit cet évangile pour l'humanité d'aujourd'hui. Aux hommes de son époque, Jésus de Nazareth donna la parabole suivante, intitulée « La parabole des poissons ». Je vais la lire maintenant.
0: D'accord.
3: Je cite. Alors, quelques personnes remplies de doutes vinrent à Jésus en disant « Tu nous as dit que notre vie et notre existence viennent de Dieu, mais nous n'avons jamais vu Dieu et ne connaissons aucun Dieu. Peux-tu nous le montrer, celui que tu nommes le Père et le Dieu unique? Nous ne savons pas s'il existe un Dieu. » Jésus leur répondit en disant « Écoutez cette parabole des poissons. » Les poissons d'un fleuve parlaient entre eux et disaient « On nous raconte que notre vie et notre existence viennent de l'eau, mais nous n'avons jamais vu d'eau, nous ne savons pas ce que c'est. » Alors plusieurs d'entre eux, plus avisés que les autres, parlèrent. Nous avons entendu que dans la mer vit un poisson sage et érudit qui connaît toutes choses. Allons le voir et prions-le de nous montrer l'eau. Ainsi, quelques-uns d'entre eux se mirent en chemin à la recherche du grand poisson sage et ils arrivèrent enfin dans la mer où le poisson vivait et ils l'interrogèrent. Et après les avoir entendus, il leur dit « Ô poissons sots, qui ne réfléchissez pas !» Cependant, sage, êtes-vous le peu qui cherchez. Vous vivez et vous vous déplacez dans l'eau où vous avez votre existence. Vous êtes venu de l'eau et vous retournerez à l'eau. Vous vivez dans l'eau, mais vous ne le savez pas. De la même manière, vous vivez en Dieu. Et pourtant, vous me priez, montre-nous Dieu. Dieu est en tout et tout est en Dieu.
0: Vraiment, une très belle image. Et si j'ai bien compris, nous les hommes, nous sommes en quelque sorte comme ces poissons qui vivent dans l'eau.
2: Oui, on peut vraiment dire que nous ressemblons à ces poissons qui vivent dans l'eau, car Dieu nous entoure comme l'eau entoure les poissons, tel que Jésus le dit dans la parabole. Quand j'ai lu cette parabole pour la première fois, je me suis demandé mais comment est-ce possible que nous n'arrivions pas à ressentir Dieu alors qu'il est si proche de nous? Comment pouvons-nous être aussi aveugles et sourds? Il n'y a qu'à regarder l'état du monde actuel, les guerres, la violence, les hommes sont les uns contre les autres, pour voir que nous ne ressentons plus Dieu. Nous nous sommes tellement éloignés de lui. Cependant, Gabriel nous explique encore et encore que celui qui le souhaite peut à nouveau se rapprocher de Dieu en orientant progressivement sa vie sur des valeurs éthiques élevées.
0: Qu'en pensez-vous?
1: Oui, je pense que chacun a certainement sa propre image de Dieu et son opinion sur la manière de le trouver. Je me rappelle que lorsque j'étais petite, je pensais que Dieu était un vieil homme à la barbe blanche et aux sourcils froncés qui regardait sévèrement, était quelque part dans les cieux, très loin de nous. Vous pouvez imaginer à quel point j'ai été heureuse d'apprendre que Dieu était en fait tout près de nous. Il est si près de nous qu'il est en nous. Ce sentiment, savoir qu'il est en moi et qu'à tout moment je peux me tourner vers lui, c'est quelque chose d'essentiel pour moi. Je peux ressentir son amour, je peux ressentir sa force. C'est tout simplement merveilleux.
0: C'est évidemment une toute autre image de Dieu que celle que l'on connaît de l'Église. Le fait que Dieu soit si proche de nous, qu'il soit en toutes choses et aussi en chacun de nous. À la fin de la parabole que Daniel a lue, Jésus dit lui-même « Dieu est en tout et tout est en Dieu ». Dans ce cas, la question se pose, est-il nécessaire d'aller à l'Église pour le trouver et se rapprocher de lui? Ou comment peut-on se rapprocher de lui?
3: Je ne crois pas qu'il soit nécessaire d'aller à l'Église pour se rapprocher de Dieu ou pour le trouver, car Jésus, déjà à son époque, a dit à peu près en ces termes, « Vous êtes vous-même le temple de Dieu. » Et aussi, « Le royaume de Dieu est en vous. » En lisant cela, je me suis demandé pourquoi tellement de personnes cherchent Dieu dans des temples et des églises faits de mains d'hommes, ou bien pensent devoir passer par un prêtre pour s'adresser à Dieu.
0: Les paroles de Jésus que tu as citées sont effectivement très claires.
1: Ce que je trouve génial, c'est qu'à tout moment, je peux me tourner vers Dieu en moi-même et lui parler tout simplement. Jésus l'a exprimé déjà à l'époque en disant « Va dans ta petite pièce tranquille ». Il ne parlait pas d'un lieu ou d'un monument en particulier. Cette petite pièce tranquille, elle est en nous. Pour moi, cette petite pièce, tout au fond de moi, C'est le lieu où je trouve le calme. Les pensées et les soucis n'y entrent pas. Je m'y sens en sécurité, je ressens une chaleur et je sais que Dieu est là pour moi à tout moment. Il m'aime plus que tout et je n'ai besoin d'aucun langage particulier ou d'apprendre des prières toutes faites pour parler avec lui. Je peux tout simplement lui ouvrir mon cœur et lui parler. Gabrielle l'explique d'une très belle manière lorsqu'elle dit que prier Dieu ou qu'une prière intérieure, ce n'est rien d'autre que de dialoguer avec son Père. Et comment est-ce qu'on s'adresse à son Père? Tout simplement tel qu'on est, sans faire de chichi. C'est dans ces prières-là que je trouve la plus grande aide sur mon chemin, que je vois quel est le prochain pas à faire, que je peux prendre du recul devant mes problèmes, que j'arrive à avoir ma part dans les situations et que je retrouve aussi la force et l'espoir. Bien sûr, il s'agit uniquement de ma propre expérience et je ne peux en convaincre personne. Mais chacun peut en faire l'essai, car celui qui cherche, trouve. Il faut juste le vouloir.
0: Oui, comme le disait Barbara au début de l'émission, Dieu a parlé aux hommes à toutes les époques. Alors pourquoi lui, qui aime chacun de ses enfants, comme tu l'as rappelé, pourquoi ne nous viendrait-il pas en aide si nous nous tournons vers lui, lui parlons et lui disons nos difficultés et nos soucis? Malgré tout, comme tu viens de le dire, personne ne peut prouver l'existence de Dieu à un autre. Par contre, chacun peut lui-même faire l'expérience de Dieu. Nous venons à l'instant de dire que si Dieu est en toute chose et en chacun, il est en toute logique dans notre prochain, également dans ceux que nous n'aimons pas beaucoup. C'est bien ça?
2: Exactement. C'est aussi mon expérience. Cette idée, cette conscience que Dieu est dans mon prochain, m'aide à voir sous un autre angle les situations de la journée. Si je sais, par exemple, que Dieu, c'est-à-dire ce qui est bon et positif, est dans mon prochain, il m'est alors plus facile d'aller vers lui d'un cœur ouvert, d'être plus à son écoute et éventuellement de reconnaître ce qui nous sépare pour pouvoir le mettre en ordre. Et justement, lorsque je mets en ordre ce qui, en moi, me sépare de lui, je me sens plus libre et intérieurement plus proche de l'autre. Alors, je ne me focalise plus sur ses fautes, mais je regarde plutôt ce que je peux améliorer ou changer en moi-même.
0: Oui, c'est bien souvent comme ça. Notre première réaction est de dire que c'est de la faute de l'autre. C'est à cause de lui qu'on se dispute et que je ne vais pas bien, ou encore que je suis dans une situation qui ne me convient pas. Évidemment, il est plus facile de chercher la faute chez l'autre. Si je t'ai bien compris, ce qui t'aide, c'est de savoir que Dieu est non seulement en toi, mais également dans ton prochain. Et que si tu t'efforces de dire que l'autre n'est pas le seul responsable, cela crée une communication et tu trouves plus facilement ta part de responsabilité dans la dispute. Tu vois où ton comportement n'a pas été correct et tu t'efforces de mettre ta propre part en ordre plutôt que de rester fixé sur l'autre et de voir toutes ses fautes et points faibles.
2: Oui, c'est ça. Et alors, on ressent qu'en fait, nous sommes tous les deux en chemin vers la vie véritable, c'est-à-dire Dieu.
1: De toute façon, on ne peut pas changer les autres. Je trouve que c'est très libérateur de prendre conscience qu'on ne peut pas changer l'autre, on ne peut changer que soi-même. Donc je peux travailler sur moi, et c'est en changeant moi-même dans ma vie que je peux contribuer à changer les choses.
0: Autrement dit, je ne suis plus dépendant du fait que mon prochain change pour que ma situation s'améliore et que j'aille mieux.
1: Oui, je n'ai plus d'attente.
0: Plus d'attente envers les autres, on se libère.
2: Aussi du point de vue énergie. Tu ne gaspilles plus de l'énergie à vouloir changer l'autre. Par contre, si tu utilises consciemment cette énergie pour te connaître mieux, trouver ta part dans les situations et changer, cette énergie se renforce. Ce qui est super, comme on l'a dit auparavant, c'est que chacun peut en faire l'essai librement. Il y a plein de situations au cours de la journée où l'on peut s'exercer à développer cette conscience, cette pensée. Dieu est en mon prochain. Vraiment, les possibilités

0: Que vous avez amené tout à l'heure, que Dieu est notre Père à tous, c'est-à-dire que notre prochain est notre frère, notre sœur, et que prendre conscience de ça permet de développer une autre relation envers les autres. Nous avons jusqu'à présent évoqué le fait que Dieu est en nous et également dans notre prochain. Lorsque Jésus, dans sa parabole, dit qu'il est véritablement partout, cela signifie donc qu'il est en tout ce qui nous entoure, c'est-à-dire en chaque animal, en chaque plante, en chaque pierre, dans le sol, dans l'air, dans l'eau, simplement partout.
1: Oui, dans les livres que Gabrielle écrit et dans les enseignements qu'elle donne, elle nous invite toujours à nous rendre simplement dans la nature et à l'observer pour apprendre. J'aime beaucoup aller dans la nature, particulièrement en forêt. Et là, je prends du temps pour observer comme les êtres qui y vivent sont reliés les uns aux autres. Je vois par exemple comment l'arbre puissant plonge tout simplement ses racines profondément dans le sol pour y puiser sa nourriture. Je vois comme ses branches poussent en direction du ciel pour recevoir l'énergie des rayons du soleil. Et parfois, un petit animal sort du fourré et je peux le regarder brièvement dans les yeux. Je ressens alors quelque chose comme de la pureté, de la noblesse. Et parfois, une petite brise souffle qui berce harmonieusement les herbes des prés et la couronne des arbres. Et à ces moments, on pressent qu'il existe une communication, une relation entre tous ces êtres. On ressent qu'ils sont en unité, qu'ils sont là les uns pour les autres et les uns avec les autres. Dans ces moments-là, lorsque l'on ferme les yeux, qu'on respire profondément et qu'on lâche totalement ses pensées, on ressent, ne serait-ce que pour une seconde, qu'on est aussi une partie de ce grand tout. Je crois que la nature éveille dans notre âme le souvenir qu'en nous, il y a quelque chose de beaucoup plus fin, de plus subtil. Je crois que la nature veut nous dire que nous sommes d'un autre monde et que le but de notre vie est bien plus élevé que nous le pensons. Je trouve merveilleux, même si ce n'est que pour quelques instants, de pouvoir ressentir que nous sommes aussi une partie de ce grand tout. Je ne peux que conseiller à chacun de faire lui-même cette expérience.
0: Autrement dit, on n'est pas seulement l'être humain auquel on s'identifie généralement, mais dans de tels moments, on ressent qu'il y a autre chose, quelque chose de plus subtil, de plus fin, comme tu viens de le décrire, qui fait partie de cette grande unité avec la nature.
2: Je trouve aussi intéressant le fait que les animaux et la nature, eux, ne cherchent pas Dieu. Ils ne se demandent pas où il est. Dans le livre « Ceci est ma parole », dont Daniel a lu un extrait tout à l'heure, il y a un passage du Christ à ce propos, et qu'il approfondit ensuite lui-même.
0: Au sujet de la parabole.
2: Oui, j'aimerais lire ce que dit le Christ à propos de cette parabole. Je cite « L'âme et l'homme vivant en Dieu ne s'interrogent pas pour savoir qui est Dieu ou ce qu'il est, ou encore si Dieu existe. Ils vivent en Dieu et Dieu œuvre à travers eux. Dieu est l'océan cosmique. Dieu est rayonnement. Dieu est lumière. Dieu est énergie. Dieu est amour et sagesse. Dieu est la nature, le monde animal et le firmament. Dieu est l'alpha, il est l'oméga pour la matière grossière, car la vérité est éternité, et l'éternité est de matière subtile. L'existence éternelle pure, la force primordiale dans laquelle vivent toutes les créatures et tous les êtres purs, est éternelle, de toute éternité, parce que Dieu est éternité.

0: L'homme ne vit et ne se meut que grâce à la vie, Dieu, qui est en lui et partout, omniprésent. Et tout ce qui vit, vit grâce à Dieu. Dieu est rayonnement universel, Dieu est tout en tout, l'océan, la vie et l'amour.
1: Je trouve que ce sont des mots qui touchent directement le cœur et qui peuvent, je pense, apporter un grand changement dans la manière de vivre de celui qui les entend aujourd'hui. Quelles conséquences ont-ils eues dans votre vie ?
2: Je trouve que c'est une très belle perspective de prendre conscience que Dieu est en toute forme de vie, comme tu l'as très bien décrit tout à l'heure, en décrivant ce que tu avais ressenti lors de ta promenade dans la nature. De savoir que Dieu est véritablement en chaque plante, en chaque pierre, en chaque animal, ainsi qu'en chacun de mes prochains, cela me rappelle les paroles de Jésus de Nazareth qui a invité chacun à s'efforcer véritablement de se comporter envers les autres tel qu'on aimerait qu'ils se comportent envers nous. Je pense aussi que Dieu aimerait communiquer avec nous, qu'il aimerait nous offrir sécurité et soutien dans toutes les situations de la journée. Je crois que si nous prenons au sérieux l'aide qu'il nous offre et que nous nous efforçons véritablement de mettre en pratique ses enseignements, cette relation entre lui et nous se renforce de plus en plus.
1: Tu as évoqué la règle d'or de Jésus de Nazareth. Ce que tu veux que les autres fassent pour toi, fais-le tout d'abord pour eux. Ou encore, ce que tu ne veux pas que l'on te fasse, ne le fais pas à autrui. Barbara, que représente pour toi la pensée que Dieu est en toute chose?
0: Eh bien, lorsque j'imagine que Dieu est partout, qu'il est en nous, en toute chose et en chacun de nous, cela me procure le sentiment de n'être jamais seul et, dans la difficulté et les soucis, de trouver espoir et soutien, du courage également. Cela me procure un sentiment de sécurité que rien ni personne en ce monde ne peut m'offrir.
1: C'est-à-dire, pas à l'extérieur, tu trouves le soutien en Dieu en toi-même.
0: C'est exactement ça. Même si, malheureusement, certains persistent encore à dire que Dieu est loin de nous, pratiquement inaccessible, et même qu'il a des secrets pour nous, ses enfants. Je crois qu'il vaut vraiment la peine de faire soi-même l'expérience que Dieu est en fait tout près de nous, qu'il nous aime infiniment et qu'il est toujours prêt à nous aider.
1: Une belle perspective qui conclut notre émission. Je crois qu'au cours de cet entretien, chacun aura pu remarquer à quel point les paraboles données par Jésus de Nazareth, il y a déjà 2000 ans, sont remplies d'aides concrètes et précieuses qui conduisent à la bienveillance, à la compréhension et à la paix avec notre prochain. Et merci beaucoup d'avoir partagé avec nous vos expériences. Et pour vous qui nous avez suivis à la télévision ou à la radio, j'espère que vous aurez pu trouver l'une ou l'autre indication que vous pourrez mettre en pratique. Au revoir et à bientôt pour une prochaine émission.

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Chers amis auditeurs, vous suivez une rencontre dans l'esprit du christianisme des origines qui a eu lieu à la Fontaine du Rocher du Christ en juillet 2026, l'an 3 de l'ère messianique et sophianique.

0: Liebe Schwestern, liebe Brüder,
1: chères sœurs, chers frères, saluons-nous mutuellement dans l'esprit du christianisme des origines, ici, à la fontaine du rocher du Christ, sur les terres du Christ et d'Isaïe, la terre des animaux. Une chaleureuse salutation en Dieu. Cette salutation s'adresse également à tous nos téléspectatrices et téléspectateurs. Vous êtes peut-être assis en ce moment dans votre salon chez vous et vous regardez cette émission du christianisme des origines. Vous êtes peut-être surpris par le cadre dans lequel nous nous trouvons aujourd'hui. Nous sommes tous des enfants du Dieu unique. Nous sommes tous frères et sœurs. Et c'est pourquoi nous sommes tous reliés les uns aux autres, au monde entier, aujourd'hui, depuis les terres du Christ et d'Isaïe. Si nous regardons autour de nous, nous voyons un très beau jardin avec des arbres, des arbustes, de nombreuses fleurs et une belle fontaine avec un grand rocher en son centre. Ce rocher se trouve également à peu près au centre de la terre du Christ et d'Isaïe. Si nous le regardons de plus près, nous voyons qu'il y a aussi des inscriptions sur ce rocher. D'un côté, on peut lire « Je suis le Je suis, l'Éternel ». Et de l'autre côté, « Moi, le Christ, je suis le rocher, le chemin, la vérité et la vie ». Et cette phrase est suivie d'un appel « Suivez-moi », c'est-à-dire « Suivez le Christ de Dieu ». Cet appel n'est pas nouveau, car il y a 2000 ans déjà, Jésus de Nazareth, le Christ de Dieu, disait « Suivez-moi ». Mais cet appel a-t-il été suivi? Qu'en ont fait les religions et chacun d'entre nous? Dieu, l'Éternel, a appelé la sagesse divine et le Christ à rassembler, à révéler à nouveau et à nous transmettre une fois encore à nous les êtres humains, dans le langage d'aujourd'hui, tous les enseignements que les véritables prophètes de Dieu ont apportés sur cette terre au fil des millénaires et qui ont ensuite été transmis de manière erronée ou passés sous silence. C'est ce qu'a fait notre sœur Gabrielle, la grande prophétesse et messagère de Dieu, pendant 50 ans ici sur cette terre. Durant toutes ces années, elle a donné de grandes révélations du Christ de Dieu, des révélations de notre Dieu Père-Mère, et des révélations de frère Emmanuel, le prince de la sagesse divine, ainsi que d'innombrables enseignements. Aujourd'hui, nous pouvons lire tous ces enseignements et ces révélations qui sont également disponibles en grande partie sous forme audio et vidéo. Tout cela est consigné dans des dizaines de milliers de pages que nous pouvons découvrir à la Bibliothèque Sophia, le centre de l'Esprit libre. Beaucoup de ces révélations se trouvent également dans la tente de Dieu, afin que nous, les personnes d'aujourd'hui, ayons la possibilité de rebrousser chemin, c'est-à-dire de nous tourner vers l'intérieur de nous-mêmes et de ne pas chercher Dieu, notre Père, à l'extérieur, mais dans notre cœur, notre petite chambre silencieuse, comme Jésus de Nazareth nous l'a recommandé. Ces 50 années n'ont pas été faciles pour Gabriel et certainement pas non plus pour le royaume de Dieu. En effet, Gabriel a dû vivre beaucoup de choses sur cette terre. Diffamation, persécution, calomnie. Et malgré tout cela, elle a tenu bon. Elle a transmis pendant 50 ans la parole du royaume de Dieu afin de construire une base qui nous permette de rentrer plus facilement dans la patrie céleste, de retourner à notre véritable origine dans le royaume de Dieu. Mais Gabrielle, à qui nous devons vraiment une immense gratitude, ne s'est pas contentée d'enseigner, car elle est une partie de la sagesse divine. Et la sagesse divine, dans le royaume de Dieu, c'est l'action. Et sur la terre aussi, la sagesse divine est action. C'est ainsi que, au cours de ces 5 décennies, Gabrielle a posé de nombreux fondements qu'elle nous a laissés et sur lesquels un peuple de Dieu peut édifier le royaume de paix du Christ de Dieu. L'un des éléments essentiels de ces fondements sont les terres du Christ et d'Isaïe, où nous nous trouvons aujourd'hui. Il y a 26 ans, Gabrielle a commencé à construire ce lieu. Elle avait cette grande vision, transmise également par le grand prophète de Dieu Isaïe, selon laquelle tout forme une unité. Nous tous, les êtres humains, les animaux, les plantes, nous faisons partie d'un tout. Et c'est dans cet esprit qu'elle a édifié cette œuvre concrète. C'est ainsi qu'est né ce magnifique endroit, ces terres pour les êtres humains, les plantes, les animaux et les minéraux. C'est une œuvre réalisée à partir de l'Esprit de Dieu. Et beaucoup de ce que nous voyons ici a vu le jour grâce à Gabrielle. De nombreuses prairies et de nombreux champs ont pu être acquis. Des kilomètres de haies ont été plantés. Et tout cela offre aujourd'hui à nos frères et sœurs, les animaux, un foyer, un endroit sur cette planète où ils peuvent vivre sans être persécutés. Je voudrais également profiter de cette rencontre pour dire merci. Merci aux nombreux frères et sœurs qui ont contribué à ce que tout cela puisse voir le jour, qui ont apporté leur soutien financier pour que ces champs et ces terres puissent être acquis et que tout ce que nous voyons autour de nous aujourd'hui ait pu être réalisé. Je crois que nous avons toutes les raisons de remercier la sagesse divine ainsi que notre frère le Christ et notre Dieu Père, Mère éternel. Laissons cette gratitude entrer en nous au plus profond de nous-mêmes. Peut-être que la phrase gravée ici dans la roche peut nous y aider. Intériorisons-la consciemment. Moi, le Christ, je suis le rocher, le chemin, la vérité et la vie. Suivez-moi. Ces paroles peuvent faire bouger beaucoup de choses en nous, tout comme la brise légère qui souffle autour de nous. Les rayons du soleil qui nous apportent la lumière et toutes les plantes qui nous entourent. Ils nous guident vers l'intérieur.

0: Chers amis, au début de la rencontre, le prophète Ulrich a prononcé une profonde prière de remerciement.
1: Himmlischer Vater,
2: Père céleste, nous venons à toi, nous qui sommes des chrétiens des origines dans l'esprit de ton Fils, le Christ de Dieu. Nous venons de l'Est et de l'Ouest, du Nord et du Sud, et nous nous inclinons devant toi, Père céleste, toi qui es la magnificence et la vie éternelle. Tu nous as appelés et nous as guidés à travers le Christ. Et nous nous sommes rassemblés dans l'esprit du christianisme des origines, dans l'esprit de ton amour qui nous a été révélé par le Christ lorsqu'il était incarné en Jésus de Nazareth. Père céleste, nous te remercions de nous guider sans cesse et de nous donner ta force. Nous te remercions pour tout, absolument tout ce qui s'est passé dans notre vie et que, avec le recul, nous pouvons véritablement reconnaître comme étant ta conduite. Dans la vie quotidienne, nous sommes souvent très tournés vers l'extérieur, Père. Mais dans les moments où nous nous intériorisons, où nous nous tournons vers toi et où nos cœurs deviennent silencieux, nous ressentons à quel point tu es proche de nous. Oui, nous ressentons à quel point le Christ est proche de nous, ainsi que nos anges gardiens qui nous entourent. Nous nous inclinons profondément devant toi, Christ, frère divin, toi qui es notre Rédempteur, toi qui nous as appelés dans nos cœurs et qui nous a réunis ici pour passer ensemble quelques heures dans la gratitude envers le Père céleste, le Père de l'amour, qui est la loi de l'amour pour Dieu et pour le prochain. Nous te remercions aussi, Christ, frère divin, de nous toucher sans cesse au plus profond de notre cœur, de nous permettre de venir à toi avec tout ce qui nous touche dans notre quotidien et de pouvoir sans cesse déposer sur l'autel intérieur ce que nous reconnaissons comme contraire à la loi de l'amour pour Dieu et pour le prochain, de le déposer à tes pieds afin de le régler avec ta force et de ne plus le refaire. C'est ainsi que notre âme se purifie et que la lumière du Père éternel peut s'intensifier de plus en plus en nous. Nous recevons l'amour du Père par toi, Christ, car toi et le Père, vous ne faites qu'un. Nous te remercions vraiment de tout notre cœur pour ce moment où nous pouvons passer quelques heures ensemble dans la nature, sur la terre du Christ et d'Isaïe, la terre des animaux. Merci, Christ, frère divin. Merci, Dieu, Père, Mère, éternel. Merci pour tous nos frères et sœurs, pour l'unité en toi.

0: Ensuite, le Christ de Dieu s'est révélé à travers la parole prophétique.
1: Ich bin der ich bin. Ich bin der Christus Gottes.
2: Je suis le je suis. Je suis le Christ de Dieu. Oui, en vérité, je suis le rocher. Je suis le chemin, la vérité et la vie. Je suis la lumière de vos âmes. Je suis votre Rédempteur, le Christ de Dieu. Et à travers la parole prophétique, je viens vers les miens ainsi que vers vous, peuple de cette terre. En vérité, je viens à vous. Écoutez ma parole. C'est la voix de l'infini. C'est la parole que le Père vous envoie à travers moi.
1: O seht, geliebte Schwestern, geliebte Brüder.
2: Ô voyez, sœurs bien-aimées, frères bien-aimés, vous qui suivez ceci à la télévision dans le monde entier, et aussi vous qui êtes ici sur la terre de la paix, en cette heure bénie. Oui, je vous adresse ma parole et vos âmes jubilent parce qu'elles me reconnaissent comme force et vie en elles, moi, le Christ de Dieu.
1: Als Jesus von Nazareth brachte ich euch den Vater der Liebe.
2: Incarné en Jésus de Nazareth, je vous ai apporté le Père d'amour. Incarné en Jésus de Nazareth, j'ai enseigné le Père d'amour, le Dieu Père-Mère éternel et unique, qui a contemplé et créé tous ses enfants et dont l'essence est l'amour, la loi de l'amour pour Dieu et pour le prochain. Incarné en Jésus de Nazareth, j'ai guéri de nombreuses personnes et j'ai ressuscité ce que l'on disait mort, car je voyais que le fil de vie, le cordon d'argent, n'était pas encore rompu. C'est ainsi que j'ai pu accomplir des miracles pour les gens de cette époque, des miracles d'amour. J'ai donné beaucoup d'enseignements. J'ai enseigné énormément de choses tirées de la loi de la vie, qui est Dieu, notre Père éternel. Oui, j'ai donné ma vie par amour, mais je ne suis pas mort sur la croix pour effacer les péchés des êtres humains. C'est là un enseignement de la caste des prêtres. Je ne suis pas mort pour que les êtres humains continuent à pécher, à commettre un méfait après l'autre. Au contraire, j'ai enseigné « Devenez parfait comme le Père qui est aux cieux ». J'ai enseigné d'accomplir les 10 commandements et le sermon sur la montagne, qui sont véritablement des marches menant au royaume de Dieu, pour autant qu'ils soient mis en pratique, car l'accomplissement de la loi de l'amour purifie les êtres et les libère de la loi des semailles et des récoltes.
1: Ich lehrte also etwas völlig anderes.
2: Mon enseignement était donc tout à fait différent de ce que l'on a fait de mes paroles par la suite, au fil des siècles. Je n'ai jamais institué de prêtre ni fondé d'église. Je n'ai fondé aucune religion. J'ai enseigné l'amour du Père. En vérité, mes chères sœurs, mes chers frères, les religions qui se disent chrétiennes se sont emparé de mon nom et au fil des siècles ont dispensé un enseignement totalement erroné à de nombreux peuples, surtout en Occident. Elles ont implanté de faux enseignements dans le cœur et l'âme des gens, et ceci par le feu et l'épée. Plongez-vous dans l'histoire des religions et vous découvrirez que ma parole est la parole de la vérité hier comme aujourd'hui. Si donc ce qu'on appelle l'Occident chrétien a été complètement induit en erreur pendant des siècles au sujet de la vie de Jésus de Nazareth, le Christ de Dieu que je suis, alors n'êtes-vous pas victime de manipulation ? Si vous croyez ce qu'on vous a enseigné, n'êtes-vous pas alors sous l'emprise de ceux qui vous manipulent encore jusqu'à aujourd'hui? Je suis le Fils de Dieu, le co-régent du royaume de Dieu. Je ne fais qu'un avec le Père, et le Père est amour. Et l'amour du Père vous a donné par la bouche des prophètes les 10 commandements et par moi, son Fils, le Christ, le sermon sur la montagne, pour que vous les accomplissiez et que vous puissiez vous libérer de la loi des semailles et des récoltes. Cependant, ceux qui, depuis le commencement, étaient et sont encore contre moi, le Christ de Dieu, ont inculqué de faux enseignements au peuple, les ont délibérément induits en erreur et détournés du Dieu d'amour et ont transformé l'enseignement et la vie de Jésus de Nazareth en une religion de cruauté, de crime, de meurtre et de génocide. Et aujourd'hui encore, d'innombrables êtres humains et âmes restent liés à ces champs d'énergie, car ils croient aux mensonges de la caste des prêtres. Vous êtes donc manipulés. Combien de temps encore voulez-vous le rester ? Combien de temps encore voulez-vous continuer à être manipulé et à adorer ainsi le Dieu des ténèbres? Ne savez-vous donc pas que la terre ne peut quasiment plus supporter l'humanité? Ne savez-vous donc pas que ce n'est pas le changement climatique qui rend peu à peu la terre inhabitable? C'est vous avez détruit cette terre, car vous portez la destruction en vous, parce que vous êtes manipulé par le Dieu des ténèbres et ses représentants ici-bas. Ne remarquez-vous donc pas, lorsque vous examinez votre vie à la lumière des 10 commandements et du sermon sur la montagne, que vous enfreignez jour après jour la loi de l'amour pour Dieu et pour le prochain? En vérité, je vous le dis, celui qui ne se réveille pas et ne commence pas à changer sa vie restera manipulé même dans l'au-delà. Et les forces des ténèbres qui mènent cette manipulation depuis l'au-delà vous accueilleront. Les temps sont graves, mes chères sœurs, mes chers frères, vous qui êtes souvent manipulés. En vérité, sauvez vos âmes tant que ce monde existe encore, car les âmes dans les plans de purification n'ont vraiment pas la tâche facile. Tout est énergie. Combien de fois vous l'ai-je déjà révélé? Chers frères, chères sœurs, mes paroles sont graves concernant l'état de ce monde, concernant ce que vous appelez le changement climatique. Mais c'est vous-même, jour après jour, qui accélérez ce changement climatique. C'est vous-même qui ne cessez de vous attaquer à la nature, aux animaux, aux minéraux. C'est vous-même qui menez des guerres contre la nature, contre les forêts, contre les minéraux, et avec une cruauté incroyable contre les animaux. N'avez-vous donc pas encore compris que vous menez ainsi une guerre contre le Christ de Dieu que je suis? En vérité, je vous le dis, le temps touche à sa fin. Et lorsque vous arriverez dans l'au-delà, vous reconnaîtrez que moi, le Christ de Dieu, je suis le rocher, le chemin, la vérité et la vie. Mais alors, il sera trop tard pour beaucoup, car l'au-delà a aussi ses énergies. Et ces énergies vous retiendront pendant un certain temps. Quoi qu'il en soit, je suis le rocher. Et c'est pourquoi je vous donne cette image. Accueillez-la dans votre cœur. Et même si les temps à venir deviennent extrêmement difficiles pour vous, moi, le Christ de Dieu en vous, je suis le rocher, je suis le chemin, la vérité et la vie. Votre regard se pose sur le rocher qui se trouve dans cette fontaine. Imaginez ce rocher comme une lumière rayonnante, semblable à un cœur. Ce rocher, plein de lumière, habite dans l'âme de chacun de vous. Accueillez cette image en vous, si vous le souhaitez, car je suis l'amour dans le Dieu Père-Mère. Je suis véritablement l'amour et je souhaite vous libérer de la manipulation exercée par les religions qui se disent chrétiennes. Oui, elles abusent de mon nom jusqu'à ce jour. Et jusqu'à ce jour, la parole prophétique que je suis est raillée et tournée en dérision. Elle est ridiculisée par ceux qui sont contre moi et qui me combattent depuis longtemps, car ils ne peuvent supporter ma parole d'amour. Ma parole d'amour pour Dieu et pour le prochain. Ô peuple de cette terre, voyez, vos Écritures disent, elles aussi, que Jésus de Nazareth a déclaré ce qui suit. Je vous enverrai des prophétesses et des prophètes, je vous enverrai l'esprit de la vérité qui vous conduira dans toute la vérité. Ces paroles de Jésus de Nazareth figurent dans ce que vous appelez la Bible. À présent, l'esprit de vérité est venu. La sagesse divine, ma prophétesse Gabrielle, guidée par le chérubin de la sagesse divine, que vous connaissez sous le nom de frère Emmanuel. Pendant des décennies, tout a été enseigné et transmis. Tout ce que cette humanité est capable de comprendre a été révélé afin que vous puissiez vivre selon les lois de Dieu, les dix commandements et le sermon sur la montagne. Et que s'est-il passé une fois de plus? La parole prophétique a été tournée en dérision et raillée. Oh, voyez, vous continuez donc à être manipulé, vous continuez à être trompé et dupé par ceux qui défendent leurs enseignements erronés et qui continuent à manipuler les peuples. Je ne suis pas dans quelque hostie que ce soit. N'êtes-vous donc pas doué de bon sens? Je ne suis dans aucun tabernacle et je ne suis pas non plus dans l'encens ni dans une église de pierre. Vous êtes vous-même le temple de Dieu et je suis le rocher lumineux en vous. Vous pouvez venir à moi à tout moment car je vous aime, je vous guide, je vous libère de la manipulation. Je ne vous conduis pas non plus vers un prophète ou une prophétesse. Les prophètes et les prophétesses sont vos frères et sœurs. Je vous conduis vers moi, le Fils de Dieu, en vous, votre Rédempteur, car il m'a été donné par le Père éternel le pouvoir de ramener tous les êtres déchus dans le royaume de Dieu. Et ainsi, j'enseigne par l'intermédiaire de mes prophètes et prophétesses et je donne à nouveau ma parole en ces temps de la fin.
1: O seht, ihr Völker dieser Erde, wie sehr ihr auch
2: manipuliert werdet. Ô peuple de cette terre, voyez à quel point vous êtes manipulé par les fondés de pouvoir de l'État. N'avez-vous donc pas encore compris ce qui se cache entre les lignes? Des forces énergétiques influencent bon nombre des fondés de pouvoir de vos États. Des forces énergétiques de l'au-delà, des domaines de la chute, ont regroupé des énergies qui contrôlent votre monde de la finance, des énergies qui contrôlent tout. Et ces mêmes forces contrôlent également vos médias. Ce sont ces mêmes forces qui sont soutenues et alimentées par les énergies de l'au-delà pour que des guerres soient financées et orchestrées dans le but de détruire. N'avez-vous donc pas compris ce que l'histoire vous a enseigné? Ce sont toujours les mêmes schémas, ce sont toujours les mêmes dynasties, les mêmes groupes de personnes qui, en fin de compte, tiennent entre leurs mains les événements de ce monde. Et ces puissants du monde s'allient également à ce qu'on appelle les pouvoirs religieux. C'est ainsi que déjà maintenant, vos médias vous préparent de plus en plus à la grande bataille des nations. Lisez entre les lignes. Il s'agit de redevenir prêt pour la guerre. Il s'agit de se réarmer. Et ceux qui fournissent les armes gagnent à nouveau beaucoup d'argent. Les États qui s'arment contractent de nouveaux emprunts dans les grands champs énergétiques dont j'ai parlé et que les peuples devront ensuite rembourser. Le scénario est toujours le même et les peuples n'en tirent guère de leçons. Et c'est ainsi que la grande bataille des nations se profile véritablement à l'horizon. Car l'Occident veut se déverser vers l'Est. Ne lisez-vous donc pas entre les lignes? N'entendez-vous donc pas ce qui est réellement dit dans les informations? Ne lisez-vous donc pas dans les communiqués des gouvernements que l'on peut consulter, tant en Occident qu'à l'Est? En vérité, tout ce que moi, le Christ de Dieu, je viens de vous révéler, vous pouvez également le constater dans votre monde. Cela est rapporté dans les médias et les représentants de vos pays le présentent à leurs citoyens de manière similaire. Comprenez-vous maintenant pourquoi je vous ai donné l'image du rocher lumineux? Je suis le rocher, je suis le chemin, la vérité et la vie. Suivez-moi. Oui, suivez-moi vraiment. En pratiquant l'amour pour Dieu et pour le prochain, pardonnez à vos sœurs et à vos frères qui ont péché contre vous. Demandez vous-même pardon lorsque vous reconnaissez avoir péché. Faites la paix avec vos prochains. Faites véritablement la paix avec vos prochains. Faites tomber vos murs intérieurs afin de trouver l'unité au sein de vos familles et sur votre lieu de travail. Et si vous êtes en mesure de le faire, faites la paix avec la nature et les animaux. Commencez très progressivement à arrêter de manger de la viande, car les animaux sont vos petits frères et sœurs, des créatures dans le cycle de l'évolution. Il en va de même pour les arbres, les arbustes, les plantes. Tout est vie issue de Dieu, l'Éternel, que nous appelons le Dieu créateur, le créateur des univers, également de la terre-mère. Car même si la terre-mère est un produit de la chute, tout comme la matière dans son ensemble, le créateur vous a néanmoins tendu sa main aimante et bienveillante en vous donnant des minéraux, des plantes et des animaux pour que vous appreniez à cultiver toujours davantage l'unité. Il ne vous a pas envoyé sur une planète désertique. Il est l'amour. Il vous a donné toute la création afin que vous compreniez que l'amour de Dieu et du prochain porte en lui l'unité de toutes les formes d'existence. C'est vous-même qui êtes en train de transformer cette merveilleuse planète Terre en une planète désertique, voire qu'il avait déjà en partie transformé en désert. Et toute l'indicible souffrance infligée au cours des milliers d'années à la Terre, aux animaux, aux plantes, constitue des ombres qui recouvrent et assombrissent vos âmes. Avant de pouvoir retourner dans le royaume de Dieu, vous devrez réparer tout cela, vous en défaire, vous devrez redevenir lumière issue de sa lumière. Cependant, moi, le Christ de Dieu, je suis le rocher, je suis le chemin, la vérité et la vie. Je suis en vous, je vous sers et vous aide à prendre conscience de vos fautes, afin que chacun de vous reconnaisse où il en est. L'enseignement de l'amour pour Dieu et pour le prochain, c'est l'amour désintéressé envers les êtres humains, la nature, les animaux et les plantes. Ce sont là les premiers pas permettant à votre âme de se purifier et à votre corps de retrouver la santé. Oh, combien de fois dites-vous, « Je suis malade, je souffre de ceci ou de cela. » Ne vous êtes-vous jamais demandé si, en enfreignant les lois de l'amour pour Dieu et pour le prochain, vous n'étiez pas vous-même à l'origine de votre maladie? Vous l'êtes vous-même. Souvent, vous ne vous en rendez pas compte, car l'âme transmet dans votre corps humain certaines causes provenant de vies antérieures, ce qui déclenche alors une maladie. Vous êtes ignorant spirituellement. Pourquoi? Parce que vous êtes manipulé. Vous avez cru si longtemps l'adversaire de Dieu durant des incarnations que vous ne savez désormais plus du tout qui vous êtes. Beaucoup d'entre vous en viennent à nier l'existence d'une âme dans le corps humain. En vérité, je vous le dis, vous vivez éternellement. La mort n'existe pas. Le corps humain est fait de matière, mais en lui réside un être de matière plus subtile appelé âme. Et dans le noyau central de l'âme se trouve le corps spirituel, l'être spirituel issu de Dieu, absolument pur, tel que Dieu l'a créé et contemplé. Et à mesure que l'âme se purifie, le corps spirituel pur se déploie en elle. Seul ce corps spirituel pur retournera dans le royaume de Dieu. Toutefois, l'âme ne peut se purifier qu'avec ma force, rédemptrice qui habite en elle. C'est pourquoi je suis le rocher, le chemin, la vérité et la vie.
1: Wahrlich, macht euch bewusst, dass Gott, unser himmlischer
2: Vater, prenez conscience que Dieu, notre Père céleste, est l'amour. Prenez conscience que moi, le Christ de Dieu, je suis l'amour en Dieu et que je vais à la recherche de chaque âme déchue. Oui, je vous appelle. Venez à moi, le Christ de Dieu. Remettez-moi tout ce qui vous accable, tout ce qui vous tourmente. Je veux véritablement vous guider et vous accompagner. Je veux vous ramener à la maison auprès de vos familles spirituelles, car je vous aime tant. Dieu, notre Père éternel, est la loi de l'amour. Et c'est à partir de cette loi de l'amour qu'il vous a

0: que je suis.
1: Oui,
0: je suis le chemin, la vérité et la vie. Suivez-moi. Suivez-moi en mettant en pratique les 10 commandements de Dieu et mon sermon sur la montagne que je vous ai donné afin que vous vous libériez de la manipulation exercée sur les masses, afin que vous vous libériez du carcan trompeur des religions. En vérité, personne n'a besoin d'une religion. Ce dont vous avez besoin, c'est de la vie issue de l'Esprit de Dieu, et c'est moi, le Christ de Dieu. En vérité, je suis le « je suis ». J'aime mes frères et sœurs, et je vous ramène tous dans la patrie éternelle, même s'il faudra encore beaucoup de temps jusqu'à ce que les êtres humains se réveillent, jusqu'à ce que les âmes se réveillent, oui, jusqu'à ce que la dernière âme soit de retour dans le royaume de Dieu. J'irai à la recherche de chaque âme aussi longtemps qu'il le faudra, car je suis l'amour en Dieu, votre Père et le mien, d'éternité en éternité.

0: Liebe Schwestern, liebe Brüder,
1: chères sœurs, chers frères, nous avons eu la chance d'être témoins d'un événement vraiment extraordinaire. Le Christ a parlé avec force dans nos cœurs et il s'est également adressé avec force au peuple de cette terre. Et c'est exactement comme le rapportent les Écritures. Il parlait avec autorité et non pas comme les docteurs de la loi. Le Christ nous a expliqué tant de choses, nous a transmis tant de connaissances qui peuvent nous aider sur notre chemin vers lui. Lui qui est le chemin, la vérité et la vie. Et il a déposé dans notre âme une image merveilleuse en disant que nous avons le Christ en nous, dans notre âme, comme un rocher lumineux. J'ai le sentiment qu'il a fait cela pour que nous intériorisons vraiment cette image, afin qu'elle puisse nous aider lorsque des moments difficiles surviennent, lorsque la détresse, les peurs, les soucis cherchent à nous submerger, lorsque nous souffrons ou nous sommes malades, afin que nous puissions nous tourner vers lui, ce cristal puissant et lumineux qui est un rocher inébranlable, capable de nous aider en toute situation. Nous nous trouvons ici dans un merveilleux endroit, un petit bijou au cœur de la nature, et nous avons entendu le Christ de Dieu nous parler depuis les cieux. Il nous a dit avec gravité que nous sommes manipulés à bien des égards. Et plus son message nous effraie, plus il se peut que nous ayons quelque chose à reconnaître, des aspects dans lesquels nous sommes nous-mêmes encore manipulés. Mais il nous a

porté tant de réconfort et d'amour aussi. Il nous a également dit que l'un des premiers pas dans la bonne direction pourrait être de cesser de manger nos frères et sœurs, les animaux. Nous pouvons donc être reconnaissants de pouvoir partager un repas préparé sans causer de souffrance aux animaux par des agriculteurs qui s'efforcent de considérer la terre comme leur amie et de la traiter en conséquence. Avant de commencer ce repas, prions encore une fois et remercions notre frère qui est notre Rédempteur et qui nous parle avec tant de puissance et d'amour. Il est présence éternelle, il est la vie, il est notre frère bienveillant qui nous aime par-dessus tout.

0: Chers auditeurs, la rencontre s'est poursuivie avec un repas de l'amour sans souffrance animale. Ensuite, un échange a eu lieu entre les participants, dont seuls quelques extraits sont retransmis ici.
1: Liebe Geschwister,
2: chers frères et sœurs, nous avons eu la chance d'entendre une puissante révélation du Christ de Dieu et nous pouvons, en tant que chrétiens des origines et amis des chrétiens des origines, partager entre nous ce qui nous tient à cœur. Des micros sans fil sont à la disposition de ceux qui souhaitent prendre la parole.
0: Je voudrais simplement remercier le Christ et le Père pour les nombreux prophètes qui sont venus à maintes reprises sur terre afin d'éloigner les gens de ces guides qui les induisent en erreur. Car ces derniers ne se contentent pas de les conduire vers les églises et les religions, mais ils les empêchent aussi, d'une certaine manière, de découvrir à quel point cette relation intérieure avec le Christ ou avec notre Père céleste est un sentiment profond. Et maintenant que nous venons d'entendre que nous avons en nous un puissant rocher, nous pouvons simplement dire encore plus merci, car un rocher ne peut être ni renversé ni écrasé.
2: C'est beau ce que tu dis. C'est aussi merveilleux, comme le dit le Christ, qu'il n'y ait besoin d'aucune religion. Il n'a pas apporté de religion et il ne veut pas non plus nous conduire vers des prophétesses et des prophètes, mais il veut nous conduire vers lui en nous. Il l'a si merveilleusement exprimé. Nous sommes des enfants libres, nous sommes des êtres spirituels et nous retournerons dans notre patrie éternelle et cela en prenant sa main. Nous n'avons besoin d'aucun guide humain.
0: Je tiens également à remercier le Christ de tout mon cœur. Depuis sa venue sur terre, en Jésus de Nazareth, il va à notre recherche. Et dans cette révélation d'aujourd'hui, j'ai vraiment ressenti comme il nous secoue pour que nous nous réveillions enfin et que nous nous libérions de cette manipulation qui rend les cœurs sourds et les âmes muettes. Et il a dit qu'il ira à la recherche de chaque âme jusqu'à la dernière. Une telle fraternité, une telle fidélité, c'est incroyable. J'emporte cette image avec moi pour ma vie. Le rocher lumineux avec les paroles « Je suis le Christ, le chemin, la vérité et la vie. » Et je le suis.
2: Je crois que c'est la seule chose qui perdurera et nous aidera à l'avenir, quoi qu'il arrive, quelles que soient les épreuves que chacun d'entre nous devra traverser. Le Christ est vraiment un trésor, car il nous a en fait déjà transmis il y a 2000 ans l'enseignement qui nous permet d'échapper à cette manipulation dont beaucoup de gens sont prisonniers, qui nous permet de voir clair dans notre propre vie en essayant d'appliquer les 10 commandements et son sermon sur la montagne. Alors, peu à peu, nous prenons conscience de qui nous sommes encore, également de la manière dont nous manipulons éventuellement nous-mêmes les autres. Mais nous apprenons aussi, pas à pas, à avancer vers la liberté, à aller vers le Christ en nous. Et sur ce rocher qu'il est lui-même, le Christ peut édifier son royaume de paix, car nous sommes alors forts en lui. Et je crois que c'est ce qu'il souhaite, ce qu'il désire pour son peuple ici, sur cette terre.
0: Dans sa révélation, le Christ nous a également appelés, exhortés à être aimants envers les créatures de son Père. Il parle là des animaux. Et j'ai longuement contemplé l'environnement qui nous entoure, ces arbres, les cimes se découpant sur le ciel. Et cela a donné à cette demande du Christ une force tout à fait différente. Quels êtres merveilleux que ceux qui nous entourent ici, s'élevant vers le ciel, si élégant, si beau, si délicat. Et maintenant que j'en ai pris conscience, je ressens en moi un élan supplémentaire pour développer encore davantage l'amour pour les créatures de notre Père, ses enfants dans toute la nature. Et je crois que cette image va m'accompagner encore longtemps.
2: Je trouve que c'est formidable de pouvoir garder cette image à l'esprit, car il arrive à chacun d'entre nous de traverser de temps à autre des moments difficiles. Et lorsque nous nous en souvenons, nous reprenons courage et nous nous rappelons alors que le Christ, le rocher, est aussi en nous et qu'il veut nous aider. Il nous montre alors peut-être telle ou telle situation de la vie quotidienne où nous pouvons à nouveau faire un pas vers lui. C'est finalement aussi l'expression de notre nostalgie de l'unité, la nostalgie de renouer une relation intérieure avec les plantes, avec les animaux, de ne pas les considérer comme étrangers à nous, de ne pas penser qu'ils n'ont pas grand-chose à voir avec nous. Nous formons tous une grande unité au sein de la famille de la création du Créateur éternel. Nous sommes tous des enfants de l'Éternel. Nous savons que les arbres et les animaux observent souvent ce que font les êtres humains, comment nous nous comportons et la manière dont nous les traitons. Et cela leur redonne aussi la force de subsister sur cette terre, car les plantes et les animaux ne vont pas bien non plus, car ils ont peu d'amis sur la terre. C'est une bonne image à emporter.
0: Moi, ce qui m'a profondément touchée, c'est à quel point le Christ était et est proche de nous. Dès qu'il a commencé à parler, mon cœur s'est mis à battre si fort que j'ai cru qu'il allait exploser. Et puis, tout à coup, un vent puissant s'est levé, mais il était doux malgré tout. Cette expérience a été très précieuse pour moi, car cela m'a fait ressentir que le Christ est toujours proche de moi. Il est en moi, comme il l'a dit aujourd'hui encore. Il est le rocher en moi, en chacun de nous. Je peux tout partager avec lui, tout ce qui m'accable, mais aussi ma joie. Il se réjouit quand je me tourne vers lui avec tout cela et il me guide pour que j'aille plus profondément en moi, pour que je retrouve l'unité avec mon prochain, mais aussi avec la nature et les animaux. Quand on se trouve dans un environnement comme celui-ci, on se sent naturellement très relié à tout ce qui nous entoure. Mais ce sentiment que j'éprouve aujourd'hui restera profondément ancré en moi. C'est un soutien pour tant de choses. Lorsque des temps plus difficiles surviendront, le Christ est le rocher sur lequel je peux construire et en qui je peux avoir confiance, qui ne m'abandonne jamais. Et cela m'apporte un courage, un réconfort et une force infinie.
2: Tu as parfaitement exprimé ce que nous éprouvons. Je crois que ce que tu nous as dit si bien, c'est exactement ce que nous avons pu ressentir, cette unité avec lui, cette paix et ce sérieux avec lesquels il nous accompagne et nous met en garde contre tout ce qui peut nous induire en erreur. Merci beaucoup.
0: Nous sommes aujourd'hui sur la terre de la paix et c'est ici, sur la terre de la paix, que le Christ dit que nous sommes manipulés dans le but de nous pousser à croire que nous devons redevenir prêts pour la guerre. Tels étaient ses mots. Pourtant, être prêt pour la guerre n'a vraiment absolument rien à voir avec Dieu ni avec le Christ. Et le fait que ce message soit diffusé avec une telle clarté aujourd'hui, depuis la terre de la paix, je trouve cela phénoménal.
2: Le Christ, lorsqu'il était incarné en Jésus de Nazareth, était lui aussi un pacifiste. Il rejetait toute forme de violence. Et en réalité, lorsque les religions chrétiennes d'aujourd'hui s'approprient son nom tout en agissant à l'opposé de ce qu'il a enseigné, cela revient à bafouer et à tourner en dérision son enseignement.
0: J'aimerais remercier le Christ d'avoir déposé dans nos cœurs cette magnifique image du rocher. Je pense souvent aussi à nos jeunes générations, aux enfants. Et cette image du rocher et de la lumière dont Gabriel nous a aussi déjà parlé, c'est vraiment un soutien formidable en nous. Je crois que les enfants prennent exemple sur nous, la génération plus âgée. Et si nous vivons toujours plus en paix les uns avec les autres, je crois aussi qu'une nouvelle génération forte peut ainsi grandir. Mais c'est à nous de donner l'exemple.
2: Je trouve que ce que tu as dit est très bien et important. C'est à nous de donner l'exemple. Chers frères et sœurs, à la fin de cette rencontre, nous avons vraiment toutes les raisons de remercier le Christ, le Père éternel et le royaume de Dieu. Nous pourrions le faire ensemble en chantant le chant « Je suis ».

0: Chers frères et sœurs, chers amis dans le monde entier, nous concluons maintenant notre rencontre. Restons intérieurement reliés dans sa paix et souhaitons-nous une nuit bénie. Une salutation en Dieu.
1: Une salutation en Dieu.

Chers amis, c'est avec joie que nous lirions vos impressions suite à cette grande émission. Pour cela, envoyez vos messages WhatsApp au numéro suivant 0049 pour l'Allemagne, 159 08 45 45 05. Je répète, 0049 pour l'Allemagne, 159 08 45 45 05. Ou écrivez-nous par mail à info@radio-santec.com. Nous vous remercions de tout cœur.

0: Gabriel nous dit, chers amis, une prière pour ce qui nous tient à cœur. Puis-je me permettre de vous rappeler la parabole des dix vierges qui nous dit de mettre de l'huile dans nos lampes, car qui sait quand vient l'époux, le Christ de Dieu? Faisons briller la lumière dans nos lampes pour l'Esprit du Christ de Dieu en nous. Nombreux sont ceux qui savent qu'à proximité de notre cœur physique brille la flamme du Christ de Dieu, la flamme du Dieu Père-Mère dans son Fils, le Christ de Dieu. Nous nous concentrons sur cette lumière et dirigeons nos prières vers l'intérieur. Nous déposons nos prières dans la lumière du Christ de Dieu, tout près de notre cœur physique. Pour cela, nous nous asseyons bien droit, permettant ainsi à la force vitale de s'écouler librement en nous. Nous voulons nous immerger dans la lumière du Christ de Dieu, la lumière de la rédemption, pour y percevoir l'appel du Christ de Dieu en nous. Venez tous à moi, le Christ de Dieu, vous qui êtes fatigués et chargés. Je veux vous aider et faire luire plus fortement la lumière en vous, afin que les cellules de votre corps s'emplissent toujours plus de ma lumière et que vous puissiez maîtriser votre vie terrestre avec joie et gratitude dans la conscience de ma présence, le Christ, la lumière en vous.
1: Christus, das Licht in euch. Mein Ruf.
0: Mon appel.
1: Der Christus,
0: le Christ de Dieu que je suis en vous, est présent et à venir. Ouvrez vos cœurs. Faites briller la flamme spirituelle de vos lampes, la lumière qui est au plus profond de votre être. Car personne ne connaît l'heure de ma venue. Sachez cependant qu'à chaque instant, je suis la vie présente en vous. Ainsi, si vous le souhaitez, priez, priez profondément dans le centre du Christ de Dieu et au plus profond de votre âme. Moi, le Christ, j'accueille vos prières. Priez. Priez. Chers amis, chers frères, chères sœurs, unis dans le Christ et avec Dieu, notre Père céleste, prions. Nous prions.

À toutes les époques, il y a eu des prophètes. Depuis plus de 40 ans, Dieu, l'Éternel, se révèle à nouveau par la parole prophétique. C'est le Dieu d'Abraham, d'Isaac et de Jacob qui s'exprime à travers sa prophétesse à notre époque, Gabrielle. Sa parole est la parole du Consolateur qui fut annoncé par Jésus de Nazareth il y a 2000 ans. Aujourd'hui, lui, le Christ de Dieu, a réalisé sa promesse. Dans ses souvenirs autobiographiques, portant le titre « Une vie de femme au service de l'Éternel, mon chemin en tant que prophétesse, instructrice et messagère de Dieu en se tournant d'air », Gabrielle, la prophétesse et messagère de paix de Dieu, donne de façon vivante un aperçu de sa vie, de ses souvenirs d'enfance et de l'appel à la mission prophétique. C'est par amour pour Dieu, l'Éternel, que Gabrielle, une femme plutôt menue, timide et sensible, accepta de donner la parole prophétique et s'exposa donc au public, tout en sachant qu'elle pourrait être tournée en dérision. Et elle fit en effet l'expérience amère de ce que signifie être rejetée, mise au ban de la société et dénigrée en raison de la parole de Dieu, et ceci en premier lieu par les représentants des églises institutionnelles et ceux qui leur sont soumis. C'est aussi la raison pour laquelle cette autobiographie, écrite en 1997, n'est publiée qu'aujourd'hui, 20 ans plus tard. À l'époque où Gabrielle rédigea ce manuscrit, les campagnes inquisitoriales menées par les églises institutionnelles depuis plus de 20 ans déjà contre la parole du Christ de Dieu et sa prophétesse et messagère, Gabrielle, atteignaient leur paroxysme. Il fut alors décidé de ne pas publier l'autobiographie de Gabrielle dans cette atmosphère empoisonnée afin d'éviter que des personnes souffrent à nouveau en raison de la vérité. Depuis 20 ans se sont écoulés, beaucoup de choses ont changé et les souvenirs autobiographiques écrits par Gabrielle en 1997 sont publiés aujourd'hui dans le livre « Une vie de femme au service de l'Éternel ». Mon chemin en tant que prophétesse, instructrice et messagère de Dieu en se tournant d'air. Imperturbable, malgré tous les obstacles et toutes les attaques, Gabrielle poursuivit son action au service de l'Éternel pour l'œuvre du Christ de Dieu jusqu'à ce jour. Dans le livre, après cette autobiographie, des témoins d'époque donnent un résumé de la performance surhumaine et de la créativité exceptionnelle de Gabrielle. Mise au service du royaume de Dieu, de ses prochains, de toutes les âmes et en fin de compte, au service de la création divine, tout au long de sa vie de femme jusqu'à ce jour. La sagesse divine, Sophia, a été présente dans toutes les générations afin d'accomplir ce que la sagesse enseigne. Il en est de même en cette ère de grands bouleversements. L'amour, la sagesse, créa et mit en œuvre afin qu'advienne ce qui est annoncé, la Nouvelle Jérusalem, les fondements du royaume de paix de Jésus-Christ. 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

L'ère messianique et sophianique a commencé. Le retour du Christ de Dieu est annoncé dans la conscience de ses paroles « Je viens bientôt ». Je ne viens pas dans la chair, mais en esprit auprès de ceux qui font ma volonté. Ce sont les combattants pour le royaume de Dieu qui reviennent et ceux qui viendront encore. Les armes se taisent, car le Christ est ressuscité. Plus d'armes. Place au signe du Christ. Avec les paroles autour de la clé du Christ, le royaume de Dieu, l'existence infinie, le portail des cieux est ouvert, le chemin vers l'éternité.

0: Chers amis dans le monde entier, nous vous souhaitons la bienvenue pour cette nouvelle émission de la série « Nous lisons, tu veux écouter ?» Ressentir ce que les autres disent des jeunes sur le chemin qui mène au Christ. Partout dans le monde, la parole de Dieu touche de plus en plus de jeunes dans leur cœur. Ils commencent alors à mettre en pratique l'enseignement de l'amour pour Dieu et pour le prochain dans la nouvelle ère, c'est-à-dire à suivre le chemin qui mène au Christ en eux-mêmes. Ils parlent de leurs expériences, partagent leurs joies ou envoient tout simplement leurs encouragements à suivre ce chemin qui rend libre. Notre patrie spirituelle, l'existence éternelle, nous a donné des révélations, des méditations et des enseignements à ce sujet pendant plus de 50 ans à travers la prophétesse de Dieu, Gabrielle. Sans elle, rien de tout cela n'aurait été possible. Aujourd'hui, nous allons lire ce que certains de nos frères et sœurs, des jeunes qui vivent aux quatre coins du globe, rapportent à propos de ce chemin qu'ils suivent, encore seuls ou déjà en petite communauté libre. Écoutons avec attention et essayons de ressentir en nous ce qu'ils disent. Cela fait disparaître les frontières entre les pays et les continents. Une jeune femme du Bénin en Afrique de l'Ouest a par exemple écrit ces quelques mots. Ce qui m'a le plus touchée ces derniers temps, c'est la brochure « Vous n'êtes pas seul » que j'ai reçue il y a longtemps, mais que j'ai relue. À l'époque, je n'avais pas encore compris la profondeur du message. Mais je la relis régulièrement et je m'abreuve littéralement de ces paroles dont je tire beaucoup de force et de soutien. Je nous souhaite à tous, frères et sœurs des communautés libres, de trouver Dieu en nous.
1: Comme cette jeune béninoise, un jeune Nigérien suit le chemin qui mène à Dieu en nous. L'enseignement de la série « La véritable école, c'est la vie » l'aide beaucoup. Il écrit par WhatsApp « J'ai écouté l'émission, mes pensées, les colonisateurs. Et j'ai fait l'expérience que lorsque je laisse les pensées négatives et la colère me dominer, ou que je garde la rancune contre quelqu'un, je me sens agité, le rythme de ma respiration et de mon cœur est plus rapide que d'habitude. Cela me rend attentif au fait que je devrais prendre conscience de ce qui est en moi, de ce que je dois mettre en ordre et sur quoi je dois travailler pour devenir libre et paisible. Les enseignements de Gabrielle sont d'une grande joie pour moi et ma famille. Ils m'expliquent ce qu'est vraiment l'amour et m'aide à comprendre que nos pensées forgent notre avenir. Je dois donc être très attentif, bien chaleureusement.
2: De plus en plus de jeunes suivent le chemin intérieur, le chemin qui mène au cœur de Dieu, tel qu'il nous a été révélé par la sagesse divine. Sur ce chemin, nous recevons de nombreux exercices concrets et des tâches permettant de mieux nous connaître. Nous apprenons par exemple comment devenir plus libre en réglant notre passé, c'est-à-dire en pardonnant sincèrement et en demandant pardon. Un jeune Irlandais raconte comment il met ainsi de plus en plus d'ordre dans sa vie. Le chemin intérieur m'a beaucoup aidé, j'ai pu régler certaines choses de mon passé. Je me sens ainsi plus libre et cela m'encourage. Les textes de Gabrielle m'apportent des prises de conscience profondes. Elle écrit par exemple « Le meilleur moyen de vaincre notre ego est de faire confiance à Dieu. C'est un aspect sur lequel je travaille encore. Et parfois, je remarque que l'aide de Dieu ne vient que lorsque je me suis calmée. Au cœur de la situation, les émotions sont trop fortes et je ne peux pas ressentir son aide. Je m'entraîne ainsi à voir le positif dans tout ce qui est négatif. Quand j'affirme le bien chez mon prochain, je remarque que je deviens plus calme. Cela change quelque chose en moi. Il y a des tâches concrètes. Nous devrions, par exemple, nous demander si nous sommes en mesure de donner à notre prochain une réponse qui soit en accord avec les lois de Dieu. J'ai remarqué que je veux souvent être meilleur que mon prochain et dans ce cas, je ne peux pas l'aider. Ce qui est très important pour moi, c'est de conclure chaque journée en faisant un bilan. Cela m'aide beaucoup à avoir un sommeil paisible car sinon tout ce qui s'est passé dans la journée me préoccupe encore pendant la nuit. »
0: Un grand nombre de personnes réagissent aux émissions récentes dans lesquelles on peut entendre des messages très riches du royaume de Dieu et qui sont diffusés dans le monde entier par différentes chaînes de télévision et de radio. L'émission intitulée « Le chemin qui mène à la liberté » a touché beaucoup de gens, parmi eux un jeune homme des États-Unis qui s'est manifesté après avoir vu cette émission. Cette nouvelle révélation de Dieu Père en relation avec les paroles des sept chérubins a continué à résonner en moi pendant longtemps. Elle a donné des détails tellement imagés sur ce qui allait arriver à la terre. Je me suis dit, en quittant la terre, je ne veux pas avoir l'impression d'avoir gaspillé mon temps, par exemple en nourrissant des sentiments négatifs envers mon prochain. Du point de vue de Dieu, ce sont des choses futiles qui ne valent pas la peine qu'on s'y

0: moi et m'emprisonne. Et si je fais des réflexions à mon prochain sans avoir d'abord résolu ces points en moi, le résultat ne sera pas bon. Je dois donc avoir des prises de conscience sur moi-même et trouver la solution à partir de là.
1: Dans le cadre des communautés libres, il y a régulièrement un échange international au cours duquel des jeunes du monde entier se connectent via Internet pour parler de leurs expériences sur le chemin du Christ. Une jeune femme du Moyen-Orient y participe également régulièrement. Après l'un de ces échanges, elle a écrit « J'ai beaucoup apprécié l'échange et j'y ai reçu de nombreux conseils utiles. Merci pour le thème tiré du Sermon sur la montagne sur l'amour désintéressé. Pour moi, ce thème représente le cœur des enseignements et hier, j'ai pris le temps de me demander dans quel aspect est-ce que je ne suis pas désintéressé, pourquoi ne le suis-je pas et comment puis-je changer cela ? Je vais y réfléchir cette semaine et demander au Christ de m'aider. La contribution d'une autre participante sur ses sentiments lors de conflits avec ses prochains et sur la manière dont elle s'entraîne à dire oui à Dieu en chacun et à écouter son prochain m'a également beaucoup aidé. J'ai compris que je pouvais faire la même chose lors de conflits au travail et je me demande aussi pourquoi la manière dont quelqu'un me parle ou me perçoit est-elle si importante pour moi ? Même si c'est parfois difficile, je devrais rester calme, prendre du recul et ne pas dire tout ce qui me passe par la tête. Ce qui m'aide beaucoup, c'est de me rappeler régulièrement que je suis au fond de moi, un enfant de Dieu, et d'en tirer chaque jour une confiance renouvelée en Dieu, notre Père. Merci beaucoup pour cet échange, il m'a beaucoup apporté.
2: L'enseignement de l'esprit libre n'a rien à voir avec une religion ou une institution. Il est offert à toutes les personnes de toutes les cultures et de tous les peuples du monde. L'esprit libre est la vie en tout. Les 10 commandements de Dieu donnés par Moïse et le sermon sur la montagne de Jésus de Nazareth constituent la base d'une vie en unité avec nos prochains, mais aussi avec la nature et les animaux. Des sujets qui reviennent régulièrement lors des échanges internationaux. Une jeune femme d'Inde qui participe pour la première fois à l'échange s'est exprimée en ces termes. Lorsque j'ai lu les explications du 8e commandement, « Tu ne feras pas de faux témoignages contre ton prochain » telles qu'elles ont été données par la sagesse divine, j'ai ressenti que ma tâche était d'être sincère avec moi-même. J'ai déjà beaucoup appris et j'ai remarqué que la sincérité n'a aucune valeur dans notre société axée sur l'argent et le plaisir. Le premier pas est donc d'être sincère avec moi-même. C'est parfois difficile, mais cela en vaut la peine pour réussir à être en harmonie avec l'amour et la paix qui sont en moi. Et après l'échange, elle a encore écrit ceci. C'est vraiment une bonne chose de partager nos expériences. En grandissant, nous sommes confrontés à de nombreuses situations, à des personnes, au monde qui nous entoure. Je me suis souvent sentie seule, même si j'étais entourée de personnes qui me soutenaient. En écoutant les autres participants, je me suis dit « Oh, je ne suis donc pas la seule dans cette situation. Il y en a d'autres partout dans le monde qui vivent la même chose que moi. »
0: Un jeune Camerounais a également participé à l'échange pour les jeunes. Avant cela, il avait déjà écrit quelques mots sur ce qu'il avait particulièrement touché lors de la mise en pratique du 8e commandement. J'ai lu les explications sur le 8e commandement « Tu ne feras pas de faux témoignages contre ton prochain. Si nous le respectons, le monde sera plus juste. » C'est un commandement super intéressant, mais pas toujours facile à appliquer, parce que nous vivons dans un monde vraiment imprégné d'énergie de haine, de jalousie et de frustration. Tout cela se passe en dehors de la lumière que le Christ est en nous. J'apprends de plus en plus à reconnaître mes aspects négatifs. Maintenant, ma conscience me ronge lorsque j'ai fait du mal à quelqu'un, jusqu'à ce que je demande pardon. C'est tellement apaisant. Pour essayer de suivre ce commandement, je me demande toujours si j'aimerais être traité comme

0: comme je traite mon prochain.
1: Nous partons maintenant pour l'Amérique centrale. Une auditrice nous écrit du Mexique. Ressentons profondément ce qu'elle nous dit. Quand j'écoute les émissions sur les thèmes de l'esprit libre, je prends conscience de l'époque extraordinaire dans laquelle nous vivons. La prophétesse et messagère de Dieu, le joyau du sanctuaire des cieux, était ici sur terre pour nous enseigner le sens de notre cheminement dans ce monde. Et elle est l'exemple à suivre pour retourner au Père. Pour moi, elle est une lumière qui éclaire les chemins semés d'embûches, la lumière qui nous apporte l'espoir et la preuve que Dieu ne nous a pas abandonnés, que le Christ est toujours avec nous. En revanche, si l'on regarde ce qui se passe dans le monde, le tableau est sombre. L'état désastreux de la terre, la misère des animaux et de tous les règnes de la nature, ainsi que la souffrance de nombreux êtres humains, sont flagrants. Pas besoin de l'entendre aux informations, nous le voyons directement autour de nous. En écoutant l'émission « Paroles de l'infini adressées aux êtres humains de ce monde », les questions suivantes sont montées en moi. Que fais-je pour me rapprocher de Dieu et du Christ chaque jour, chaque heure, chaque instant? Et comment est mon amour pour Dieu, pour la création, pour le Christ et pour mon prochain? Je suis très reconnaissante car, grâce à l'enseignement de l'esprit libre, j'ai également découvert l'énergie du jour. J'ai désormais conscience que chaque situation offre la possibilité de rebrousser chemin avec détermination. C'est là ma tâche quotidienne, et c'est en elle que je puise chaque jour un nouvel espoir en décidant chaque jour d'orienter ma vie sur Dieu et sur le Christ. La nostalgie profonde du royaume éternel que Gabriel nous décrit et dont elle nous rappelle régulièrement l'existence grandit en moi. Merci de tout cœur.
2: En Amérique du Sud, une petite communauté libre s'est formée avec des jeunes Mexicains, Colombiens, Vénézuéliens et Péruviens qui suivent le chemin qui mène au Christ et communiquent par téléphone. L'un d'entre eux rapporte ceci. Aujourd'hui, le 6 janvier, je me suis connecté intérieurement à vous tous pour commémorer les 50 ans de la parole prophétique sur Terre et pour remercier. Je ressens que c'est un immense cadeau pour moi d'avoir pu prendre connaissance, dans cette incarnation, des enseignements profonds du Christ de Dieu. Et je me réjouis également d'avoir commencé à les mettre en pratique. Mon souhait est que la paix du Christ Dieu et les enseignements de Dieu atteignent encore de nombreux endroits de la terre, car il y a vraiment beaucoup de personnes qui recherchent la vraie parole de l'Éternel. Merci infiniment au Père éternel, au Christ, au couple porteur de la sagesse divine et à tous les êtres célestes qui contribuent à ce que la parole de vérité nous parvienne. Chers amis, nous nous approchons de la fin de notre émission et pour conclure, nous pourrions prendre conscience que la nouvelle ère a commencé, une ère où l'amour pour Dieu et pour le prochain est la force motrice. Chacun d'entre nous peut contribuer à ce que l'amour puisse entrer dans le cœur de nombreuses personnes, en suivant le chemin qui mène à la vie intérieure, avec l'aide du Christ. En allumant la flamme pour le Christ en soi-même, on peut contribuer à ce que cette flamme s'allume chez de nombreuses autres personnes. Et si vous souhaitez partager les expériences que vous faites avec l'enseignement de l'esprit libre, n'hésitez pas à nous contacter. Nous pouvons nous souhaiter mutuellement beaucoup de joie intérieure, l'assurance en Christ et d'avancer sur le chemin qui mène au cœur de Dieu. À bientôt!

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0: 11. Bewusstseinserschließung.
1: 11. Développement de la conscience.
0: Ich erschließe mein Bewusstsein für den Weg nach innen.
1: J'ouvre ma conscience pour le chemin vers l'intérieur qui mène au soi divin afin de parvenir à l'élargissement de la conscience et devenir un avec le Christ.

ce que tu n'as pas encore pu remettre à l'Éternel lors des méditations, ce qui t'a poursuivi sans cesse et qui te pèse encore. Remets-le maintenant à nouveau à l'Esprit éternel.

Pendant que tu respires consciemment, remets au Christ les aspects humains dont tu ne t'es pas encore détaché.

0: Dich bitte frei.
1: Libère-toi par le souffle. Observe ton souffle. Ressens à l'intérieur de ta respiration. Il te sera alors plus facile de remettre au Christ les pensées humaines qui subsistent encore en toi. Tout ce qui n'est pas encore pardonné et tout ce que tu n'as pas encore pardonné. Il te sera également plus facile de prier pour obtenir la force qui permettra qu'un pardon mutuel puisse se réaliser. Car si tu as pardonné et s'il t'a été pardonné, tu éprouves alors une libération qui rend heureux, un sentiment de vie qui t'apporte la liberté et l'unité avec Dieu, ton Père, en Christ, ton Rédempteur. Libère-toi par le souffle. Ressens à l'intérieur de ta respiration. Laisse ta respiration aller et venir et prends conscience que tu respires. De la sorte, tu vides à nouveau ton réceptacle qui s'est éventuellement rempli d'aspects qui ne sont pas encore surmontés. Vide-le pour que les forces divines puissent s'écouler en lui et t'apporter l'harmonie afin que tu deviennes silencieux et reçoives la force éternelle. Car c'est seulement dans le silence que la vie se révèle en toi. À présent, sens-toi totalement détendu. Confie-toi complètement à la vie intérieure. Voue-toi à l'Esprit éternel en toi. L'essence de toute existence se trouve en toi. Laisse l'image de l'herbe, des fleurs, des buissons devenir vivante en toi. Laisse les rayons des astres, le ciel tout entier devenir vivant en toi, car tout se trouve en toi. Vois l'ondoiement de l'herbe en toi. Vois le clapotis du ruisseau en toi.

0: der Tierreiche.
1: Vois en toi l'essence du règne animal. Vois la vie des animaux. Elle est en toi. Vois le bien, le noble et le beau dans l'homme, le pur, le sublime et le sacré, Dieu en toi.
0: Die Essenz allen Lebens ist dein Leben.
1: L'essence de toute vie est ta vie. Tu es donc un enfant universel, un être cosmique.
0: Werde dir dessen in deinem Inneren bewusst.
1: Prends-en conscience au plus profond de toi-même. La vie s'épanouit en toi. Laisse-la s'épanouir. Regarde au plus profond de toi. Tout ce qui se manifeste à l'extérieur sous forme matérielle, vivante, y est spirituellement présent. Prends conscience de la grandeur qui est en toi et sois reconnaissant pour les joies comme pour les peines. La joie cherche à te vivifier intérieurement. La souffrance aimerait te conduire vers l'intérieur pour que tu prennes conscience de tes aspects humains et te trouves toi-même. Car tu es d'éternité en éternité, la vie en Dieu, ton Seigneur, qui t'a créé et te maintient en vie.

0: Laisse ce qui est au plus profond de toi devenir vivant en contemplant en toi la vie de la matière, en voyant la vie en toute chose et en la contemplant en toi, car elle s'y reflète.
1: Lebe in dir und du lebst bewusst.
0: Vis en toi et tu vis consciemment dans les forces élémentaires, dans les astres, dans les minéraux, dans les plantes et les animaux. Tu vis en chaque être humain, car la vie est omniprésente et tout est en toi.

Vie orientée vers l'intérieur, en aimant la vie, l'essence de toute chose, le divin. Si tu aimes tout ce qui vit et en ressens la présence en toi, alors tu vivras désormais de l'intérieur vers l'extérieur. Tu vivras sur la terre, dans le monde, mais pas avec le monde.

0: Vis au plus profond de toi. Développe les forces universelles en toi afin que tu puisses vivre de l'intérieur vers l'extérieur. Dieu, l'amour t'appelle. Viens et entre à nouveau dans le sanctuaire intérieur qui reste enfoui dans ton temple, dans ta vie, jusqu'à ce que tu demeures constamment en lui.
1: Beständig aufhältst. Tritt ein und fühle dich.
0: Entre et sens-toi à la maison, dans ton soi intérieur. Là, tu n'es pas dérangé par des bruits et des influences extérieures. Tu vis là où se trouve éternellement ton soi véritable et tu t'épanouis dans l'harmonie et la paix. Aussi, affirme consciemment la vie en toi.

dans le sanctuaire, je suis consciemment touché par Dieu. Là, dans le sanctuaire, je vois les choses telles qu'elles sont. Là, je fais l'expérience de l'unité avec les règnes de la nature, de l'unité avec tous les hommes et tous les êtres. Là, l'infini, la connaissance, la vérité sur toute chose s'ouvre à moi. Là, dans le sanctuaire, je ressens que je suis d'éternité en éternité, éternellement existant, à l'image de mon Père.

au plus profond de mon temple, tout est en Dieu. Là, je reconnais que l'essence des règnes de la nature se trouve en moi, que l'essence de toutes les formes de vie agit en moi. Là, je reconnais que l'amour régit toute chose. Là, je ressens le souffle de Dieu qui est mon souffle.

À l'extérieur, l'homme divise. À l'intérieur, tout est unité, car tout est en tout. À l'intérieur se trouve la vérité. Tout y est absolu. À l'extérieur, tout est relatif.

0: nehme das Innere mit in das Äußere.
1: J'emporte l'intérieur à l'extérieur, dans le monde des formes extérieures constituées de formes pensées. Ce que je fais dorénavant, je l'accomplis à partir de l'intérieur, conscient que l'extérieur n'est que relatif et que malgré tout, la force éternelle est présente dans toutes les formes extérieures. Cette force, c'est l'amour qui est dans mon temple, dans le sanctuaire. Là, le feu de l'amour fait tout fusionner. Tout est unité.

0: Ich trete nun durch die Pforte.
1: À présent, je franchis le portail et me rends à nouveau dans le monde des apparences extérieures. Cependant, je repose au plus profond de moi. Je vois et ressens la fébrilité de ce monde, mais je prends des distances par rapport à elle. Je garde un rythme harmonieux en aimant tout ce qui existe. Et en inondant d'amour tout ce qui n'est pas bien disposé à mon égard. De la sorte, je garde la paix en moi et avec tout ce qui vient à moi.

Je vois la nature dans sa diversité et y reconnais mon être. Je vois les animaux, les espèces et les formes, les forces élémentaires qui agissent en leur sein. Je réalise que l'essence des animaux se trouve en moi. C'est l'esprit, la vie de mon Père. Je vois les pierres et les minéraux en tant qu'essence en moi. Tout ce qui existe fait partie de la grande unité en Dieu. Les astres ne sont pas éloignés de moi. L'essence de la vie est en moi. Je suis un enfant de Dieu, un être cosmique, universel. Fortifié par ces prises de conscience, je m'engage sur le chemin de la mise en pratique, afin que la connaissance et cette mise en pratique deviennent ma conscience, afin d'être constamment en mesure de puiser et de donner à partir de la profondeur de mon être. Je dépose ma volonté dans la volonté de Dieu.

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0: Guten Morgen, lieber Zuhörer, liebe Zuhörerin.
1: Chers auditeurs, chers téléspectateurs, bonjour. Lorsqu'une nouvelle journée commence, elle amène à nouveau des pensées. Quelles pensées? Des pensées agréables ou plutôt désagréables? Des pensées qui, par exemple, vous flattent, ou bien des pensées qui vous apportent des peurs, voire des problèmes des jours précédents. Il est important de ne pas se laisser envahir par ces pensées, car tout ce qui nous préoccupe intérieurement, que nous ruminons pendant un certain temps, s'installe dans notre conscient, mais aussi dans notre subconscient. Lorsqu'une pensée nous vient et que nous la ruminons sans cesse, nous la renforçons. Cette pensée peut alors se transformer en tout un programme, car nous y ajoutons de plus en plus de pensées. Ce programme pénètre alors dans nos cellules cérébrales et nous préoccupe encore et encore. Si nous le laissons faire, il nous attire littéralement dans le monde des sens extérieurs, dans nos aspects pécheurs, et nous avons alors du mal à nous intérioriser. C'est pourquoi il est important de diriger nos pensées. Nous pouvons tout à fait ordonner à ces pensées qui viennent dès le réveil d'attendre que nous soyons orientés sur Dieu. Une prière profonde de remerciement pour la nouvelle journée nous aide à nous intérioriser. Ensuite, nous nous levons et pouvons permettre à ces pensées de nous parler à nouveau. Car alors, nous avons la force de mettre de l'ordre dans ces pensées, de les analyser, de nous demander pourquoi nous pensons ainsi et quelle pourrait en être la cause. Nous devrions régler, mettre en ordre tout de suite ce dont nous prenons conscience. Nous sentons alors qu'une force s'installe en nous. C'est la force de la mise en pratique qui nous accompagne dans la matinée et nous aide à maîtriser notre journée. Il est possible que d'autres pensées se manifestent au cours de la journée. Cependant, toutes les pensées qui nous viennent à l'esprit ne sont pas forcément importantes pour nous. Certaines pensées ne font que nous effleurer l'esprit. Nous pourrions les qualifier de pensées volatiles. Il se peut qu'elles réveillent dans le monde de nos souvenirs des choses que nous avons déjà mises en ordre il y a longtemps. Si nous ne sommes pas vigilants et que nous nourrissons ces pensées en les ressassant à nouveau pendant une longue période, il est possible que nous ramenions des choses du monde de nos souvenirs dans notre conscient et qu'elles y redeviennent actives. Nous recevons ce que nous émettons. Nous courons donc le risque de voir ce qui s'était atténué depuis longtemps redevenir actif et se développer à nouveau en correspondance. Cela signifie que si, en raison de telles pensées volatiles, nous faisons ressurgir le passé et le remuons dans nos pensées et nos sentiments, nous créons de nouveaux programmes dans notre conscient. C'est pourquoi il est si important d'opposer un non ferme aux pensées volatiles. Si, malgré tout, elles ne se laissent pas repousser, c'est qu'elles ont touché en nous une correspondance, c'est-à-dire un aspect pécheur qui n'a pas encore été mis en ordre. Nous devrions alors aller vers le Christ avec cette correspondance et lui demander de nous aider à la mettre en ordre.

0: Liebe Zuhörer, liebe Zuhörerinnen,
1: chers auditeurs, chers téléspectateurs, aux alentours de midi, il est toujours bon de faire une petite pause pour réfléchir et faire le point sur la matinée. Nous pouvons nous demander ce qu'elle nous a amené. Nous a-t-elle apporté la force de la mise en pratique à partir de laquelle nous avons pu maîtriser nos pensées? Ou bien nous a-t-elle apporté certains aspects qui nous préoccupent encore? Tournons-nous vers le Christ, qui est le centre de notre vie. Amenons-lui avec confiance ce que nous n'avons pas encore réussi à régler, et il nous y aidera. Nous ressentons alors que le calme et la force reviennent en nous. Nous pouvons ainsi prendre notre repas de midi plus consciemment, et nous recevons des forces pour l'après-midi. L'après-midi aussi, nous sommes confrontés à de nombreuses choses. Prenons conscience que le Christ est toujours là, qu'il est toujours avec nous, prêt à nous aider. Ainsi, aucune pensée ne peut nous submerger, même si elle réveille une correspondance en nous. Dans ce cas, nous l'abordons avec courage et détermination, nous mettons en ordre notre comportement erroné et avançons avec la ferme intention de faire mieux à l'avenir. Le soir, une fois le travail terminé, il serait bien de repenser à notre journée et de nous demander si nous avons réussi à rester maîtres de nos pensées. Et si vous n'y êtes pas toujours parvenu, ne soyez pas triste. Rappelez-vous que nous pouvons apprendre de nos erreurs et que le Christ est toujours avec nous pour nous aider et nous guider, si nous nous tournons vers lui en ayant pleinement confiance. Il nous aide aussi à faire le bilan de la journée, à régler, mettre en ordre ce qui nous agite encore, de sorte que la paix s'installe en nous et que nous nous libérons de bien des choses. Nous pourrons alors apporter cette paix à notre famille, à nos amis ou aux autres personnes que nous rencontrerons éventuellement durant la soirée. Chers auditeurs, chers téléspectateurs, je vous souhaite une journée comblée, la force de maîtriser ce qui doit l'être, ainsi que la conscience que le Christ est pour nous tous le centre de notre vie. Une chaleureuse salutation en Dieu.

0: Guten Morgen.
1: Bonjour. Dès que vous vous réveillez, vous vous trouvez face à votre journée. En effet, à peine sommes-nous réveillés que la journée vient déjà à nous. Elle apporte des pensées ainsi que des indications concernant la journée qui nous attend. Il est possible qu'elle amène déjà des soucis, des peurs, des difficultés ou même des douleurs physiques. Quoi qu'il en soit, ne vous laissez pas contrarier en ajoutant à la nouvelle journée d'autres pensées encore sur ce qui vous préoccupe en ce moment. En ruminant des pensées sombres et anxieuses, nous empirons les choses, car nous renforçons ainsi le problème. Cependant, le matin amène aussi des pensées lumineuses et anxieuses.

Nous voulons éclaircir notre humeur avec une méditation matinale. Vous vous rendrez vite compte que rien n'est si grave lorsqu'on aborde les difficultés avec espoir. Si vous le souhaitez, suivez en pensée ce que vous allez entendre et laissez les images qui veulent monter en vous prendre forme.

La partie de la Terre qui est tournée vers le Soleil reçoit sa lumière même lorsque des nuages cachent le Soleil. Le Soleil brille et ne se laisse pas déranger par les nuages. Il rayonne sa lumière vers la Terre et les êtres humains. Dans notre image, le soleil, c'est la lumière, et l'être humain, c'est la Terre. C'est le soleil qui fait se lever la nouvelle journée en rayonnant vers elle sa lumière.

Les heures qui suivent sont de plus en plus éclairées par le soleil. Pourquoi ? Parce que la partie de la Terre qui se tourne vers le soleil n'a de cesse de se tourner pleinement vers lui. La lumière du soleil brille et rayonne sans cesse. Nous, les êtres humains, nous sommes pour ainsi dire comme la Terre. Comment nous comportons-nous envers la lumière intérieure? Car chacun de nous porte en lui la grande lumière universelle que nous appelons Dieu. Essayons de rapporter cette image à nous-mêmes. Même lorsque la journée a du mal à recevoir la lumière parce que des nuages voilent le soleil qui l'éclaire, la partie de la Terre vers laquelle il brille reste forte. Et pourquoi? Parce que le soleil, la lumière, est plus fort que la couche de nuages. Le rythme de la Terre est aligné sur la lumière et le soleil brille constamment. Nous aussi, nous sommes soumis au rythme de la Terre, au changement du jour et de la nuit. Néanmoins, le soleil brille toujours et sa lumière apporte de la chaleur au début de la journée. Comment nous comportons-nous, nous, les êtres humains? La lumière rayonne éternellement et une partie de la Terre est constamment alignée sur la lumière. Et nous, comment nous comportons-nous? Prenons

conscience de la lumière du soleil. Même si notre humeur est encore ennuagée, il y a en nous un puissant soleil, la lumière de l'infini qui cherche à éclaircir notre humeur en illuminant tout ce que nous pouvons mettre en ordre en cette journée, afin que la lumière intérieure, la lumière qui est au plus profond de notre âme, puisse illuminer notre âme et la personne que nous sommes.

0: Quelles que soient les pensées qui nous préoccupent, nous pourrions laisser la lumière du cœur spirituel, que nous appelons aussi Dieu, rayonner dans ces pensées afin d'apporter le bien, la lumière dans notre journée.
1: Das Lichtvolle in unseren Tag zu bringen. Wir bemühen uns.
0: Nous nous efforçons de nous rapprocher de la lumière intérieure en développant des pensées pleines de confiance que la lumière peut emplir.
1: Folgende Gedanken lassen wir nun unserem Gemüt zukommen.
0: Nous laissons entrer en nous ces pensées.
1: Lichtvolles Denken.
0: Penser de façon juste et lumineuse, c'est vivre de façon positive et emplie de confiance. Des pensées lumineuses sont des pensées d'espoir, des pensées de joie et de confiance. Si nous nous tournons vers la lumière pour être dirigés et guidés par elle, la lumière en nous rend la journée plus lumineuse.
1: Wir denken, gleich meditieren in unser
0: Nous pensons ou méditons en nous-mêmes ces paroles.
1: Aus der mächtigen Sonne,
0: la lumière du puissant soleil qui est en nous entre dans le monde de nos sentiments. La lumière du puissant soleil apporte harmonie et confiance. La lumière du puissant soleil qui est en nous nous donne la force de commencer la nouvelle journée avec énergie et espoir.
1: Zu beginnen.

0: pensées, à orienter nos conversations de manière positive et à éclairer les difficultés afin de les résoudre avec la lumière. Les soucis, les problèmes et les difficultés commencent à s'éloigner de nous. Les pensées emplies de lumière et d'espoir s'intensifient. Un sentiment de confiance s'installe en nous et nous donne la force de régler ce qui ne va pas au travail, dans la famille et avec les personnes qui préoccupent nos pensées.
1: In unseren Gedanken bewegen. Hoffnung ist Licht.
0: L'espoir est lumière. Stärke. La lumière est force.
1: Licht gibt Kraft, zu bereiten.
0: La lumière donne la force de mettre en ordre et de résoudre ce qui doit l'être. La lumière nous renforce au travail. La lumière transforme les disharmonies en harmonie. La lumière apporte de bonnes pensées, des pensées de paix. La lumière résout les conflits et apporte la réconciliation. La lumière est telle une rose odorante qui émane son parfum et rend heureux ceux qui le hument pleinement et joyeusement avec leur cœur. Nous ressentons en nous plus de lumière et d'espoir. Nous remercions. Dans la gratitude, il y a de l'espoir, du réconfort et de la confiance. Remercier la grande et puissante lumière qui est en nous nous donne la force de maîtriser la journée. La lumière qui est en nous, par son rayonnement puissant et lumineux, nous offre un sentiment de paix et de protection. Nous commençons maintenant la journée, renforcée par la lumière qui rayonne en nous.

La journée resplendit grâce au soleil qui rayonne inlassablement et fait percer ses rayons à travers les nuages. En nous aussi, il y a un puissant soleil. Permettons que les nuages encore présents soient dissous, car la lumière du soleil est la lumière de notre nouvelle journée.

Je vous souhaite de tout cœur le meilleur, la lumière du soleil intérieur, la lumière pour votre nouvelle journée. Gabrielle.

0: guérison, un mot plein d'espoir. La guérison apporte apaisement, consolation, délivrance et aussi la paix intérieure. Le mot guérison signifie le processus qui mène à la santé. Qui n'a pas à se plaindre d'un problème de santé plus ou moins grave dont il souhaite être libéré? Qui n'a pas besoin de guérison?
1: Dieu est la force qui guérit et qui aide au plus profond de chacun. 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La guérison, le processus de guérison et le fait d'être guéri sont en rapport avec un ordre fondamental de l'être intérieur. 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
0: Voici un second livre abordant également le thème de la guérison. Son titre est « Connais-toi et guéris-toi par la force de l'esprit ». Beaucoup de personnes pressentent ou même savent qu'en chacun de nous se trouvent des forces d'auto-guérison.

0: Chers téléspectateurs, chers amis, bienvenue à la deuxième partie de notre table ronde consacrée au thème « La parole prophétique dans le courant du christianisme des origines, aujourd'hui et à toutes les époques, et la tentative d'éliminer les communes des origines, tous ceux qui étaient dans le sillage de Jésus de Nazareth ». Nous sommes des chrétiens des origines, dans le sillage du Christ de Dieu, le Fils de Dieu, notre frère et rédempteur. Au cours de sa vie sur terre, en Jésus de Nazareth, il a annoncé la venue de prophètes après lui. Ainsi, on peut lire dans la Bible « C'est pourquoi la sagesse de Dieu dit « Je leur enverrai des prophètes et des apôtres ». À notre époque, le séraphin de la sagesse divine s'est incarné en Gabriel Sophia en tant que prophétesse et messagère de Dieu. Au cours des 50 années précédant son retour dans la maison éternelle du Père, par son action infatigable, en union et en relation profonde avec le Christ, ainsi qu'avec Dieu l'Éternel, elle a accompli la promesse faite par Jésus de Nazareth, à savoir « J'aurai encore beaucoup de choses à vous dire, mais vous ne pourriez pas les porter maintenant. Cependant, quand viendra l'Esprit de vérité, il vous conduira dans toute la vérité. »
1: Chers amis, dans la première émission de cette série, nous avons vu qu'au cours des siècles qui ont suivi la venue de Jésus de Nazareth, le royaume de Dieu a régulièrement envoyé des prophètes et des prophétesses de Dieu sur terre, dans les communes des origines qui étaient dans son sillage. En outre, dans le courant du christianisme des origines, grâce à leur dévouement au Christ, ils ont également préparé l'atmosphère spirituelle pour que toute la vérité puisse être révélée à notre époque. L'annonce de Jésus de Nazareth concernant les temps qui suivront sa vie sur terre était claire. C'est pourquoi la sagesse de Dieu dit « Je leur enverrai des prophètes et des apôtres ». Cependant, les premières communautés influencées par Paul, docteur de l'Église, s'éloignèrent déjà de l'enseignement du Christ de Dieu. Des évêques, exclusivement des hommes, se placèrent à leur tête, les femmes furent obligées de se taire, des conceptions basées sur la soumission à l'autorité et à la domination des autres prirent le dessus, et la parole prophétique se fit de plus en plus rare. Il en résulta ce qu'on appelle le catholicisme primitif, dont découla, à partir du IVe siècle, l'Église catholique d'État, sous le règne de laquelle les prophètes et les prophétesses envoyés par la sagesse de Dieu furent cruellement persécutés dès le début. L'Église catholique introduisit des dogmes, des sacrements et des cultes, dérivés principalement d'anciens cultes païens, mêlés à certains aspects de l'enseignement de Jésus de Nazareth, afin de donner l'impression trompeuse d'être chrétien. Des historiens allemands de renom, tels que Karl-Heinz Techner, où le professeur Hubertus Minarek ont largement prouvé et documenté cette pratique constante de l'Église. Dans l'ensemble, ce nouveau pouvoir religieux correspondait donc à un nouveau système Baal, du nom du dieu des idoles, Baal, tel qu'il est appelé dans l'Ancien Testament de la Bible.
2: L'Empire romain, avec son dirigeant religieux suprême, l'empereur, appelé Pontifex Maximus dans cette fonction, avait déjà persécuté les premiers chrétiens, leurs communes des origines, ainsi que les messagers de Dieu, pour la seule raison qu'ils restaient fidèles au Dieu d'amour et refusaient de se soumettre au système dominateur guerrier et à ses cultes religieux. La persécution s'intensifia au cours des siècles suivants, respectivement sous les nouveaux Pontifex Maximus. Ainsi, à partir du Ve siècle, ce n'est plus l'empereur romain qui était désigné ainsi, mais le chef de l'Église, le pape. L'Église institutionnalisée entra ainsi dans le sillage de ceux qui avaient fait assassiner Jésus de Nazareth. Aujourd'hui encore, l'Église affirme qu'un changement a eu lieu concernant les prophètes annoncés par Jésus de Nazareth pour les communes des origines, à savoir que la mission prophétique aurait été transmise aux prêtres de l'Église catholique lors de leur ordination. Or, Jésus de Nazareth n'a jamais mis en place de prêtres, de pasteurs ou des évêques, ni ordonné la construction d'églises faites de mains d'hommes. Comme on peut le lire dans la Bible, il dit « Vous êtes le temple de l'Esprit-Saint, et le royaume de Dieu est en vous. » Autrement dit, Dieu est en nous, dans tous les animaux, ainsi qu'en toute forme de vie. Dans son sermon sur la montagne, Jésus, le Christ de Dieu, a enseigné sans ambiguïté l'amour pour Dieu et pour le prochain et a insisté sur la nécessité de ne pas seulement croire en ses paroles, mais surtout de mettre en pratique leur contenu, c'est-à-dire de les accomplir. Il n'a parlé ni de sacrement, ni de cérémonie, ni de dogme ou de liturgie. Il n'a jamais nommé de pape. Personne ne devrait attribuer à ceux qui sont dans le sillage de Jésus le titre spirituel de « Père ». C'est également ce qu'on peut lire dans la Bible. « N'appelez personne sur la terre votre Père, car vous n'en avez qu'un seul, le Père céleste. » Pour les chrétiens des origines, le Père céleste, Dieu, l'Éternel, le Dieu Père-Mère, est également le seul Saint. Toutefois, la jeune Église catholique d'État d'alors inversa en son contraire ce message chrétien on ne peut plus clair et aujourd'hui encore, elle vénère son pape comme étant le Saint-Père. Le conflit entre prêtres et prophètes, qui éclata dès le IIe siècle, n'était pas nouveau. Depuis longtemps déjà, une lutte spirituelle oppose tous les véritables prophètes et prophétesses de Dieu au clergé. L'action néfaste des différentes castes des prêtres dans l'histoire de l'humanité peut se résumer en ces quelques mots. Éliminer l'esprit. Et c'est ce que montre l'histoire de l'Église depuis lors, de siècle en siècle.
0: Mais l'Esprit vivant de Dieu n'a jamais pu être éliminé. Au cours des presque 2000 ans qui se sont écoulés, la parole prophétique du courant du christianisme des origines a toujours été présente au sein des communes des origines, permettant à Dieu, l'Éternel, au Christ et à d'autres êtres spirituels élevés du royaume de Dieu de s'adresser aux êtres humains. Parallèlement, la parole prophétique et les communes des origines furent toujours cruellement persécutés. Dans la première émission de cette série, nous avons notamment rappelé le sort de chrétiens des origines appelés par l'Église montanistes, manichéens, policiens ou bogomiles, les traducteurs et porte-parole du royaume de Dieu, les porteurs de la parole prophétique, ont toujours eu un sort particulièrement douloureux, ce qui est encore le cas à notre époque. Dans son livre « Prophetische Denke », penseur prophétique de Walter Nigg, le théologien suisse de renom, écrit à ce sujet, je cite, « Le Dieu qui parle est ce qu'il y a de plus puissant dans le phénomène prophétique. Les prophètes mènent une lutte passionnée pour l'âme du peuple. Ils ont élevé cette voix qui défend la justice. Aussi différente que fut la vie de chaque prophète, ils ont tous en commun un destin extrêmement difficile. Les prophètes n'ont jamais été accueillis à bras ouverts. Leurs contemporains ont toujours opposé une forte résistance à leurs paroles. Leur vie fut sans exception pesante. Ils ont souvent donné une expression poignante à des souffrances indicibles. Être prophète est l'une des destinées les plus difficiles pour un être humain. » Fin de citation du professeur Walter Nigg dans son livre intitulé « Penseur prophétique ».
1: Avant de nous intéresser concrètement à l'action d'autres prophètes de Dieu dans la deuxième émission de notre série, nous souhaitons aborder ici quelques points fondamentaux sur la parole prophétique, ainsi que sur les femmes et les hommes justes. Tous les prophètes et messagers de Dieu en mission divine n'avaient pas encore atteint la perfection intérieure que Jésus de Nazareth a décrite dans son sermon sur la montagne comme étant l'objectif de la vie terrestre pour tous les êtres humains de bonne volonté. Je cite « Soyez parfaits comme votre Père céleste est parfait ». Dans de nombreux cas, la parole prophétique qu'il transmettait n'était donc pas encore la parole de Dieu dans sa pureté absolue. Éventuellement, ils dirent parfois certaines choses qu'ils corrigèrent par la suite. De nombreuses incarnations de prophètes de Dieu étaient également des incarnations dites d'apprentissage, au cours desquelles ils pouvaient prendre conscience de certaines attitudes erronées encore en eux et les régler. Au cours de ces incarnations, ils étaient préparés à une mission plus importante lors d'une incarnation ultérieure. Dans ce cas, chaque défaut encore présent en eux offrait une faille permettant à leurs adversaires au sein des églises de les attaquer.
2: Tout comme un diamant doit être taillé, le Christ, le Dieu Père-Mère éternel ainsi que le royaume de Dieu formèrent leurs messagers sur terre avec l'amour divin et la rectitude divine. Ce qui, pour chacun d'entre eux, s'accompagna généralement de grands sacrifices et de luttes intérieures, afin de pouvoir finalement agir pleinement dans le courant du christianisme des origines. Les porte-paroles de Dieu agirent en dehors de l'Église institutionnalisée et principalement dans les communes des origines. Cependant, Dieu, l'un universel et éternel, envoya régulièrement ses porte-paroles dans les églises institutionnalisées, où il n'était toutefois autorisé à s'exprimer que dans les églises et les monastères. Leur message était alors censuré et falsifié par les prêtres avant d'être intégré à la doctrine de l'Église. À partir du Moyen-Âge notamment, le système Baal ressuscité tenta d'intégrer dans ses rangs, allant jusqu'à les canoniser, des prophètes et des prophétesses à ses propres fins politiques et non chrétiennes. C'est surtout à notre époque que de telles falsifications ont été de plus en plus dévoilées. Cela a contribué à réhabiliter le Christ, ainsi que de nombreuses femmes et hommes justes qui lui sont restés fidèles, ainsi qu'à sa parole. C'est ce que nous allons voir aujourd'hui, en poursuivant notre rétrospective commencée dans la première émission de cette série.
0: Hildegard de Bingen était une prophétesse allemande du XIIe siècle dont les révélations couvraient presque tous les domaines de la vie, allant de l'alimentation à l'architecture, en passant par l'habillement, la musique et bien d'autres choses encore. Aujourd'hui encore, ces idées sont considérées comme précurseurs, notamment dans les domaines des sciences naturelles et de la médecine. À travers elles, le royaume de Dieu a transmis de multiples façons ce qu'est l'unité de toutes les formes de vie, comme dans le message qu'elle vivait elle-même. Toute créature est reliée à une autre, et tout être est maintenu en vie grâce à un autre. C'est ainsi qu'Hildegard de Bingen est aujourd'hui considérée comme une pionnière de la physique quantique. Un petit dessin contemporain la représente avec des flammes au-dessus de la tête. Elle a également parlé elle-même de la façon dont elle a été appelée à devenir prophétesse de Dieu. Je cite, « En l'an 1141 de l'incarnation de Jésus-Christ, alors que j'avais 42 ans et 7 mois, une lumière ardente accompagnée d'éclairs est descendue du ciel. Elle a traversé mon cerveau et embrasé ma poitrine. Et soudain, le sens des Écritures m'est apparu. J'ai alors entendu une voix venant du ciel qui me disait « Écris ce que tu vois et ce que tu entends. »
1: Mais Hildegard, qui était très humble, ne voulait pas être prophétesse de Dieu au départ, jusqu'à ce qu'une maladie la conduise à accepter sa mission divine et à devenir porte-parole et traductrice, transmettant les révélations divines et écrivant ce qu'elle voyait dans ses visions intérieures. Elle-même racontait « Je ne vois pas toutes ces choses avec mes yeux extérieurs et je ne les entends pas avec mes oreilles extérieures. Je les vois uniquement en moi-même, mais avec mes yeux physiques ouverts, de sorte que je ne tombe jamais dans l'inconscience d'une extase, mais que je contemple cela éveillé, de jour comme de nuit. » Elle résuma tout cela dans la phrase suivante « Je vois, j'entends et je sais en même temps. » En tant que prophétesse de Dieu, Hildegard de Bingen critiquait l'hypocrisie des dignitaires et des croyants lorsque leurs belles paroles ne correspondaient pas à leurs actes. Elle comparait les dirigeants de l'Église à des loups prédateurs qui dévorent des brebis, car ils sont plus des tentateurs que des enseignants. Fin de citation. Ou littéralement, vous êtes la nuit qui exhale les ténèbres, et vous êtes comme un peuple qui ne travaille pas et qui, par indolence, ne marche pas dans la lumière. L'avarice, la richesse, le plaisir, voilà les signes qui caractérisent votre vie. Elle alla même jusqu'à qualifier le pape Anastase IV de blasphémateur. Mais Hildegarde contredisait et rectifiait également les personnes fanatiques qui la comprenaient mal et qui, déformant la vérité, voulaient faire d'une ascèse masochiste la norme d'une vie dans le sillage du Christ.
2: L'un des évêques de l'époque affirma même « Je crois que la prophétie d'Hildegarde provient directement de la ruse du diable. » En revanche, d'autres ecclésiastiques la louaient, notamment parce qu'elle aurait approuvé une croisade contre la colère des païens, bien que cela ne corresponde pas du tout à ce que l'on sait d'elle. En effet, les croisades au nom du Christ n'étaient pas seulement dirigées contre les soi-disant païens ou les musulmans, mais aussi contre le Christ et son enseignement de la paix, et contre Dieu l'Éternel. Si Hildegarde avait vraiment approuvé une telle croisade, elle aurait ainsi pris position contre le Christ. Elle fit elle-même une mise en garde révélatrice contre le fait de déformer, de falsifier ou de passer sous silence le message du christianisme des origines qu'elle transmettait. Par exemple, si quelqu'un, je cite, « cache sans raison valable ses paroles issues de Dieu, les abrège avec colère, ou les met de côté en un lieu inconnu à cause d'un sentiment de nature humaine et de ce fait ne les prend pas au sérieux. » Malgré les nombreuses hostilités dont elle a été la cible, Hildegarde de Bingen n'a pas été condamnée comme hérétique par les autorités ecclésiastiques, même si sa vie terrestre a souvent été menacée. Dans le cas d'Hildegarde, l'Église de Rome opta pour une autre stratégie perfide, à savoir s'approprier la parole prophétique au lieu de la combattre, et dans ce but, la censura conformément aux impératifs de l'Église. Plus tard, elle fit d'Hildegarde une sainte de l'Église, et même en 2012, un docteur de l'Église. En réalité, il s'agit là d'une dégradation et d'un dénigrement. En effet, Hildegarde de Bingen n'était pas un docteur de l'Église. Elle était une prophétesse de Dieu. Qui lui a donc retiré son statut de prophétesse de Dieu pour l'abaisser au rang de docteur de l'Église? Et s'est-on demandé si c'était vraiment ce qu'elle voulait?
0: Pendant qu'Hildegarde de Bingen œuvrait en Allemagne, le christianisme des origines des cathares fleurissait dans le sud de la France. Cathare vient de catharois, c'est-à-dire les purs. Ils n'avaient ni dogme ni liturgie ecclésiastique superficielle. Ce qui comptait pour eux, c'était l'amour pour Dieu et pour le prochain vécu. On attribue ainsi à leur communauté le qualificatif d'Église de l'amour, dont il est dit, entre autres, qu'elle vit dans la conscience que la terre entière est un être vivant dont nous sommes une partie. Ou encore, elle n'admet aucune hiérarchie ni structure rigide dans ses rangs, car nul n'est plus grand qu'un autre. De plus en plus de personnes se joignirent aux cathares ou entretinrent de bonnes relations de voisinage avec eux. Le sud de la France connut avec eux une période de prospérité sans précédent. Cependant, comme ils ne s'étaient pas soumis au pape de Rome et à la hiérarchie ecclésiastique française, au début du XIIIe siècle, le pape ordonna d'exterminer les cathares lors d'une croisade. Bernard de Clairvaux, abbé et docteur de l'Église, faisait partie de ceux qui appelèrent à la guerre contre eux et contre les musulmans. Il dut toutefois admettre à propos des cathares, je cite, « qu'il n'y a rien de plus chrétien que ces hérétiques. Quant à leur conversation, on ne peut y trouver rien de blâmable. » Et leurs actes sont en accord avec leurs paroles. Quant à la moralité de ces hérétiques, ils ne trompaient ni n'opprimaient personne, et ils travaillaient de leurs mains pour gagner leur vie. Néanmoins, il exigea « Poursuivez-les, capturez-les et n'hésitez pas à tous les faire périr. »
1: Parmi eux se trouvaient également des prophétesses et des prophètes de Dieu qui faisaient revivre la parole vivante de Dieu au sein des communes des origines des Cathares. C'est ainsi que les communes reçurent, entre autres, des explications sur les événements sataniques de la chute, mais également sur le chemin permettant de retourner dans la patrie éternelle. Les Cathares apprenaient comment il est possible de vivre dans le présent selon les commandements de Dieu et recevaient des connaissances profondes, notamment sur les plantes médicinales ou sur la manière dont l'esprit et la nature agissent en harmonie. Ils étaient tolérants envers les catholiques et leur symbole était une colombe blanche. Pourtant, les armées papales perpétrèrent sur eux des massacres inimaginables. Selon une légende catholique, l'inquisiteur catholique Dominique aurait reçu des mondes astraux la prière du rosaire comme arme spirituelle. Quoi qu'il en soit, avec ou sans les maléfices du rosaire, les exécutants aux ordres des autorités catholiques torturèrent les cathares, leur arrachèrent la langue, les emmurèrent vivants, les laissèrent mourir de faim ou les brûlèrent. Cependant, ils ne furent pas encore totalement exterminés.
2: Plus de 50 ans plus tard, afin d'encourager leur extermination totale, un autre pape instaura la fête ecclésiastique de la fête Dieu, qui est encore célébrée aujourd'hui. Il déclara alors, je cite, « afin de détruire en particulier la fourberie et la folie des hérétiques ». Il fallut encore environ 200 ans à l'Église pour atteindre en grande partie son ignoble objectif, à savoir l'extermination des cathares, qu'elle appelait les hérétiques. Cependant, l'Esprit de Dieu, lui, ne peut pas être éliminé. Pendant que les cathares avaient à lutter pour leur vie dans le sud de la France, Amalric de Béna, un savant vivant à Paris vers l'an 1200, enseignait avec ses amis que Dieu est présent en toute vie, dans chaque être humain, dans chaque animal, dans toutes les plantes, dans les minéraux, dans les éléments de la terre et dans toutes les formes de vie. Mais alors, à quoi servent les reliques? Elles sont inutiles. Et à quoi servent les sacrements de l'Église? Ils sont inutiles. Cette vision des choses valut à beaucoup d'entre eux la condamnation à mort. Ce fut le sort de 10 hommes justes, des chrétiens des origines de Paris, qui furent raillés comme étant la secte de l'esprit libre. Ils furent arrêtés et emmenés hors des murs de la ville. Enchaînés les uns aux autres à la poutre d'un bûcher, ils furent brûlés vifs. De tout temps, des femmes et des hommes justes qui voulaient vivre selon le sermon sur la montagne de Jésus de Nazareth, et parmi lesquels œuvraient des prophétesses et des prophètes, souffrirent indiciblement. Cependant, l'Esprit de Dieu, l'Esprit libre, continua à agir puissamment.
0: À cette époque, c'est-à-dire à partir de la fin du XIIe siècle, Joachim de Flore, un abbé et visionnaire italien, enthousiasmait des personnes dans toute l'Europe. Il avait eu la vision d'une nouvelle ère, l'ère de l'Esprit Saint, dans laquelle les anciennes structures de pouvoir et de violence appartiendraient au passé et où le royaume de paix annoncé par les véritables prophètes de Dieu de l'Ancienne Alliance et par Jésus de Nazareth verrait enfin le jour sur terre. Partout en Europe, inspiré par la prophétie de Joachim de Flore sur la nouvelle ère à venir, des frères et sœurs du libre-esprit, comme on les appelait en Allemagne et dans certains autres pays, se rassemblèrent pour fonder des communautés et des communes du christianisme des origines dans le sillage de Jésus de Nazareth. Walter Nigg, historien spécialiste de l'histoire de l'Église, écrit « Les frères et sœurs du libre-esprit croyaient, je cite, être à un tournant historique où tout ce qui était valable jusqu'alors n'aurait plus de valeur et serait transformé et remplacé par la connaissance véritable qui est à la fois le plus haut niveau de religion et la révélation de l'Esprit-Saint lui-même. Mais l'Église de Rome intensifia de plus en plus la persécution de ceux qu'elle appelait les hérétiques et fit de l'Inquisition une institution officielle de l'Église. Et comme on le sait, ce qui vaut encore de nos jours, la persécution commence toujours par la calomnie, la diffamation et le mensonge à l'encontre de ceux qui ne se soumettent pas à elle. C'est pourquoi, selon le professeur Nigg, les frères et sœurs du libre-esprit sont devenus le mouvement le plus calomnié de toute l'histoire de l'Église.
1: Au début du XIIIe siècle, le pape donna carte blanche au chanoine Conrad de Marbourg dans sa tâche de berger de l'Église et d'exécuteur de la volonté papale pour l'Allemagne. Sa mission était d'éradiquer les hérétiques du champ du Seigneur, tel que le formula lui-même le pape. Selon Conrad, le mot « cathare » dériverait de « chat ». Dans l'un de ses mensonges, le premier inquisiteur allemand affirmait que les cathares devaient embrasser un chat en signe de dévotion au diable avant de pouvoir célébrer leurs orgies. Une calomnie sortie tout droit de l'imagination perverse de cet homme d'Église ou de ses assistants. Au moins des centaines de chrétiens des origines furent brûlés vifs en Allemagne lorsque Conrad, accompagné d'un inquisiteur dominicain du même prénom que lui et d'un assistant appelé Jean le Borgne, parcourut les villes du Rhin ainsi que la Saxe, la Thuringe et d'autres régions. Du reste, ils n'étaient pas les seuls inquisiteurs.
2: À propos de cette époque et des dangers qui menaçaient ceux qui sympathisaient avec ceux qui vivaient dans le sillage du Christ, l'historien allemand Karl-Heinz Deschner écrit ceci, je cite, « Sur ordre du pape, les avocats et les notaires qui les assistaient perdaient à jamais leurs fonctions. Ils risquaient même d'être brûlés, tout comme les hérétiques qui refusaient de dénoncer leurs complices. Aussi, plus personne n'osa prendre la défense d'un accusé, ni même invoquer des circonstances atténuantes, ce qui aurait été considéré comme une défense des hérétiques. Et pour ceux-ci, ou pour ceux qui cachaient des hérétiques, le pape avait prévu les mêmes peines que pour les hérétiques eux-mêmes. Si quelqu'un avait renoncé à la prétendue secte, mais récidivait, il était brûlé sans pouvoir se rétracter une seconde fois. Ce principe se généralisa rapidement. Fin de la citation du texte de Karl-Heinz Deschner, historien allemand de renom.
0: Comme nul autre, Conrad de Marbourg mit au point une double stratégie véritablement démoniaque, à savoir détruire ceux qui se trouvaient hors de l'Église, tout en essayant d'intégrer à l'Église ce qu'il y avait d'admirable dans leur vie. Il contraignit, par exemple, Élisabeth de Thuringe, issue de la maison royale hongroise, à mettre en place une aide aux malades et aux pauvres au nom de l'Église, ce qu'elle accomplit. En effet, par une humilité mal comprise, elle avait fait vœu d'obéissance totale à l'Église catholique romaine et en particulier à son confesseur, l'inquisiteur Conrad, après que son mari, qui préparait une croisade, fut tombé malade et décédé en Italie. Conrad lui avait même retiré ses trois enfants et, pour chasser tout reste d'humanité en elle, il la fit régulièrement se déshabiller pour la fouetter sur son corps dénudé. À 24 ans, Élisabeth mourut d'épuisement ou, comme l'écrit le journal allemand, Die Zeit, éreintée par la cruauté de Conrad, son directeur spirituel.
1: Après sa mort, Conrad de Marbourg s'employa sans attendre à la faire canoniser. Elle est aujourd'hui vénérée comme sainte nationale allemande et patronne de la Caritas, une œuvre sociale allemande, par les croyants qui l'invoquent dans leurs prières. Pendant son mandat d'inquisiteur, Conrad reçut lui-même les éloges les plus enthousiastes du Saint-Siège à Rome, qui le considérait comme, je cite, un homme de vertu parfaite et un messager de la foi chrétienne. Cette double stratégie, certains assassinent, d'autres apportent leur soutien, fut également appliquée en Italie au célèbre François d'Assise. En effet, le pape l'obligea à fonder un ordre religieux, mais beaucoup de ses confrères, appelés les frères apostoliques ou franciscains spirituels, refusèrent de se soumettre à l'Église de Rome. Ils vivaient dans le sillage de Jésus, d'abord en tant que paysans et artisans, retirés dans les montagnes, sans possession matérielle, ce que le pape Joseph Ratzinger, qui critiquera plus tard de manière méprisante, parlant d'un chemin menant à l'anarchie.
2: Lorsque l'Église romaine fit assassiner les premiers frères apostoliques pour désobéissance à l'autorité ecclésiastique, ceux-ci ripostèrent par une violence croissante. Toutefois, frapper son prochain avec une épée, même pour se défendre en période de persécution, ne faisait pas partie de l'enseignement donné par les messagers de Dieu œuvrant dans le courant du christianisme des origines. Jésus de Nazareth lui-même avait clairement mis en garde « Celui qui prend l'épée périra par l'épée ». Le pape appela alors à une croisade d'extermination des frères apostoliques qui se défendaient. Cette croisade, une de plus dans la série des massacres ordonnés par l'Église, atteignit son but avec la mise au bûcher des derniers franciscains spirituels, dits fraticelles.
0: Pour tous les pionniers du royaume de Dieu, pour tous les premiers chrétiens pacifiques qui le restaient, il était souvent très difficile, voire impossible, de rester en vie. À cette époque, les béguines, qui n'étaient pas toujours persécutées et étaient parfois tolérées, représentaient un refuge. Il s'agissait d'une association libre de femmes qui œuvraient ensemble dans l'amour pour Dieu et pour le prochain, hors de la hiérarchie ecclésiastique. Ce mouvement existait dans toute l'Europe. Parallèlement, les hommes se rassemblaient sous le nom de Bégards, dans le même but. Parmi eux, œuvraient également des messagers de la parole prophétique. Au XIIIe siècle, la prophétesse Mechtilde de Magdebourg faisait partie des béguines. Elle s'était enfuie du château de son père qui faisait partie de la noblesse, où elle avait douloureusement vécu de près le système féodal et corporatif médiéval, avec la richesse des classes supérieures et la pauvreté extrême du peuple. Pour échapper à l'hostilité menaçante, elle se retira, presque comme dans une cachette, dans un couvent où elle reçut des messages prophétiques sur le Dieu d'amour qu'elle consigna par écrit sous le titre « La lumière fluente de la divinité ». Celle qui avait fait partie de la noblesse justifiait sa pauvreté volontaire par ces mots, je cite, « Les biens terrestres sont trompeurs quand on les prend, mais ils rendent libres quand on les donne ». Ces critiques à l'égard de la vie monastique et de l'Église étaient également connues.
1: Les frères et sœurs du libre-esprit ne formaient pas un mouvement uniforme, mais des communautés libres auxquelles l'histoire associe également les béguines. Marguerite Porrette, née au milieu du XIIIe siècle dans le Hainaut, l'actuelle Belgique, est également considérée comme une béguine. Elle était intérieurement reliée au royaume de Dieu. À partir de ses visions intérieures, dans son livre intitulé « Le miroir des âmes simples », elle exposa et enseigna un chemin intérieur en 7 étapes permettant de retourner à Dieu. Chacune de ces 7 étapes serait un aspect de la vie dans la noble existence éternelle, jusqu'à ce que seule la volonté de Dieu s'accomplisse à la fin. À la 5e étape, l'âme parvient à la liberté intérieure. Marguerite soulignait qu'alors, un intermédiaire n'était plus nécessaire entre l'âme libérée et Dieu, car l'âme était désormais en relation directe avec le monde divin. Toutefois, selon Marguerite, cela ne signifiait pas pour autant se détourner du monde extérieur. Grâce à ce chemin intérieur, l'amour de Dieu pourrait même gouverner un pays. Selon Marguerite, Dieu lui-même et son amour étaient les auteurs du chemin spirituel qu'elle enseignait.
2: Lorsque l'Inquisition catholique eut connaissance de son livre, elle fit arrêter et emprisonner Marguerite. Lors du procès qui s'ensuivit, la messagère de Dieu déclara que les 26 hommes d'Église, 21 théologiens et 5 juristes ecclésiastiques, étaient incompétents pour traiter du sujet de la présence de Dieu, et elle refusa de parler devant eux. Les représentants de l'Église, exclusivement des hommes, constatèrent ensuite que les écrits de Marguerite contredisaient l'Eucharistie, c'est-à-dire la doctrine de la scène, et ils optèrent pour une démonstration de force impitoyable à l'égard de la messagère de Dieu. À l'âge d'environ 50 ans, Marguerite fut brûlée vive sur le bûcher à la Pentecôte 1310 à Paris, en face de l'actuel Hôtel de Ville, afin de dissuader quiconque d'oser dorénavant contredire les papes ou les évêques, ne serait-ce que sur l'un de leurs dogmes. Une fois de plus, une femme juste, traductrice de la parole de Dieu, fut atrocement assassinée à l'instigation de l'Église romaine. Mais l'Église voulait également et à tout prix détruire la parole, ce qui dans ce cas signifiait la confiscation de tous les exemplaires du livre de Marguerite, l'interdiction de sa diffusion sous peine de mort, ainsi que la recherche et la destruction de tous ses livres partout en Europe. Seuls quelques exemplaires échappèrent à la destruction, car ils furent transmis sous le nom d'un autre auteur.
0: Selon l'un des inquisiteurs, l'enseignement du christianisme des origines transmis par Marguerite était identique à celui des frères et sœurs du libre-esprit actif dans le nord de l'Italie. Une fois de plus, éliminer l'esprit. Tel est, depuis des siècles, l'objectif constant du pouvoir ecclésiastique, c'est-à-dire du système Baal, qui, aujourd'hui encore, soumet tout à ses dogmes, ses sacrements et sa hiérarchie. Par crainte que d'autres femmes puissent bientôt enseigner des choses similaires à celles de Marguerite Porrette, toute forme de recherche théologique fut désormais strictement interdite à toutes les béguines, c'est-à-dire à toutes les sœurs du libre-esprit. On leur interdit notamment de rechercher d'anciens témoignages de la parole prophétique donnée dans les communes des origines.
1: À l'époque où Marguerite fut assassinée, le théologien allemand Eckhart enseignait à l'Université de Paris. Les livres d'histoire le qualifieront plus tard de mystique et de maître Eckhart. Tout comme les chrétiens des communes des origines, il aspirait à faire l'expérience de la présence de Dieu en lui et en toute vie, et plaçait notamment sa confiance dans les paroles de Jésus de Nazareth « Le royaume de Dieu est en vous ». Il fut également la cible de l'Inquisition catholique et un procès fut intenté contre lui dans le diocèse de Cologne en Allemagne. Eckhart mourut 18 ans après l'assassinat de Marguerite Porrette sur le bûcher, avant que le tribunal papal d'Avignon ne puisse rendre son verdict.
2: Le royaume de Dieu a régulièrement trouvé des moyens de faire connaître à l'être humain ce que signifie véritablement être dans le sillage de Jésus. Ce fut le cas quelques années après la mort de Marguerite et Descartes, à travers Catherine de Sienne, au XIVe siècle, en Italie. Originaire d'un milieu pauvre, Catherine de Sienne reçut la mission, lors d'une vision, de détruire l'orgueil des puissants de l'Église. Selon les paroles rapportées, le Christ lui aurait dit directement « L'amour pour les êtres humains te reliera encore plus fortement à moi. » La jeune femme s'éleva surtout contre les prêtres qui trompaient les êtres humains. Par exemple, lorsqu'elle leur reproche d'être devenus, au lieu de se convertir, des sangsues des âmes, et lorsqu'elle déplore que l'odeur nauséabonde des porteurs de soutane se répande dans le monde entier.
0: Selon les érudits de l'Église, le Christ aurait également appelé, à travers Catherine de Sienne, à l'obéissance envers le pape, même s'il était, je cite, « un diable incarné ». Mais est-ce possible? Ou, en d'autres termes, qui lui a éventuellement attribué ces paroles? Ou encore, qui a falsifié ces paroles? Tout comme Hildegarde de Bingen l'a été récemment, Catherine de Sienne a été proclamée docteur de l'Église au XXe siècle, ce qui, comme nous l'avons évoqué auparavant, équivaut, pour une prophétesse de Dieu, à une dégradation et à un dénigrement. En effet, la parole prophétique de Dieu vient du royaume de Dieu, de la patrie éternelle. Elle est différente de ce que veulent les prêtres et les papes. Par conséquent, les prêtres n'ont intégré dans leurs enseignements religieux que des extraits censurés ou falsifiés de la parole, s'appropriant ainsi les prophétesses de Dieu pour leur institution et les rabaissant au rang de docteurs de l'Église. En Suède, au XIVe siècle également, alors qu'elle se trouvait dans la nature et regardait le ciel, une femme de la noblesse nommée Birgitta perçut la voix du royaume de Dieu, ce qui l'effraya. Elle entendut ces mots « Je suis ton Dieu, je veux te parler. Sache que je ne parle pas seulement pour toi, mais pour le salut de tous les chrétiens. C'est pourquoi, écoute ce que je te dis. »
1: Selon Birgitta de Suède, le pape siège sur le trône de l'arrogance, c'est-à-dire un trône d'orgueil, de vanité et de fierté présomptueuse. Elle déclara également à tous les dignitaires ecclésiastiques « Je suis lasse de tous les prêtres ». Dans une révélation

0: Dans son livre « Penseurs prophétiques », le célèbre théologien Walter Nigg évoque également le message de paix de Birgitta et le résume en ces termes. Elle s'opposait fermement à toute guerre entre les États chrétiens, ce qu'elle considérait être une contradiction en soi. Les croisades médiévales sont en contradiction avec les évangiles et cachent derrière de belles paroles un massacre sanglant. Fin de citation. De cette manière, Birgitta prônait l'enseignement de paix du christianisme des origines. Elle tenta également de jouer un rôle de médiatrice dans la guerre de Cent Ans qui opposait l'Angleterre et la France. Ses efforts furent vains.
1: Une fois de plus, un nouveau chemin fut pris. Au début du XVe siècle, c'est la jeune Jeanne d'Arc qui influença le cours de cette longue guerre du côté de la France. Selon ses propres dires, tout commença lorsqu'à l'âge de 17 ans, elle reçut des messages adressés au futur roi Charles VII de la part d'un archange et de femmes vénérées par l'Église dans le passé. Les occupants anglais devaient quitter le nord de la France. Cela améliorerait considérablement les conditions sociales de la population française actuelle et future. Les informations diffusées aujourd'hui sur Jeanne d'Arc ne correspondent certes pas en partie à l'enseignement de paix, non violent, de Jésus de Nazareth. Cependant, ce qui est rapporté montre des valeurs éthiques souvent beaucoup plus élevées et beaucoup plus proches du Christ et de l'esprit libre que les aspirations de ses adversaires. En outre, ceux qui savent qui réécrit l'histoire a posteriori, y compris avec des mensonges ciblés, peuvent se demander s'il est vraiment possible que Jeanne d'Arc se soit lancée avec conviction dans des batailles, l'épée à la main, ou si elle n'a pas plutôt régulièrement cherché des moyens d'éviter les effusions de sang. Une chose est sûre, après avoir été capturée à l'âge de 19 ans, elle a, elle aussi, été brûlée vive sur le bûcher pour avoir dévié de l'enseignement catholique. Ses dernières paroles, prononcées dans d'atroces souffrances, ont été « Jésus ». Comme on le sait, l'Église a rapidement révisé son jugement de condamnation et l'a annulé, allant même au début du XXe siècle, jusqu'à canoniser celle qu'elle avait d'abord fait cruellement assassiner. En effet, du fait qu'elle se soit éloignée de l'enseignement de paix du christianisme des origines, il était très opportun pour l'Église de la récupérer pour son monde ecclésiastique violent, prônant la doctrine d'une soi-disant guerre juste, même si Jeanne d'Arc voulait apporter quelque chose de tout à fait différent sur la terre.
2: Chers amis, combien d'hommes et de femmes justes, en mission pour le royaume de Dieu sur terre, ont lutté malgré leurs faiblesses pour maintenir une relation intérieure avec le Christ alors qu'ils souffraient et étaient persécutés. Ils ont réglé leurs aspects pécheurs et, même s'ils sont parfois tombés, ils ont redonné au Christ la possibilité d'agir à travers eux. Et Dieu, l'Éternel, est toujours miséricordieux. Cependant, ce sont surtout les religions qui, jusqu'à nos jours, apportèrent la souffrance et la misère, une misère indescriptible aux êtres humains et à toute vie, en particulier aux animaux, aux innocents, qui souffrent indéciblement.
0: Grâce au royaume de Dieu, nous savons que Dieu, l'Éternel, est le Dieu de l'amour. Et bien que l'humanité ait sans cesse ignoré sa parole, il lui a régulièrement tendu la main avec la puissance de l'amour à travers sa parole éternelle. Régulièrement, il a envoyé ses prophètes et prophétesses dans le courant du christianisme des origines pour appeler les êtres humains qui s'étaient livrés à des agissements sinistres et à des crimes à se repentir, en rappelant le commandement de la vie « Aime ton prochain comme toi-même, aimez vos ennemis et faites du bien à ceux qui vous haïssent ». Ces paroles du Christ tirées de son sermon sur la montagne sont rapportées dans les Bibles. Tout comme ces paroles réconfortantes, « Bienheureux ceux qui sont persécutés pour avoir choisi la bonne cause »

0: car le royaume de Dieu leur appartient. C'est la raison pour laquelle, à l'occasion de cette rétrospective, nous commémorons avec amour, humilité et gratitude tous les messagers de Dieu, ces femmes et ces hommes justes et courageux, qui, malgré la persécution mise en place par le pouvoir ecclésiastique, ont avancé sans faiblir et ont suivi les traces du Christ, même après les avoir parfois momentanément perdus. Ils ont donné leur vie pour que se réalise sur cette terre ce que le prophète Isaïe avait annoncé dans l'Ancienne Alliance, un royaume de paix dans lequel les êtres humains, les animaux et toutes les créatures de Dieu vivent ensemble en paix. Je cite « On ne fait plus aucun mal et on ne commet plus aucun crime sur toute ma montagne sainte, car la terre est emplie de la connaissance du Seigneur, comme la mer est remplie d'eau. »
1: Chers amis, la parole prophétique donnée dans le courant du christianisme des origines, en de nombreux lieux de cette terre pendant des siècles, a préparé l'atmosphère, de sorte qu'elle peut, aujourd'hui, être diffusée dans le monde entier grâce à d'innombrables radios et télévisions. Nous vivons encore une période de grâce unique. Les cruautés et les attaques répétées des représentants de l'Église et de l'État contre les communes des origines et les véritables messagers et messagères de Dieu au cours de tous les siècles n'ont pas pu éliminer l'esprit et stopper ce courant. L'appel prophétique à rebrousser chemin fondé sur l'amour de Dieu se fait également entendre à notre époque. Il s'adresse à tous, y compris ceux qui, jusqu'à aujourd'hui, usurpent et exploitent honteusement le nom du Christ dans leurs actes et leurs paroles. Chers amis, nous arrivons à la fin de la deuxième partie de notre série dont je rappelle le titre « La parole prophétique dans le courant du christianisme des origines, aujourd'hui et à toutes les époques, et la tentative d'éliminer les communes des origines, tous ceux qui étaient dans le sillage de Jésus de Nazareth ». Nous vous invitons chaleureusement à nous retrouver pour la prochaine partie de cette série et prenons maintenant congé de vous. Au revoir et une chaleureuse salutation en Dieu.

Sur cette terre, il y a des choses que l'on voit, mais qu'on préférait ne pas voir. Il y a d'autres choses que l'on aimerait voir, mais qu'il ne nous est pas possible de voir. Aussi, ce qui est invisible ne veut pas dire non plus que ça n'existe pas.

Chers amis téléspectateurs, chers enfants, bonjour à tous. Et oui, nous nous retrouvons tous à nouveau aujourd'hui dans l'école de Liobani, une école pas comme les autres. Précisément aujourd'hui, il sera question de l'âme, qu'on ne peut en fait pas voir avec les petits écrans que sont nos yeux, mais qui pourtant est bien là et qui aimerait communiquer avec nous-mêmes. Comme nous l'avons déjà expliqué la dernière fois, cette école n'est pas de ce monde. D'ailleurs, Liobani n'appartient pas à ce monde non plus, car elle est un ange, un être spirituel qui parle un langage céleste. Et nous avons la possibilité de comprendre ce que Liobani veut nous dire grâce à Gabriel, notre sœur terrestre, la prophétesse et messagère du royaume divin qui possède une âme lumineuse lui permettant de comprendre et de traduire le langage de Liobani dans notre langage humain. Gabriel a rassemblé tous ses enseignements dans des livres dans lesquels nous allons lire et réfléchir à ce que nous entendons. Il est important de savoir que Liobani nous transmet l'esprit de la liberté. Autrement dit, ce qu'elle souhaite, c'est nous donner à tous des conseils pour la suite de notre chemin de vie. Mais ce que Liobani ne veut pas, c'est nous donner des ordres ou nous imposer quelque chose que nous ne souhaitons pas accepter et pas non plus faire. C'est pourquoi cette magnifique école se nomme Liobani, l'école pour la Nouvelle Jérusalem, pour une autre époque, sous le signe du Christ de Dieu, de l'amour pour Dieu et pour notre prochain. Oui, c'est donc une école pour un tout autre monde, la Nouvelle Jérusalem. Un monde dans lequel nous allons développer notre propre conscience en toute liberté. Et de quelle manière nous devrions nous développer? Cela, nous l'apprendrons pas à pas au cours des différentes émissions lors desquelles nous allons lire et réfléchir à ce que nous dit Liobani. Liobani nous propose « Je conseille, est-ce que tu acceptes ?» Et qu'est-ce que nous propose le monde actuel dans lequel nous vivons? Car ce que tu vois et entends dans les médias, par exemple, est-ce que cela correspond bien à la réalité, à la vraie vie? Peux-tu avec cela développer ta propre conscience? Ou est-ce que tout ce qui nous est dit et montré n'appartient pas plutôt à la conscience des autres? Une conscience que nous n'avons peut-être pas l'intention de laisser devenir la nôtre, mais qui, de toute évidence, nous influence et nous programme peu à peu notre conscience. Prenons un exemple. Lorsque tu suis les informations à la télévision ou lorsque tu regardes un film, bien souvent, tu assistes à des scènes de violence dans lesquelles des personnes se font tuer et meurent. Bien souvent, ce sont ceux qu'on appelle les bons qui éliminent et font disparaître, comme on le pense, les méchants en les tuant. Mais t'es-tu déjà posé la question, ce qui se passe après la vie terrestre? Ce qui se passe après ce qu'on appelle la mort? Est-ce que vraiment tout disparaît à jamais, comme on pourrait le croire dans les films ou les jeux ordinateurs, par exemple? Ou est-ce que l'âme, qu'on ne voit pas de nos yeux, continue à vivre après la mort du corps? Et si oui, où va-t-elle? Si tu veux bien, pour répondre à ces questions, nous allons écouter ce que Liobani, qui appartient au monde divin, nous dit à ce propos. Elle explique concernant la vie et la mort, tout d'abord ceci. Cher enfant, quand je parle de la vie, je ne pense pas seulement à ta vie terrestre actuelle, mais à toutes tes vies terrestres. Car une âme, dans l'alternance des naissances et des morts, reprend à maintes reprises un nouveau corps humain, c'est-à-dire se réincarne encore
Et encore. Ça alors, est-ce que tu avais déjà entendu parler de cela? Que notre âme a eu plusieurs vies sur la terre, donc qu'elle s'est réincarnée à maintes reprises. Liobani vient justement de nous dire que l'âme reprend un corps humain. Autrement dit, c'est comme si l'âme remettait un autre habit, donc un autre corps humain qui lui permet de vivre à nouveau sur la terre pour plusieurs dizaines d'années. Mais, et l'âme qui n'est plus sur terre, c'est-à-dire dans un corps humain, où est-elle donc? Liobani donne la réponse suivante. Ton âme, qui habite dans ton corps terrestre, se rend dans d'autres sphères de rayonnement après la mort de ce corps. Des sphères de rayonnement? Ce sont donc des mondes invisibles à l'œil humain, dans lesquels les âmes sont attirées. Mais alors, ça signifie que celui qui est mort n'a pas disparu pour autant. En vérité, son âme abandonne juste le corps, comme on se débarrasse d'un habit usé ou déchiré. Mais alors, qu'advient-il du mauvais caractère et des mauvaises actions, etc. Ces ombres disparaissent-elles simplement après la mort? Liobani nous explique. Si l'âme est très chargée, donc si les ombres qui sont en elle sont très denses, elle revient sur terre et se rend à nouveau dans un corps. Cela peut se produire plusieurs fois, jusqu'à ce que l'âme et le corps éclaircissent les ombres denses, donc jusqu'à ce que l'âme s'éclaircisse. Lors de la naissance de l'enfant, l'âme, le corps spirituel, se glisse dans le corps terrestre, dans le nouveau-né. L'être humain ne peut pas voir ce processus parce que les yeux humains ne peuvent pas percevoir l'âme. Quand le corps terrestre, l'être humain, meurt, l'âme quitte le corps mort. Elle est immergée dans l'esprit de notre Père éternel, qui est la vie de l'âme et du corps. Comme je l'ai déjà expliqué, l'âme se rend dans d'autres sphères de rayonnement, là où d'autres âmes vivent conformément à leur nature, soit dans des sphères lumineuses, de l'au-delà, soit dans des sphères sombres. Ah, nous avons bien entendu. Les aspects sombres de l'âme restent bien attachés à celle-ci après la mort. Mais pas éternellement. Jusqu'à ce que l'âme devienne plus lumineuse, nous a dit Liobani. Cela signifie que si l'âme doit porter avec elle tout ce qu'elle a causé en tant qu'être humain, autrement dit les ombres, elle peut cependant, à tout moment, prendre le chemin qui mène à la lumière, en changeant elle-même sa conscience. Et maintenant, tu comprends pourquoi l'école de Liobani est si précieuse et importante. Car Liobani nous aide tous, grâce à ses précieux conseils, à comprendre et à reconnaître ce que sont les ombres et ce qu'est la lumière en nous. Grâce à cela, pendant que nous sommes sur Terre, nous pouvons utiliser les journées, si nous le voulons, pour mettre en pratique, pas à pas, les leçons et les tâches que Liobani nous donne. C'est ainsi que nous allons changer et développer notre conscience de manière conséquente. Ce que Liobani souhaite, c'est nous faire connaître la paix véritable et aussi nous rapprocher du royaume de Dieu. Mais c'est à nous de prendre les choses en main. Par conséquent, nous ne devrions pas simplement nous laisser programmer par toute la société et par la conscience des autres, car nous avons notre propre niveau, notre propre conscience. Voilà ce que j'en pense. Et toi, qu'en penses-tu? Écoutons ce que Liobani explique encore. Après la mort, lorsqu'une âme obscurcie quitte son corps,
Elle se rend donc là où vivent des âmes qui portent en elles les mêmes ombres ou des ombres semblables. Des âmes lumineuses se rendent auprès d'âmes tout aussi lumineuses. Selon la loi de l'attraction, il est dit « Les âmes sombres sont attirées vers des âmes sombres et les âmes lumineuses vers des âmes lumineuses. » Mais alors, ça explique tout. Notre âme, après notre mort physique, se dirige vers les lieux dont le rayonnement lui correspond. On dit justement « ce qui se ressemble, s'assemble ». C'est bien ça. Celui qui meurt ou qui se fait tuer ne disparaît pas. En réalité, son âme va se rendre auprès d'autres âmes qui seront comme elle, portant des ombres identiques à la sienne ou seront lumineuses comme elle. Mais alors, celui qui a tué, où ira donc son âme après sa mort ? On peut maintenant s'imaginer qu'il s'est assombri lui-même par son acte meurtrier, de sorte que son âme s'est chargée et sera attirée par les âmes semblables à elle. Car tuer, c'est un acte violent, comportant la haine, la vengeance, le mépris et la cruauté, et non la bienveillance ou la réconciliation. Car Dieu, qui est l'amour, l'amour universel infini, lui ne veut pas que nous nous combattions et que nous finissions sans cesse à nous entretuer. Dieu, notre Père céleste, fait en sorte que nous apprenions, si nous le voulons, à nous comprendre et à nous réconcilier avec notre prochain. Comme il est dit dans l'école de Liobani, que nous apprenions ce qu'est l'amour pour Dieu et pour notre prochain. Liobani donne l'explication suivante. Des âmes présentant de grandes charges, avec des ombres denses, sont souvent pressées de se réincarner. Beaucoup de ces âmes fortement assombries aspirent à reprendre un corps terrestre, car elles croient que la terre et un corps humain seraient leur patrie véritable. Si je comprends bien, comme il est dit que « qui se ressemble s'assemble », alors ceux qui se sont disputés vont donc se retrouver un jour, soit dans l'au-delà, dans les sphères de rayonnement, soit sur Terre, qu'ils considéreront être leur patrie. Et là, il faudra bien qu'ils fassent un effort de réconciliation pour faire mieux que la dernière fois. Sinon, tout va recommencer comme avant. Liobani nous explique maintenant comment nous pouvons nous développer. La vie terrestre est l'école spirituelle des âmes. Celui qui, dans cette école spirituelle, est bienveillant, bon et compréhensif, dissipe peu à peu ses ombres. Son âme devient alors plus lumineuse et plus claire. Cela a lieu lorsqu'une personne reconnaît que ses accès de colère et ses méchancetés sont une partie d'elle-même et qu'elle remet au Père Céleste de tels êtres pensés humains, mauvais, en demandant à notre Père Céleste de l'assister pour ne plus être coléreux et méchant. Eh oui, il ne faut pas croire que nous restons seuls avec toutes nos difficultés et douleurs, avec toutes nos ombres qui sont nos aspects négatifs, qui nous suivent partout, comme la haine, la jalousie, la vanité, la paresse, etc. Dieu, la lumière qui est en nous, est toujours prêt à nous aider si nous nous tournons vers lui avec un cœur ouvert et lui demandons son aide. Car le Christ en nous est notre Rédempteur et son étincelle de lumière dans notre cœur agit et transforme tout ce que nous lui remettons, c'est-à-dire ce que nous reconnaissons comme négatif, en force positive. N'est-ce pas merveilleux, ça ? Liobani dit ensuite, «
Lorsqu'une personne parvient à surmonter son moi, elle ressent, pense, parle et agit alors avec plus de bienveillance, d'amour et de compréhension. Si c'est bon pour l'âme déjà claire, après la mort terrestre, elle ne retournera plus sur terre dans un corps humain, mais elle continuera à s'efforcer, dans les sphères de rayonnement lumineuses, à devenir toujours plus désintéressée et aimante, jusqu'à ce qu'elle redevienne un ange. Ah, voilà qui fait du bien à entendre. Et pourtant, ce n'est pas vraiment ce que le monde actuel nous transmet comme valeur, avec les violences et les guerres, la cupidité et l'injustice qu'on voit partout. C'est pourquoi on ne peut pas imaginer qu'une âme qui se laisse aller à des comportements malfaisants puisse un jour retourner dans un meilleur monde, plus lumineux, non ? Qu'en penses-tu ? Et c'est malheureusement ce qu'on peut voir tous les jours à la télévision, dans l'Internet par exemple, etc. Et avec le temps ? Eh bien, peu à peu, nous nous programmons nous-mêmes avec cette conscience malsaine des choses. Ah non ! J'ai moi-même ma propre conscience, sur laquelle je ne veux pas me laisser greffer la conscience d'autres, comme beaucoup d'arbres se font greffer. Ah non ! Je ne veux pas devenir une pomme pourrie qui s'est laissée programmer par les autres. Encore une fois, j'ai ma propre conscience, en tant qu'esprit libre, dans un esprit de paix. Et qu'est-ce que je veux ? Je veux, par exemple, un monde de paix. Je veux une société juste, une terre propre, qui apporte des aliments bons pour la santé. Et je suis convaincu que tous mes efforts, et ceux de chacun d'entre nous, que nous sommes prêts à fournir dans l'école de la vie, pendant notre existence terrestre, nous entraînent pas à pas sur un chemin qui conduit à la lumière. Et cela est valable vraiment pour tous, peu importe où nous vivons, la couleur de peau, la langue que nous parlons ou l'âge que nous avons. Il s'agit, comme Liobani le dit, d'une école universelle, où l'on apprend à vivre selon les principes de vie universels, qui sont la liberté, l'égalité, la fraternité, l'unité et par conséquent, la justice. C'est bien une école pour un autre monde, tout à fait différent. La Nouvelle Jérusalem, là où existe la paix, la liberté, l'harmonie et la santé. Et c'est bien pour ça que nous devons surmonter nous-mêmes nos ombres, c'est-à-dire que nous nous prenions nous-mêmes en main. Le monde, tu ne peux pas le changer toi-même. Moi non plus d'ailleurs. Personne ne le peut. Par contre, tu peux, je peux, nous pouvons tous nous changer nous-mêmes, afin que notre âme devienne plus claire et lumineuse. Liobani nous dit « Si l'âme est parfaitement claire et lumineuse, s'il n'y a plus d'ombre en elle, alors elle est à nouveau un ange, aussi pur que le sont les anges des cieux et que moi, qui suis un ange des cieux. » Voilà une très, très belle perspective. Je dirais même un but que nous ne devrions jamais oublier. Liobani nous dit bien « Je conseille, est-ce que tu acceptes ?» Donc, si tu veux, nous pouvons prendre aujourd'hui la tâche d'agir partout où nous sommes avec plus de bienveillance, d'amour et de compréhension, afin que, comme Liobani vient de nous l'expliquer, la lumière se fasse en nous, dans notre âme. Et si tu rencontres des moments pénibles, douloureux, où tu retombes dans les mêmes fautes, n'oublie pas, dans ton cœur brille une petite flamme qui te soutient et dans laquelle tu peux te rendre où que tu sois. Remets à Dieu, le Christ, en toi, tout ce qui te préoccupe. Tu vas voir,
Il va t'aider, c'est sûr. Et aussi, n'oublie pas que tous les animaux, les plantes et les arbres, les pierres et les minéraux sont aussi nos prochains. Et tous se réjouissent déjà de notre bienveillance. Eh bien voilà, nous arrivons à la fin de notre émission. Et je te dis merci d'avoir écouté avec beaucoup d'attention. Aussi, même si nous ne nous voyons plus avec les petits écrans que sont nos yeux, nous sommes toujours là, reliés les uns aux autres. Je nous souhaite donc à tous beaucoup de belles expériences qui feront grandir la lumière en nous et autour de nous. Au revoir à tous et à très bientôt.

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0: Bonjour les enfants, c'est moi, Kiri. Vous ne pouvez pas me voir et pourtant je suis là. Vous savez, je suis presque aussi grand que vous. Je suis un lutin de la famille des lutins-conteurs. Les lutins font partie des êtres de la nature et nous sommes très nombreux dans la nature. Tout comme vous, nous aimons bien rire, chanter, danser et sauter. Notre vie est remplie de nombreuses aventures et nous avons beaucoup à faire. Autrement dit, nous avons des tas de choses à vous raconter. Voyons quelle histoire nous allons vous conter aujourd'hui.
1: Comment les lapins devinrent des lapins de Pâques. Chers enfants, nous allons entendre aujourd'hui une nouvelle histoire, celle des lapins qui habitaient dans le champ de maïs du paysan Cœur à l'ouvrage. L'agitation grandissait dans le champ de maïs verdoyant, car la famille Oreille avait annoncé la tenue d'une grande réunion. En effet, beaucoup de lapins qui vivent dans l'environnement des hommes savent que ceux-ci fêtent Pâques et qu'ils ont adopté la coutume du lapin de Pâques. Cette coutume s'est donc également transmise à quelques lapins qui vivent non loin des hommes. De quoi les membres de la famille Oreille pouvaient-ils bien discuter ? Grand-père, le vieux lapin, fit une proposition.
2: « Je pense que nous devrions faire une surprise au paysan cœur à l'ouvrage qui nous permet d'habiter dans son champ de maïs. Préparons une surprise à ses enfants et à ceux des maisons et des fermes avoisinantes. Nous réussirons en nous y mettant tous et si chacun choisit une tâche qu'il accomplira consciencieusement. Qu'en pensez-vous ? »
1: L'approbation fut générale et grand-père lapin répartit aussitôt les tâches. Maman lapin fut chargée de trouver des récipients qui serviraient à la cuisson et à la teinture des œufs. Elle devait aussi cueillir les plantes nécessaires à la coloration des œufs. On envoya papa lapin informer les lapins du voisinage et leur demander leur aide pour la distribution des œufs de Pâques afin de faire la surprise au plus grand nombre d'enfants possible. Les enfants de la famille Oreille et d'autres maisonnées reçurent, eux aussi, chacun, une mission très précise.

Quelques lapins se rendirent chez les poules du paysan, cœur à l'ouvrage, et leur demandèrent de pondre quelques œufs pendant la nuit précédant le samedi, pour qu'ils puissent venir les chercher à l'aube. Les poules furent enthousiasmées par ce projet. Elles caquetèrent à tue-tête pour alerter les lutins responsables des animaux, des plantes et des minéraux qui vivaient dans la ferme et dans le jardin. Tous furent d'accord pour appeler en renfort les poulaillers des fermes voisines afin d'avoir le plus grand nombre d'œufs possible. Certains lapins confectionnèrent des sacs à dos. Ils tressèrent des joncs en forme de filet pour y rassembler les œufs. D'autres encore lièrent des petites bottes de brins d'herbe et en firent des pinceaux. Durant plusieurs jours et plusieurs nuits, les lapins s'affairèrent en secret jusqu'à ce que leur mission fût accomplie.

Yaska, le cadet des enfants lapins, arriva et dit « Eh bien, cette nuit, nous allons nous rendre dans les étables du paysan Cœur à l'ouvrage et de ses voisins pour collecter tous les œufs pondus par les poules qui participent à notre projet. » Munis de leur sac à dos vide, ils marchèrent à pas feutrés d'une ferme à l'autre pour aller chercher les œufs. Tout se passa très rapidement et les petits sacs à dos furent remplis en un clin d'œil jusqu'à ras-bord. Les lapins remercièrent les poules pour leur magnifique performance et retournèrent dans leur terrier encore plus prudemment qu'à l'aller, car ils portaient une marchandise bien fragile. Il faisait encore très froid le matin et le soir, et ils furent heureux d'arriver dans leur logis douillet, dans leur maison de lapin. Les œufs furent déchargés et déposés dans un grand panier. Il y en avait même plus que prévu. Remplie de gratitude, toute la famille lapin dormit jusqu'au lever du soleil pour se remettre de son excursion nocturne. Tous voulaient être frais et dispos pour la journée suivante, car ils avaient encore beaucoup à faire et ils ne voulaient pas commettre d'erreur. Le matin arriva et on se mit à l'ouvrage. Maman lapin fit cuire la moitié des œufs. L'autre moitié fut vidée de son contenu en soufflant par des petits trous percés dans la coquille. Avec le contenu des œufs vidés, on prépara des omelettes pour nourrir tous les petits travailleurs. Les lapins ressentent qu'ils sont eux aussi des créatures de Dieu et beaucoup d'entre eux voudraient vivre selon son ordre divin. Ils sont nombreux à savoir que tout provient de l'esprit créateur et qu'il faudrait s'occuper de tout avec grand soin et ne rien gaspiller. Ainsi, tout fut pensé et réglé soigneusement. Certains des œufs furent teints, d'autres joliment peints ou tout simplement décorés avec des feuilles. Il y avait tant à faire ce jour-là que les lapins ne se montrèrent guère dans les champs et les prés. Ils étaient assis dans leur habitation de lapin, dans le champ de maïs qui leur offrait protection, et peignirent, teignirent et collèrent. Grand-mère lapin ne cessait de raconter aux petits-enfants de nombreuses histoires de lapins du temps de ses ancêtres, pour qu'ils ne s'ennuient pas. Et effectivement, ils ne virent pas le temps passer.

Le jour se déroula ainsi, de même que la nuit suivante. Finalement, grand-père Lapin dit « Chers amis, maintenant il est temps d'emporter les œufs et de les cacher pour le grand plaisir des enfants humains de toute la région. » Les différentes familles lapins emballèrent avec mille précautions les œufs confectionnés, se chargèrent de leurs petits sacs à dos et partirent distribuer leurs précieux colis. Les lapins se relièrent intérieurement avec les familles des hommes et ressentirent ainsi où les enfants habitaient. De cette manière, aucun enfant ne fut oublié et il y eut des œufs dans tous les jardins. Les lapins cachèrent habilement leurs beaux cadeaux pour que les enfants aient du plaisir à les chercher. Chers enfants, lorsque votre maman vous dit « Allons voir si les lapins de Pâques sont déjà passés et ont apporté des œufs », c'est exactement le moment où les lapins sont en chemin pour cacher les œufs. Le paysan, cœur à l'ouvrage, avait lui aussi plusieurs enfants pour lesquels, en remerciement, les lapins déposèrent dans le jardin des œufs vidés et joliment peints et d'autres colorés et délicieux à manger. C'était Pâques et c'était un très beau jour de printemps ensoleillé. Les enfants cherchaient et les lapins, cachés dans les buissons, les observaient de loin. Dès qu'ils avaient trouvé un œuf, les enfants exultaient car ils étaient tous plus beaux les uns que les autres. De nombreux enfants auxquels les parents avaient expliqué que c'est le grand esprit créateur, Dieu le Père, qui leur offre les dons de la vie, remercièrent Dieu dans leur cœur. Ils remercièrent également les lapins, les créatures de Dieu, qui sont pour l'homme les prochains des règnes de la nature. Les lapins étaient très heureux d'avoir fait plaisir à leurs grands frères et sœurs humains.

Sachez, chers enfants, que la chose la plus belle est de faire plaisir aux autres. Pourquoi les lapins pensent-ils à faire plaisir aux hommes? De nombreux enfants de la création, donc les animaux, savent qu'ils ne peuvent pas vivre sans leurs grands frères et sœurs humains. Et de nombreux hommes qui aiment Dieu, leur Père, plus que l'ignorance qui règne dans ce monde, savent également qu'ils ne peuvent pas vivre sans les animaux. Celui qui a conscience de cette grande unité se réjouit de la présence des animaux, et les animaux se réjouissent de la présence des hommes sages qui cherchent à leur faire plaisir. Les animaux aussi sont heureux de faire plaisir aux hommes qui les ont acceptés et accueillis comme des frères et des sœurs, comme leurs prochains des règnes de la nature. Dans notre histoire, nous avons entendu que, puisque cette coutume de Pâques existe chez les hommes, certains lapins ont eu l'idée de devenir des lapins de Pâques pour faire plaisir aux enfants et aux adultes. Cela s'est-il réellement passé ainsi? Qui sait, peut-être. Mais ce qui est sûr, c'est que le Dieu créateur veut que les animaux et les hommes soient des amis. Dieu, le grand esprit créateur, souhaite la grande unité entre les hommes, les animaux, les plantes et les pierres. Les hommes devraient faire plaisir à la nature et la servir en prenant soin d'elle. La nature, c'est-à-dire les animaux, les plantes et les pierres, veulent faire plaisir aux hommes et les servir en étant là pour eux. Chaque pierre, chaque petit brin d'herbe, chaque fleur, le moindre buisson et chaque arbre, chaque goutte de rosée, chaque souffle de vent et chaque animal, aussi petit soit-il, contribue par son rayonnement à la vie de la création et aide les champs, les prés et les forêts à vivre. Les oiseaux chantent et gazouillent, les grillons stridulent, les coléoptères craquettent et les bourdons bourdonnent. Toutes ces vibrations sont de délicates voix dans le grand orchestre de la nature. Chaque petit animal a sa place dans la grande création de Dieu, de même que chaque enfant humain. Celui qui comprend cela commence à aimer d'une façon désintéressée.

0: Voilà, c'est fini pour aujourd'hui. Je serai heureux de vous retrouver pour la suite. À bientôt. Votre Kiri, le lutin conteur.
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0: auf allen Kontinenten dieser Erde.
1: Certainement que sur tous les continents de cette terre, beaucoup de gens prient et beaucoup disent « Je crois en Dieu, je crois en Jésus, le Christ ». Pourtant, si nous regardons ce monde, nous voyons comment les êtres humains se comportent les uns envers les autres. Ils se font la guerre, ils s'entretuent et commettent des meurtres. Nous voyons d'innombrables maladies qu'il n'est pratiquement plus possible de recenser ni de comprendre. Nous voyons la souffrance des animaux que nous avons causés. La nature, tout le monde végétal, souffre aussi à cause des êtres humains. Et pourtant, beaucoup de personnes prient. Alors, on pourrait se demander, où est Dieu? Tant de personnes prient, et pourtant, l'aide de Dieu se fait bien rare en ce monde. Un certain nombre de personnes en arrivent ainsi à la conclusion que Dieu n'existe pas, et d'autres se disent « Qu'ai-je à faire de Dieu quand je vois ce qui se passe en ce monde ? Où est-il ? Où est Dieu ?» D'autres encore se disent « Dieu est là, il m'aime. » Tout le reste peut venir soit de Dieu, soit de forces adversaires à Dieu. C'est un mystère que l'être humain ne peut pas percer, mais Dieu nous aime. C'est vrai. Dieu ne nous abandonnera jamais. Dieu nous aime, mais il n'aime pas nos péchés, ce qui est contre lui. Nos péchés, c'est nous qui les aimons, à ce point que nous péchons.

dogme. Rien de tout cela n'est d'une grande aide. Le monde va de plus en plus mal et toute la terre souffre. Nombreux sont ceux qui disent « Moi, je crois en Dieu ». Mais demandons-nous, à quoi cela sert-il de croire en Dieu si nous n'accomplissons pas sa volonté? Nous devrions, en fait, nous demander pourquoi Jésus le Christ a-t-il fait renaître le christianisme des origines? Pourquoi le christianisme des origines réapparaît-il précisément à notre époque? Le christianisme des origines est le christianisme de la mise en pratique, car Jésus a dit « Celui qui entend mon enseignement et le met en pratique est une personne sensée ». Les chrétiens des origines devraient être des chrétiens de la mise en pratique. Ils devraient faire leur travail avec le grand esprit divin, accomplir leurs activités quotidiennes avec la vie infinie. Il leur est demandé d'examiner le contenu de leurs pensées et de leurs sentiments, de suivre avec le Christ le chemin qui mène au Père. Le christianisme des origines n'a pas de prêtre. Le christianisme des origines, tout particulièrement, ne devrait pas s'appuyer sur un être humain, mais uniquement sur Jésus, le Christ, le grand esprit de l'infini qui habite en chacun de nous. Aucun être humain ne peut en conduire un autre à Dieu, notre Père. Seul le Christ peut le faire. Les enseignants spirituels et les prophètes indiquent le chemin qui conduit à Jésus le Christ, mais ni les uns ni les autres ne peuvent suivre ce chemin à la place de leur prochain. Chacun doit le parcourir lui-même. C'est pourquoi le christianisme des origines devrait être une grande communauté avec le Christ en son centre et personne d'autre. Personne ne devrait se lier à une autre personne. Chacun devrait s'accrocher au Christ, à la vie incommensurable qui est en nous. Chacun de nous peut se donner lui-même la preuve que Dieu existe. Chacun de nous peut faire lui-même l'expérience de Dieu et en retirer de la joie. Dieu est présent. Dieu est en chacun de nous. Dieu est présent dans toutes les formes de vie. Dieu est présent en tout. Pour nous apporter à nous-mêmes la preuve que Dieu est présent, qu'il est en nous, il nous faut mettre en pratique progressivement les aspects de la grande loi de l'amour. Nous pouvons en prendre connaissance dans les 10 commandements et dans les enseignements de Jésus, le Christ. Si nous accomplissons progressivement ces lois de la vie, nos prières seront alors emplies de vie. Nous verrons aussi les choses plus en profondeur. Le champ de notre conscience s'élargit. Nous devenons des chrétiens de la mise en pratique qui agissent également pour leurs prochains. Les prières que nous déposons en nous-mêmes dans le centre du Christ nous mènent tout particulièrement à des prises de conscience sur notre propre vie.

terrestre. Elle nous permet de voir quand et où nous avons agi ou parlé, pensé et ressenti contre la loi de la vie. Une prière intérieure est une prière qui aide, qui donne de la force, mais qui nous donne aussi des indications pour prendre conscience de ce qui, en nous, est encore contre l'Éternel, donc de ce qui se trouve entre Dieu et nous, l'être humain. Si ensuite nous mettons en ordre ces aspects avec la force du Christ, nous nous rapprochons de Dieu en nous et nous ressentons et avons alors nous-mêmes la preuve que Dieu existe. Notre vie terrestre devient plus riche, toujours plus heureuse. La joie intérieure nous remplit d'énergie et nous comprenons ce que signifie être un chrétien des origines. Dans son sermon sur la montagne, Jésus nous a enseigné ceci. Heureux ceux qui ont faim et soif de justice, car ils seront rassasiés. Heureux ceux qui ont le cœur pur, car ils verront Dieu. Nous pourrions dire, car ils feront l'expérience de Dieu en eux. Et Jésus a également ajouté dans son sermon sur la montagne, si tu désires quelque chose qui cause aux autres de la peine et du chagrin, arrache-le de ton cœur. C'est uniquement ainsi que tu parviendras à la paix, car il vaut mieux souffrir de chagrin que de causer du chagrin à plus faible que soi. Et à propos de la prière, il a dit, quand tu pries, ne sois pas comme les hypocrites qui aiment à prier dans les synagogues et au coin des rues, afin d'être vus par les gens. En vérité, je vous le dis, ils ont déjà leur récompense. Toi, quand tu pries, entre dans ta chambre et quand tu auras fermé la porte, prie ton Père céleste qui est caché. Et celui qui est caché, qui voit dans ce qui est caché, te montrera sa reconnaissance aux yeux de tous. Prions maintenant en silence à l'intérieur de nous-mêmes, dans le temple, dans notre petite chambre intérieure, et demandons au Christ de nous aider à reconnaître ce qui se trouve entre Dieu et nous. Restons maintenant dans cette conscience pendant quelques minutes de silence et faisons un examen de nous-mêmes. Le Christ nous y aide.

0: reinigen wir, was zwischen Gott und Mensch steht.
1: Mettons en ordre ce qui se trouve entre Dieu et nous. Le Christ nous y aide. Alors, nous faisons l'expérience de Dieu et avons la preuve de son existence.

0: Was lehrte uns Jesus der Christus noch?
1: Qu'est-ce que Jésus, le Christ, nous a appris d'autre pour que nous puissions nous rapprocher de lui, qu'il puisse nous prendre par la main et nous conduire à Dieu, le Père éternel, que nous puissions faire l'expérience de lui dans notre cœur, dans notre vie quotidienne, et que nous puissions avoir la joie de savoir que Dieu existe. Dans les derniers messages de Jésus à ses apôtres et disciples, on peut lire ce qui suit. Je vous donne un nouveau commandement, celui de vous aimer les uns les autres et d'aimer toutes les créatures de Dieu. Aimer, c'est accomplir la loi. L'amour vient de Dieu, et Dieu est amour. Celui qui n'aime pas ne connaît pas Dieu. Jésus le Christ veut que nous fassions l'expérience de Dieu, que nous trouvions l'amour et que nous devenions l'amour que Dieu est et que nous sommes, en fin de compte, au plus profond de nous-mêmes. Lors de son dernier repas de la Pâque, Jésus dit ceci. En vérité, je vous le dis, je suis venu dans le monde pour abolir tous les sacrifices sanglants et la consommation de viande des animaux et des oiseaux abattus par les hommes. Au commencement, Dieu donna à tous les fruits des arbres, les semences et les herbes pour nourriture. Mais ceux qui s'aimaient eux-mêmes plus qu'ils n'aimaient Dieu ou leur prochain, corrompirent leurs mœurs et infligèrent des maladies à leur corps et emplirent la terre de concupiscence et de cruauté. Ce n'est pas en versant le sang innocent, mais par une vie juste que vous trouverez la paix de Dieu. Vous m'appelez le Christ de Dieu et vous dites vrai, car je suis le chemin, la vérité et la vie. Suivez ce chemin et vous trouverez Dieu. À nouveau, le Christ s'adresse à nous. Suivez ce chemin. Suivez avec le Christ le chemin de la vérité et de la vie qui mène au Père. Puis il ajoute, cherchez la vérité et la vérité vous rendra libre. Vivez dans la vie et vous ne verrez pas la mort. Toutes choses vivent en Dieu et l'Esprit de Dieu emplit toutes choses. Accomplissez les commandements. Aime ton Dieu de tout ton cœur et ton prochain comme toi-même. C'est sur cela que repose toute la loi et les enseignements des prophètes. Et l'essence de la loi est « Ne faites à personne ce que vous ne voulez pas que les autres vous fassent. Comportez-vous envers eux comme vous voulez qu'ils le fassent. » Et il dit « Bénis soient ceux qui accomplissent ce commandement, car Dieu est manifeste dans toutes les créatures. Toutes les créatures vivent en Dieu et Dieu est caché en elles. » Laissons Dieu se manifester en nous. Ressentons au plus profond du centre du Christ de Dieu en nous. Ressentons ce qui nous sépare de Dieu et demandons au Christ de nous aider à le régler, à le mettre en ordre, afin que nous puissions faire l'expérience de Dieu, ressentir et avoir la preuve que Dieu est présent. Prenons quelques instants pour nous intérioriser dans le silence et demander son aide au Christ.

0: Grunde genommen, wäre es doch ganz einfach.
1: Au fond, il serait très simple, avec le Christ, de nous libérer de nos fautes, de nos péchés que nous aimons tant. Se libérer de ces comportements erronés, c'est se rapprocher de l'esprit. Être heureux, vivre véritablement, vivre sans peur, parce que nous vivons alors avec lui. C'est cela, le christianisme des origines. C'est le christianisme de la mise en pratique. Chers frères, chères sœurs, dans l'esprit de notre frère, le Christ, notre Rédempteur, ce serait merveilleux si de plus en plus de personnes qui ont fait l'expérience que Dieu est présent se réunissaient. Dieu existe. Cette force nous emplit, et cette force emplit de plus en plus tous ceux qui se sont prouvés à eux-mêmes que Dieu existe. Personne d'autre que nous-mêmes ne peut nous le prouver. C'est cela, être libre dans le christianisme des origines. Puis-je vous souhaiter de tout cœur de devenir chaque jour plus libre et de faire cette merveilleuse expérience de Dieu? Se rapprocher de lui, se rapprocher de Dieu notre Père, c'est ce qu'il y a de plus important, et le Christ nous y aide.

0: Bienvenue, chers amis, à ce nouvel enseignement de la sagesse divine dans le cadre de la série « La véritable école, c'est la vie ». Depuis 50 ans, le royaume de Dieu se révèle à travers le séraphin de la sagesse divine, la prophétesse de Dieu Gabrielle, et nous fait découvrir les lois de la vie du royaume de Dieu. L'amour pour Dieu et pour le prochain, la liberté, la paix intérieure véritable, l'unité avec tous les êtres humains, mais aussi avec les animaux et la nature. Nous recevons d'innombrables aides permettant de comprendre la vie et de, pour ainsi dire, remettre notre vie intérieure sur la voie de la patrie éternelle, c'est-à-dire de nous orienter sur les enseignements du royaume de Dieu afin de nous rapprocher à nouveau de Dieu en nous et de notre vie véritable de fils et de fille de Dieu. Personne ne peut suivre ce chemin à notre place. Personne d'autre que nous ne peut guider notre vie vers celui qui est bon, vers Dieu. Et comment aller vers lui? C'est ce que nous apprend l'enseignement d'aujourd'hui donné par la sagesse divine. Chacun d'entre nous souhaite certainement un monde sans guerre, sans injustice, sans haut placé ni subordonné, un monde où la terre-mère est en bonne santé et où règne la paix. Et nombreux sont ceux qui espèrent des réformes et des changements qui iront dans ce sens. Voici ce que nous apprenons à ce sujet dans cet enseignement intitulé « Le Christ est le réformateur intérieur ». L'époque actuelle, le monde actuel, ne peut pas être réformé par un réformateur de ce monde. Chacun d'entre nous doit apprendre à se laisser réformer, et ce, de l'intérieur vers l'extérieur. Toutefois, nous devons être prêts à créer à l'extérieur, c'est-à-dire dans nos pensées et notre comportement, les conditions nécessaires pour que le réformateur intérieur, le Christ, puisse nous transformer, nous renouveler. Nous devons y apporter notre contribution. Ce n'est que lorsque nous faisons un pas vers le Christ qu'il peut venir vers nous. Cela est fondé sur la loi du libre arbitre que le Christ respecte.
1: Plus loin, il est dit à ce sujet, « Que nous voulions y croire ou non, le monde a raté le train de la réforme, le train qui devait le renouveler, apporter à l'humanité la prospérité, le bien-être, la joie de vivre, la sécurité, du travail et du pain pour tous. Les conducteurs n'ont plus de carburant. Il est encore possible, de temps à autre, de voir les feux arrière du train s'allumer lorsque celui-ci respecte l'aiguillage posé par l'Esprit de Dieu, la réforme intérieure, c'est-à-dire les vraies valeurs chrétiennes et la vraie justice contenue dans les mots « Comporte-toi envers les autres comme tu voudrais qu'ils se comportent envers toi ». Cependant, le train a déjà dépassé depuis longtemps les aiguillages posés par le Christ. Le garde-barrière, ivre d'écocentrisme, a aiguillé le train sur la voie descendante, et maintenant, c'est la grande descente. Mais celui qui nous aide, le Christ, est toujours présent. Voici l'appel qu'il nous lance. Que celui qui veut être sauvé agisse en conséquence. Il n'est plus dit que celui qui peut être sauvé agisse en conséquence, mais que celui qui veut être sauvé agisse en conséquence. Donc, que celui qui veut être sauvé par le Christ agisse en conséquence. En effet, chacun peut être sauvé s'il le veut, car la force de s'élever spirituellement se trouve en chaque être humain. Donc, que celui qui veut être sauvé agisse en conséquence. Il s'agit de ne plus se laisser porter par les autres. Maintenant et dans les temps à venir, la devise est « Crois en la force du Christ et crois en la vie véritable qui est en toi. Reprends possession de ta vie avec l'aide de la force cosmique qu'est le Christ. » Si nous voulons vivre vraiment et apprendre à nous ancrer dans la vie qui est Dieu, nous devons commencer par nous observer et travailler à tout ce qui nous rend envieux, jaloux et querelleurs envers les autres. Pourquoi? Ces tendances de nature humaine, avec lesquels nous empoisonnons souvent notre existence, indiquent toujours que nous sommes insatisfaits de nous-mêmes et donc bien souvent malheureux.
2: Et comment sortir de l'insatisfaction et de la mauvaise humeur? Écoutons les précieux conseils qui suivent. Une aide dans ce cas serait de prendre fondamentalement conscience que notre ego, que nous avons nous-mêmes créé, n'est pas notre véritable nature, notre être véritable. Nos aspects de nature humaine, notre ego, sont nés du fait que nous nous sommes de plus en plus orientés sur l'extérieur. Nous avons cherché le bonheur là où on ne peut pas le trouver, c'est-à-dire à l'extérieur. Celui qui cherche constamment et qui est bien obligé de constater qu'il ne trouve pas devient insatisfait. Il ressent un vide en lui. Il regarde autour de lui et, à travers les lunettes de ses propres déficits, voit des personnes qui, par rapport à lui, lui paraissent heureuses. Si ces personnes sont riches, par exemple, l'ego de celui qui est insatisfait en tire immédiatement la conclusion « être riche signifie être heureux ». Il s'écrie alors « Et moi ? Moi aussi, je veux être riche ». D'autres personnes encore semblent posséder ce qui nous manque pour être heureux et satisfaits. Ainsi, l'ego est insatiable et exige sans cesse quelque chose. Par exemple, nous voulons être aimés, nous voulons être respectés, nous voulons recevoir des cadeaux, nous voulons ceci ou cela, nous voulons être beau et séduisant. Ou encore, nous attendons des autres qu'ils répondent à nos attentes, à ce que notre ego exige. Nous attendons d'eux qu'ils compensent nos déficits. Et s'ils ne le font pas, nous les tenons alors pour responsables de notre malheur. Nous pensons alors avoir le droit d'être désespérés et faisons des reproches aux personnes de notre entourage, si peu aimantes et qui ne pensent qu'à elles. Si nous parvenons à prendre conscience que, de cette manière, nous ne faisons que nous enliser toujours plus profondément dans le bourbier de notre ego, jusqu'au point où, plein d'amertume et d'agressivité, dépressif et désespéré, nous ne voyons plus du tout comment en sortir. Alors nous saisirons la chance que nous offre le Christ, lui qui est le réformateur intérieur. Jusqu'alors, nous pensions donc que les causes de nos problèmes égoïstes reposaient dans notre insatisfaction. Nous pensions que les autres doivent enrichir notre vie. Maintenant, la devise est « Deviens actif dans un esprit positif. Prends possession de ta vie. Le Christ est la réforme intérieure. »
0: Vous demandez peut-être comment devenir satisfait et se réformer soi-même avec le Christ. Voici ce que l'enseignement dit à ce sujet. Notre devise quotidienne pourrait être « N'attends rien des autres et exige le meilleur de toi-même. Affirme en toi les forces et les qualités positives qui donnent. Elles sont là, trouve-les et utilise-les. » Même si tu dois surmonter certaines résistances intérieures, tu verras que certains nuages qui assombrissaient ton esprit se dissiperont et que le soleil intérieur du Christ de Dieu commence à briller de plus en plus en toi. Si tu parviens à une certaine satisfaction extérieure, tu prépares la voie au réformateur intérieur pour qu'il puisse te rendre heureux à l'intérieur. Décide de ne plus t'en prendre à tes prochains, même en pensée. Cela ne ferait que te rendre gris, terne et disgracieux. Le réformateur intérieur qui est en toi est beauté. Dès maintenant, renonce à l'idée de trouver un preux chevalier qui te rendra heureuse ou une femme idéale qui exaucera tous tes souhaits et qui donnera un sens et un contenu à ton existence vide. Sache ceci et retiens-le bien. Le bonheur vient de l'intérieur. Il donne à chaque être humain grâce et beauté. Prépare la voie au réformateur intérieur. Que l'on soit jeune, d'âge moyen, ou que l'on ait un âge déjà avancé, chacun doit commencer par lui-même. La première question à se poser serait : est-ce que j'ai du respect pour moi-même ?
1: La prophétesse et messagère de Dieu nous encourage en disant ceci : laisse-toi réformer, car celui qui n'a pas de respect pour lui-même ne peut pas non plus se libérer de sa nature basse, qui ne cherche qu'à s'appuyer sur les autres, qui ne fait qu'attendre et exiger. La condition pour pouvoir se respecter soi-même est de savoir qui nous sommes en réalité. Nous devrions nous immerger plus souvent dans la conscience qu'au plus profond de notre cœur, nous sommes des êtres divins, aimés par le Père éternel et dotés des forces lumineuses de l'infini. Nous devrions renforcer cette conscience en l'affirmant et en nous efforçant de nous intérioriser. Nous devrions travailler à surmonter, avec l'aide et la force du réformateur intérieur, le Christ, les aspects mauvais, non divins que nous reconnaissons, en nous observant et par des prises de conscience. Si nous le faisons, alors avec le temps, nous parvenons à prendre de la distance avec ces aspects de nature humaine. Nous nous identifions de moins en moins à nos faiblesses humaines, à nos défauts et aux mauvaises habitudes que nous avons encore. Il en résulte que nous pouvons nous en défaire de plus en plus facilement, avec joie, et donner la préférence à ce qui est noble et fin et qui correspond à l'être lumineux qui est en nous. Prépare les chemins du Seigneur. Laisse-toi réformer. Cultive des pensées positives en accord avec la volonté de Dieu. Prends également soin de ton corps, qui devrait être à l'image de la vie, Dieu. Tout comme ton âme souhaite être purifiée, ton corps a besoin d'être propre. Sache que la purification de l'âme et le soin du corps font partie du respect de soi et de la maîtrise du moi inférieur. Gagne en assurance intérieure et extérieure. Dès que tu mets de l'ordre dans tes pensées, l'ordre s'installe aussi dans ta vie extérieure. Parvenir à la maîtrise de soi avec l'aide de la lumière intérieure nous amène à prendre soin de notre âme et de notre corps. Alors, tu porteras aussi des vêtements propres. Veille également à ce que la couleur et la forme de tes vêtements correspondent à ta personnalité. Ne choisis pas des vêtements trop bariolés, cela te rendrait agité et aurait un effet disharmonieux sur ton humeur et tes nerfs. Apprends à te sentir bien dans tes vêtements. Veille à avoir une tenue vestimentaire propre et soignée lorsque tu quittes ton domicile, ainsi qu'à rester soigné au cours de la journée et à ne pas non plus te laisser aller le soir. En agissant ainsi, nous nous comparons de moins en moins aux autres, nous sommes de moins en moins envieux et jaloux, et notre volonté d'être et de posséder diminue. Nous ressentons que notre apparence extérieure nous correspond. Nous faisons de plus en plus un avec nous-mêmes. Cela a, entre autres, un effet positif. Nous devenons chaque jour plus conscients de la vie intérieure, de sorte qu'avec l'Esprit de Dieu en nous, nous entreprenons de plus en plus une transformation intérieure et extérieure et gagnons ainsi en vie véritable.
2: Plus loin, il est dit « Apprends à voir ». Ce que chacun d'entre nous est détermine notre visage, notre corps et nos vêtements. Notre silhouette et notre attitude reflètent le contenu de nos pensées et de nos paroles. Une autre aide permettant de donner une chance au réformateur intérieur est de s'alimenter de manière raisonnable, ce qui signifie garder la mesure en toute chose. Celui qui s'y efforce n'a pas besoin de régime insolite. L'ordre et la propreté dans notre logement, ainsi que dans nos armoires, font également partie de ce que nous sommes à l'extérieur. La devise est « Prends soin de tout ce qui t'entoure, car en tout se trouve l'esprit de l'infini, la vie. » Tout comme tu prends soin de toi, qui es vie issue de Dieu, tu prendras aussi soin de ton environnement, y compris sur ton lieu de travail. Une autre indication aidant à la prise de conscience de cette expérience intérieure, celui qui ne veille pas à l'ordre dans son propre logement ne se sent nulle part chez lui. Il reste un voyageur agité qui se sert des autres. « Je le répète, dit Gabriel, celui qui s'observe de manière critique et qui s'efforce lui-même de parvenir à un sentiment de valeur de soi sur le plan spirituel, prend également soin de son apparence extérieure, car l'être humain est en fin de compte le temple de l'Esprit Saint, et l'Esprit de Dieu est amour, beauté, harmonie et droiture. Cela vaut à tout âge. Celui qui maintient l'ordre dans ses pensées, dans tout son comportement, dans son apparence extérieure et dans son environnement, est plus satisfait de lui-même, car il est en harmonie avec lui-même et avec ce qui l'entoure. Prenons conscience que celui qui s'est trouvé lui-même s'efforce aussi de maintenir l'harmonie dans son couple. Il sera également une mère ou un père attentionné pour ses enfants. Au travail, à l'entreprise, il donnera le meilleur de lui-même. Grâce à sa fiabilité, il gagnera la confiance de son entourage et sera un véritable enrichissement pour les autres.
0: Nous voyons que la réforme intérieure ne vient pas en se contentant d'espérer, de prier ou de méditer, mais qu'elle implique un changement très concret de nos habitudes de vie. Écoutons d'autres indications à ce sujet. Prenons encore une fois conscience que le train de la vie matérielle et extériorisée est parti. Les feux arrière du train qui s'allument encore parfois ne suffisent plus à nous apporter du soutien. Le Christ, le réformateur, est l'artisan de la transformation de chaque être humain si celui-ci le veut. Mais il est aussi celui qui transforme et renouvelle la planète Terre. Celui qui se laisse réformer par le réformateur intérieur, le Christ, sera un bon exemple en toute situation. Il reste calme et réfléchi et trouve les bons mots et la juste mesure en toute chose. Heureux celui qui sacrifie sa volonté et ses aspirations égoïstes à celui qui est le « je suis » en tout. C'est ainsi que l'être humain devient droit et trouve la vie. La peur s'éloigne, la vérité le rend libre. Sache que la vérité fait de toi une personne heureuse. Le mensonge rend anxieux et malheureux. Celui qui trouve pas à pas son soi véritable, qui trouve le réformateur intérieur, le Christ, cesse de tuer et d'assassiner. Tuer ou assassiner prive un être humain ou un animal de sa vie. L'être humain n'a pas insufflé la vie à ses êtres. Il n'est pas en mesure d'insuffler la vie à une forme d'existence, quelle qu'elle soit. C'est pourquoi il ne devrait pas non plus prendre délibérément le souffle, la vie, à un être humain, à un animal ou à une plante. Celui qui garde sa conscience intacte ne nuit ni aux êtres humains ni aux animaux. Il ne volera pas non plus ses prochains, ne leur dérobera pas leurs biens et ne leur prendra pas leur énergie vitale. Il ne privera pas non plus les animaux de leur espace de vie, car celui qui vole les autres, même s'il s'agit d'animaux, met en danger ses propres biens.
1: Gabrielle amène d'autres aspects encore. Elle dit « Vivre, c'est aussi, entre autres, donner sincèrement. Cela demande de l'attention. L'attention signifie être vigilant envers nous-mêmes et envers nos prochains, afin de reconnaître clairement ce dont ils ont besoin, ce qui peut leur être dit ou confié. Les personnes qui vivent dans la communication universelle, en relation avec la vie qui est omniprésente, sont sincères et travailleuses. Elles sont performantes. Tout manque de sincérité, dans quelque domaine que ce soit, conduit à l'indolence et à la négligence. De telles personnes ne sont pas fiables et sont peu performantes. Ceux qui s'investissent pleinement dans leur métier, par exemple, incarnent des compétences correspondantes. En travaillant de manière concentrée, efficace et ciblée, ils produisent un travail de grande qualité. Ils assument des responsabilités et rayonnent de l'assurance. Les personnes véritablement compétentes restent posées et gardent leur sang-froid en toute situation. Elles sont également dignes de confiance pour leurs collègues. Vivre, c'est vivre dans l'esprit de la vérité au quotidien, quoi qu'il arrive. Cela permet de développer d'autres compétences ainsi que de l'assurance et de l'aisance en tout. Les personnes véritablement compétentes sont sûres d'elles, confiantes en la vie et déterminées. Celui qui n'apprend pas ne progresse pas. Apprendre de la bonne manière, s'exercer sincèrement à enrichir en vie son existence terrestre, procure sécurité et stabilité. La question de savoir ce qu'il faut entendre par un comportement équilibré, bon et positif, revient régulièrement. Gabrielle explique « J'entends par là communiquer avec mes prochains et me comporter envers eux comme j'aimerais qu'ils le fassent envers moi. Chacun a l'aide nécessaire pour travailler sur lui-même, pour développer les valeurs spirituelles qui font que la vie vaut la peine d'être vécue et qui nous rendent heureux. Nous devons apprendre à penser consciemment, à analyser ce qui se trouve derrière notre façon de penser. Penser consciemment, en accord avec les lois de Dieu, nous amène à vivre consciemment. Nous devons donner à notre existence un contenu en accord avec la volonté de Dieu, c'est-à-dire lui donner de la valeur. Alors seulement nous commençons à vivre. Celui qui aspire à la réforme intérieure devrait régulièrement réfléchir à l'affirmation suivante. Chacun est le contenu de ses propres pensées, c'est-à-dire ce qui se trouve derrière ses pensées. Nous donnons une réalité à tout ce que nous affirmons. Chers amis, nous venons d'entendre que c'est le contenu de nos pensées qui a un effet sur notre vie, qui a un impact sur nous ainsi que sur notre environnement. Lors d'un entretien sur ce thème, Gabrielle a donné d'autres explications à ce sujet. Dans cet extrait, nous pouvons entendre la voix de Gabrielle en arrière-fond.
0: Chacun de nous est enveloppé d'une aura et cette aura est marquée par notre conscient et notre subconscient. Nous rayonnons vers l'extérieur ce qui se trouve dans notre conscient et notre subconscient ainsi que dans les cellules de notre corps. C'est ce que nous sommes en fin de compte. Nous avons donc une aura correspondante qui rayonne autour de notre corps. Que se passe-t-il lorsque nous voyons venir vers nous une personne que nous trouvons désagréable? Comment réagissons-nous?
3: Wie reagieren wir?
0: avec rejet. Oh là là, qu'est-ce qu'elle veut? Pourquoi vient-elle vers moi? Si seulement je pouvais ne pas la voir. À l'instant même où nous avons ces pensées, cette personne a déjà pénétré un aspect de notre aura, notamment par le biais de notre organe de la vue. Le subconscient donne des impulsions et transmet à notre conscient exactement ce qu'il a enregistré. Cela ne concerne d'ailleurs pas forcément cette personne précise qui pénètre dans notre aura. Elle a seulement des aspects similaires à ce qui se meut dans notre aura, des pensées que nous avons eues sur d'autres personnes. Cela signifie donc que nous sommes en communication négative avec une personne vers laquelle nous avons émis certaines choses qu'elle a perçues et dont elle souffre éventuellement. La même chose vaut d'ailleurs pour ce qui est positif. Si nous sommes joyeux et n'attendons rien lorsque quelqu'un pénètre notre aura, notre subconscient signale là aussi à nouveau ce que nous y avons enregistré. Nous sommes liés à un grand nombre de personnes. Il peut s'agir de liens familiaux, de liens faits de haine, de jalousie, d'hostilité, de conflits. Ces liens sont des communications négatives que nous émettons et que nous recevons en retour. L'hostilité attire l'hostilité. La sensualité attire la sensualité. Nous n'attirons pas seulement des personnes, mais aussi des âmes. L'appât du gain, la peur ou l'espoir, tout ce que nous mettons en mouvement dans notre conscient et qui entre dans notre subconscient, tout cela réapparaît un jour ou l'autre, à un moment donné, lorsqu'une personne ou une situation, un objet ou même une âme pénètre notre aura. C'est notre subconscient qui donne alors les ordres, car il transmet ce que nous avons enregistré en lui. La plupart du temps, notre conscient l'enjolive derrière de belles paroles. Cependant, celui qui veut vraiment évoluer, qui veut se libérer de ces aspects négatifs graves qui nous marquent et sont facteurs de danger, de maladie et de bien d'autres choses encore, doit faire preuve de sincérité envers lui-même.
2: Chers amis, je trouve que ces explications sont vraiment uniques et très instructives. En les entendant, des images nous sont certainement venues à l'esprit, des images de la manière dont nous nous comportons avec les autres, de ce que nous pensons d'eux, de notre attitude lorsque certains de nos prochains pénètrent notre aura. Peut-être nous sommes-nous, nous aussi, demandé ce que nous enregistrons jour après jour dans notre âme et comment nous voulons nous comporter à l'avenir. Écoutons à ce sujet un autre passage de cet enregistrement. Certains pourraient maintenant penser que notre vie sur Terre serait vraiment agréable si l'humanité prenait à cœur les règles de vie simples qui ont été exposées auparavant. Mais pourquoi les autres? Demandons-nous, chacun pour lui-même, ce qui nous en empêche. Celui qui met en pratique ces règles dans sa vie se dépasse et il est là pour son prochain. Celui qui ne fait rien ou peu de choses de manière désintéressée ne pense qu'à lui. Celui qui ne pense qu'à lui divise, sépare. Par contre, celui qui apprend à faire le bien de manière désintéressée, sans rien attendre pour lui-même, chemine vers l'intérieur, vers le royaume du cœur, vers la vie qui est éternelle. Il ne divise pas, car il ne lie rien ni personne à lui-même. Les personnes qui pensent ainsi de manière cosmique aident et donnent de manière désintéressée et deviennent elles-mêmes heureuses et libres. Le gain en vie se trouve donc dans notre propre cœur. Le monde d'aujourd'hui porte en lui la peur et le malheur. Quelle que soit notre manière de voir ou de tourner les choses, force est de constater que l'être humain n'est pas heureux, pas stable et ne parvient pas à maîtriser le négatif tant qu'il n'a pas appris à se sentir chez lui au plus profond de son âme. Ce n'est qu'alors qu'il repose en lui-même, en son soi véritable. Il a retrouvé le royaume de Dieu qui est en lui.
0: Chers amis, c'est sur ces paroles encourageantes de la sagesse divine que nous concluons la lecture de cet enseignement sur le thème « Le Christ est le réformateur intérieur ». Le Christ est toujours là, en nous et avec nous, sur notre chemin. Il est à nos côtés et, comme nous l'avons entendu, chacun a l'aide nécessaire pour travailler sur lui-même, pour développer les valeurs spirituelles qui font que la vie vaut la peine d'être vécue et qui nous rendent heureux. Nous nous réjouirions de vous retrouver pour la prochaine émission de la série « La véritable école, c'est la vie », si vous le souhaitez. D'ici là, au revoir et une chaleureuse salutation en Dieu.

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Bonjour les enfants. Aujourd'hui, j'aimerais vous parler d'une nouvelle école. Il s'agit d'une école pour les enfants, mais aussi pour les adultes. Et l'institutrice, pour ainsi dire, s'appelle Liobani. Avez-vous déjà entendu parler de Liobani? Elle est un ange des cieux, une fille du rayon de la sagesse, qui guide et instruit les enfants spirituels dans les mondes spirituels éternels. Comme Liobani est un être céleste, elle n'a pas le langage des êtres humains. C'est Gabrielle, la prophétesse et messagère de Dieu pour notre époque, qui traduit pour nous ce que Liobani aimerait nous dire. Pour entrer dans le vif du sujet d'aujourd'hui, imaginez qu'il fait si chaud qu'il n'y a qu'une chose à faire, aller se rafraîchir en plongeant dans l'eau fraîche d'un plan d'eau ou s'ébrouer dans une grande bassine. Ça rafraîchit vraiment. Et on se sent mieux tout de suite, car l'eau régule la température de notre corps. Mais l'eau est importante pour bien d'autres choses encore. Grâce à l'eau, qui vient sous forme de pluie, par exemple, les plantes poussent dans la nature et dans les champs. Les animaux trouvent à boire dans un ruisseau, dans un lac, ou même dans une flaque d'eau. Et en hiver, dans certains pays, quand il fait froid, les gouttes d'eau gèlent et deviennent des flocons de neige qui recouvrent le paysage d'un grand manteau blanc et tout devient silencieux. L'eau est donc une base très importante pour toute forme de vie sur cette planète. Et maintenant, une question. Pouvez-vous imaginer qu'il existe des esprits de l'eau? Malheureusement, on ne peut pas les voir et pourtant, ils sont toujours là dans l'eau, sous toutes ses formes. Dans l'eau d'un puits, d'une flaque d'eau, ou dans l'eau de la rivière, des mers et des océans. Vous vous demandez certainement à quoi ressemblent les esprits de l'eau et ce qu'ils font. Ils ne nous aident pas seulement à nous rafraîchir en été, mais aussi à éteindre un incendie, par exemple. Liobani nous en dit plus sur les esprits de l'eau. Par exemple, sur ce qui se passe lorsqu'on éteint un incendie avec de l'eau. Voici ce qu'elle dit. Là, les esprits de l'eau doivent veiller à ce que les nombreux êtres vivants qui se trouvent dans chaque goutte d'eau ne périssent pas dans l'incendie ou n'aient pas à souffrir. Avez-vous déjà vu une goutte d'eau agrandie au microscope dans un livre ou sur une image? Nous ne pouvons pas le voir à l'œil nu. Mais une goutte d'eau est pleine d'êtres vivants minuscules, on dit aussi microscopiques. Il y en a tellement qu'on ne peut même pas l'imaginer. Liobani raconte « Longtemps avant que le feu ne se déclare, les esprits de la terre décèlent le danger et signalent aux esprits de l'eau ce qui risque de se produire et que les hommes auront besoin d'eau pour éteindre le feu. Les esprits de l'eau, les êtres humains les appellent aussi les fées ou les nymphes des eaux, éveillent l'attention des animaux microscopiques de leurs réserves, dont l'eau sera prise pour éteindre le feu. Les sons fins qui émanent des esprits de l'eau sont des signaux destinés aux animaux microscopiques vivant dans les innombrables gouttes d'eau. Les animaux microscopiques entendent les fins signaux des esprits de l'eau et se protègent alors en se retirant dans les parties des réserves aquatiques dont l'eau ne sera pas utilisée pour éteindre le feu. En même temps, les esprits de l'eau et de la terre établissent un contact avec l'âme de la terre qui maintient en vie les animaux microscopiques en les approvisionnant avec de l'énergie cosmique. Nous appelons la partie de l'âme de la terre dont c'est la tâche le domaine collectif. Ce dernier se charge alors de retirer les énergies vitales des animaux microscopiques qui vivent dans la zone de danger et ne perçoivent pas les fins avertissements des esprits de l'eau. À la suite de cette opération de secours menée par les êtres élémentaires, il n'y a pratiquement plus de vie dans l'eau qui est utilisée pour éteindre le feu. Chers frères, chères sœurs, tout ce que je décris ici avec vos mots se déroule en quelques instants dans l'esprit.
Drôlement intéressant, n'est-ce pas? Les esprits de la terre et les esprits de l'eau, appelés aussi les fées de l'eau, s'occupent d'avertir les minuscules êtres vivants et de les mettre en sécurité. Les vibrations avec lesquelles ils communiquent sont si fines que nous ne pouvons pas les percevoir. Léobani poursuit son récit. Si, pour une raison ou une autre, il reste quand même des animaux microscopiques dans l'eau servant à l'extinction du feu, les esprits du feu s'efforcent de les aider autant que possible. Les choses se passent de manière semblable lorsque de l'eau bout dans une cuisine, une cantine, un restaurant ou une usine. Partout où de l'eau est chauffée et entre en ébullition, les esprits de l'air, de l'eau, du feu et de la terre sont à l'œuvre pour servir les formes de vie qui leur sont supérieures ou inférieures. De manière générale, il vaudrait mieux que l'humanité ne pollue pas l'eau si bénéfique, afin qu'il ne soit pas nécessaire de la traiter ou de la faire bouillir. Si l'eau n'était chauffée que lentement, sans être amenée à ébullition, les animaux microscopiques resteraient dans les gouttes d'eau et ne devraient pas mourir. Car les animaux microscopiques dans les gouttes d'eau aident eux aussi les êtres humains. Ils sont des facteurs de santé pour le sang et les intestins. Si l'eau n'est que chauffée et pas bouillie, ces animaux microscopiques restent en grande partie en vie. Waouh, je trouve ça vraiment passionnant. Vous est-il déjà venu à l'esprit qu'à tout moment dans notre vie quotidienne, nous sommes en contact avec ces petits êtres microscopiques qui vivent dans l'eau? Pour nous, l'eau, c'est tout ce qu'il y a de plus normal, rien de particulier. Et pourtant, une toute petite goutte est pleine de vie et est au service de la santé des êtres humains. Léobani poursuit. De même, les esprits du feu sont au service des animaux microscopiques qui souffrent parce que leurs corps minuscules sont blessés par l'eau bouillante ou par un incendie. Les esprits du feu renforcent, par exemple, les rayons du soleil qui touchent les animaux souffrants. Ils contribuent ainsi à ce que ces minuscules petits animaux soient soulagés de leur souffrance ou qu'ils guérissent. Les esprits élémentaires ont aussi pour tâche, par exemple, de venir en aide aux petits animaux en train de mourir, afin que le rayon de vie qui est en eux puisse se retirer plus rapidement et retourner dans l'âme de la terre, la gardienne de ces rayons de vie, qu'il l'accueille à nouveau en elle. Cher enfant, en entendant cela, tu vas certainement te poser cette question. Pourquoi le rayon de vie ne se retire-t-il pas sans l'aide d'un être élémentaire? La peur, par exemple, lors d'un incendie, pousse les animaux microscopiques à crisper leur minuscule corps. Le rayon de vie ne peut alors pas se retirer à cause de ces crispations. Il reste donc retenu. Les esprits du feu aident les animaux microscopiques à se détendre. Ils ont sur eux un effet protecteur et apaisant, permettant aux rayons de vie de se retirer dans l'âme de la terre ou bien de rester dans le petit animal qui guérit et poursuit alors sa vie terrestre. Comme nous venons de l'entendre, ici encore, chaque esprit élémentaire aide toute forme de vie pour qu'aucune d'elles ne souffre. Et nous, les êtres humains, comment nous comportons-nous? Est-ce que nous nous aidons mutuellement à trouver des forces et à ne pas avoir peur? Léobani nous dit maintenant à quoi ressemblent les esprits de l'eau. À quoi ressemble l'esprit de l'eau? Dans le cadre de l'évolution qui lui est propre, chaque être élémentaire connaît plusieurs stades de développement, appelés aussi phases ou étapes de développement. Les esprits de l'eau se donnent également différentes formes en fonction de leur conscience. La forme de l'esprit de l'eau peut ressembler à une jolie vague marine et sa tête à une puissante couronne d'écume. Les yeux, le nez, la bouche, les bras, les mains, les jambes et les pieds
ressemblent à de grandes gouttes d'eau agglomérées les unes aux autres, donc à des quantités d'eau plus ou moins grandes. Tu peux comparer les gouttes d'eau à des cellules corporelles. La forme de vie élémentaire de l'esprit de l'eau se compose donc de nombreuses gouttes d'eau. Chaque goutte d'eau renferme une grande quantité de minuscules animaux. L'apparence des esprits de l'eau varie en fonction de la vie qui se trouve dans les gouttes d'eau. Les esprits de l'eau agissent uniquement dans l'eau. La tête et le torse ressemblent parfois à ceux des esprits de la terre, mais les bras, les mains, les jambes et les pieds sont comme des nageoires, un peu comme chez les animaux aquatiques. Cette forme de vie élémentaire peut elle aussi se dissoudre dans l'eau, c'est-à-dire se transformer. Ça a l'air bien joli. La prochaine fois que nous serons près d'un ruisseau ou d'une flaque d'eau, regardons de plus près. Peut-être y verrons-nous quelque chose qui nous rappelle un esprit de l'eau. Liobani poursuit son récit. Les esprits de l'eau, qui, comme tu l'as entendu, sont appelés aussi fées ou nymphes, s'occupent des animaux et des plantes aquatiques et les soignent. Ils comprennent le langage des poissons. Ils connaissent les sons émis par les différentes espèces animales qui vivent dans l'eau et comprennent leur langage, parce que le monde de sensations des nombreuses espèces de poissons et de plantes aquatiques est actif en eux. Tout comme les êtres spirituels purs, les enfants de Dieu, les êtres élémentaires louent le Dieu créateur et servent d'une manière désintéressée. Tout l'infini est basé sur le service désintéressé. Tous, les enfants de Dieu et les êtres élémentaires, servent en fonction de leur conscience. Alors les enfants, qu'est-ce que vous en pensez ? Pour moi, c'est vraiment ça la bonne entente. Et nous, est-ce qu'on y arrive aussi à être là les uns pour les autres de manière désintéressée ? Pas seulement pour notre petite sœur ou notre petit frère, nos parents ou nos grands-parents, mais aussi pour nos camarades de classe ou même pour les gens que nous ne connaissons pas du tout. On fait l'essai ? Liobani nous raconte maintenant une belle histoire sur l'entente qui règne entre les éléments. Parmi les esprits élémentaires, les esprits de l'eau sont ceux qui s'amusent le plus. Ils organisent volontiers des fêtes plus ou moins grandes, auxquelles ils invitent également de nombreux petits et gros poissons. Il est rare que les esprits de l'eau fassent la fête seulement entre eux. Souvent, ils y convient aussi les esprits de l'air et les esprits du feu. Les fêtes ont surtout lieu quand une partie de la terre se détourne du soleil. Tu dirais quand le soleil se couche. Alors, les esprits de l'eau appellent à venir à la fête de l'harmonie. Quand les fêtes ont lieu le soir, les poissons lumineux, oui, il existe de tels poissons, servent de lanterne. Les poissons, petits et grands, pratiquent des jeux originaux et font de belles danses aquatiques. Lorsqu'une partie de la terre se détourne du soleil, donc quand le soleil se couche, il émet des rayons rougeâtres à la surface des lacs et des mers. Cela donne une merveilleuse symphonie de couleurs, une harmonie et un son magnifique très particulier. Car un esprit de l'air fait onduler très délicatement la surface de l'eau, créant ainsi de petites vagues. C'est l'esprit de l'air Vandou, un nom parmi beaucoup d'autres, qui organise les préparatifs pour la fête et qui maintient l'eau en mouvement afin qu'elle oscille d'une manière particulièrement belle là où se déroule la fête, donc qu'elle ondule et donne naissance à de petites vagues. Un esprit du feu appelé « reflet de lumière », c'est ainsi que se nomme l'un de ses nombreux esprits, glisse sur le rayon rougeâtre du soleil au-dessus de l'eau ondulée que l'esprit de l'air Vandou maintient en mouvement. Des chansons montent depuis les profondeurs des lacs et des mers jusqu'à la surface. Ce sont les fées et les nymphes qui, pour la fête,
se pare de belles plantes aquatiques et remonte lentement en chantant. Après les préparatifs de la fête, d'autres esprits de l'air et du feu arrivent. Les fées et les nymphes chanteuses, qui sont montées des profondeurs des lacs et des mers, prennent la main des esprits de l'air et du feu et dansent avec eux une ronde en l'honneur du Dieu créateur. Les esprits de l'air, du feu et de l'eau dansent sur les vagues ondoyantes pour célébrer la vie, le Dieu créateur, en toute existence. De nombreux poissons, petits et grands, sautent, font des jeux, une sorte de ronde, et ils dansent ainsi autour des esprits élémentaires qui évoluent harmonieusement. Tout à coup, la mer s'agite à côté des danseurs. Avec force et fracas, l'un des rois de la mer, un ondin, c'est-à-dire un génie des eaux, remonte des profondeurs. Il lève son trident, un roseau qui est tressé de telle manière qu'il a trois dents. Il est entouré de nénuphars et il dit « Mes amis, vous les êtres élémentaires qui dansez et vous les poissons qui sautez, vous êtes trop brillants. Il faut que tu saches que les formes de vie élémentaires n'ont pas toutes le même degré de développement. Cela dépend du degré de vibration des atomes, aussi bien dans l'air que dans le feu et dans l'eau. C'est ainsi, par exemple, que l'ondin a un degré de développement supérieur à celui des nymphes et des fées de l'eau. Cela signifie, par exemple, que dans les gouttes d'eau qui composent la forme de l'ondin se trouvent des formes de vie animale minuscules qui sont plus développées. Cependant, lorsqu'il regarde les visages rayonnants des êtres élémentaires étonnés, l'ondin prudence reconnaît qu'il s'est trompé. Que s'est-il passé pour qu'un roi des mers, l'ondin prudence, se soit irrité et trompé? Lors de la danse des êtres élémentaires, la mer ondula plus fortement, parce que de plus en plus d'esprits de l'air agitaient l'eau et dansaient en même temps que les fées et les nymphes. Il en résulta une vague plus grande qui déferla vers la côte et heurta le rocher sur lequel l'ondin prudence se reposait, profitant du soleil du soir qui lui envoyait ses rayons et réchauffait son corps comme formé d'écailles. Cependant, lorsqu'il vit l'expression étonnée des esprits du feu et de l'air, son visage devint plus doux et lui-même commença à tournoyer au milieu d'eux. Les nymphes et les fées, les esprits de l'air et du feu, dansèrent autour du roi Prudence, le génie des eaux. Il se sentit flatté et leva son trident. Un joyeux esprit de l'air souffla sur le trident qui tomba alors dans l'eau, donnant ainsi naissance à de plus grandes vagues encore. Le roi de la mer reprit le trident et se leva à nouveau en s'écriant « Écoutez, écoutez !» Le roi des grenouilles s'adresse à nous. Une mélodie qui venait de très très loin fut perçue par les êtres élémentaires qui chantaient et dansaient. C'étaient les voix du roi des grenouilles, sceau harmonieux, et de sa femme, fine symphonie, et des nombreux enfants et frères et sœurs grenouilles qui, avec leur chant, s'associèrent à la danse et au chant des êtres élémentaires. C'était un grand orchestre de la nature que l'on pouvait entendre loin dans l'univers. Une personne qui aime la nature et tous les êtres entend les chants merveilleux des êtres élémentaires et de tous les enfants de la création et de la nature qui louent et adorent Dieu, le Créateur. La journée touche à sa fin. Le soir tombe, l'éclat du soleil diminue peu à peu, mais le son de l'orchestre de la nature se fait plus fort. Les êtres élémentaires, les poissons et les grenouilles font retentir leurs riches chants et mélodies pour remercier l'Esprit éternel qui est aussi leur vie. Cette partie de la Terre s'est maintenant complètement détournée du soleil. Tu dirais, le soleil s'est couché.
Les esprits du feu se retirent progressivement dans l'atmosphère. Ils se reposent sur un nuage lumineux ou sur un chaud courant d'énergie solaire jusqu'à ce qu'ils accueillent la nouvelle journée. Malgré tout, ils sont toujours prêts à agir au cas où leur aide serait nécessaire pendant la nuit. Les esprits de l'air attisent encore une fois le vent et se retirent ensuite là où soufflent de très fines brises. De cette manière, le mouvement de la mer se fait plus rapide, les vagues et les flots grossissent. Les esprits du feu, de l'air, de l'eau et de la terre se reposent dans l'alternance du jour et de la nuit, mais tous sont constamment prêts à aider et à servir en cas de besoin. La fête est maintenant terminée. Le roi Prudence, le génie des eaux, se tourne vers les fées et vers les nymphes et les prie de l'accompagner dans les profondeurs de la mer jusqu'à son grand palais aquatique. Seules les grenouilles continuent à coasser et à chanter leur chanson à la gloire du Dieu créateur qui les a créées. Le palais aquatique, qui se trouve tout au fond de la mer, a une apparence étrange, mais il est très beau. Il est entouré de nombreuses plantes aquatiques rares que l'on ne trouve que dans les profondeurs de la mer. « Chers petits frères ou petites sœurs, » dit Liobani, « je voudrais te décrire le palais aquatique de l'ondin Prudence et de sa dame. » Deux rochers, dont la forme est très jolie, se touchent avec leurs pointes. En dessous se trouve un très grand espace. Des plantes aquatiques merveilleuses et rares poussent au-dessus des deux rochers adossés l'un à l'autre. Elles grimpent aussi à l'intérieur du palais aquatique, dans le grand espace intérieur. Dans cette grande salle se trouvent des pierres rares, recouvertes d'une couverture végétale, comme des pierres recouvertes de mousse. Ce sont les sièges ou les petits bancs de repos pour la famille aquatique. L'ondin invita les fées et les nymphes chez lui, dans son palais. Là, elles rencontrèrent sa dame, Perle Gracieuse, et ses enfants, Saute Petit, Doux comme la mousse, et Tout Doux, pour n'en citer que quelques-uns. Tous les membres de la famille portent des couronnes plus ou moins grandes, selon leur évolution spirituelle et la conscience des espèces animales qui se trouvent dans les gouttes d'eau dont ils sont composés. L'ondin Prudence s'installe sur son trône de pierre et sa dame lui tend sa couronne qui est tressée à partir de plantes aquatiques. De belles moules brillantes sont enchâssées dans la couronne. Dame Ondine, perle gracieuse, met aussi sa couronne et salue les fées et les nymphes. Naturellement, toute la famille veut honorer ses amis. C'est ainsi que les enfants sont chargés d'apporter aux fées et aux nymphes de petites couronnes et des structures en forme de couronne pour les leur mettre sur la tête. Les jeunes fées et nymphes reçoivent de petites couronnes et les plus âgés de grandes couronnes. Les enfants de la famille de l'ondin sont également des structures aquatiques qui se sont jointes à la force énergétique supérieure ayant pris forme. Cela signifie que les animaux minuscules qui se trouvent dans les formes de vies aquatiques, enfants, qui elles aussi peuvent se dissoudre, ont une conscience plus réduite que celle se trouvant dans les formes de vie parents. Deux des fées parées de couronnes prennent dans leurs mains quelques plantes accrochées aux rochers qui pendent dans la salle et jouent sur elles des mélodies aquatiques comme sur une harpe. Les esprits élémentaires présents dansent et évoluent harmonieusement au son des mélodies aquatiques. La première danse s'adresse évidemment à l'ondin Prudence et à sa dame Perle Gracieuse. Ils ouvrent la danse et tous ceux qui veulent danser tournoient avec eux pour exprimer de cette manière l'harmonie qui leur est propre. Minuit est passé et bientôt
la Terre absorbera à nouveau les premiers rayons du soleil. Les fées et les nymphes prennent congé et retournent dans leurs réserves aquatiques pour se reposer jusqu'à ce que le nouveau jour les réveille avec les rayons du soleil, afin qu'elles assurent leur service d'esprit élémentaire. Tu demanderas certainement si les grandes mers et les grands lacs n'ont qu'un seul ondin, donc s'il n'y a qu'un seul roi des mers. Oh non ! L'esprit de l'eau le plus évolué est appelé Neptune par l'homme. Pour que tu comprennes mieux, je désigne les esprits de l'eau les plus évolués par les noms employés par les hommes, ondin et ondine, car sur tous les niveaux d'évolution, il y a des principes féminins et masculins. L'ondin, comme nous l'appelons, est responsable de plusieurs réserves. Il les visite pour veiller sur les formes de vie qui s'y trouvent et les aider en cas de besoin. Un ondin peut avoir la responsabilité de plusieurs petits lacs. Les très grands lacs ont chacun leur propre ondin, un roi du lac. Les nymphes et les fées, dont la forme aquatique comprend des animaux minuscules d'évolution supérieure, s'occupent des formes de vie présentes dans les petits lacs. Cependant, un ondin est quand même responsable de ces petits lacs. Le rayonnement spirituel des animaux minuscules constitue la conscience respective des formes de vie que sont les esprits de l'eau. Eh bien, nous en avons entendu des choses aujourd'hui sur nos amis les esprits de l'eau et aussi sur leurs belles fêtes. Peut-être que nous aurons maintenant un tout autre regard sur une petite goutte d'eau, que nous pourrons apprendre à l'apprécier autrement, à nous rappeler quelle est l'importance de l'eau qui éteint le feu tout en étant pleine de vie, qui maintient en vie la nature, les animaux et nous, les êtres humains. Et la prochaine fois que nous serons en contact avec l'eau, saluons les esprits de l'eau. Je vous souhaite de passer de bons moments pleins de joie avec les éléments. Au revoir et à bientôt !

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Chers amis auditeurs, vous suivez une rencontre dans l'esprit du christianisme des origines qui a eu lieu à la Fontaine du Rocher du Christ en juillet 2026, l'an 3 de l'ère messianique et sophianique.

0: Liebe Schwestern, liebe Brüder,
1: chères sœurs, chers frères, saluons-nous mutuellement dans l'esprit du christianisme des origines, ici, à la fontaine du rocher du Christ, sur les terres du Christ et d'Isaïe, la terre des animaux. Une chaleureuse salutation en Dieu. Cette salutation s'adresse également à tous nos téléspectatrices et téléspectateurs. Vous êtes peut-être assis en ce moment dans votre salon chez vous et vous regardez cette émission du christianisme des origines. Vous êtes peut-être surpris par le cadre dans lequel nous nous trouvons aujourd'hui. Nous sommes tous des enfants du Dieu unique. Nous sommes tous frères et sœurs. Et c'est pourquoi nous sommes tous reliés les uns aux autres, au monde entier, aujourd'hui, depuis les terres du Christ et d'Isaïe. Si nous regardons autour de nous, nous voyons un très beau jardin avec des arbres, des arbustes, de nombreuses fleurs et une belle fontaine avec un grand rocher en son centre. Ce rocher se trouve également à peu près au centre de la terre du Christ et d'Isaïe. Si nous le regardons de plus près, nous voyons qu'il y a aussi des inscriptions sur ce rocher. D'un côté, on peut lire « Je suis le Je suis, l'Éternel ». Et de l'autre côté, « Moi, le Christ, je suis le rocher, le chemin, la vérité et la vie ». Et cette phrase est suivie d'un appel « Suivez-moi », c'est-à-dire « Suivez le Christ de Dieu ». Cet appel n'est pas nouveau, car il y a 2000 ans déjà, Jésus de Nazareth, le Christ de Dieu, disait « Suivez-moi ». Mais cet appel a-t-il été suivi? Qu'en ont fait les religions et chacun d'entre nous? Dieu, l'Éternel, a appelé la sagesse divine et le Christ a rassemblé, a révélé à nouveau et à nous transmettre une fois encore à nous les êtres humains, dans le langage d'aujourd'hui, tous les enseignements que les véritables prophètes de Dieu ont apportés sur cette terre au fil des millénaires, et qui ont ensuite été transmis de manière erronée ou passée sous silence. C'est ce qu'a fait notre sœur Gabrielle, la grande prophétesse et messagère de Dieu, pendant 50 ans ici sur cette terre. Durant toutes ces années, elle a donné de grandes révélations du Christ de Dieu, des révélations de notre Dieu Père-Mère et des révélations de Frère Emmanuel, le prince de la sagesse divine, ainsi que d'innombrables enseignements. Aujourd'hui, nous pouvons lire tous ces enseignements et ces révélations qui sont également disponibles en grande partie sous forme audio et vidéo. Tout cela est consigné dans des dizaines de milliers de pages que nous pouvons découvrir à la Bibliothèque Sophia, le centre de l'Esprit libre. Beaucoup de ces révélations se trouvent également dans la tente de Dieu, afin que nous, les personnes d'aujourd'hui, ayons la possibilité de rebrousser chemin, c'est-à-dire de nous tourner vers l'intérieur de nous-mêmes et de ne pas chercher Dieu, notre Père, à l'extérieur, mais dans notre cœur, notre petite chambre silencieuse, comme Jésus de Nazareth nous l'a recommandé. Ces 50 années n'ont pas été faciles pour Gabrielle et certainement pas non plus pour le royaume de Dieu. En effet, Gabrielle a dû vivre beaucoup de choses sur cette terre, diffamation, persécution, calomnie. Et malgré tout cela, elle a tenu bon. Elle a transmis pendant 50 ans la parole du royaume de Dieu afin de construire une base qui nous permette de rentrer plus facilement dans la patrie céleste, de retourner à notre véritable origine dans le royaume de Dieu. Mais Gabrielle, à qui nous devons vraiment une immense gratitude, ne s'est pas contentée d'enseigner, car elle est une partie de la sagesse divine. Et la sagesse divine, dans le royaume de Dieu, c'est l'action. Et sur la terre aussi, la sagesse divine est action. C'est ainsi que, au cours de ces 5 décennies, Gabrielle a posé de nombreux fondements qu'elle nous a laissés et sur lesquels un peuple de Dieu peut édifier le royaume de paix du Christ de Dieu. L'un des éléments essentiels de ces fondements sont les terres du Christ et d'Isaïe, où nous nous trouvons aujourd'hui. Il y a 26 ans, Gabrielle a commencé à construire ce lieu. Elle avait cette grande vision, transmise également par le grand prophète de Dieu Isaïe, selon laquelle tout forme une unité. Nous tous, les êtres humains, les animaux, les plantes, nous faisons partie d'un tout. Et c'est dans cet esprit qu'elle a édifié cette œuvre concrète. C'est ainsi qu'est né ce magnifique endroit, ces terres pour les êtres humains, les plantes, les animaux et les minéraux. C'est une œuvre réalisée à partir de l'Esprit de Dieu. Et beaucoup de ce que nous voyons ici a vu le jour grâce à Gabrielle. De nombreuses prairies et de nombreux champs ont pu être acquis, des kilomètres de haies ont été plantés. Et tout cela offre aujourd'hui à nos frères et sœurs, les animaux, un foyer, un endroit sur cette planète où ils peuvent vivre sans être persécutés. Je voudrais également profiter de cette rencontre pour dire merci. Merci aux nombreux frères et sœurs qui ont contribué à ce que tout cela puisse voir le jour, qui ont apporté leur soutien financier pour que ces champs et ces terres puissent être acquis et que tout ce que nous voyons autour de nous aujourd'hui ait pu être réalisé. Je crois que nous avons toutes les raisons de remercier la sagesse divine ainsi que notre frère le Christ et notre Dieu Père, Mère éternel. Laissons cette gratitude entrer en nous au plus profond de nous-mêmes. Peut-être que la phrase gravée ici dans la roche peut nous y aider. Intériorisons-la consciemment. Moi, le Christ, je suis le rocher, le chemin, la vérité et la vie. Suivez-moi. Ces paroles peuvent faire bouger beaucoup de choses en nous, tout comme la brise légère qui souffle autour de nous. Les rayons du soleil qui nous apportent la lumière et toutes les plantes qui nous entourent. Ils nous guident vers l'intérieur.

0: Chers amis, au début de la rencontre, le prophète Ulrich a prononcé une profonde prière de remerciement.
1: Himmlischer Vater,
2: Père céleste, nous venons à toi, nous qui sommes des chrétiens des origines dans l'esprit de ton Fils, le Christ de Dieu. Nous venons de l'Est et de l'Ouest, du Nord et du Sud, et nous nous inclinons devant toi, Père céleste, toi qui es la magnificence et la vie éternelle. Tu nous as appelés et nous as guidés à travers le Christ. Et nous nous sommes rassemblés dans l'esprit du christianisme des origines, dans l'esprit de ton amour qui nous a été révélé par le Christ lorsqu'il était incarné en Jésus de Nazareth. Père céleste, nous te remercions de nous guider sans cesse et de nous donner ta force. Nous te remercions pour tout, absolument tout ce qui s'est passé dans notre vie et que, avec le recul, nous pouvons véritablement reconnaître comme étant ta conduite. Dans la vie quotidienne, nous sommes souvent très tournés vers l'extérieur, Père. Mais dans les moments où nous nous intériorisons, où nous nous tournons vers toi et où nos cœurs deviennent silencieux, nous ressentons à quel point tu es proche de nous. Oui, nous ressentons à quel point le Christ est proche de nous, ainsi que nos anges gardiens qui nous entourent. Nous nous inclinons profondément devant toi, Christ, frère divin, toi qui es notre Rédempteur, toi qui nous as appelés dans nos cœurs et qui nous a réunis ici pour passer ensemble quelques heures dans la gratitude envers le Père céleste, le Père de l'amour, qui est la loi de l'amour pour Dieu et pour le prochain. Nous te remercions aussi, Christ, frère divin, de nous toucher sans cesse au plus profond de notre cœur, de nous permettre de venir à toi avec tout ce qui nous touche dans notre quotidien, et de pouvoir sans cesse déposer sur l'autel intérieur ce que nous reconnaissons comme contraire à la loi de l'amour pour Dieu et pour le prochain, de le déposer à tes pieds afin de le régler avec ta force et de ne plus le refaire. C'est ainsi que notre âme se purifie et que la lumière du Père éternel peut s'intensifier de plus en plus en nous. Nous recevons l'amour du Père par toi, Christ, car toi et le Père, vous ne faites qu'un. Nous te remercions vraiment de tout notre cœur pour ce moment où nous pouvons passer quelques heures ensemble dans la nature, sur la terre du Christ et d'Isaïe, la terre des animaux. Merci, Christ, frère divin. Merci, Dieu, Père, Mère, éternel. Merci pour tous nos frères et sœurs, pour l'unité en toi.

0: Ensuite, le Christ de Dieu s'est révélé à travers la parole prophétique.
1: Ich bin der ich bin. Ich bin der Christus Gottes.
2: Je suis le je suis. Je suis le Christ de Dieu. Oui, en vérité, je suis le rocher. Je suis le chemin, la vérité et la vie. Je suis la lumière de vos âmes. Je suis votre Rédempteur, le Christ de Dieu. Et à travers la parole prophétique, je viens vers les miens ainsi que vers vous, peuple de cette terre. En vérité, je viens à vous. Écoutez ma parole. C'est la voix de l'infini. C'est la parole que le Père vous envoie à travers moi.
1: O seht, geliebte Schwestern, geliebte Brüder.
2: O voyez, sœurs bien-aimées, frères bien-aimés, vous qui suivez ceci à la télévision dans le monde entier, et aussi vous qui êtes ici sur la terre de la paix, en cette heure bénie. Oui, je vous adresse ma parole et vos âmes jubilent parce qu'elles me reconnaissent comme force et vie en elles, moi, le Christ de Dieu.
1: Als Jesus von Nazareth brachte ich euch den Vater der Liebe.
2: Incarné en Jésus de Nazareth, je vous ai apporté le Père d'amour. Incarné en Jésus de Nazareth, j'ai enseigné le Père d'amour, le Dieu Père-Mère éternel et unique, qui a contemplé et créé tous ses enfants et dont l'essence est l'amour, la loi de l'amour pour Dieu et pour le prochain. Incarné en Jésus de Nazareth, j'ai guéri de nombreuses personnes et j'ai ressuscité ce que l'on disait mort, car je voyais que le fil de vie, le cordon d'argent, n'était pas encore rompu. C'est ainsi que j'ai pu accomplir des miracles pour les gens de cette époque.

0: mort sur la croix pour effacer les péchés des êtres humains. C'est là un enseignement de la caste des prêtres. Je ne suis pas mort pour que les êtres humains continuent à pécher, à commettre un méfait après l'autre. Au contraire, j'ai enseigné « Devenez parfait comme le Père qui est aux cieux ». J'ai enseigné d'accomplir les 10 commandements et le sermon sur la montagne, qui sont véritablement des marches menant au royaume de Dieu, pour autant qu'ils soient mis en pratique, car l'accomplissement de la loi de l'amour purifie les êtres et les libère de la loi des semailles et des récoltes.
1: Ich lehrte also etwas völlig anderes.
0: Mon enseignement était donc tout à fait différent de ce que l'on a fait de mes paroles par la suite, au fil des siècles. Je n'ai jamais institué de prêtre ni fondé d'église. Je n'ai fondé aucune religion. J'ai enseigné l'amour du Père. En vérité, mes chères sœurs, mes chers frères, les religions qui se disent chrétiennes se sont emparées de mon nom et au fil des siècles ont dispensé un enseignement totalement erroné à de nombreux peuples, surtout en Occident. Elles ont implanté de faux enseignements dans le cœur et l'âme des gens, et ceci par le feu et l'épée. Plongez-vous dans l'histoire des religions et vous découvrirez que ma parole est la parole de la vérité, hier comme aujourd'hui. Si donc ce qu'on appelle l'Occident chrétien a été complètement induit en erreur pendant des siècles au sujet de la vie de Jésus de Nazareth, le Christ de Dieu que je suis, alors n'êtes-vous pas victime de manipulation? Si vous croyez ce qu'on vous a enseigné, n'êtes-vous pas alors sous l'emprise de ceux qui vous manipulent encore jusqu'à aujourd'hui? Je suis le Fils de Dieu, le co-régent du royaume de Dieu. Je ne fais qu'un avec le Père, et le Père est amour. Et l'amour du Père vous a donné, par la bouche des prophètes, les 10 commandements, et par moi, son Fils, le Christ, le sermon sur la montagne, pour que vous les accomplissiez et que vous puissiez vous libérer de la loi des semailles et des récoltes. Cependant, ceux qui, depuis le commencement, étaient et sont encore contre moi, le Christ de Dieu, ont inculqué de faux enseignements au peuple, les ont délibérément induits en erreur et détournés du Dieu d'amour et ont transformé l'enseignement et la vie de Jésus de Nazareth en une religion de cruauté, de crime, de meurtre et de génocide. Et aujourd'hui encore, d'innombrables êtres humains et âmes restent liés à ces champs d'énergie, car ils croient aux mensonges de la caste des prêtres. Vous êtes donc manipulés. Combien de temps encore voulez-vous le rester? Combien de temps encore voulez-vous continuer à être manipulé et à adorer ainsi le Dieu?

0: yeux des ténèbres? Ne savez-vous donc pas que la terre ne peut quasiment plus supporter l'humanité? Ne savez-vous donc pas que ce n'est pas le changement climatique qui rend peu à peu la terre inhabitable? C'est vous, vous avez détruit cette terre, car vous portez la destruction en vous, parce que vous êtes manipulé par le Dieu des ténèbres et ses représentants ici-bas. Ne remarquez-vous donc pas, lorsque vous examinez votre vie à la lumière des 10 commandements et du sermon sur la montagne, que vous enfreigniez jour après jour la loi de l'amour pour Dieu et pour le prochain? En vérité, je vous le dis, celui qui ne se réveille pas et ne commence pas à changer sa vie restera manipulé même dans l'au-delà. Et les forces des ténèbres qui mènent cette manipulation depuis l'au-delà vous accueilleront. Les temps sont graves, mes chères sœurs, mes chers frères, vous qui êtes souvent manipulés. En vérité, sauvez vos âmes tant que ce monde existe encore, car les âmes dans les plans de purification n'ont vraiment pas la tâche facile. Tout est énergie. Combien de fois vous l'ai-je déjà révélé? Chers frères, chères sœurs, mes paroles sont graves concernant l'état de ce monde, concernant ce que vous appelez le changement climatique. Mais c'est vous-même, jour après jour, qui accélérez ce changement climatique. C'est vous-même qui ne cessez de vous attaquer à la nature, aux animaux, aux minéraux. C'est vous-même qui menez des guerres contre la nature, contre les forêts, contre les minéraux, et avec une cruauté incroyable contre les animaux. N'avez-vous donc pas encore compris que vous menez ainsi une guerre contre le Christ de Dieu que je suis? En vérité, je vous le dis, le temps touche à sa fin. Et lorsque vous arriverez dans l'au-delà, vous reconnaîtrez que moi, le Christ de Dieu, je suis le rocher, le chemin, la vérité et la vie. Mais alors, il sera trop tard pour beaucoup, car l'au-delà a aussi ses énergies. Et ces énergies vous retiendront pendant un certain temps. Quoi qu'il en soit, je suis le rocher. Et c'est pourquoi je vous donne cette image. Accueillez-la dans votre cœur. Et même si les temps à venir deviennent extrêmement difficiles pour vous, moi, le Christ de Dieu en vous, je suis le rocher, je suis le chemin, la vérité et la vie. Votre regard se pose sur le rocher qui se trouve dans cette fontaine. Imaginez ce rocher comme une lumière rayonnante, semblable à un cœur. Ce rocher plein de lumière habite dans l'âme de chacun de vous. Accueillez cette image en vous, si vous le souhaitez, car je suis l'amour dans le Dieu Père-Mère. Je suis véritablement l'amour et je souhaite vous libérer de la manipulation exercée par les religions qui se disent chrétiennes. Oui, elles abusent de mon nom jusqu'à ce jour. Et jusqu'à ce jour, la parole prophétique que je suis est raillée et tournée en dérision. Elle est ridiculisée par ceux qui sont contre moi et qui me combattent depuis longtemps, car ils ne peuvent supporter ma parole d'amour. Ma parole d'amour pour Dieu et pour le prochain. Ô peuple de cette terre, voyez, vos Écritures disent, elles aussi, que Jésus de Nazareth a déclaré ce qui suit. Je vous enverrai des prophétesses et des prophètes, je vous enverrai l'Esprit de la vérité qui vous conduira dans toute la vérité. Ces paroles de Jésus de Nazareth figurent dans ce que vous appelez la Bible. À présent, l'Esprit de vérité est venu. La sagesse divine, ma prophétesse Gabrielle, guidée par le chérubin de la sagesse divine, que vous connaissez sous le nom de frère Emmanuel. Pendant des décennies, tout a été enseigné et transmis. Tout ce que cette humanité est capable de comprendre a été révélé afin que vous puissiez vivre selon les lois de Dieu, les 10 commandements et le sermon sur la montagne. Et que s'est-il passé une fois de plus? La parole prophétique a été tournée en dérision et raillée. Oh, voyez, vous continuez donc à être manipulé, vous continuez à être trompé et dupé par ceux qui défendent leurs enseignements erronés et qui continuent à manipuler les peuples. Je ne suis pas dans quelque hostie que ce soit. N'êtes-vous donc pas doué de bon sens? Je ne suis dans aucun tabernacle et je ne suis pas non plus dans l'encens ni dans une église de pierre. Vous êtes vous-même le temple de Dieu et je suis le rocher lumineux en vous. Vous pouvez venir à moi à tout moment car je vous aime, je vous guide, je vous libère de la manipulation. Je ne vous conduis pas non plus vers un prophète ou une prophétesse. Les prophètes et les prophétesses sont vos frères et sœurs. Je vous conduis vers moi, le Fils de Dieu, en vous, votre Rédempteur, car il m'a été donné par le Père éternel le pouvoir de ramener tous les êtres déchus dans le royaume de Dieu. Et ainsi, j'enseigne par l'intermédiaire de mes prophètes et prophétesses et je donne à nouveau ma parole en ces temps de la fin.
1: O seht, ihr Völker dieser Erde, wie sehr ihr auch
0: manipuliert werdet. Ô peuple de cette terre, voyez à quel point vous êtes manipulés par les fondés de pouvoir de l'État. N'avez-vous donc pas encore compris ce qui se cache entre les lignes? Des forces énergétiques influencent bon nombre des fondés de pouvoir de vos États. Des forces énergétiques de l'au-delà, des domaines de la chute, ont regroupé des énergies qui contrôlent votre monde de la finance, des énergies qui contrôlent tout. Et ces mêmes forces contrôlent également vos médias. Ce sont ces mêmes forces qui sont soutenues et alimentées par les énergies de l'au-delà pour que des guerres soient financées et orchestrées dans le but de détruire. N'avez-vous donc pas compris ce que l'histoire vous a enseigné? Ce sont toujours les mêmes schémas, ce sont toujours les mêmes dynasties, les mêmes groupes de personnes qui, en fin de compte, tiennent entre leurs mains les événements de ce monde. Et ces puissants du monde s'allient également à ce qu'on appelle les pouvoirs religieux. C'est ainsi que déjà maintenant, vos médias vous préparent de plus en plus à la grande bataille des nations. Lisez entre les lignes. Il s'agit de redevenir prêt pour la guerre. Il s'agit de se réarmer. Et ceux qui fournissent les armes gagnent à nouveau beaucoup d'argent. Les États qui s'arment contractent de nouveaux emprunts dans les grands champs énergétiques dont j'ai parlé et que les peuples devront ensuite rembourser. Le scénario est toujours le même et les peuples n'en tirent guère de leçons. Et c'est ainsi que la grande bataille des nations se profile véritablement à l'horizon. Car l'Occident veut se déverser vers l'Est. Ne lisez-vous donc pas entre les lignes? N'entendez-vous donc pas ce qui est réellement dit dans les informations? Ne lisez-vous donc pas dans les communiqués des gouvernements que l'on peut consulter, tant en Occident qu'à l'Est? En vérité, tout ce que moi, le Christ de Dieu, je viens de vous révéler, vous pouvez également le constater dans votre monde. Cela est rapporté dans les médias et les représentants de vos pays le présentent à leurs citoyens de manière similaire. Comprenez-vous maintenant pourquoi je vous ai donné l'image du rocher lumineux? Je suis le rocher, je suis le chemin, la vérité et la vie. Suivez-moi. Oui, suivez-moi vraiment. En pratiquant l'amour pour Dieu et pour le prochain, pardonnez à vos sœurs et à vos frères qui ont péché contre vous. Demandez vous-même pardon lorsque vous reconnaissez avoir péché. Faites la paix avec vos prochains. Faites véritablement la paix avec vos prochains. Faites tomber vos murs intérieurs afin de trouver l'unité au sein de vos familles et sur votre lieu de travail. Et si vous êtes en mesure de le faire, faites la paix avec la nature et les animaux. Commencez très progressivement à arrêter de manger de la viande, car les animaux sont vos petits frères et sœurs, des créatures dans le cycle de l'évolution. Il en va de même pour les arbres, les arbustes, les plantes. Tout est vie issue de Dieu, l'Éternel, que nous appelons le Dieu créateur, le créateur des univers, également de la terre-mère. Car même si la terre-mère est un produit de la chute, tout comme la matière dans son ensemble, le Créateur vous a néanmoins tendu sa main aimante et bienveillante en vous donnant des minéraux, des plantes et des animaux pour que vous appreniez à cultiver toujours davantage l'unité. Il ne vous a pas envoyé sur une planète désertique. Il est l'amour. Il vous a donné toute la création afin que vous compreniez que l'amour de Dieu et du prochain porte en lui l'unité de toutes les formes d'existence. C'est vous-même qui êtes en train de transformer cette merveilleuse planète Terre en une planète désertique, voire qu'il avait déjà en partie transformé en désert. Et toute l'indicible souffrance infligée au cours des milliers d'années à la Terre, aux animaux, aux plantes, constitue des ombres qui recouvrent et assombrissent vos âmes. Avant de pouvoir retourner dans le royaume de Dieu, vous devrez réparer tout cela, vous en défaire. Vous devrez redevenir lumière issue de sa lumière. Cependant, moi, le Christ de Dieu, je suis le rocher, je suis le chemin, la vérité et la vie. Je suis en vous, je vous sers et vous aide à prendre conscience de vos fautes afin que chacun de vous reconnaisse où il en est. L'enseignement de l'amour pour Dieu et pour le prochain, c'est l'amour désintéressé envers les êtres humains, la nature, les animaux et les plantes. Ce sont là les premiers pas permettant à votre âme de se purifier et à votre corps de retrouver la santé. Oh, combien de fois dites-vous, je suis malade, je souffre de ceci ou de cela. Ne vous êtes-vous jamais demandé si, en enfreignant les lois de l'amour pour Dieu et pour le prochain, vous n'étiez pas vous-même à l'origine de votre maladie? Vous l'êtes vous-même. Souvent, vous ne vous en rendez pas compte, car l'âme transmet dans votre corps humain certaines causes provenant de vies antérieures, ce qui déclenche alors une maladie. Vous êtes ignorant spirituellement. Pourquoi? Parce que vous êtes manipulé. Vous avez cru si longtemps l'adversaire de Dieu durant des incarnations que vous ne savez désormais plus du tout qui vous êtes. Beaucoup d'entre vous en viennent à nier l'existence d'une âme dans le corps humain. En vérité, je vous le dis, vous vivez éternellement. La mort n'existe pas. Le corps humain est fait de matière, mais en lui réside un être de matière plus subtile appelé âme. Et dans le noyau central de l'âme se trouve le corps spirituel, l'être spirituel issu de Dieu, absolument pur, tel que Dieu l'a créé et contemplé. Et à mesure que l'âme se purifie, le corps spirituel pur se déploie en elle. Seul ce corps spirituel pur retournera dans le royaume de Dieu. Toutefois, l'âme ne peut se purifier qu'avec ma force rédemptrice qui habite en elle. C'est pourquoi je suis le rocher, le chemin, la vérité et la vie.
1: Wahrlich, macht euch bewusst, dass Gott unser himmlischer
0: Vater. En vérité, prenez conscience que Dieu, notre Père céleste, est l'amour. Prenez conscience que moi, le Christ de Dieu, je suis l'amour en Dieu et que je vais à la recherche de chaque âme déchue. Oui, je vous appelle. Venez à moi, le Christ de Dieu. Remettez-moi tout ce qui vous accable, tout ce qui vous tourmente. Je veux véritablement vous guider et vous accompagner. Je veux vous ramener à la maison auprès de vos familles spirituelles, car je vous aime tant. Dieu, notre Père éternel, est la loi de l'amour. Et c'est à partir de cette loi de l'amour qu'il vous a contemplé et créé. Vous êtes donc esprit, issu de son esprit, et amour, issu de son amour. Oh, ouvrez grand votre cœur à moi, le Christ de Dieu, et laissez naître en vous l'image de l'amour, du rocher lumineux, le Christ de Dieu que je suis. Oui, je suis le chemin, la vérité et la vie. Suivez-moi. Suivez-moi en mettant en pratique les 10 commandements de Dieu et mon sermon sur la montagne que je vous ai donné afin que vous vous libériez de la manipulation exercée sur les masses, afin que vous vous libériez du carcan trompeur des religions. En vérité, personne n'a besoin d'une religion. Ce dont vous avez besoin, c'est de la vie issue de l'Esprit de Dieu, et c'est moi, le Christ de Dieu. En vérité, je suis le je suis. J'aime mes frères et sœurs, et je vous ramène tous dans la patrie éternelle. Même s'il faudra encore beaucoup de temps jusqu'à ce que les êtres humains se réveillent, jusqu'à ce que les âmes se réveillent, oui, jusqu'à ce que la dernière âme soit de retour dans le royaume de Dieu, j'irai à la recherche de chaque âme aussi longtemps qu'il le faudra, car je suis l'amour en Dieu, votre Père et le mien, d'éternité en éternité.

0: Liebe Schwestern, liebe Brüder,
1: chères sœurs, chers frères, nous avons eu la chance d'être témoins d'un événement vraiment extraordinaire. Le Christ a parlé avec force dans nos cœurs et il s'est également adressé avec force au peuple de cette terre. Et c'est exactement comme le rapportent les Écritures. Il parlait avec autorité et non pas comme les docteurs de la loi. Le Christ nous a expliqué tant de choses, nous a transmis tant de connaissances qui peuvent nous aider sur notre chemin vers lui. Lui qui est le chemin, la vérité et la vie. Et il a déposé dans notre âme une image merveilleuse en disant que nous avons le Christ en nous, dans notre âme, comme un rocher lumineux. J'ai le sentiment qu'il a fait cela pour que nous intériorisons vraiment cette image, afin qu'elle puisse nous aider lorsque des moments difficiles surviennent, lorsque la détresse, les peurs, les soucis cherchent à nous submerger, lorsque nous souffrons ou nous sommes malades, afin que nous puissions nous tourner vers lui, ce cristal puissant et lumineux qui est un rocher inébranlable, capable de nous aider en toute situation. Nous nous trouvons ici dans un merveilleux endroit, un petit bijou au cœur de la nature, et nous avons entendu le Christ de Dieu nous parler depuis les cieux. Il nous a dit avec gravité que nous sommes manipulés à bien des égards. Et plus son message nous effraie, plus il se peut que nous ayons quelque chose à reconnaître, des aspects dans lesquels nous sommes nous-mêmes encore manipulés. Mais il nous a apporté tant de réconfort et d'amour aussi. Il nous a également dit que l'un des premiers pas dans la bonne direction pourrait être de cesser de manger nos frères et sœurs, les animaux. Nous pouvons donc être reconnaissants de pouvoir partager un repas préparé sans causer de souffrance aux animaux par des agriculteurs qui s'efforcent de considérer la terre comme leur ami et de la traiter en conséquence. Avant de commencer ce repas, prions encore une fois et remercions notre frère qui est notre Rédempteur et qui nous parle avec tant de puissance et d'amour. Il est présence éternelle, il est la vie, il est notre frère bienveillant qui nous aime par-dessus tout.

0: Chers auditeurs, la rencontre s'est poursuivie avec un repas de l'amour sans souffrance animale. Ensuite, un échange a eu lieu entre les participants, dont seuls quelques extraits sont retransmis ici.
1: Liebe Geschwister,
2: chers frères et sœurs, nous avons eu la chance d'entendre une puissante révélation du Christ de Dieu et nous pouvons, en tant que chrétiens des origines et amis des chrétiens des origines, partager entre nous ce qui nous tient à cœur. Des micros sans fil sont à la disposition de ceux qui souhaitent prendre la parole.
0: Je voudrais simplement remercier le Christ et le Père pour les nombreux prophètes qui sont venus à maintes reprises sur terre afin d'éloigner les gens de ces guides qui les induisent en erreur. Car ces derniers ne se contentent pas de les conduire vers les églises et les religions, mais ils les empêchent aussi, d'une certaine manière, de découvrir à quel point cette relation intérieure avec le Christ ou avec notre Père céleste est un sentiment profond. Et maintenant que nous venons d'entendre que nous avons en nous un puissant rocher, nous pouvons simplement dire encore plus merci, car un rocher ne peut être ni renversé ni écrasé.
2: C'est beau ce que tu dis. C'est aussi merveilleux, comme le dit le Christ, qu'il n'y ait besoin d'aucune religion. Il n'a pas apporté de religion et il ne veut pas non plus nous conduire vers des prophétesses et des prophètes, mais il veut nous conduire vers lui en nous. Il l'a si merveilleusement exprimé. Nous sommes des enfants libres, nous sommes des êtres spirituels et nous retournerons dans notre patrie éternelle et cela en prenant sa main. Nous n'avons besoin d'aucun guide humain.
0: Je tiens également à remercier le Christ de tout mon cœur. Depuis sa venue sur terre, en Jésus de Nazareth, il va à notre recherche. Et dans cette révélation d'aujourd'hui, j'ai vraiment ressenti comme il nous secoue pour que nous nous réveillions enfin et que nous nous libérions de cette manipulation qui rend les cœurs sourds et les âmes muettes. Et il a dit qu'il ira à la recherche de chaque âme jusqu'à la dernière. Une telle fraternité, une telle fidélité, c'est incroyable. J'emporte cette image avec moi pour ma vie. Le rocher lumineux avec les paroles « Je suis le Christ, le chemin, la vérité et la vie. » Et je le suis.
2: Je crois que c'est la seule chose qui perdurera et nous aidera à l'avenir, quoi qu'il arrive, quelles que soient les épreuves que chacun d'entre nous devra traverser. Le Christ est vraiment un trésor, car il nous a en fait déjà transmis il y a 2000 ans l'enseignement qui nous permet d'échapper à cette manipulation dont beaucoup de gens sont prisonniers, qui nous permet de voir clair dans notre propre vie en essayant d'appliquer les 10 commandements et son sermon sur la montagne. Alors, peu à peu, nous prenons conscience de qui nous sommes encore, également de la manière dont nous manipulons éventuellement nous-mêmes les autres. Mais nous apprenons aussi, pas à pas, à avancer vers la liberté, à aller vers le Christ en nous. Et sur ce rocher qu'il est lui-même, le Christ peut édifier son royaume de paix, car nous sommes alors forts en lui. Et je crois que c'est ce qu'il souhaite, ce qu'il désire pour son peuple ici, sur cette terre.
0: Dans sa révélation, le Christ nous a également appelés, exhortés à être aimants envers les créatures de son Père. Il parle là des animaux. Et j'ai longuement contemplé l'environnement qui nous entoure, ces arbres, les cimes se découpant sur le ciel, et cela a donné à cette demande du Christ une force tout à fait différente. Quels êtres merveilleux que ceux qui nous entourent ici, s'élevant vers le ciel, si élégant, si beau, si délicat. Et maintenant que j'en ai pris conscience, je ressens en moi un élan supplémentaire pour développer encore davantage l'amour pour les créatures de notre Père, ses enfants dans toute la nature. Et je crois que cette image va m'accompagner encore longtemps.
2: Je trouve que c'est formidable de pouvoir garder cette image à l'esprit, car il arrive à chacun d'entre nous de traverser de temps à autre des moments difficiles. Et lorsque nous nous en souvenons, nous reprenons courage et nous nous rappelons alors que le Christ, le rocher, est aussi en nous et qu'il veut nous aider. Il nous montre alors peut-être telle ou telle situation de la vie quotidienne où nous pouvons à nouveau faire un pas vers lui. C'est finalement aussi l'expression de notre nostalgie de l'unité, la nostalgie de renouer une relation intérieure avec les plantes, avec les animaux, de ne pas les considérer comme étrangers à nous, de ne pas penser qu'ils n'ont pas grand-chose à voir avec nous. Nous formons tous une grande unité au sein de la famille de la création du Créateur éternel. Nous sommes tous des enfants de l'Éternel. Nous savons que les arbres et les animaux observent souvent ce que font les êtres humains, comment nous nous comportons et la manière dont nous les traitons. Et cela leur redonne aussi la force de subsister sur cette terre, car les plantes et les animaux ne vont pas bien non plus, car ils ont peu d'amis sur la terre. C'est une bonne image à emporter.
0: Moi, ce qui m'a profondément touchée, c'est à quel point le Christ était et est proche de nous. Dès qu'il a commencé à parler, mon cœur s'est mis à battre si fort que j'ai cru qu'il allait exploser. Et puis, tout à coup, un vent puissant s'est levé, mais il était doux malgré tout. Cette expérience a été très précieuse pour moi, car cela m'a fait ressentir que le Christ est toujours proche de moi. Il est en moi, comme il l'a dit aujourd'hui encore. Il est le rocher en moi, en chacun de nous. Je peux tout partager avec lui, tout ce qui m'accable, mais aussi ma joie. Il se réjouit quand je me tourne vers lui avec tout cela et il me guide pour que j'aille plus profondément en moi, pour que je retrouve l'unité avec mon prochain, mais aussi avec la nature et les animaux. Quand on se trouve dans un environnement comme celui-ci, on se sent naturellement très relié à tout ce qui nous entoure. Mais ce sentiment que j'éprouve aujourd'hui restera profondément ancré en moi. C'est un soutien pour tant de choses. Lorsque des temps plus difficiles surviendront, le Christ est le rocher sur lequel je peux construire et en qui je peux avoir confiance, qui ne m'abandonne jamais. Et cela m'apporte un courage, un réconfort et une force infinie.
2: Tu as parfaitement exprimé ce que nous éprouvons. Je crois que ce que tu nous as dit si bien, c'est exactement ce que nous avons pu ressentir, cette unité avec lui, cette paix et ce sérieux avec lesquels il nous accompagne et nous met en garde contre tout ce qui peut nous induire en erreur. Merci beaucoup.
0: Nous sommes aujourd'hui sur la terre de la paix et c'est ici, sur la terre de la paix, que le Christ dit que nous sommes manipulés dans le but de nous pousser à croire que nous devons redevenir prêts pour la guerre. Tels étaient ses mots. Pourtant, être prêt pour la guerre n'a vraiment absolument rien à voir avec Dieu ni avec le Christ. Et le fait que ce message soit diffusé avec une telle clarté aujourd'hui, depuis la terre de la paix, je trouve cela phénoménal.
2: Le Christ, lorsqu'il était incarné en Jésus de Nazareth, était lui aussi un pacifiste. Il rejetait toute forme de violence. Et en réalité, lorsque les religions chrétiennes d'aujourd'hui s'approprient son nom tout en agissant à l'opposé de ce qu'il a enseigné, cela revient à bafouer et à tourner en dérision son enseignement.
0: J'aimerais remercier le Christ d'avoir déposé dans nos cœurs cette magnifique image du rocher. Je pense souvent aussi à nos jeunes générations, aux enfants. Et cette image du rocher et de la lumière dont Gabriel nous a aussi déjà parlé, c'est vraiment un soutien formidable en nous. Je crois que les enfants prennent exemple sur nous, la génération plus âgée. Et si nous vivons toujours plus en paix les uns avec les autres, je crois aussi qu'une nouvelle génération forte peut ainsi grandir. Mais c'est à nous de donner l'exemple.
2: Je trouve que ce que tu as dit est très bien et important. C'est à nous de donner l'exemple. Chers frères et sœurs, à la fin de cette rencontre, nous avons vraiment toutes les raisons de remercier le Christ, le Père éternel et le royaume de Dieu. Nous pourrions le faire ensemble en chantant le chant « Je suis ».

0: Chers frères et sœurs, chers amis dans le monde entier, nous concluons maintenant notre rencontre. Restons intérieurement reliés dans sa paix et souhaitons-nous une nuit bénie. Une salutation en Dieu.
1: Une salutation en Dieu.

Chers amis, c'est avec joie que nous lirions vos impressions suite à cette grande émission. Pour cela, envoyez vos messages WhatsApp au numéro suivant 0049 pour l'Allemagne, 159 08 45 45 05. Je répète, 0049 pour l'Allemagne, 159 08 45 45 05. Ou écrivez-nous par mail à info@radio-santec.com. Nous vous remercions de tout cœur.

0: Gebete sollten vom Herzen kommen.
1: Nos prières devraient venir du cœur, de notre conscience spirituelle développée. Souvent, nous nous demandons où nous en sommes de notre évolution spirituelle. Et si nos prières viennent de notre conscience développée, et à quel point celle-ci est-elle développée? Nos prières peuvent être comparées à la manière dont nous nous alimentons. Nous prions tel que nous mangeons. Pouvons-nous imaginer cela? Dans les grands enseignements cosmiques, Jésus, le Christ, le Grand Esprit, dit ce qui suit. Prends tes repas en Dieu. La manière dont les bouchées et les gorgées entrent en toi détermine la manière dont elles agissent en toi et rayonnent de nouveau à partir de toi. Celui qui sanctifie chaque bouchée et chaque gorgée garde vivante la conscience de la nourriture et de la boisson qui pénètre alors dans l'âme en tant qu'essence et force. Ainsi, la nourriture et la boisson ne fortifient pas seulement le corps, mais l'âme et le corps. Le Christ, notre frère divin, poursuit sa révélation en disant « Accompagne de ta conscience chaque bouchée de nourriture et chaque gorgée de boisson sur leur chemin dans ton corps. » Les sensations, pensées et paroles avec lesquelles tu accompagnes ainsi la nourriture et la boisson agissent en conséquence sur l'âme et le corps. La nourriture et la boisson agissent en toi et sur toi en fonction de la façon dont tu te comportes envers elles. Toutes tes vibrations qui se manifestent en toi et à travers toi et qui te façonnent également.

0: Gleiches erfolgt im Beten.
1: La même chose se produit lorsque nous prions. La prière devrait provenir de notre conscience développée. En fin de compte, la prière est aussi la nourriture de notre âme et de notre corps, car celui qui prie consciencieusement, c'est-à-dire qui accomplit ce qu'il exprime dans ses prières, nourrit et abreuve son âme. Son âme devient plus lumineuse, son corps en meilleure santé et plus libre.

0: Prier signifie donc prier à partir du cœur, pas du cœur physique, mais du plus profond de l'âme, de la conscience développée qui rayonne en nous, dans notre âme. Au plus profond de notre âme se trouve l'océan incommensurable de la vie. Si nous parvenons à puiser des gouttes dans l'océan de la vie et à les laisser s'écouler dans nos pensées ou paroles de prière, alors elles rayonneront vers l'extérieur pour aller fortifier les âmes et les personnes qui y sont réceptives. Nos prières devraient donc avoir un contenu. Et le contenu qui abreuve et nourrit véritablement l'âme et l'être humain, c'est l'esprit. Ce sont les gouttes de l'océan, Dieu. Si nous nous efforçons de faire grandir nos prières en demandant au Christ, l'Esprit rédempteur, de nous aider à déposer en elle une nourriture et une boisson spirituelle, nous ressentons que nos prières sont également fructueuses pour nous. Car les prières qui émanent de nous reviennent vers nous. Autrement dit, nous recevons en fonction de la manière dont nous prions. Si nous prions à partir de l'océan de la vie et que nous communiquons cette vie à des âmes et à nos prochains, aux animaux et aux plantes, à la terre-mère, nous ressentons que la vibration de notre âme s'élève, que notre corps devient plus léger, que nous devenons plus joyeux et finalement emplis de gratitude envers celui qui rend nos pensées ou paroles de prière fructueuses en y déposant force, lumière et amour. Dans les grands enseignements cosmiques, Jésus, le Christ, dit aussi « Tout est énergie. La nourriture et la boisson sont elles aussi énergie. En fonction de la manière dont tu ressens et penses, tu magnétises la nourriture et la boisson. C'est avec ces forces que tu les accompagnes sur leur chemin dans le corps. Il en va de même pour la prière. Notre prière devrait nourrir et désaltérer nos prochains ainsi que la terre-mère. Tout est énergie et nous transmettons nos prières en fonction de la manière dont nous les avons magnétisées et c'est ainsi qu'elles reviennent vers nous.
1: Wenn der Urgrund des Herzens betet,
0: si nous prions du plus profond de notre cœur, nous nous sentons heureux et libres après la prière. Nous nous sentons animés d'une force que nous ne pouvons pas expliquer et pourtant elle est en nous. Les prières faites à partir de notre conscience qui s'élèvent vers notre prochain et le servent, et servent ainsi la Mère Terre, reviennent vers nous et nous rendent heureux. C'est pourquoi nous devrions, à la fin de notre prière, ne pas oublier de remercier l'Éternel, car il est celui qui donne, il est la vie qui habite en nous, il est la vie qui emplit nos prières.

0: Chers amis, nous sommes heureux de vous retrouver pour une nouvelle émission de la série « Nous lisons, tu veux écouter ?» Ressentir ce que les autres disent. Des jeunes sur le chemin qui mène au Christ. Estefania, Sébastien et moi-même, Noah, allons lire aujourd'hui quelques courriers et mails de jeunes du monde entier qui font part de leurs expériences sur le chemin du Christ. Sur ce chemin, les enseignements de la prophétesse instructrice et messagère de Dieu, Gabrielle, nous sont d'une grande aide. Certains sont diffusés sous forme d'émissions radio ou télévisées dans le monde entier, dans le cadre des émissions pour les communautés libres. Beaucoup de jeunes racontent comment ces enseignements les aident à mettre de l'ordre en eux-mêmes, à se libérer de leur propre schéma de pensée et à devenir progressivement une personne nouvelle avec le Christ en eux. L'un de ces enseignements s'intitule « L'appel de l'âme qui aspire à devenir libre ». Deux jeunes hommes d'Afrique de l'Ouest nous ont fait part de ce qui suit. Ressentons ce qu'ils nous disent. C'est un véritable enseignement pour ceux qui s'efforcent de vivre dans la conscience que le Christ est tout près de nous. Dans une société comme la nôtre, où les pensées basses pullulent et finissent par façonner notre esprit, se tourner vers le Christ est vraiment le seul moyen de devenir libre. Même si ça n'est pas toujours facile, je m'efforce en tout cas beaucoup de m'orienter toujours plus sur lui et de chercher le soutien en lui pour faire ressortir les bons côtés en moi. Encore une fois, merci à Gabriel pour ce merveilleux enseignement. Et l'autre jeune homme a ensuite poursuivi en disant « Oui, je me joins à ces remerciements. Cet enseignement m'a beaucoup touché, car Gabriel répond à l'une des questions que je me suis posée il y a quelque temps. Dieu nous contraint-il à ceci ou cela, comme le prétendent les églises, ou sommes-nous libres ? J'ai maintenant compris que l'âme est libre. Mais cet enseignement met en évidence quelque chose d'essentiel. Notre âme commence à se libérer uniquement lorsque nous parvenons d'abord à reconnaître notre propre part dans les situations, c'est-à-dire nos propres fautes, à les mettre en ordre, les réparer et à prier pour l'âme de notre prochain. Nous ressentons alors peu à peu, comme le dit Gabriel, le doux battement des ailes de notre âme qui s'élève. Je prends la résolution de suivre avec détermination ces enseignements qui ne font que du bien à notre âme.
1: Nous restons en Afrique. Écoutons ce qu'écrit un jeune homme qui a reçu quelques livres. Je suis en train d'apprendre que la discipline spirituelle signifie, par exemple, maintenir l'ordre dans nos pensées. Cet enseignement est très intéressant. Nous devons apprendre à changer nous-mêmes et à nous mettre à la place des autres. Je veux dire par là que je dois tenir compte des autres et que si je vois que mes paroles ou mes actes peuvent affecter ou même nuire à une autre personne, je ferai mieux de ne pas le faire. Je suis très reconnaissant de recevoir ces merveilleux enseignements et de pouvoir faire des expériences avec leur mise en pratique.
2: Un jeune homme du Cameroun, en Afrique centrale, écrit « J'ai suivi avec beaucoup d'intérêt les enseignements que nous avons reçus ces derniers temps, en particulier l'émission sur l'aura. Grâce aux explications de Gabriel, j'ai réalisé encore plus clairement que nos sens sont la porte d'entrée de beaucoup de choses qui constituent notre aura, et que la pureté ou l'impureté de nos actes, de nos actions, de nos pensées ou de nos sensations, lui donne une couleur. Sur le chemin qui mène à la conscience cosmique, il est donc extrêmement important de nous ennoblir et de régler ce qui charge encore notre âme. C'est pourquoi le livre du chemin intérieur est pour moi d'une importance capitale.
0: Une jeune femme d'Afrique de l'Ouest, où les troubles politiques affectent le quotidien de nombreuses personnes, nous dit ceci. Les situations quotidiennes ne sont pas toujours faciles à cause de la situation politique actuelle. Mais nous y arrivons quand même. Je ne baisse pas les bras. Et je peux même dire qu'il y a eu beaucoup d'améliorations cette année. Grâce à la mise en pratique des enseignements de Gabriel, il y a plus d'ordre en moi. Les échanges d'expériences avec d'autres jeunes du monde entier sont aussi très enrichissants. Ils m'ont permis de comprendre, par exemple, comment planifier pour ne pas gâcher les journées et garder espoir. Et je suis très heureuse parce que j'ai enfin trouvé un travail. Rester à la maison à ne rien faire, c'était vraiment difficile à supporter pour moi. J'ai trouvé un poste d'enseignante dans le primaire. Grâce à ce que j'ai lu dans les livres de Gabriel, et justement aussi grâce aux conseils et aux enseignements pour les enfants et les adultes dans les livres de Liobani, cela se passe bien. Une autre aide concrète est l'enseignement, l'harmonie et la vie de l'entreprise. Oui, toute cette série, La véritable école, c'est la vie, est géniale. Je ne cesse d'écouter ces émissions, car elles contiennent de nombreuses indications sur la force de nos pensées, sur le bon comportement à adopter vis-à-vis de son prochain, etc. Ce sont vraiment des aides spirituelles et on gagne beaucoup à les mettre en pratique. Merci beaucoup.
1: Nous faisons maintenant un grand saut vers l'Amérique du Sud. De Lima, au Pérou, un jeune homme nous dit « Dans le livre « De l'animal ou de l'homme qui a les valeurs les plus élevées », j'ai trouvé beaucoup de bonnes indications sur ce à quoi nous devons faire attention au niveau de notre comportement envers les animaux. J'ai pu m'y exercer avec mon chat. Depuis quelque temps, je cultive un jardin, ce qui me permet de m'exercer davantage à la communication avec les plantes et les animaux. J'apprends à les observer plus attentivement afin de mieux comprendre, avec le temps, ce dont ils ont besoin. Et, effectivement, peu à peu, je développe une autre relation avec la nature et les animaux. Pour moi, c'est une belle expérience d'apprendre à me comporter envers les animaux et la nature avec respect et amour, et de prendre soin d'eux. Merci pour l'aide et les conseils que j'ai reçus dans les livres. Particulièrement grâce au livre « Ceci est ma parole, Alpha et Oméga », j'ai reçu beaucoup d'aide. Récemment, j'ai pu lire ce livre et je suis enthousiaste. Il y a tellement de sujets qui sont si merveilleusement expliqués. Ce livre contient tout ce qu'il faut savoir.
2: Et voici un autre récit qui nous vient aussi d'Amérique latine, cette fois du Mexique. Une jeune femme raconte son expérience sur le chemin du Christ. Je voudrais dire combien la prière de midi est importante pour moi. Elle me donne la possibilité de marquer une pause et de me recentrer sur la grande force qui est en moi. Je fais aussi un bref bilan de la matinée. Je me demande si j'ai utilisé mon énergie à bon escient, où étaient mes pensées, et cela me permet d'aborder la deuxième partie de la journée en étant de nouveau bien orienté. Il y a quelques jours, j'ai eu la chance de voir une émission dans laquelle des jeunes gens parlent des expériences qu'ils font avec l'enseignement de l'esprit libre. C'est une très belle émission qui m'a beaucoup motivé.
0: Nous changeons à nouveau de continent et lisons le message d'un jeune homme d'Afrique centrale. Écoutons ce qu'il nous dit. J'ai écouté avec la plus grande satisfaction les enseignements pour les communautés libres de ces deux dernières semaines. Par exemple, dans « Qui es-tu ?» Oui, « Qui sommes-nous ?» La question de l'identité de qui nous sommes vraiment. Cela semble banal, mais c'est à mon avis la question la plus importante. De même, les explications sur l'énergie nous permettent de mieux nous connaître nous-mêmes, de mieux nous comprendre, et ce, à travers nos pensées, nos actes, nos conceptions. Ces enseignements apportent des réponses indispensables pour donner un sens à notre vie. Un peu plus tard, il a ajouté « Dans la 9e partie de la série du chemin intérieur, une phrase m'a particulièrement touchée. Il s'agissait de la définition de l'amour. » Gabriel a dit que l'amour est « le lien qui unit tout ce qui est pur ». Cela m'amène maintenant à être attentif et à me remettre en question chaque fois que j'agis à l'encontre de l'amour tel qu'il est décrit ici. Plus important encore, je reconsidère ma relation avec mes prochains et j'ai pris la ferme décision d'en faire une relation intérieure d'amour. Je suis tout à fait convaincue que, malgré tout ce que je dois encore surmonter, cette manière de voir l'amour me fera grandir.
1: Des jeunes du monde entier trouvent le chemin qui mène à Dieu en nous grâce à l'enseignement pratique de l'Esprit libre. Écoutons maintenant un récit qui nous vient d'Ouganda. Merci pour cet enseignement. Il me donne beaucoup d'indications qui me permettent d'apprendre. C'est vrai, nous devons apprendre chaque jour pour redevenir parfaits et retourner à la maison céleste. Parce que notre Créateur est parfait. L'enseignement du chemin intérieur me donne beaucoup à réfléchir et me montre toujours quelque chose que je peux changer. Par exemple, la manière dont je parle, dont je mange, dont je me comporte envers mon prochain, dont je pense et dont je prie Dieu.
2: Et voici un autre message du Cameroun de la part d'un jeune homme qui exprime sa gratitude pour ce que nous appelons le téléphone du Christ. Le téléphone du Christ est une manière de nous faire prendre conscience que nous pouvons appeler le Christ, comme avec un téléphone, à chaque instant de la journée. Écoutons les expériences qu'il a faites à ce sujet. Salutations fraternelles, mes amis. J'ai suivi l'émission « Le téléphone du Christ ». C'est une très belle image, une possibilité formidable qui nous aide à nous transformer. C'est le Christ, en chacun de nous, qui répond au bout du fil. Cet exercice est un bel outil, très concret, pour ennoblir tout ce que nous faisons. Il permet aussi de mettre en ordre nos correspondances. C'est un exercice que je veux pratiquer quotidiennement dans l'espoir de faire rayonner mon âme. Merci pour ce cadeau. Chers amis, chacun de nous peut en faire l'expérience afin de s'ennoblir avec l'aide du Christ en nous. Si vous aussi, vous souhaitez partager vos expériences sur le chemin du Christ, n'hésitez pas à vous manifester auprès des communautés libres sous le signe d'Ulysse. Nous concluons maintenant cette lecture de récits du monde entier et serions heureux de vous retrouver pour une prochaine émission de la série « Nous lisons, tu veux écouter ?» Ressentir ce que les autres disent, des jeunes sur le chemin qui mène au Christ. Au revoir et à bientôt.

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0: Worte des Lebens.
1: Parole de vie.
0: Wir Menschen sind nicht.
1: Nous ne sommes pas sur terre pour croiser les bras et dire Dieu va bien s'en occuper.
0: Gott wird es schon machen. Der Mensch,
1: l'homme est sur terre pour apprendre à maîtriser ses problèmes et ses conflits et purifier ainsi son âme, afin qu'elle puisse, à la mort du corps, rejoindre les sphères célestes.
0: Die himmlischen Sphären erreicht.

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0: Bonjour les enfants, c'est moi, Kiri. Vous ne pouvez pas me voir et pourtant je suis là. Vous savez, je suis presque aussi grand que vous. Je suis un lutin de la famille des lutins-conteurs. Les lutins font partie des êtres de la nature et nous sommes très nombreux dans la nature. Tout comme vous, nous aimons bien rire, chanter, danser et sauter. Notre vie est remplie de nombreuses aventures et nous avons beaucoup à faire. Autrement dit, nous avons des tas de choses à vous raconter. Voyons quelle histoire nous allons vous conter aujourd'hui.
1: Merci, Kiri.
2: Liebe Kinder,
1: les enfants, nous allons aujourd'hui découvrir l'histoire de Rampi, l'escargot. Et voici comment débute notre histoire. D'ordinaire, la vie de Rampi, l'escargot, n'était pas très variée. Rampi était un escargot de belle taille et sa maison, sa coquille, était d'un joli gris au reflet d'argent. Tous les escargots n'ont pas de coquille et ceux qui n'en ont pas sont un peu plus rapides que les autres. Mais l'inconvénient est qu'en présence d'un danger, ils sont obligés de chercher un lieu où se protéger. Ils ne peuvent pas se retirer rapidement dans leur maison, c'est-à-dire dans leur coquille, comme ceux qui la portent sur leur dos. Rampi, l'escargot, aimait bien sa maison et aussi la vigne dans laquelle il vivait, car il adorait le raisin. Ainsi, il savourait paisiblement sa vie d'escargot. D'ailleurs, je vais vous jouer à la harpe la chanson des escargots. Nous, les escargots, nous rampons tout doucement et pourtant arrivons toujours à destination. Sans agitation, nous gardons toujours un bon équilibre dans tout ce que nous faisons. Nous, les escargots, nous portons notre maison sur notre dos et ainsi, cas un cas, nous avançons. Au fond de notre coquille, nous nous sentons protégés. Nous y trouvons le calme et la tranquillité. Aujourd'hui, Rampi l'escargot avançait à sa manière habituelle d'escargot, réfléchi et concentré, sans regarder ni à gauche ni à droite, car il n'avait qu'une chose en tête, trouver du raisin. Chers enfants, vous savez certainement que les escargots prennent tout leur temps. Et peut-être savez-vous aussi qu'en avançant, ils laissent derrière eux un mucus, une trace qui permet de voir par où ils ont passé. Vous pourriez y être attentif en vous promenant la prochaine fois. Les escargots peuvent également être un bon exemple pour nous. Ils nous montrent que les choses peuvent avancer, même sans hâte et sans agitation. Ils nous montrent aussi que nous pouvons nous retirer en nous-mêmes, dans notre fort intérieur, là où habite la lumière de Dieu, tout comme eux se retirent dans leur coquille. À l'intérieur de nous-mêmes, nous trouvons le calme et nous nous sentons à l'abri et en sécurité, tout comme Rampi se sent à l'abri lorsqu'il est dans sa coquille. Aujourd'hui, Rampi l'escargot passait une nouvelle journée paisible. Il avançait cas un cas en chantant doucement et en savourant de temps en temps un grain de raisin. Puis il continuait son chemin en laissant derrière lui sa trace de mucus. Petit à petit, il se rapprochait d'un endroit où les hommes travaillaient dans la vigne. Ils avaient tout juste commencé à récolter les raisins mûrs et à les mettre dans de grands paniers. Car la saison des vendanges était arrivée. Saviez-vous que c'est avec les raisins qu'on fait du bon vin ? Rampi marqua une pause et écouta avec attention ce que disaient les hommes. Tout à coup, il entendit un cri. « Sapristi, il manquait plus que ça !»« Quoi donc ?» demanda un autre. « Regardez ça, c'est plein de pucerons ici !»« Oh là là !» s'écrièrent les autres, horrifiés. Effectivement, les belles grappes de raisin étaient couvertes de pucerons. Ils étaient assis sur les feuilles et les grains qu'ils étaient en train de dévorer. Les pucerons détruisent beaucoup de choses. Cependant, eux aussi portent la force de Dieu en eux. Je vais vous jouer à la harpe la chanson des pucerons. Je suis un puceron vorace, pas toujours le bienvenu car j'ai grand appétit. Pourtant, je porte aussi en moi la force créatrice qui crée toute forme de vie. C'est pourquoi respectez-moi aussi, car Dieu respecte tous les grands et les petits.
2: Griechwa hörte und sah.
1: Rampi avait écouté la discussion des vendangeurs et réfléchi à l'aide qu'il pouvait apporter, car les hommes venaient de décider de pulvériser un produit toxique sur les raisins, ce qui aurait pour conséquence que les pucerons et bien d'autres petits animaux mourraient et que les raisins seraient remplis de toxines. Pour Rampi, une chose était sûre, il fallait trouver de l'aide. Mais auprès de qui ? Tout doucement, à la vitesse escargot, lui vint une pensée. Il se rappela que tout près de là habitait la famille coccinelle. Les coccinelles sont des petits coléoptères rouges à points noirs. Vous les connaissez sûrement. Si vous en avez une sur la main, par exemple, et que vous pointez l'index vers le haut, elle grimpe tout en haut de votre doigt, déplie ses ailes et s'envole. Rampi se mit donc en route. Il était certain que la famille coccinelle allait pouvoir l'aider. Et il n'était pas très loin de leur logis. Lorsqu'il arriva enfin, la famille coccinelle s'était tout juste rassemblée pour le repas du soir. Rampi frappa à la porte, s'excusa pour le dérangement et tout essoufflé décrit la situation. Monsieur Coccinelle réfléchit de toutes ses forces. On pouvait constater qu'il était en train de réfléchir, car on entendait de temps en temps Tout à coup, il dit « J'ai la solution. Nous allons appeler toute notre famille et tous nos amis et allons tous voler jusque là-bas pour parlementer avec les pucerons. Rampi, le mieux est que tu te mettes déjà en chemin pour retourner là-bas, car il va nous falloir un peu de temps pour mettre l'action en place. » Aussitôt dit, aussitôt fait, Rampi se mit en chemin. Une fois arrivé à l'endroit où se régalaient les pucerons, il reprit tout d'abord son souffle. Les hommes étaient déjà rentrés chez eux et sur place, tout était calme. Au bout d'un moment, on entendit un bourdonnement qui s'amplifiait sans cesse. « Enfin !» se dit Rampi, « voilà les coccinelles !» Lorsque les pucerons virent ce qui s'approchait, ils fuirent la vigne sans demander leur reste. Ils n'avaient jamais vu autant de coccinelles en même temps. Et les pucerons ont peur de se faire dévorer par les coccinelles. Pourtant, les coccinelles voulaient simplement parlementer en paix et dans le calme avec les pucerons. Mais cela n'était plus nécessaire. Les pucerons avaient disparu et les coccinelles et Rampi se réjouirent. « Demain, dit Rampi, les hommes seront bien étonnés de pouvoir continuer leur travail sans devoir pulvériser de produits toxiques. » Ce qui était une bonne chose, car les raisins, qui sont aussi les dons de Dieu, ne devraient pas être traités avec du poison. Et c'est exactement ce qui se passa. Les hommes vinrent et se réjouirent de voir que ce problème était réglé. Et Rampi était tout heureux d'avoir pu accomplir une bonne action, lui, un simple petit escargot vivant dans le jardin de Dieu. Les enfants, quelle chanson aimeriez-vous entendre encore une fois à la fin de notre histoire ? Voici quelques notes de la chanson des pucerons. À la prochaine fois, portez-vous bien et restez toujours calme et réfléchi, comme nous l'a montré l'escargot Rampi.
0: Voilà, c'est fini pour aujourd'hui. Je serai heureux de vous retrouver pour la suite. À bientôt, votre Kiri, le lutin conteur.

Bonjour les enfants, c'est moi, Kiri. Vous ne pouvez pas me voir et pourtant je suis là. Vous savez, je suis presque aussi grand que vous. Je suis un lutin de la famille des lutins-conteurs. Les lutins font partie des êtres de la nature et nous sommes très nombreux dans la nature. Tout comme vous, nous aimons bien rire, chanter, danser et sauter. Notre vie est remplie de nombreuses aventures et nous avons beaucoup à faire. Autrement dit, nous avons des tas de choses à vous raconter. Voyons quelle histoire nous allons vous conter aujourd'hui.

Bonjour les enfants. Nous nous réjouissons de vous retrouver pour une nouvelle histoire de Kiri le lutin-conteur, qui aujourd'hui parle des cigognes et de leur grand voyage vers l'Afrique. La famille Clap-Clap, une famille de cigognes, le père, la mère et les trois enfants, avaient passé l'été dans un petit village tranquille au bord de la mer Baltique, au nord de l'Allemagne. Les deux aînés des enfants, un fils et une fille, avaient déjà atteint leur taille adulte. Ils s'exerçaient avec ardeur à voler en compagnie d'autres jeunes cigognes qui, comme eux, se préparaient au grand voyage. Le plus jeune des enfants, petit Clapot, était un enfant arrivé sur le tard. Son premier essai de vol s'était terminé par un crash au cours duquel il s'était tordu l'aile droite. Petit Clapot avait entre-temps retrouvé la forme, mais n'avait pas encore repris toutes ses forces. Sa maman, soucieuse, l'entourait et s'occupait de lui avec beaucoup d'attention. Les cigognes vivent en petite famille. Quand l'automne arrive, elles se regroupent pour s'envoler vers le sud où elles passent l'hiver. Les jeunes cigognes partent plus tôt que les autres. C'est leur instinct qui leur fait ressentir quand le moment est venu de se mettre en route. Cette année, 7 couples de cigognes voulaient se regrouper pour partir ensemble. Parmi eux, Papy Clap-Clap, comme ancien et guide pour le voyage. Vous demandez sûrement comment les cigognes savent quelle direction prendre lorsqu'elles volent. Ont-elles une carte? Non, elles n'en ont pas besoin, car les oiseaux migrateurs se dirigent en fonction de leur sens de l'orientation, qui, comme une sorte de boussole, leur dit toujours exactement vers où se diriger. Cette boussole intérieure réagit à différentes choses, comme par exemple le champ magnétique de la Terre. Tant que l'ordre habituel de ce dernier n'est pas dérangé, la boussole intérieure peut guider les oiseaux comme il faut. Encore une autre question. Pourquoi les cigognes volent-elles en groupe et non toutes seules? Pour les oiseaux migrateurs, voler ensemble n'est pas seulement plus agréable, c'est surtout moins dangereux. Ils peuvent s'entraider, se soutenir mutuellement et échanger leurs expériences. Les jeunes cigognes se levèrent donc en groupe dans un ciel clair. Elles firent encore une fois un cercle au-dessus du pré où paradaient les cigognes plus âgées et émirent vers elles des sensations qui disaient à peu près « Père, mère, nous vous remercions de tout cœur pour vos soins remplis d'amour. Ne vous faites pas de soucis, nous nous reverrons bientôt en Afrique. » Les cigognes plus âgées regardaient vers le haut, la tête penchée très en arrière, telle que les cigognes savent le faire, et elles claquetèrent très fort. Nous vous souhaitons du courage, de la constance, de la sagesse et de la prudence. Vous n'êtes pas seuls. La force et la lumière de Dieu le Créateur rayonnent à travers vous, vous portent et vous guident. Puis, à coups d'ailes mesurées, les jeunes disparurent dans le lointain en direction du sud. Chers enfants, connaissez-vous le nom des continents et des pays qui se trouvent dans le sud par rapport à l'Europe? Peut-être que vous en connaissez quelques-uns, comme par exemple l'Espagne, l'Italie, la Grèce, Israël, l'Arabie Saoudite, l'Afrique, l'Asie, l'Australie et beaucoup d'autres encore. Papy Clap-Clap expliquait maintenant au groupe auquel il se joignait la route à prendre. Comme toujours, nous volons tout d'abord vers le sud de la France. C'est très beau là-bas, mais nous ne pouvons pas y rester longtemps. Il faut que nous gardions toujours en tête notre but qui est l'Afrique. Il expliqua encore différentes choses et toutes les cigognes l'écoutèrent avec attention. Préoccupées par les importantes discussions et les préparatifs pour le voyage, personne ne faisait attention à Petit Clapot qui, au bord du ruisseau, faisait piètre figure, la tête baissée, les ailes aussi d'ailleurs, surtout la droite. Les jeunes cigognes n'avaient pas voulu l'amener avec elles. Elles avaient expliqué qu'elles ne pouvaient pas prendre cette responsabilité, qu'il ne ferait que les retarder avec son aile paralysée.
Père Clap-Clap, qui voulait aider son fils, demanda l'attention des cigognes. Que pouvons-nous faire ? Leur demanda-t-il. Aucune cigogne ne peut passer l'hiver ici. Rien que la solitude rendrait notre jeune frère malade. Les grandes cigognes balançaient la tête en réfléchissant. Est-ce que le voyage ne sera pas trop astreignant pour petit Clapeau ? Se demandait-elle. Et vous, qu'est-ce que vous en pensez ? Est-ce qu'il pourrait y arriver ? Demandons à Kiri comment se poursuit notre histoire. C'est alors qu'intervint une cigogne âgée, experte dans l'art de guérir. Elle s'approcha de Petit Clapeau et examina son aile. « Personne ne t'a-t-il donc dit que tu es maintenant tout à fait guéri, fort et en pleine forme ? » demanda-t-elle à la jeune cigogne qui la regardait d'un air craintif. « C'est vrai ?» demanda Petit Clapeau. « Et comment ?» répondit la cigogne âgée. « Fais un essai, et pour te fortifier une dernière fois, je te donne quelques gouttes du médicament naturel des lutins, un médicament très renommé. » Le médecin cigogne en versa quelques gouttes dans le bec de Petit Clapeau et dit « Il y a là-dedans la force de la terre, du vent, de l'eau et du feu. » Les yeux du Petit Clapeau rayonnaient de joie. Il respira plusieurs fois profondément et se redressa. « Et maintenant, vole !» lui dit l'ancien. Père Clap-Clap regarda avec étonnement son jeune fils s'élever dans les airs et tourner au-dessus du pré à coups d'ailes joyeux. S'adressant à l'assemblée des cigognes, le médecin informa. « Il faudra tenir compte de notre jeune frère et le voyage durera probablement quelques jours de plus. » Mais si nous affirmons en lui la santé et le soutenons, il y arrivera. C'est ainsi que les cigognes décidèrent que le plus jeune des Clap-Clap pourrait faire

0: en der mis en mouvement par le battement de leurs ailes. Lorsque les cigognes arrivèrent à leur premier lieu de repos dans le sud de la France, elles commencèrent par claqueter, parader, puis mangèrent copieusement car elles avaient très faim. Ensuite, elles retournèrent près de l'eau pour s'ébrouer et faire tomber la poussière de leurs plumes. Clapot, la plus jeune des cigognes, pataugeait dans l'eau. « Papy Clap-Clap, c'est bien ici, pourquoi n'y restons-nous pas ?» Clapot ne pouvait pas s'imaginer qu'également en France, l'hiver les rattraperait. « C'est pourquoi nous devons atteindre à temps les contrées chaudes, lui expliqua Papy Clap-Clap. « Papy, pourquoi est-ce qu'on fait toujours l'aller-retour ? On pourrait rester toute l'année en Afrique. » répondit Papy Clap-Clap. Les choses sont faites ainsi. Dieu, le Créateur infini, nous a en quelque sorte mis dans le sang la passion du vol. Le puissant esprit créateur ne fait rien sans raison. Nous, les oiseaux, nous vivons dans un processus d'évolution, comme tous les autres animaux. Notre niveau de conscience actuel exige de nous faire l'expérience des airs comme de l'eau et de la terre, car il faut apprendre à communiquer avec tous les éléments. De plus, pendant la période de couvaison, lorsqu'il faut s'occuper des enfants, les parents ont peu la possibilité de voler. Ils n'utilisent alors pas suffisamment leurs ailes. Nous, les cigognes, nous avons donc besoin de voler une fois vraiment à fond. Et justement, lors d'un tel voyage, nous renforçons les muscles de nos ailes. Est-ce que tu comprends, Clapot ? Bien sûr, Papy Clap-Clap. Tu es sage et tu sais beaucoup de choses. Merci pour ta réponse. Après quelques jours de repos, elles reprirent leur envol au-dessus des montagnes, des vallées et de vastes plaines. Clapot était presque arrivé au bout de ses peines. Cependant, lorsqu'elles arrivèrent en Afrique du Nord et que la fournaise du soleil se réverbant sur le sable chaud les mit à rude épreuve, Clapot dit « Papy, je n'en peux plus. S'il te plaît, faisons une grande pause. » « Ne te fais pas de soucis, mon enfant. » Afin d'offrir du repos à leur jeune frère qui avait tenu bon jusqu'alors, elles décidèrent de faire un crochet par les îles Canaries en face des côtes africaines. Elles y trouvèrent un bel endroit pour se reposer avant de poursuivre leur voyage. Même le plus long des voyages se termine un jour. Nos cigognes se rapprochaient du but de leur voyage qui allait les accueillir pour plusieurs mois. « Regardez, regardez !» s'écria Clap-Clap. « Là-bas, il y a nos amis, Croqui, le crocodile, et Trampli, l'hippopotame, et Grimpe-Vite, le singe. Comme vous avez grandi, nous nous réjouissons de vous revoir. » Tous les animaux se réjouissaient du retour des cigognes qui allaient faire leur nid au sommet des arbres d'Afrique. Les lions, les tigres, les singes, les chameaux, les girafes, les zèbres, les éléphants, les antilopes et tous les autres les saluèrent à leur manière. « Vos enfants sont déjà là depuis une semaine. Ils se sentent déjà complètement chez eux, » dirent-ils. Après un long échange où chacun faisait part des différentes nouvelles, l'heure vint pour le groupe de cigognes de se séparer. Chacun chercha une place pour vaquer à ses devoirs. Papy Clap-Clap rappela cependant qu'il ne fallait pas oublier que dans quelques mois, au printemps, elle devait se retrouver à l'heure et au même endroit pour entreprendre le voyage du retour. Le petit Clapot était très heureux. Premièrement, il ne s'était pas imaginé sa deuxième patrie en Afrique aussi belle et aussi intéressante. Et deuxièmement, il était très fier d'avoir réussi comme les grands ce long voyage difficile. Le calme et le silence reprenaient leur place dans le cœur des cigognes. Elles se réjouissaient d'être au chaud avec les autres animaux qui étaient tous leurs amis, sachant qu'à l'arrivée de l'hiver, il ferait très froid dans les pays du Nord. Elles appréciaient d'autant plus la chaleur agréable du Sud.
1: Ja, liebe Kinder.

Oui, chers enfants, les oiseaux migrateurs se rendent dans les pays du Sud afin de ne pas devoir subir le froid de l'hiver. Et comment font les êtres humains quand la ronde des saisons amène l'hiver? Écoutez bien, Kiri et cette histoire ont quelque chose à nous dire à ce sujet. Si notre cœur est chaud, s'il y a de la chaleur en nous, nous surmonterons bien le froid, l'hiver, car alors la chaleur intérieure, le rayonnement de l'amour de Dieu, notre Père éternel, nous conduira et nous guidera, et ainsi nous serons toujours là où c'est bien pour nous. Nous aurons, comme les oiseaux, une maison chaude, et aussi à boire et à manger, car si l'on aime Dieu, notre Père céleste, il peut nous guider, de sorte que nous n'ayons pas à vivre dans le besoin. Chers enfants, voulons-nous penser à cela très fort quand l'hiver est là et qu'il fait froid autour de nous? Kiri et moi, nous allons vous quitter maintenant et nous nous réjouissons de vous retrouver pour une prochaine histoire.

Voilà, c'est fini pour aujourd'hui. Je serai heureux de vous retrouver pour la suite. À bientôt. Votre Kiri, le lutin conteur.

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Bonjour les amis de l'autre côté de l'écran. Alors, vous avez envie d'entendre de nouveaux récits de Liobani? Pour ceux qui sont là pour la première fois et qui n'ont pas encore entendu parler de Liobani, je vais vous expliquer qui elle est. Liobani est un ange, un être des cieux, venant du rayon de la sagesse divine, qui veille sur les enfants spirituels dans le royaume éternel. Elle leur enseigne ce dont ils ont besoin pour leur évolution et elle les accompagne lorsqu'ils grandissent et mûrissent. Elle a également apporté de nombreuses aides aux enfants humains que nous sommes. Mais comme elle ne parle pas notre langage, c'est Gabriel, la prophétesse et messagère de Dieu, qui a traduit ses paroles pour nous. Ce qui est formidable, c'est que Liobani ne s'adresse pas seulement aux enfants. Ce qu'elle dit n'est pas seulement pour toi, mais aussi pour tes parents ou tes grands-parents. Aujourd'hui, elle nous parle à nouveau des esprits élémentaires. Cette fois-ci, de l'esprit du feu. Alors, vous êtes prêts? Voici ce que Liobani nous dit. Cher enfant, moi, Liobani, qui parle le langage de la lumière, je veux te décrire les esprits élémentaires avec ton langage, afin que tu puisses me comprendre. Je vais donc m'efforcer d'utiliser des mots du langage humain pour exprimer ce qui vit et agit dans l'invisible, sans que nos yeux ne le voient. Pendant que je te donne ces explications, des images et des représentations se forment en toi. Si je te demande maintenant, à ton avis, quelle peut bien être l'apparence d'un esprit du feu? Des images naissent déjà en toi. Sache que, vu avec les yeux spirituels, les esprits du feu, de l'eau et de l'air ne possèdent pas encore une forme complètement définie. Leur corps énergétique peut tout aussi bien se dissoudre dans l'air qui s'écoule que dans le feu ardent ou dans les rayons du soleil. Il en est de même pour les esprits de l'eau. Eux aussi peuvent se dissoudre dans le flux de l'eau. Comme tu le sais déjà, les esprits élémentaires appartiennent au processus de l'évolution. Ce sont des forces élémentaires spirituelles. Dans le royaume divin, elles sont appelées les quatre forces de développement. Et dans le monde, le feu, l'eau, la terre et l'air. Voici ce que Liobani raconte à propos de l'esprit du feu. Comme tous les esprits élémentaires, l'esprit du feu possède une très grosse tête par rapport au reste du corps. Comme je l'ai déjà dit, les corps des esprits élémentaires du feu, de l'eau et de l'air ne possèdent pas encore une forme bien définie. En d'autres termes, les bras, les mains, les jambes, les pieds et tout le buste ne sont pas pleinement développés comme chez un corps spirituel parfait. L'esprit du feu rayonne la force élémentaire feu. Imagine-toi l'esprit du feu de couleur rouge. Pense à un feu ardent, attisé par le vent, dont les flammes s'élancent toujours plus haut. Les flammes qui flamboient ressemblent, de temps à autre, à des silhouettes encore informes. C'est à peu près l'image que tu peux te faire de l'esprit du feu. Tu peux aussi découvrir l'esprit du feu dans la flamme d'une petite bougie qui brûle. Tu peux peut-être reconnaître dans chaque flamme en mouvement une petite silhouette, un petit esprit du feu. Demandez donc à vos parents ou à vos grands-parents de vous allumer une bougie pour que vous puissiez découvrir ensemble l'esprit du feu. Liobani nous donne une astuce. Si tu plisses les yeux et que tu regardes à travers la fente de tes paupières, la couleur des flammes et leur rayonnement te communiquent une image différente.
Il se peut que là aussi, dans ses couleurs et ses formes, un esprit du feu se montre. Quand tu regardes un esprit du feu, il peut te paraître parfois tout à fait sombre. C'est le cas quand il traverse un nuage de fumée. Nous pourrions dire que l'esprit du feu change de couleur et de forme en fonction de son activité, c'est-à-dire de ce qu'il fait pour aider les êtres vivants qui lui sont confiés. Mais la couleur de base reste le rouge. Et que fait un esprit du feu? Liobani nous parle de ses tâches. Les quatre éléments qui aident la nature, c'est-à-dire le feu, l'air, l'eau et la terre, agissent de concert avec les esprits de la nature en tant qu'unité cosmique au service de la vie dans la nature. L'esprit du feu fait en sorte qu'il y ait le moins possible de feu dans la nature. Il contribue, par exemple, à ce que des personnes détectent à temps les débuts d'incendies de forêt. Si un incendie éclate quand même et se propage, alors les esprits du feu sauvent, aident et réconfortent, ou bien ils appellent d'autres esprits de la nature, et ceux-ci, en coopération avec les esprits du feu, alertent des personnes qui peuvent être atteintes à travers les vibrations de leur monde de sensations. Vous avez entendu? Toutes les forces élémentaires s'unissent pour faire en sorte que la nature et les animaux ne souffrent pas. On peut se demander si c'est comme ça à la maison, à l'école et avec les camarades. Est-ce qu'on est là les uns pour les autres? Liobani poursuit en disant: cher enfant, comme tu le sais, le feu est brûlant. Peut-être l'as-tu déjà ressenti toi-même lorsque tu as approché ta main trop près d'une bougie allumée ou que tu as touché une plaque de cuisson brûlante. Tu serais certainement très effrayé, tu pleurerais et crierais si soudainement tes habits s'enflammaient ou si tu étais à la maison et qu'un incendie se déclarait. Il en va de même pour les plantes et les animaux qui vivent dans la forêt et dans les champs, comme les chevreuils, les renards, les lièvres, mais aussi pour les tout petits animaux. Lorsqu'un incendie survient et qu'ils ne peuvent pas échapper au danger à temps, ils souffrent énormément. Les esprits du feu qui n'ont pas pu éteindre l'incendie parce que les circonstances ne l'ont pas permis, sauvent tout ce qu'ils peuvent et essaient, éventuellement avec l'aide d'autres esprits de la nature, d'appeler des personnes qui éteignent alors le feu et étouffent avec des bâtons ou leurs pieds les braises qui continuent à couver. Si par exemple les esprits du feu et de la nature n'ont pas pu empêcher un incendie de forêt de se déclarer, ils s'efforcent de guider un ami de la nature qui se trouve justement dans les parages, de façon qu'ils voient ou sentent l'odeur de l'incendie. Les esprits du feu se précipitent vers l'ami de la nature, l'entourent et agissent très doucement sur ses sens, par exemple sur le sens de l'odorat. Et, tout à coup, cet ami de la nature sent l'odeur de l'incendie. Ça sent le brûler. Y a-t-il un feu ? Alors, les esprits du feu agissent sur ses yeux. Ils lèvent les yeux et voient de la fumée. Les esprits du feu et de la nature continuent alors à agir sur son monde sensoriel. Il accourt ensuite vers le foyer de l'incendie pour éteindre le feu. Cher enfant, tu vois, c'est de cette manière ou d'une manière comparable que les esprits élémentaires agissent pour aider la nature, pour protéger les animaux et aussi pour appeler à l'aide des personnes. Ainsi, elles peuvent détecter et écarter à temps bien des dangers.
C'est vraiment passionnant, vous ne trouvez pas? Nous ne pouvons pas les voir et pourtant, ils veillent en permanence sur les animaux et la nature. Ils reconnaissent les dangers et tentent de les écarter. Ils viennent même vers nous, les êtres humains, pour que nous puissions venir en aide. Dans ce cas, demandons-nous, lorsque nous sommes dans la nature, sommes-nous attentifs ou bien distraits, préoccupés par une dispute que nous avons eue ou en train de discuter ou de raconter des blagues? La prochaine fois que nous sommes dans la nature, essayons d'observer si nous sommes bien présents en pensée ou bien si nos pensées vagabondent ailleurs. Car, comme nous venons de l'entendre, les êtres élémentaires peuvent agir sur nos sens et nous rendre attentifs aux dangers. Nous pouvons faire partie de cette grande unité qui est là les uns pour les autres. Être un précieux maillon de cette chaîne. Mais cela n'est possible que si nous ne sommes pas distraits. Alors, qu'en pensez-vous? Voulons-nous faire l'essai la prochaine fois que nous serons dans la nature? Rappelons-nous que nous sommes une partie de la nature. Et peut-être allons-nous découvrir des choses passionnantes. Je nous le souhaite en tout cas. Et je vous dis au revoir et à bientôt !

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Lisez ces récits profondément touchants sur sa vie, qui est un symbole pour l'humanité.

0: Chers téléspectateurs, chers amis, bienvenue à cette table ronde sur le thème de la parole prophétique dans le courant du christianisme des origines, aujourd'hui et à toutes les époques, et la tentative d'éliminer les communes des origines, tous ceux qui étaient dans le sillage de Jésus de Nazareth. Nous sommes des chrétiens des origines dans le sillage du Christ de Dieu, le Fils de Dieu, notre frère et rédempteur. Alors qu'il était sur cette terre en Jésus de Nazareth, il annonça la venue des prophètes pour les temps à venir en disant « C'est pourquoi la sagesse de Dieu dit « Je leur enverrai des prophètes et des apôtres ». C'est ce que l'on peut lire dans la Bible et c'est ce qui s'est passé. À toutes les époques, le royaume de Dieu a envoyé des prophétesses et des prophètes à travers lesquels Dieu, l'Éternel, et le Christ de Dieu ont pu s'adresser aux communes des origines. C'est la parole de Dieu, sa présence éternelle, qui s'est exprimée dans différents pays et à différentes époques pour apporter aux chrétiens, dans leur situation respective, des aides et des conseils pour vivre selon les 10 commandements et le sermon sur la montagne de Jésus de Nazareth. À notre époque, la sagesse de Dieu elle-même, le séraphin de la sagesse divine, a vécu parmi nous, incarné dans la prophétesse et messagère de Dieu, Gabrielle Sophia, la première fille de Dieu dans les cieux éternels. Ainsi, une autre promesse de Jésus de Nazareth s'est accomplie dans toute son ampleur pendant près de 50 ans. En effet, il dit à l'époque, et ces paroles ont été transmises à toute la chrétienté à travers des Bibles, « J'aurai encore beaucoup de choses à vous dire, mais vous ne pourriez pas les comprendre. Mais lorsque viendra l'Esprit de la vérité, il vous conduira dans toute la vérité. »
1: Cet Esprit de la vérité qui conduit dans toute la vérité est venu. Et depuis le retour de Sophia dans la patrie éternelle, c'est désormais un fils spirituel de la sagesse qui, en tant que prophète de Dieu, donne directement la parole éternelle en cette époque de plus en plus menaçante. De plus, l'année 2024 a marqué le début de l'ère messianique et sophianique sous le signe du Lys, une nouvelle ère annoncée et prédite par de nombreux messagers de Dieu des temps anciens, dans laquelle se prépare le retour en esprit du Christ et où seul l'amour pour Dieu et pour le prochain a de l'importance. La nature même de Dieu est l'amour dans toute sa plénitude. Dieu n'est pas le Dieu des religions qui punit ou châtie par le feu de l'enfer ou d'autres mesures répressives. Il est un Dieu d'amour qui avertit, met en garde, et qui donne d'innombrables aides à toutes les personnes de bonne volonté afin qu'elles retournent également dans ce courant d'amour qui est en fait la nature véritable et profonde de tout être humain. Ce Dieu, le Dieu Père-Mère de toute vie, n'a jamais abandonné ses enfants. Il prend soin de toutes ses créatures et il va à la recherche de chacune des âmes qui ont quitté le chemin de l'amour pour Dieu et pour le prochain et qui, consciemment ou inconsciemment, végètent sur terre sous l'emprise des forces obscures. Ces forces qui, au cours des éons, se formèrent à partir des événements de la chute, c'est-à-dire lorsque des êtres spirituels se séparèrent de l'unité de la création divine, ce qui est qualifié par la chrétienté de chute ou chute de l'homme. En effet, chaque être spirituel, chaque âme, a reçu de Dieu l'immense cadeau qu'est la liberté de mener sa vie soit dans le courant de l'amour de Dieu, soit en s'en écartant, mais en assumant alors les conséquences négatives de ses choix.
2: Au cours des siècles, avant et après la venue de Jésus de Nazareth, Dieu l'Éternel envoya régulièrement ses messagers, ses prophétesses et ses prophètes pour appeler ses enfants incarnés en leur disant en substance : Rebroussez chemin et mettez en pratique mes commandements, car le royaume de Dieu, le royaume de paix, est proche. Il est aussi en vous, en chacun de vous. Prenez conscience de ce qui vous sépare encore de l'amour de Dieu, réglez ses aspects négatifs et n'agissez plus ainsi. Depuis des temps immémoriaux, ces paroles contiennent substantiellement la promesse suivante. Dieu, l'Éternel, le Dieu Père-Mère, est le Dieu proche. Il est plus proche de vous que vos bras et vos jambes. Il vous aide à chaque instant et vous donne la force de trouver le chemin de la paix, du bien-être profond et du bonheur.
0: L'annonce faite par Jésus de Nazareth à ses disciples « Je leur enverrai des prophètes » était également accompagné de mises en garde prononcées à l'encontre de ses adversaires et de leurs partisans qui persécutèrent sans cesse les messagers de Dieu et firent même assassiner nombre d'entre eux. Car les forces démoniaques issues de la chute ont toujours craint la parole éternelle de Dieu qui plaide notamment pour l'égalité entre tous les êtres humains et dénonce toute velléité de pouvoir, de hiérarchie. C'est pourquoi, au cours des siècles passés, les responsables ecclésiastiques et étatiques combattirent sans relâche les chrétiens des origines, les femmes et les hommes justes qui voulaient mettre en pratique ce qu'Isaïe avait déjà annoncé. Isaïe, un prophète de Dieu de l'Ancienne Alliance, dans lequel s'était incarné le chérubin de la sagesse divine, avait révélé « Le loup habite avec l'agneau ». La panthère se couche près du chevreau. Veau et lionceau paissent ensemble, sous la conduite d'un petit garçon. La vache et l'ours se lient d'amitié. Leurs petits sont couchés l'un près de l'autre. Le lion se nourrit d'herbe et de paille. Le nourrisson joue devant le nid de la vipère. L'enfant met sa main dans le trou du serpent. Il ne se fait plus aucun mal sur toute ma montagne sainte, car le pays est empli de la connaissance du Seigneur, comme la mer est remplie d'eau.
1: Des siècles auparavant, Abraham, le prophète de Dieu dans lequel était incarné le chérubin de la rectitude divine, avait entendu en lui-même l'Éternel lui dire, je cite, « Quitte ton pays, ta famille et la maison de ton père. Puis, va dans le pays que je vais te montrer. Je ferai naître de toi un grand peuple et je bénirai les autres par toi. » Ainsi, les cieux ont de tout temps envoyé leurs messagers sur terre, les prophétesses et prophètes de Dieu, également après la venue de Jésus de Nazareth, afin d'assister les communes des origines grâce à sa parole éternelle, sa protection et sa force. Mais tous les vrais prophètes de Dieu, dans l'Ancienne Alliance, Job, Moïse, Élie, Isaïe, Osée, Amos, Jérémie, Jean-Baptiste et plus tard Jésus de Nazareth, ont connu un sort extrêmement dur. Il y eut aussi régulièrement des prophétesses de Dieu, dont il ne reste que peu de traces. Beaucoup furent assassinés ou échappèrent de justesse à ce sort, mais souffrirent énormément.
2: Également après Jésus de Nazareth, le premier fils de Dieu, le royaume de Dieu envoya dans toutes les générations des prophétesses et des prophètes sur terre, à commencer par le séraphin de la sagesse divine, dont la dernière incarnation fut à notre époque en la prophétesse de Dieu Gabrielle Sophia. Au cours des siècles précédents, elle avait déjà traversé de nombreuses incarnations éprouvantes et douloureuses, au cours desquelles elle subit persécutions, tortures et exécutions, un sort partagé par tous les messagers de Dieu sur terre. Cette persécution s'est poursuivie au cours des années et décennies passées, prenant la forme de calomnies fomentées par les représentants de l'Église, de l'État et des médias. Au cours de cette émission, nous souhaitons donner un petit aperçu des époques qui ont suivi celle de Jésus de Nazareth. Sa promesse d'envoyer des prophètes et de conduire les êtres humains pas à pas dans toute la vérité s'est réalisée à maintes reprises, afin que ces derniers puissent retrouver et développer le royaume de Dieu en eux, et qu'ainsi les fondements d'un royaume de paix sur terre puissent être posés à l'extérieur. C'est également une préparation au retour de toutes les âmes et de tous les êtres humains qui ont une âme dans leur patrie éternelle, la patrie qu'ils ont quittée au cours de la chute il y a des temps immémoriaux.
0: D'une époque à l'autre, de génération en génération, les véritables prophétesses et prophètes de Dieu, ainsi que de nombreux hommes et femmes justes, se heurtèrent sans cesse à une résistance acharnée de la part de prêtres et de dirigeants religieux qui, avides de pouvoir et de domination, se dressèrent contre eux et les persécutèrent. Cela a également eu lieu au cours des 2000 ans passés. Parallèlement, les dirigeants de l'Église affirment jusqu'à aujourd'hui que l'annonce faite par Jésus de Nazareth, selon laquelle il enverra des prophètes vers les chrétiens des origines et dans les communes des origines, aurait été reportée sur eux, les prêtres, les fonctionnaires de l'institution ecclésiastique qui s'est créée par la suite. C'est pourquoi, selon une déclaration du Vatican de 1994, l'esprit qualifié de « saint » dans les églises, je cite, « confère aux prêtres la mission prophétique lors de son ordination. Selon la doctrine de l'Église, les prophètes annoncés par Jésus de Nazareth auraient donc été remplacés par les prêtres catholiques. En réalité, depuis ses débuts, la caste des prêtres a suivi le principe de l'adversaire de Dieu, résumé par les mots « éliminer l'esprit ». Ce que ces actes ont prouvé siècle après siècle. Il en a toujours été ainsi, et il en était déjà ainsi, à l'époque de Jésus de Nazareth. Le Fils de Dieu et le plus grand des prophètes rappela seulement aux autorités religieuses et aux érudits de son temps que la caste des prêtres avait fait persécuter et assassiner les prophètes de Dieu qui l'avaient précédé. Il expliqua également à ses contemporains comment les théologiens s'arrogèrent la mission des messagers de Dieu. La Bible rapporte à ce sujet les paroles suivantes de Jésus. « Les scribes sont assis sur la chair de Moïse. » Moïse était un grand prophète de Dieu de l'Ancienne Alliance. En lui était incarné le chérubin de l'ordre divin et il apporta aux êtres humains les 10 commandements que Jésus approfondit dans son sermon sur la montagne. Jésus de Nazareth s'adressa sans ambiguïté aux théologiens qui se présentaient au peuple comme les successeurs de Moïse. Je cite ses paroles. « Malheur à vous, hypocrites, qui fermez aux êtres humains le royaume des cieux. Vous n'y entrez pas vous-même, et vous ne laissez pas entrer ceux qui veulent y entrer. » Par conséquent, ils sont des faux prophètes.
1: Des siècles plus tard, les disciples protestants de Martin Luther, qui formèrent avec leurs théologiens leur propre Église, parallèlement à celle du Vatican, suivirent eux-mêmes la même ligne meurtrière. Luther rédigea même un écrit intitulé « Contre les prophètes célestes ». Il les calomnia en les qualifiant de « rêveurs », les fit également persécuter et priver de leurs droits, exigeant l'exécution de ceux qu'il appelait pourtant les anges du ciel, qui étaient en habit terrestre, s'ils ne se soumettaient pas à la nouvelle Église protestante qu'il dirigeait. Jusqu'à nos jours, les papes, évêques, prêtres, pasteurs et théologiens des différentes confessions déforment et falsifient le message chrétien, notamment le commandement sans équivoque « Tu ne tueras pas ». Ils poussèrent d'innombrables personnes dans des guerres cruelles ou les firent assassiner d'une autre manière. À la place du Dieu d'amour que Jésus de Nazareth et tous les véritables prophètes de Dieu nous ont fait connaître, Ils instaurèrent l'image d'un Dieu punisseur et châtieur, veillant sévèrement sur les dogmes, les sacrements, les professions de foi et les prescriptions religieuses mises en place par eux-mêmes. Un Dieu qui menace même d'un soi-disant enfer éternel tous ceux qui s'en écartent. Le tout dans le but d'intimider tous les êtres humains sur cette terre et de les soumettre au pouvoir ecclésiastique respectif.
2: Mais comment cela a-t-il pu se produire? Comment une telle chose a-t-elle pu se développer? Avant de regarder de plus près les événements fatidiques et la véritable folie meurtrière qui a régné dans les institutions ecclésiastiques au cours des derniers siècles, nous aimerions expliquer brièvement comment ce système religieux a vu le jour. Au vu des faits horribles dont il est l'auteur, on pourrait également l'appeler le système Baal, du nom du dieu idole Baal, l'adversaire de Dieu l'Éternel, tel qu'il était appelé dans l'Ancienne Alliance avant Jésus de Nazareth. Jésus, le charpentier de Nazareth, avait exhorté une nouvelle fois les êtres humains à mettre en pratique les 10 commandements révélés par le prophète de Dieu Moïse. Mais tel que le révéla le prophète Jérémie, de nombreuses paroles transmises par Moïse furent transformées par la plume mensongère des docteurs de la loi et diffusées en usurpant son nom. En d'autres termes, les paroles de Moïse furent falsifiées par les érudits. Et le jeune homme courageux de Nazareth enseigna dans son sermon sur la montagne, de manière simple et révolutionnaire, l'amour pour Dieu et pour le prochain, et rien d'autre, qui est également résumé dans la règle d'or « Comportez-vous envers les autres comme vous voulez qu'ils le fassent envers vous ». Il n'a pas parlé de lois religieuses, de dogmes, de cultes, de sacrements, de cérémonies, de théologies, de coutumes et de traditions. Rien de cela, seulement l'amour pour Dieu et pour le prochain. Par ses paroles et ses actes d'amour, Jésus le Christ a enthousiasmé de nombreuses personnes qui décidèrent alors d'accomplir la volonté du Dieu d'amour et de changer fondamentalement leur vie dans ce sens.
0: Mais surtout Saül, docteur de la loi et ancien pharisien appelé plus tard Paul, ainsi que ses disciples qui, avec leur conception basée sur la soumission à l'autorité, la domination et la religion, infiltrèrent les communes des origines qui, jusqu'alors, étaient des communautés mettant en pratique le service désintéressé. Selon Paul, les autorités étaient censées être porteuses de l'épée de Dieu, représentant l'autorité divine, et dans les communes qui étaient sous son influence, les femmes devaient se taire. Ainsi, la parole prophétique passa de plus en plus à l'arrière-plan, ou fut même totalement interdite aux femmes, jusqu'à disparaître complètement dans ce cadre. Parallèlement, dans la période qui suivit celle de Paul, le message simple de l'amour pour Dieu et pour le prochain fut de plus en plus remplacé par un système religieux rigide, avec des règles de foi, les futurs dogmes, avec des sacrements et des rituels, un système administré par une hiérarchie de prêtres qui devinrent des autorités, bien que Jésus n'avait jamais voulu de prêtres et qu'il ait promis à ses disciples d'envoyer régulièrement des prophètes et prophétesses de Dieu. À la place, les nouveaux faiseurs d'opinion au pouvoir s'inspirèrent de manière imperceptible des cultes idolâtres et tyranniques de l'Antiquité qui pratiquaient des cultes sanguinaires tels que le culte de Baal et son polythéisme. Ils imitèrent dans leurs sacrements et rituels nombre de ces pratiques idolâtres. Ce fut le début de ce qu'on appela dès lors le catholicisme primitif, puis rapidement l'Église catholique, qui n'avait finalement plus rien de chrétien, mais était une résurrection progressive des cultes idolâtres antiques, enrichis de quelques éléments empruntés à l'enseignement de Jésus, dans le but de tromper le peuple en prétendant que cette nouvelle religion de prêtres serait chrétienne.
1: Au début du IVe siècle, l'empereur Constantin privilégia ce système par rapport aux autres religions. Puis, à la fin du siècle, l'empereur Théodose le déclara unique religion d'État. Depuis lors, comme on le sait, son histoire a laissé derrière elle une trace ininterrompue de sang et de souffrance, raison pour laquelle nous l'appelons souvent « système Baal », du nom du chef suprême et violent des dieux idoles des temps anciens. Le nom de « chrétien » n'était donc qu'une façade. En effet, comme le prouve l'histoire de l'Église, ce système devint le plus puissant adversaire de tous les disciples libres du Christ et de toutes les personnes de bonne volonté qui, avec leur cœur et leur raison, voulaient vivre en chrétien, emplis de droiture et sans être liés à une religion extérieure. Ils se regroupèrent dans des communes des origines au sein desquelles Dieu, l'un universel et éternel, et le Christ lui-même donnaient par la parole prophétique des aides et des enseignements, tels que c'est encore le cas de nos jours.
2: Walter Nick, professeur et théologien suisse, écrit à ce sujet dans son livre intitulé « Penseurs prophétiques ». Le Dieu qui parle est ce qu'il y a de plus puissant dans le phénomène prophétique. Les prophètes mènent une lutte passionnée pour l'âme du peuple. Ils ont élevé cette voix qui défend la justice. Aussi différente que fut la vie de chaque prophète, ils ont tous en commun un destin extrêmement difficile. Les prophètes n'ont jamais été accueillis à bras ouverts. Leurs contemporains ont toujours opposé une forte résistance à leurs paroles. Leur vie fut sans exception pesante. Ils ont souvent donné une expression poignante à des souffrances indicibles. Être prophète est l'une des destinées les plus difficiles qui soient pour un être humain. Fin de citation du professeur Walter Nick dans son livre intitulé « Penseurs prophétiques ».
0: Toutefois, malgré les calomnies, les persécutions et les meurtres, la nouvelle religion du pouvoir n'a pas pu éliminer le Dieu qui parle, l'esprit vivant de Dieu, même si les récits de l'histoire dominés par la censure aient jusqu'à aujourd'hui falsifié ou passé sous silence beaucoup de choses. Dieu, l'Éternel, donna sa parole hors de l'Église, dans les communes du christianisme des origines, ou bien, lorsque cela était encore possible, pendant un certain temps, à travers certaines personnes au sein des institutions ecclésiastiques. C'est pourquoi les dirigeants du système ecclésiastique tentèrent, après la mort de certains de ces messagers de Dieu, de les récupérer, tout comme ils tentèrent de le faire depuis le début avec Jésus le Christ. Jusqu'à aujourd'hui, ils usurpent le nom du Fils de Dieu, le plus grand prophète de tous les temps, pour atteindre les buts de leur Église. Mais les véritables prophètes et prophétesses de Dieu ne cessèrent de dénoncer cette usurpation. Nous présentons ici quelques-uns d'entre eux.
1: L'histoire officielle qualifia les chrétiens des origines du IIe siècle de « montanistes », d'après le nom de Montanus, un messager de Dieu. Parti de Phrygie, au centre de la Turquie actuelle, ce mouvement du christianisme des origines se répandit jusqu'en France et en Afrique du Nord. On y trouvait principalement des prophétesses, parmi lesquelles Prisca ou Priscilla, Maximia et plus tard Quintilla. Priscilla dit d'elle-même « Le Christ a déposé la sagesse en moi » et Maximia « Le Seigneur m'a envoyée en tant que révélatrice et interprète de l'alliance et de la promesse. » C'est pourquoi elle ajoute « Ce n'est pas moi que vous devez écouter, mais le Christ », c'est-à-dire ce qu'il dit à travers la parole prophétique. Et dans les communes des origines qui mettaient en pratique ce que disait la parole prophétique, les personnes aspiraient à construire une nouvelle Jérusalem dans l'esprit du Christ. La puissance spirituelle des prophétesses et prophètes du christianisme des origines convainquit également Tertullien, qui était jusqu'alors docteur de l'Église à Carthage, dans l'actuelle Tunisie. Dans son célèbre ouvrage intitulé « De l'âme », il décrit comment, dans la commune à laquelle il s'était rallié, agissait une prophétesse qu'il appelait simplement une sœur. Je cite « Comme nous reconnaissons les dons spirituels, il est aujourd'hui parmi nous une de nos sœurs douée du pouvoir des révélations. Elle converse avec les anges, quelquefois avec le Seigneur lui-même. Elle voit, elle lit dans les cœurs de quelques-uns et donne des remèdes à ceux qui en ont besoin. »
2: Hippolyte de Rome, évêque élevé au rang de saint, n'avait que du mépris pour de tels récits. Selon lui, les chrétiens des origines dans leur commune sont, je cite, « séduits par des femmes qu'ils appellent prophétesses et ils prétendent que l'Esprit, le Consolateur, est descendu sur elles. » La calomnie fut suivie d'une persécution de plus en plus intense. Maximilla en témoigne par ces mots. « Je suis persécuté comme un loup parmi les brebis. Je ne suis pas un loup, je suis parole, esprit et force. » Ces paroles de la prophétesse montrent clairement l'unité intérieure qui relie le Christ à son instrument, sa traductrice. Il est tout à fait possible que Maximilla ne se référait pas à elle-même en prononçant les paroles « Je suis parole, esprit et force », mais que cette phrase faisait partie d'une révélation donnée à travers elle et dans laquelle le Christ rendait témoignage de lui-même à travers son porte-parole, la prophétesse. Mais de telles révélations ont toujours été tournées en dérision par les institutions religieuses qui rejetaient la parole prophétique.
0: Après la prise de pouvoir progressive de l'Église catholique jusqu'à être promue nouvelle religion d'État au IVe siècle, les communes des origines et leurs messagers de Dieu furent persécutés de manière toujours plus cruelle. Leurs livres étaient brûlés, ils étaient menacés de la peine de mort, de bannissement et d'expulsion. Il leur était interdit de tenir un repas de l'amour et même de se réunir de manière générale. Leurs maisons étaient saisies et transférées à l'Église catholique, ou encore une maison dans laquelle des chrétiens des origines s'étaient réunis prit feu. Ils y brûlèrent vifs. Ils ont mis le feu eux-mêmes, se moquèrent leurs adversaires de l'époque. Et les paroles que Jésus avait adressées autrefois à ses adversaires prirent un sens toujours plus actuel. « Vous avez pour père le diable, il a été un meurtrier et est un menteur dès le commencement. » Chers amis, il en fut ainsi à l'époque, mais comment les choses se sont-elles poursuivies depuis? Et qu'en est-il aujourd'hui?
1: À toutes les époques, des êtres spirituels et des âmes quittèrent leur patrie éternelle et pour servir leurs frères et sœurs déchus sur terre, s'incarnèrent en tant que prophétesses et prophètes, à travers lesquels le Christ, le Dieu Père-Mère ou d'autres êtres spirituels purs du royaume de Dieu purent s'exprimer au sein des communes des origines. Parfois, ils percevaient aussi la parole intérieure qui éventuellement s'adressait uniquement à eux-mêmes et non aux autres, jusqu'à ce que la mission prophétique perce dans leur vie de messager de Dieu sur terre. Seuls quelques témoignages authentiques ont été préservés, comme celui de Perpétue, né dans une famille noble de Carthage vers l'an 200, où vivait également l'ancien docteur de l'Église Tertullien, qui témoigna avec gratitude de l'action d'une prophétesse de Dieu, comme nous l'avons entendu tout à l'heure. Perpétue suivait des cours de préparation au baptême et pour cette raison fut arrêté par le pouvoir d'État romain, encore païen à cette époque. En raison de son refus de respecter le culte religieux imposé, elle fut condamnée à mourir dans l'arène. En prison, le royaume de Dieu lui montra dans une vision intérieure que même si ce sont des êtres humains qui la persécutent, ce sont en fait les forces sataniques qui incitent les dirigeants assassins à s'acharner contre les disciples du Christ sur terre. Perpétue écrivit en prison tout ce qu'elle avait vu dans cette vision intérieure. Et le jour de son exécution dans l'arène, comme le taureau la blessa mais ne la tua pas, elle fut finalement tuée par un soldat appelé en renfort qui la poignarda avec son épée.
2: Au IVe siècle, lorsque l'Église catholique devint la nouvelle et unique religion d'État et la nouvelle persécutrice des chrétiens des origines, elle récupéra Perpétue et en fit une martyre catholique qu'elle canonisa par la suite. Ce même système qui l'avait persécutée et fait assassiner cruellement appelait donc maintenant les croyants à la vénérer comme une sainte. Mais le sarcasme ne s'arrête pas là. En effet, en référence au taureau auquel elle fut exposée dans l'arène, l'Église a nommé Perpétue protectrice des troupeaux de bétail, donc des troupeaux destinés à la boucherie, ce qui perdure jusqu'à aujourd'hui. Pourtant, dans les communes des origines, grâce à la parole prophétique, chacun était conscient que le commandement donné par Moïse « Tu ne tueras pas » s'appliquait également envers les animaux et signifiait de cesser de sacrifier cruellement des animaux et de consommer de la viande, ce qui suscita d'ailleurs là aussi une réaction hostile de la part de la caste des prêtres.
0: L'un des prophètes chrétiens les plus connus fut Mani, né en 216 en Perse. À l'âge de 12 ans, le tout jeune Mani eut une première révélation. Il témoigna ensuite le Paraclet vivant, autrement dit l'Esprit de Dieu et le Consolateur promis par le Christ, descendit jusqu'à moi et conversa avec moi. Il me révéla le mystère de la lumière et des ténèbres. Ainsi, tout me fut révélé par le Paraclet. Par ce biais, Mani apprit également comment le Christ, le Fils de la lumière majestueux, s'était incarné et était descendu jusque dans le royaume des ténèbres afin de transformer le mal en bien par la force de son amour. Mani fonda alors une communauté selon l'esprit libre. Son message était que seul l'amour a de l'importance. Pour lui, même les ténèbres devaient être résorbées progressivement grâce à l'action de l'amour. Chacun avait la tâche de s'occuper et de prendre soin d'au moins une personne dans le besoin. Ceux qui aspiraient à être chrétiens étaient appelés à ne pas se lier ni à des personnes ni aux biens terrestres au cours de leur vie sur terre, mais à s'efforcer de parvenir à la liberté intérieure.
1: Pour ceux qui furent appelés les manichéens, en réalité des chrétiens des origines, l'Esprit de Dieu était présent en chaque animal, chaque plante, chaque pierre, dans toute la matière. C'est pourquoi ils étaient végétariens et respectaient toute vie. Mani fut crucifié par l'ancien système idolâtre avant même le passage de pouvoir à l'Empire romain. Les communes du christianisme des origines, qui s'orientaient sur les révélations qu'il avait données et qui s'étaient répandues jusqu'en Chine, furent rapidement victimes du catholicisme qui les persécuta sans pitié jusqu'au IVe siècle, de l'Europe occidentale à l'Afrique et jusqu'en Orient. Ils furent calomniés, privés de tous leurs droits, leurs biens furent saisis. Ils subirent la torture, le bûcher et furent finalement exterminés. Cependant, la parole de Dieu ne put être éliminée.
2: Le plus grand adversaire des communes du christianisme des origines de l'époque, que l'Église appelle les manichéens, fut Augustin, considéré comme un saint et l'un des pères de l'Église au sein de laquelle il est vénéré au plus haut point, et ce jusqu'à aujourd'hui. Sur la base de sa Bible ecclésiastique, il développa l'enseignement du catholicisme pour en faire de façon systématique l'une des religions les plus cruelles qui soient. C'est lui qui conçut la doctrine des corps humains subsistant éternellement au milieu des flammes et des tourments sans jamais mourir. Dans un enfer éternel où, selon la théologie des miracles développée par Augustin, le Dieu de l'Église ferait en sorte qu'ils y subissent les pires atrocités qui soient. Et selon lui, ce qui n'adhère pas à la pensée de l'Église de Rome pendant

0: dans l'actuelle Turquie au début du Moyen Âge. Ces responsables spirituels refusaient toute fonction de pouvoir et se nommaient compagnons du peuple. L'être humain ne devait pas se faire l'image de Dieu, mais parvenir à le trouver en lui-même. Le servage fut aboli, les pauvres bénéficièrent d'une justice gratuite et la condition des femmes fut nettement améliorée. Ils rejetaient le culte des saints et de Marie, et on peut supposer que des prophétesses ou des prophètes œuvrèrent parmi eux. L'Église, véritable résurgence du système Baal, réagit alors comme elle l'a toujours fait et avec d'autant plus de vigueur lorsque certaines de ses victimes se défendaient, ne parvenant pas à respecter leurs vœux de non-violence devant la cruauté de la persécution qu'elles subissaient. Les policiers, orientés sur le christianisme des origines, furent lapidés, brûlés, empalés et décapités. Des dizaines de milliers de personnes qui ne renièrent pas leur foi furent exécutées par les autorités de l'État et de l'Église et tous leurs témoignages furent détruits. Mais rapidement, les chrétiens persécutés se regroupèrent d'une autre manière et en d'autres lieux.
1: Du Xe au XVe siècle, le message chrétien se répandit de la Macédoine du Nord à la Bulgarie, la Bosnie et la Croatie, puis dans toute la région des Balkans. Les chrétiens des origines de cette époque sont aujourd'hui appelés Bogomil, ce qui signifie « amis de Dieu ». Parmi les nombreux hommes et femmes justes de leur commune des origines, œuvraient également des messagères et des messagers de Dieu. Pour eux, ce n'était pas l'Église faite de main d'homme qui est le temple de Dieu, mais l'être humain lui-même. La véritable Église étant alors le cœur de l'être humain. Les Bogomil découvrirent de nombreuses falsifications dans les différentes Bibles. Ils rejetaient la hiérarchie et la violence. Par amour pour les animaux, ils s'abstenaient de manger de la viande et célébraient régulièrement un repas de l'amour dans la communauté. Au lieu du baptême par l'eau de l'Église, ils pratiquaient le baptême spirituel, et ce, lorsque celui qui souhaitait le baptême avait développé en lui la lumière intérieure. En Bulgarie, les autorités locales tolérèrent et apportèrent même un soutien, pendant un certain temps, aux chrétiens des origines qu'étaient les Bogomil. Mais lorsque la guerre éclata entre la Bulgarie et l'Empire byzantin catholique, les prisonniers bulgares eurent les yeux crevés sur ordre de l'empereur byzantin en 1014. Cette mutilation atroce fut du pur cynisme de la part de l'Empire byzantin catholique, qui se moqua des Bogomil en disant qu'ils avaient après tout la lumière intérieure. Un seul sur 100 eut un œil épargné pour pouvoir reconduire les autres à la maison.
2: Chers amis, que d'horreur et de souffrance ont enduré les messagers de Dieu et les chrétiens des origines de toutes les époques, par amour pour leurs prochains et pour tous les êtres de la création. Malgré cela, il y eut régulièrement au cours de l'histoire des communes guidées par des prophétesses et des prophètes, à travers lesquelles le Christ de Dieu ou Dieu l'Éternel, le Dieu Père-Mère, purent s'adresser directement à ses enfants en habit terrestre. Et ceux qui entendaient la parole éternelle de Dieu étaient reconnaissants de recevoir une aide inestimable, non seulement pour eux-mêmes, mais aussi pour la vie de la communauté, des aides adaptées à l'époque et à la situation respective de leur pays. Ainsi, la promesse de Jésus de Nazareth s'est réalisée à de nombreuses reprises. En effet, il a dit « C'est pourquoi la sagesse de Dieu dit « Je vous enverrai des prophètes. »
0: Dans la prochaine émission de cette série intitulée « La parole prophétique dans le courant du christianisme des origines, aujourd'hui et à toutes les époques » et la tentative d'éliminer les communes des origines, tous ceux qui étaient dans le sillage de Jésus de Nazareth, nous vous parlerons, entre autres, des prophétesses Hildegarde de Bilgen, Catherine de Sienne, Birgitta de Suède,

0: pratique du christianisme des origines en France, avec les cathares dans le sud, mais nous parlerons aussi de Marguerite Porrette, messagère de Dieu dans le nord de la France, et également du destin de Jeanne d'Arc. Vers l'an 1200 déjà, Joachim de Flore, visionnaire de cette époque, avait annoncé une nouvelle ère dans laquelle l'Esprit de Dieu agirait avec puissance. Une ère qui fut plus tard souvent comparée à l'épanouissement d'Ulysse. Cette ère messianique et sophianique, sous le signe d'Ulysse, a maintenant commencé. Elle a été préparée pendant des siècles par le royaume de Dieu et par le Christ lui-même, grâce à d'innombrables prophétesses et prophètes de Dieu qui donnèrent leur vie pour cela.
1: Ce sont très souvent des femmes auxquelles Dieu, l'Éternel, donna la mission d'apporter aux êtres humains un enseignement leur permettant de développer l'amour pour Dieu et pour le prochain, et de trouver sur terre le chemin menant à la patrie éternelle. Avec, en tête, le séraphin de la sagesse divine, qui s'incarna à notre époque en Gabriel, sa prophétesse. Ce qu'elle a pris sur elle pour accomplir sa mission est indescriptible. En 2017, dans une révélation intitulée « Le retour de Sophia, la sagesse divine, dans la maison du Père éternel », son dual spirituel, le chérubin de la sagesse divine, dit à ce propos, je cite, « Lors de toutes ces incarnations, j'ai été aux côtés de mon dual spirituel et j'ai dû voir, par exemple, comment des frères qui eux aussi faisaient partie de la mission divine et avaient promis à l'Éternel de soutenir leur sœur, mon dual spirituel incarné, l'ont, malgré cette promesse, si souvent laissé porter seul cette responsabilité. De tout temps et jusqu'à aujourd'hui, c'est quasiment seul qu'elle a dû porter sa lourde tâche et suivre sa route afin de rester fidèle à sa mission, celle de donner la parole de Dieu. Tout particulièrement dans les moments où la foule échauffée par les autorités religieuses proférait d'acerbes condamnations, les frères prenaient la fuite. Ainsi, selon les époques, elle a été livrée au bourreau, à la guillotine, au garrot ou au bûcher. J'ai dû assister à tout cela et je n'avais la possibilité d'apporter mon soutien à son âme que lorsque, pétrie de peur et de douleur, elle avait quitté le corps physique.
2: Chers amis, ces paroles bouleversantes du chérubin de la sagesse divine à propos de Gabriel, la prophétesse et messagère de Dieu en cette grande époque de transition, révèlent à quel point le Dieu Père-Mère de l'amour lutte constamment pour tous ses enfants. Elle révèle ses efforts incessants pour les libérer de la souffrance qu'ils ont eux-mêmes causée et leur montrer dans ce but le chemin qui passe par la mise en pratique des 10 commandements de Dieu et du sermon sur la montagne de Jésus de Nazareth. C'est le chemin auquel chaque âme aspire au plus profond d'elle-même dans son noyau central. C'est le chemin sur lequel toutes les âmes peuvent être ramenées après leur vie terrestre dans la patrie éternelle auprès de leur famille céleste. Il y a des temps immémoriaux, elles ont quitté cette patrie éternelle pour suivre les êtres déchus satanistes dans les profondeurs. Ces êtres qui avaient proclamé être capables de créer un monde meilleur que celui de Dieu l'Éternel. L'état de ce monde montre où cela a conduit, à la misère, à la détresse et à l'oppression, à des souffrances indicibles pour les êtres humains, les animaux et la planète Terre tout entière. Aujourd'hui, la Terre-Mère, la nourricière des êtres humains, est à l'agonie et se cabre de plus en plus pour se défendre contre l'espèce humaine dégénérée et ses systèmes de domination, d'exploitation, de guerre et de violence. C'est ce qui est qualifié à notre époque de changement climatique, un terme qui minimise les choses.
0: L'histoire des 2000 dernières années montre aussi comment le message libérateur de paix apporté par Jésus de Nazareth est usurpé de la manière la plus infâme qui soit par les adeptes des mondes de la chute et comment les êtres humains sont trompés et séduits depuis des siècles par des dirigeants religieux qui se sont parés de l'étiquette chrétienne, mais qui, depuis des siècles, apportent sur terre le contraire de ce que Jésus de Nazareth a enseigné et vécu. Il porte ainsi la responsabilité d'un cible bain de sang et d'atrocités sans nom. Karl-Heinz Deschner, historien allemand de renom, a un jour résumé cela en des termes on ne peut plus parlant. Je cite « Après avoir fait des recherches intensives sur l'histoire de la chrétienté, je ne connais aucune autre organisation au monde que l'Église chrétienne, tout particulièrement l'Église catholique romaine, qui se soit chargée de crimes de manière si continue et si abominable au cours de toute l'histoire, que ce soit dans l'Antiquité, le Moyen-Âge ou l'époque moderne, y compris et surtout au XXe siècle. »
1: Mais le temps de ces institutions chargées de crimes est désormais révolu. Alors qu'au cours des siècles passés, le message des prophètes et des prophétesses de Dieu se répandait tantôt dans un pays, tantôt dans un autre, et ne touchait parfois qu'un nombre très restreint de personnes, aujourd'hui, le même appel retentit à travers d'innombrables radios et chaînes de télévision sur tous les continents de la Terre, un appel qui dit en substance « Peuple de la Terre, réveillez-vous et prenez conscience de qui vous êtes véritablement à l'intérieur de vous-même et où l'aspiration profonde de votre âme vous conduit, sur le chemin de l'amour pour Dieu et pour le prochain, et à Dieu l'Éternel qui habite aussi en chacun de vous, comme l'a déjà enseigné Jésus de Nazareth. » Dieu en toi, Dieu en chaque être humain, en chaque être vivant, Dieu dans toutes les formes d'existence. C'est Dieu, l'amour éternel et infini, qui ne connaît rien d'autre que l'amour et qui n'abandonne aucun être humain, aucun animal, aucune forme de vie. C'est ce Dieu Père-Mère, qui tend inlassablement sa main pour soulager la souffrance et sauver ceux qui veulent être sauvés. Dieu, l'un éternel et universel, nous parle à nouveau aujourd'hui, comme il a toujours parlé dans les communes des origines des siècles passés, également à travers la parole prophétique. C'est empli de gratitude envers tous les messagers de Dieu et tous les hommes et les femmes justes que nous qui marchons dans le sillage de Jésus de Nazareth, nous nous penchons au cours de cette série d'émissions sur leur vie sur terre. Ils ont préparé, grâce à la parole de Dieu, ce qu'il nous est permis de vivre aujourd'hui, la parole prophétique, la présence éternelle de Dieu, qui n'est pas seulement diffusée en certains lieux de cette terre, mais sur tous les continents, par l'image et le son, par d'innombrables chaînes de télévision et de radio. Chers amis, nous prenons congé de vous pour aujourd'hui et serons heureux de vous retrouver pour la suite de cette série intitulée « La parole prophétique dans le courant du christianisme des origines, aujourd'hui et à toutes les époques » et « La tentative d'éliminer les communes des origines, tous ceux qui étaient dans le sillage de Jésus de Nazareth ». Au revoir et une chaleureuse salutation en Dieu.

0: auf allen Kontinenten dieser Erde.
1: Certainement que sur tous les continents de cette terre, beaucoup de gens prient et beaucoup disent « Je crois en Dieu, je crois en Jésus, le Christ ». Pourtant, si nous regardons ce monde, nous voyons comment les êtres humains se comportent les uns envers les autres. Ils se font la guerre, ils s'entretuent et commettent des meurtres. Nous voyons d'innombrables maladies qu'il n'est pratiquement plus possible de recenser ni de comprendre. Nous voyons la souffrance des animaux que nous avons causés. La nature, tout le monde végétal, souffre aussi à cause des êtres humains. Et pourtant, beaucoup de personnes prient. Alors, on pourrait se demander, où est Dieu? Tant de personnes prient, et pourtant, l'aide de Dieu se fait bien rare en ce monde. Un certain nombre de personnes en arrivent ainsi à la conclusion que Dieu n'existe pas, et d'autres se disent « Qu'ai-je à faire de Dieu quand je vois ce qui se passe en ce monde? Où est-il? Où est Dieu ?» D'autres encore se disent « Dieu est là, il m'aime. » Tout le reste peut venir soit de Dieu, soit de forces adversaires à Dieu. C'est un mystère que l'être humain ne peut pas percer, mais Dieu nous aime. C'est vrai. Dieu ne nous abandonnera jamais. Dieu nous aime, mais il n'aime pas nos péchés, ce qui est contre lui. Nos péchés, c'est nous qui les aimons, à ce point que nous péchons encore et encore. Depuis combien d'années, de siècles, depuis Jésus, depuis combien de millénaires, la caste des prêtres existe-t-elle? Il y a ce qu'on appelle des saints, des ancêtres que beaucoup de gens prient. Il y a des cérémonies, des rites, des sacrements, des dogmes. Rien de tout cela n'est d'une grande aide. Le monde va de plus en plus mal et toute la terre souffre. Nombreux sont ceux qui disent « Moi, je crois en Dieu ». Mais demandons-nous, à quoi cela sert-il de croire en Dieu si nous n'accomplissons pas sa volonté? Nous devrions, en fait, nous demander pourquoi Jésus le Christ a-t-il fait renaître le christianisme des origines? Pourquoi le christianisme des origines réapparaît-il précisément à notre époque? Le christianisme des origines est le christianisme de la mise en pratique, car Jésus a dit « Celui qui entend mon enseignement et le met en pratique est une personne sensée ». Les chrétiens des origines devraient être des chrétiens de la mise en pratique. Ils devraient faire leur travail avec le grand esprit divin, accomplir leurs activités quotidiennes avec la vie infinie. Il leur est demandé d'examiner le contenu de leurs pensées et de leurs sentiments, de suivre avec le Christ le chemin qui mène au Père. Le christianisme des origines n'a pas de prêtre. Le christianisme des origines, tout particulièrement, ne devrait pas s'appuyer sur un être humain, mais uniquement sur Jésus, le Christ, le grand esprit de l'infini qui habite en chacun de nous. Aucun être humain ne peut en conduire un autre à Dieu, notre Père. Seul le Christ peut le faire. Les enseignants spirituels et les prophètes indiquent le chemin qui conduit à Jésus le Christ, mais ni les uns ni les autres ne peuvent suivre ce chemin à la place de leur prochain. Chacun doit le parcourir lui-même. C'est pourquoi le christianisme des origines devrait être une grande communauté avec le Christ en son centre et personne d'autre. Personne ne devrait se lier à une autre personne. Chacun devrait s'accrocher au Christ, à la vie incommensurable qui est en nous. Chacun de nous peut se donner lui-même la preuve que Dieu existe. Chacun de nous peut faire lui-même l'expérience de Dieu et en retirer de la joie. Dieu est présent. Dieu est en chacun de nous. Dieu est présent dans toutes les formes de vie. Dieu est présent en tout. Pour nous apporter à nous-mêmes la preuve que Dieu est présent, qu'il est en nous, il nous faut mettre en pratique progressivement les aspects de la grande loi de l'amour. Nous pouvons en prendre connaissance dans les 10 commandements et dans les enseignements de Jésus, le Christ. Si nous accomplissons progressivement ces lois de la vie, nos prières seront alors emplies de vie. Nous verrons aussi les choses plus en profondeur. Le champ de notre conscience s'élargit. Nous devenons des chrétiens de la mise en pratique qui agissent également pour leur prochain. Les prières que nous déposons en nous-mêmes dans le centre du Christ nous mènent tout particulièrement à des prises de conscience sur notre propre vie terrestre. Elles nous permettent de voir quand et où nous avons agi ou parlé, pensé et ressenti contre la loi de la vie. Une prière intérieure est une prière qui aide, qui donne de la force, mais qui nous donne aussi des indications pour prendre conscience de ce qui, en nous, est encore contre l'Éternel, donc de ce qui se trouve entre Dieu et nous, l'être humain. Si ensuite nous mettons en ordre ces aspects avec la force du Christ, nous nous rapprochons de Dieu en nous et nous ressentons et avons alors nous-mêmes la preuve que Dieu existe. Notre vie terrestre devient plus riche, toujours plus heureuse. La joie intérieure nous remplit d'énergie et nous comprenons ce que signifie être un chrétien des origines. Dans son sermon sur la montagne, Jésus nous a enseigné ceci. Heureux ceux qui ont faim et soif de justice, car ils seront rassasiés. Heureux ceux qui ont le cœur pur, car ils verront Dieu. Nous pourrions dire, car ils feront l'expérience de Dieu en eux. Et Jésus a également ajouté dans son sermon sur la montagne, si tu désires quelque chose qui cause aux autres de la peine et du chagrin, arrache-le de ton cœur. C'est uniquement ainsi que tu parviendras à la paix, car il vaut mieux souffrir de chagrin que de causer du chagrin à plus faible que soi. Et à propos de la prière, il a dit, quand tu pries, ne sois pas comme les hypocrites qui aiment à prier dans les synagogues et au coin des rues, afin d'être vus par les gens. En vérité, je vous le dis, ils ont déjà leur récompense. Toi, quand tu pries, entre dans ta chambre et quand tu auras fermé la porte, prie ton Père céleste qui est caché. Et celui qui est caché, qui voit dans ce qui est caché, te montrera sa reconnaissance aux yeux de tous.
0: Dir öffentlich anerkennen. Im Stillen, im Inneren, im Tempel, in der inneren Kammer beten.
1: Prions maintenant en silence à l'intérieur de nous-mêmes, dans le temple, dans notre petite chambre intérieure, et demandons au Christ de nous aider à reconnaître ce qui se trouve entre Dieu et nous. Restons maintenant dans cette conscience pendant quelques minutes de silence et faisons un examen de nous-mêmes. Le Christ nous y aide.

0: reinigen wir, was zwischen Gott und Mensch steht.
1: Mettons en ordre ce qui se trouve entre Dieu et nous. Le Christ nous y aide. Alors, nous faisons l'expérience de Dieu et avons la preuve de son existence.

0: Was lehrte uns Jesus der Christus noch?
1: Qu'est-ce que Jésus, le Christ, nous a appris d'autre pour que nous puissions nous rapprocher de lui, qu'il puisse nous prendre par la main et nous conduire à Dieu, le Père éternel, que nous puissions faire l'expérience de lui dans notre cœur, dans notre vie quotidienne, et que nous puissions avoir la joie de savoir que Dieu existe. Dans les derniers messages de Jésus à ses apôtres et disciples, on peut lire ce qui suit. Je vous donne un nouveau commandement, celui de vous aimer les uns les autres et d'aimer toutes les créatures de Dieu. Aimer, c'est accomplir la loi. L'amour vient de Dieu, et Dieu est amour. Celui qui n'aime pas ne connaît pas Dieu. Jésus le Christ veut que nous fassions l'expérience de Dieu, que nous trouvions l'amour et que nous devenions l'amour que Dieu est et que nous sommes, en fin de compte, au plus profond de nous-mêmes. Lors de son dernier repas de la Pâque, Jésus dit ceci. En vérité, je vous le dis, je suis venu dans le monde pour abolir tous les sacrifices sanglants et la consommation de viande des animaux et des oiseaux abattus par les hommes.
0: Am Anfang gab Gott allen die Früchte der Bäume.
1: Au commencement, Dieu donna à tous les fruits des arbres, les semences et les herbes pour nourriture. Mais ceux qui s'aimaient eux-mêmes plus qu'ils n'aimaient Dieu ou leur prochain, corrompirent leurs mœurs et infligèrent des maladies à leur corps et emplirent la terre de concupiscence et de cruauté. Ce n'est pas en versant le sang innocent, mais par une vie juste que vous trouverez la paix de Dieu. Vous m'appelez le Christ de Dieu et vous dites vrai, car je suis le chemin, la vérité et la vie. Suivez ce chemin et vous trouverez Dieu. À nouveau, le Christ s'adresse à nous. Suivez ce chemin. Suivez avec le Christ le chemin de la vérité et de la vie qui mène au Père. Puis il ajoute, cherchez la vérité et la vérité vous rendra libre. Vivez dans la vie et vous ne verrez pas la mort. Toutes choses vivent en Dieu et l'Esprit de Dieu emplit toutes choses. Accomplissez les commandements. Aime ton Dieu de tout ton cœur et ton prochain comme toi-même. C'est sur cela que repose toute la loi et les enseignements des prophètes. Et l'essence de la loi est « Ne faites à personne ce que vous ne voulez pas que les autres vous fassent. Comportez-vous envers eux comme vous voulez qu'ils le fassent. » Et il dit « Bénis soient ceux qui accomplissent ce commandement, car Dieu est manifeste dans toutes les créatures. Toutes les créatures vivent en Dieu et Dieu est caché en elles. » Laissons Dieu se manifester en nous. Ressentons au plus profond du centre du Christ de Dieu en nous. Ressentons ce qui nous sépare de Dieu et demandons au Christ de nous aider à le régler, à le mettre en ordre, afin que nous puissions faire l'expérience de Dieu, ressentir et avoir la preuve que Dieu est présent. Prenons quelques instants pour nous intérioriser dans le silence et demander son aide au Christ.

0: Grunde genommen wäre es doch ganz einfach.
1: Au fond, il serait très simple avec le Christ de nous libérer de nos fautes, de nos péchés que nous aimons tant. Se libérer de ses comportements erronés, c'est se rapprocher de l'esprit. Être heureux, vivre véritablement, vivre sans peur, parce que nous vivons alors avec lui. C'est cela, le christianisme des origines. C'est le christianisme de la mise en pratique. Chers frères, chères sœurs, dans l'esprit de notre frère, le Christ, notre Rédempteur, ce serait merveilleux si de plus en plus de personnes qui ont fait l'expérience que Dieu est présent se réunissaient. Dieu existe. Cette force nous emplit et cette force emplit de plus en plus tous ceux qui se sont prouvés à eux-mêmes que Dieu existe. Personne d'autre que nous-mêmes ne peut nous le prouver. C'est cela, être libre dans le christianisme des origines. Puis-je vous souhaiter de tout cœur de devenir chaque jour plus libre et de faire cette merveilleuse expérience de Dieu? Se rapprocher de lui, se rapprocher de Dieu notre Père, c'est ce qu'il y a de plus important et le Christ nous y aide.

0: Chers amis, bienvenue pour notre émission « L'unité universelle parle », la parole de l'Esprit créateur universel. Nous vous saluons chaleureusement pour la sixième partie de cette série, au cours de laquelle, comme lors des autres parties, nous allons faire une lecture du livre portant le même titre. Il s'agit d'une œuvre cosmique de formation et d'apprentissage donnée à l'École de la Sagesse Divine, basée sur des entretiens avec Gabrielle, la prophétesse et messagère de Dieu à notre époque. Cette œuvre nous ouvre les yeux sur la réalité spirituelle de la vie, c'est-à-dire sur la véritable réalité, et nous permet, pour ainsi dire, de jeter un coup d'œil par la porte à peine entrouverte de la création à sept dimensions du royaume de Dieu qui, en fin de compte, est notre patrie éternelle à tous. Cette œuvre nous apprend et nous amène pas à pas à en faire nous-mêmes l'expérience, que les êtres humains, tout comme tous les autres êtres vivants et formes de vie, les animaux, les végétaux et les minéraux, sont issus du souffle de Dieu et sont une partie de la grande famille de Dieu. Chers amis, en entendant le mot « Dieu », certains ont parfois tendance à réagir de manière ambivalente, voire avec méfiance. C'est la raison pour laquelle nous aimerions, dès à présent, vous assurez que tout ce que vous allez entendre à propos de Dieu au cours de cette émission n'a rien en commun avec l'image forgée par les églises institutionnelles d'un Dieu punissant qui s'entoure de mystères. Il est question ici de l'intelligence primordiale, de la force créatrice de l'éternel qui agit dans l'infini tout entier à travers les lois universelles. Nous pourrions ajouter que Dieu n'a rien à voir avec une religion extérieure. Il est l'esprit de l'infini, la parole de l'infini en tout être, en toute forme de vie, ainsi qu'en tous les êtres divins, les êtres spirituels. Et lui, qui est la vie universelle, se trouve au plus profond de toute âme, qu'elle soit incarnée ou non. Avant de poursuivre notre lecture, rappelons-nous en quelques mots les explications données à la fin de l'émission précédente. Les programmes de l'être humain, dirigés contre l'amour de Dieu et du prochain, ont fait en sorte qu'une grande partie de l'humanité s'est détournée de la gigantesque unité, de l'unité universelle qui parle, de la parole de l'Esprit créateur universel, avec toutes les conséquences négatives que cela implique. Chers amis, la suite de notre lecture nous montre les conséquences d'un tel comportement et répond à la question : que faire à partir de ce constat ?
1: En se détournant de ce qui est divin, en niant, plus ou moins selon les individus, tout ce qui est élevé et qui est finalement en nous, dans l'homme, au plus profond de notre âme, l'homme s'est retiré de la communication véritable et profonde avec l'infini, avec tous les êtres de l'existence pure et avec Dieu. L'homme a ainsi assombri, chargé une partie de son âme, une partie de sa structure spirituelle composée de particules. Par la volonté propre qui dit « je veux », plus d'un s'est livré à l'adversaire pour ne pas dire « s'est vendu à lui ». Si nous voulons quelque chose, c'est que nous ne l'avons pas. Ce que nous n'avons pas, nous ne pouvons pas le cerner, pas le comprendre. Et ce que nous n'avons pas encore cerné, pas compris, nous conduit à l'asservissement, nous conduit à nous vendre à d'autres.
2: Nous devrions tous les jours prendre davantage conscience de qui nous sommes dans l'Esprit de Dieu, notre Père céleste, et nous comporter en conséquence. En Dieu, notre Père éternel, nous sommes des fils et des filles de Dieu, des êtres spirituels purs. Notre corps spirituel est enveloppé de nos pensées, paroles et actes erronés, c'est-à-dire opposés à Dieu, par les cinq composantes qui, comme nous l'avons entendu dans l'émission précédente, peuvent contenir des explosifs qui nous atteindront. Les choses étant ainsi, nous devrions le plus rapidement possible prendre le chemin du retour et nous purifier des aspects négatifs dont nous nous sommes chargés et que nous avons éventuellement aussi imposés à d'autres personnes. Nous pourrions chaque jour faire le bilan de notre comportement et prendre conscience de nos infractions, plus ou moins importantes, à la loi de Dieu, ainsi que de ce qu'elles ont éventuellement comme conséquence. Il s'agit souvent de vieilles et mauvaises habitudes, ainsi que de vices et défauts anciens, le tout pouvant aller jusqu'à la méchanceté. Défaisons-nous de ce qui finalement nous a servi et nous pousse littéralement dans les bras de l'adversaire.
3: Nous devrions tous les jours nous demander « Est-ce que ce qui me préoccupe maintenant correspond à la volonté de Dieu ?» Nous sommes finalement tous les jours confrontés à la question « Est-ce qu'en fait je veux accomplir la volonté de Dieu ?» Si oui, je dois alors me purifier en reconnaissant les aspects négatifs qui sont encore en moi et en les mettant en ordre. Cette question essentielle revient régulièrement. Si je mets en ordre et ne

0: beaucoup d'autres aspects encore.
1: Jésus le Christ a dit à peu près en ces termes : Devenez parfait comme votre Père dans les cieux est parfait. La seule chose qui importe est donc de retourner à l'origine qui est en nous. Avec le temps, nous comprendrons mieux ce que Jésus de Nazareth a enseigné lorsqu'il a dit : Le royaume de Dieu est en vous. En tant qu'essence, le royaume de Dieu est le noyau central dans le corps spirituel divin. Lorsque le noyau central est dégagé de ce qui le recouvre, nos sensations, nos sentiments et pensées sont pour ainsi dire propres. Ils correspondent à la volonté de Dieu. Nos paroles sont bienveillantes et nos actes en accord avec la loi divine. Si notre corps s'est purifié de tous les résidus égocentriques, alors notre cerveau en a aussi profité. Plus nous purifions, mettons en ordre nos aspects négatifs, plus notre âme se purifie. Il en résulte que nous entrons alors progressivement en contact avec la vie supérieure.
2: Chers amis, nous entamons maintenant un nouveau chapitre dont le titre est « Le souffle de Dieu, la loi universelle, l'éther de lumière ». Le souffle, la vie éternelle et omniprésente, c'est Dieu, la loi universelle, la force de vie universelle. C'est l'éther de lumière dans lequel sont incorporées toutes les formes d'existence divine. L'éther de lumière est la vie universelle, le souffle de Dieu que nous, les êtres humains, respirons également, ainsi que tous les animaux et les végétaux, conformément à la vie qui est présente dans la densité matérielle. Si nous fermons la bouche et nous bouchons en même temps le nez, nous ne respirons plus. Pourquoi ? Parce que la force vitale, le souffle divin contenu dans la respiration, ne parvient plus dans notre corps. L'homme appelle respiration le fait d'inspirer de l'air ou de l'oxygène. Cependant, le souffle de Dieu, la vie, la force vitale, est en tout. D'une part, la force vitale, le souffle de Dieu, approvisionne tous les éléments du corps physique par l'intermédiaire de la respiration, et d'autre part, par l'intermédiaire de la terre-mère, Dieu, le Créateur éternel, offre leur nourriture aux hommes ainsi qu'aux animaux et aux végétaux. La vie omniprésente qui s'écoule vers toutes les créatures de la terre, c'est toujours l'amour de Dieu.
3: Dans l'univers tout entier, y compris dans la matière, l'Éternel agit à travers ses quatre forces primordiales et les trois forces de ses attributs dont l'homme fait rarement mention. L'esprit de l'unité nous rappelle régulièrement que les quatre forces primordiales sont les forces conceptrices et créatrices de l'infini. La science donne aux quatre forces primordiales de l'existence éternelle pure des noms qui les définissent en fonction d'une certaine échelle de valeur et de leur volume d'énergie. Cependant, il s'agit toujours de l'esprit universel, de l'action de l'un universel divin pour ses enfants, pour la terre-mère, le monde des minéraux, des végétaux et des animaux.
0: L'homme est habitué à penser qu'il va de soi, qu'il est ce dont il a besoin pour vivre sur Terre, la respiration, l'air, l'oxygène. Pourtant, c'est encore lui, l'esprit unique, l'un universel, l'amour de Dieu, notre Père céleste, qui nous permet aussi de vivre dans le temporel, afin que nous reconnaissions la vie qui est universelle et retrouvions notre conscience véritable afin de retourner dans l'éternité.
3: Le souffle de Dieu est l'éther de lumière inépuisable, la vie de toute éternité. Dans le berceau de la conception et de la création,

0: Le souffle de Dieu stimule la création des formes de vie spirituelles, du commencement jusqu'à la filiation spirituelle, au principe Père-Mère. Lorsque l'Éternel, la force primordiale supérieure, l'un universel, insuffle un atome spirituel qui se trouve dans le berceau de la conception et de la création, dans les quatre plans de développement qui mènent à la filiation divine, et le stimule ainsi à l'évolution, il commence alors à prendre forme dans les règnes minéraux. Les premières forces minérales stimulées par le souffle de Dieu afin de se développer vers la filiation divine portent en elles toutes les forces de l'infini. Le nom de l'enfant spirituel en devenir, le couple de duo, c'est-à-dire le couple de parents spirituels, la mentalité de l'enfant, mais également toutes les symphonies de l'univers, telles que les couleurs, les parfums et les sons. Toutes les forces universelles sont présentes en chacune des formes minérales en devenir.
1: Revenons au souffle de Dieu que les hommes, mais également les animaux, respirent et qui s'écoule vers les végétaux. Oui, l'infini tout entier est empli de son souffle. Tout est énergie. La substance porteuse de l'existence éternelle pure est composée des atomes inépuisables de l'éther de lumière. Le noyau atomique de tous les types d'atomes de l'infini est composé de la vibration suprême, celle de l'éther de lumière de la bonté, de l'amour et de la douceur. Ces trois forces des attributs de Dieu sont contenues dans l'amour, qui est la force de conception et de création de l'un universel, la plus élevée qui soit. Les quatre forces primordiales, les forces de conception et de création de l'ordre divin, de sa volonté, de sa sagesse et de sa rectitude, c'est-à-dire de sa justice, gravitent autour du noyau atomique, appelé également noyau originel.
2: Il est très difficile d'exprimer dans notre vocabulaire comment les énergies de conception et de création agissent dans les atomes de l'éther. Du fait que tout est contenu en tout, chacune des quatre forces atomiques de création contient aussi les trois forces des attributs de Dieu. C'est la vie en germination dans le noyau atomique et dans toutes les forces de création. Nous ne nommerons ici que sommairement les principaux atomes de l'éther. Dans notre vocabulaire, ils s'appellent atomes de fécondité ou atomes collectifs, les atomes porteurs ou atomes stabilisateurs, les atomes de création ou atomes de formation, ainsi que les atomes de développement ou atomes d'unification.
0: C'est toujours le noyau atomique spirituel, la bonté, l'amour et la douceur contenus dans l'amour universel, le Dieu Père-Mère, qui impulse toute vie, également la création des formes divines. Celui qui est infini agit dans l'infini à travers les quatre forces fondamentales. Cependant, comme déjà évoqué, l'amour, le noyau primordial, dont la vibration est la plus intense qui soit, est toujours la mesure et l'efficience dans toutes les forces existantes de l'infini tout entier. Le « que cela soit », le souffle de Dieu, est la force de l'amour de Dieu et du prochain qui se poursuit jusque dans la filiation spirituelle divine. L'enfant spirituel qui se développe pour devenir un être spirituel mature mûrit dans la dualité de ses parents spirituels, dans la grande famille du Dieu Père-Mère.
3: Chers amis, il y a une question que vous vous posez certainement. Comment peut-on se représenter une naissance dans les plans spirituels? Lisons ce que dit notre livre à ce sujet. Une comparaison pourrait nous aider à mieux comprendre le « que cela soit spirituel divin ». Que contient l'ovule non fécondé d'une mère chez les êtres humains? Les caractéristiques, le patrimoine génétique de la mère. Par l'acte de procréation s'y ajoute le patrimoine génétique du père. Ces deux patrimoines se fondent en une cellule qui entre alors en activité. Nous pourrions dire qu'elle commence son évolution.
0: Revenons au principe divin. Donner et recevoir. L'amour est la force qui, dans un atome spirituel spécifique, stimule le que cela soit, qui conduit à la filiation divine. Dans le « que cela soit », dans l'atome spirituel spécifique qui a été insufflé, se trouvent déjà les dispositions de l'enfant spirituel, car, tel que nous l'avons entendu, tout est contenu en tout. L'ovule humain fécondé contient lui aussi déjà les dispositions de l'enfant humain. L'ovule fécondé se développe et devient un embryon qui mûrit dans le ventre de la mère pour devenir progressivement un enfant. Sur les plans d'évolution divin, qui constituent le corps donnant la naissance spirituelle des formes de vie éthériques, c'est-à-dire de substances fines, se développent jusqu'à ce qu'elles deviennent un être de la nature qui prélude la naissance de l'enfant spirituel à travers le couple de duo.
1: Regarder derrière la porte spirituelle à peine entrebâillée peut nous révéler beaucoup de choses si nous repensons au développement d'un enfant humain dans le corps de sa mère. Que peut-on observer dans l'utérus de la mère, par exemple, par une échographie? On peut voir que l'ovule s'est divisé et qu'à la suite d'une série de nouvelles divisions, s'est développé un embryon dont la forme extérieure ressemble à celle d'un embryon tels que nous les connaissons aussi dans le monde animal. L'embryon continue à se développer, devient un fœtus dont les traits prennent alors une forme de plus en plus humaine, jusqu'à ce que nous puissions distinguer un être humain dans ce petit être en devenir.
0: Et comment cela se passe-t-il pour les êtres spirituels en devenir ? Une fois qu'un être a parcouru toutes les étapes d'évolution, il est élevé au niveau d'enfant spirituel. En tant qu'enfant spirituel, il doit alors activer encore une fois tout ce qu'il a déjà acquis. Exprimé dans notre vocabulaire, on pourrait dire que l'enfant spirituel va pour ainsi dire à l'école cosmique divine dans les quatre plans d'évolution, pour activer en lui les forces d'évolution pour, en tant qu'être spirituel, être en communication avec toutes les formes de vie de l'infini et tous les plans célestes, tous les astres de l'existence pure. C'est à partir de cela que se développe l'image qui s'ouvre dans le noyau central et qui permet de contempler tous les détails de l'infini. Le noyau central, le cœur primordial, a alors tout en lui la totalité du rayonnement du royaume de Dieu. La vie dans l'esprit de Dieu, la vie de l'existence pure éternelle, est une communication universelle dépassant tout ce que nous pouvons imaginer en tant qu'être humain. L'enfant spirituel apprend donc à développer et à acquérir complètement le principe de communication universelle dans son noyau central, sous forme d'images, de couleurs, de formes et de sons. C'est ainsi que l'enfant spirituel recueille l'héritage de l'infini et mûrit jusqu'à devenir un être spirituel parfait.
2: Chers amis, cette émission touche à sa fin. Vous venez d'entendre une lecture tirée du livre « L'unité universelle parle », « La parole de l'esprit créateur universel », une œuvre cosmique de formation et d'apprentissage donnée à l'école de la sagesse divine. Aujourd'hui, nous avons pu prendre connaissance de lois et d'interactions spirituelles inconnues de l'humanité jusqu'alors, comme entre autres la vie omniprésente qu'est Dieu, la loi universelle, la force de vie universelle, ou encore l'éther de lumière dans lequel sont incorporées toutes les formes d'existence divine, mais aussi les différentes étapes de développement que traverse un être dans l'existence pure avant d'atteindre le stade d'évolution de l'enfant spirituel. Chers amis, tout cela pourrait nous amener à nous demander si tout cela, c'est-à-dire la vie dans le royaume de Dieu, est en fait notre vie véritable. Pourquoi sommes-nous des êtres humains qui vivent sur la terre? Comment en sommes-nous arrivés là? C'est à ces questions que répondra notre prochaine émission lorsque nous lirons le chapitre intitulé « De la chute des êtres spirituels jusqu'aux êtres de matière grossière et densifiée, les hommes ». Nous nous réjouirions de vous retrouver à cette occasion. D'ici là, nous vous adressons une chaleureuse salutation en Dieu. Au revoir et à bientôt.

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0: Chers amis, une chaleureuse salutation à tous et bienvenue pour la deuxième partie de notre lecture sur le thème « Apprends à prier. Dans la prière véritable, tu fais l'expérience de Dieu. La prière véritable rend heureux. » Qui n'aspire pas à pouvoir se tourner vers une force supérieure et aimante, à qui se confier dans toutes les situations de la vie ? Quelle que soit leur culture et leur milieu, il est probable que la plupart des gens aient déjà une fois essayé d'entrer en communication avec cette force que beaucoup appellent Dieu. Selon les religions, la manière de prier peut prendre différentes formes. Par exemple, répéter des prières toutes faites, accomplir certains rituels et cérémonies de prière, utiliser certains objets ou se rendre dans des lieux particuliers. Cependant, qu'apportent toutes ces prières extérieures ? En jetant un regard sur notre monde, on se rend compte que, bien que beaucoup de personnes prient, peu de choses ont évolué dans un sens positif. Dans cette émission, nous pouvons tous ensemble apprendre à prier. Il ne s'agit pas de l'acquisition d'une technique de prière, mais de la prière véritable, d'un dialogue avec Dieu, l'Esprit Tout-Puissant qui habite en nous. Quel que soit le nom que nous lui donnions, il est toujours l'esprit libre. Et où que nous soyons, nous pouvons nous tourner vers cet esprit libre au plus profond de nous. Cette émission a pour base un livre qui porte le même titre que notre série d'émissions « Apprends à prier, dans la prière véritable, tu fais l'expérience de Dieu, la prière véritable rend heureux ». Ce livre a été écrit par Gabrielle, la prophétesse et messagère de Dieu à notre époque. Puisant dans le riche trésor de ses expériences, Gabrielle nous propose dans ce livre une multitude d'aides et d'indications pour apprendre cette prière.
1: Chers amis, avant de poursuivre notre lecture, nous aimerions reprendre quelques aspects abordés dans la première partie de cette série. Nous avons lu que pour faire l'expérience de Dieu, nous devrions apprendre à nous tourner vers l'intérieur. Voici un extrait de ce qui a été dit. Ce n'est que lorsque nous prions de tout cœur que nous avons appris à prier dans le centre de la force du Christ de Dieu et ressentons vraiment nos prières que nous nous sentons alors portés par une force qui est toujours présente. Fin de citation. Pour nous apprendre à ressentir nos prières, Gabriel nous donne l'aide suivante. Nous devrions laisser vibrer profondément en nous tous les souhaits de notre cœur que nous présentons à Dieu. Ressentir les différentes situations pour lesquelles nous prions, et ceci dans la conscience que ce que je ne veux pas que l'on me fasse, personne d'autre non plus ne devrait le subir, ni de ma part, ni des autres. J'essaie donc de ressentir profondément en moi la situation dans laquelle se trouve mon prochain. Et je me dis alors que je ne souhaiterais pas subir la même chose. C'est ce qui nous permet de prier pour lui avec une certaine compassion. Cette petite phrase tirée du livre « Apprends à prier » résume en quelques mots ce qui vient d'être dit. Une prière qui n'est pas accompagnée d'une profonde compassion n'est pas une prière, mais des paroles vides de sens que l'on marmonne. Dans la première partie de l'émission, nous avons aussi appris que la prière véritable est la prière active. Il était dit que nous devrions examiner nos prières de demande et de remerciement et nous demander si nous sommes nous-mêmes à l'image de ce pourquoi nous prions. Je cite un passage de la première émission. Les prières actives que nous accomplissons au quotidien se transforment peu à peu en prières qui sont en même temps des expériences intérieures. Nous vivons, ressentons et faisons l'expérience de la proximité de Dieu, dont progressivement nous prenons toujours davantage conscience.
2: Continuons la lecture du livre « Apprends à prier ». Certains se demandent si leur manière de prier est bonne. S'ils prient de telle sorte que le Christ puisse les entendre, les comprendre. Pour répondre à cette interrogation, Gabriel propose ceci. En ce sens, nous pourrions faire un exercice afin d'apprendre à nous trouver nous-mêmes. Tout d'abord, demandons-nous ce que nous ferions, par exemple, si l'image de notre téléviseur était perturbée. Notre première pensée serait sûrement de se demander si l'antenne de réception de la télévision, parabolique ou autre, n'a pas été déplacée, tordue ou mal orientée. Nous ferions rapidement appel à un spécialiste afin qu'il vérifie l'antenne et la réoriente pour que nous ayons de nouveau une image nette et de qualité. Chacun de nous est, lui aussi, un émetteur et un récepteur. Nous recevons les images qui correspondent à notre orientation intérieure, à notre attitude envers la vie. Nous sommes donc telle une antenne qui doit être orientée. Au niveau extérieur, nous pouvons nous y aider en adoptant une position corporelle méditative droite. Par exemple, lorsque nous nous affalons confortablement dans un fauteuil ou sur une chaise, notre antenne n'est alors pas alignée sur Dieu. Afin de nous tourner vers l'intérieur, nous devons adopter une position corporelle correspondant au respect de la vie intérieure. Nous ressentons alors que certaines choses s'ordonnent en nous. Nous devrions adopter cette attitude corporelle chrétienne dans notre vie quotidienne, en général, mais tout particulièrement lors de la prière.
0: Gabriel explique à ce sujet. Nous devrions rendre notre corps le plus léger possible afin de pouvoir recevoir les impulsions de la vie intérieure. C'est le sens de cet exercice. Nous avons pour habitude de nous appuyer au dossier de notre chaise, dont c'est d'ailleurs la fonction. Mais que se passe-t-il lorsque nous ne nous y appuyons qu'au niveau du coccyx et sommes alors assis bien droit ? Essayez de n'appuyer que le coccyx au dossier de votre chaise, les deux pieds reposant côte à côte sur le sol. Notre colonne vertébrale porte alors notre tête bien droite. Examinons maintenant ce qui se passe en nous. Nous remarquons que quelque chose change. Gabriel poursuit en donnant quelques exercices que, si vous le souhaitez, vous pouvez essayer de faire chez vous. Nous en faisons maintenant la lecture. Pour ces exercices, il est cependant nécessaire d'avoir un peu de temps et de calme. Si vous le souhaitez, essayez donc de mettre maintenant en pratique les explications données sur la position du corps. Et ensuite, après l'émission ou quand vous en ressentirez le besoin, faites dans le calme ces exercices conduisant à la prière véritable. Je continue à lire dans « Apprends à prier ». Nous concentrons maintenant notre attention sur notre main droite. Nous mettons la paume de notre main gauche sous le dos de notre main droite, les deux paumes tournées vers le haut. Certains savent que le centre de l'ordre rayonne dans la région du coccyx. Nous approchons de notre corps, proche du centre de l'ordre, nos deux mains posées l'une dans l'autre, la paume de notre main gauche sous le dos de notre main droite. Elle repose sur le haut de nos cuisses. Nous restons dans cette position et prions pour nous personnellement. Nous entrons en contact avec le grand Esprit de Dieu en nous.
1: Afin de mieux ressentir notre corps, nous pouvons également fermer les yeux. Nous sentons que notre position corporelle n'est pas comme d'habitude et qu'en raison de cela, notre attitude intérieure est elle aussi différente. Nous nous sentons prêts à prier. Nous nous tournons maintenant vers l'intérieur. Nous nous tournons vers le Christ de Dieu en nous, vers la lumière du Christ proche de notre cœur. Nous tournons nos sens vers l'intérieur et ressentons que nos pensées s'éloignent de nous. Nous ressentons également que notre respiration est plus profonde. Nous ressentons que nous devenons plus calmes, que la tête et le cœur parviennent à une unité car nous trouvons le calme intérieur. Nous laissons nos pensées de côté. Notre respiration est devenue calme et profonde. Nous prions maintenant pour ce qui nous tient à cœur. Nous ne cherchons pas nos mots. Nous laissons monter en nous des pensées de prière que nous emportons dans la lumière du Christ qui brille à proximité de notre cœur. Des pensées de prière se développent. Nous essayons maintenant de prier dans la lumière du Christ, dans le centre du Christ. Nous prenons notre temps. Nous apprenons à prier. Nous ressentons que notre corps est maintenant beaucoup plus léger, d'une part grâce à la position méditative assise, à la position de prière, d'autre part, grâce à la prière dans la lumière du Christ en nous.
2: Gabriel nous invite ensuite à un deuxième exercice. Nous restons dans cette position de prière. En pensée, nous voulons maintenant prier pour les autres, pour les animaux et la nature. Prenons encore une fois conscience que nous sommes des émetteurs et des récepteurs. Nous venons de recevoir. Maintenant, nous prions pour nos prochains, pour la nature et les animaux, pour ce qui nous tient à cœur. Pour ce faire, nous nous ouvrons intérieurement. Nous posons le dos de nos mains sur le haut de nos cuisses et les rapprochons de notre buste. Ressentons de nouveau la légèreté de notre corps. Une douce vibration commence à se manifester dans la paume de nos mains. C'est le signe que notre âme veut donner. La lumière en nous, ainsi que notre âme, veulent émettre la prière vers nos frères et sœurs et toutes les formes de vie existantes.
0: Gabriel poursuit. Nous tournons nos sens vers l'intérieur et nous représentons la lumière du Christ à proximité de notre cœur. Elle palpite et rayonne harmonieusement. Nous présentons maintenant au Christ de Dieu nos prières pour notre prochain, pour la nature, pour les animaux et la terre-mère. Nous prions le Christ pour des personnes, pour les différentes formes de vie. Nous déposons ces prières dans sa force qui palpite en nous et restons en prière dans cette force intérieure. D'elle-même, des pensées de prière montent en nous. Ne cherchons pas des mots pour prier. Laissons-les venir. Ces prières s'écoulent à travers notre corps, vers l'extérieur. À travers la paume de nos mains, à travers le bout de nos doigts, vers les personnes pour lesquelles nous prions, vers les formes de vie que nous incluons dans nos prières. La force s'écoule à travers nous vers notre prochain par l'intermédiaire du centre du Christ de Dieu en nous. Quel que soit l'objet de nos prières, si vraiment il nous tient à cœur, alors nos prochains et les formes de vie pour lesquelles nous avons prié recevront.
1: Gabriel décrit le prochain exercice. Nous concluons maintenant ce deuxième exercice. Nous refermons le circuit de prière en glissant une nouvelle fois la paume de notre main gauche sous le dos de notre main droite. De nouveau, nous dirigeons vers le centre de l'ordre nos deux mains que nous avons posées l'une dans l'autre. Un circuit énergétique commence à s'écouler en nous. Nous ressentons, concrètement, ce circuit énergétique de force spirituelle. Nous respirons plus calmement. Nous devenons plus concentrés. Nous nous sentons plus légers, plus frais. Nous ressentons la proximité du Christ de Dieu.
2: Gabriel conclut cet exercice avec les explications suivantes. Durant ces exercices, certains ont été traversés de pensées dont ils n'ont pas réussi à se libérer et qui ont continué à les assaillir pendant la prière. Il faudrait, si possible, analyser ces pensées avant de prier, examiner d'où elles viennent afin de les mettre en ordre. Nous deviendrons ainsi plus calmes et parviendrons mieux à accéder à la prière profonde, la prière expérience qui est en même temps une prise de conscience. Si notre prière est calme et sereine, nous ressentons alors une profondeur intérieure. Nous ne cherchons plus nos mots. De fines sensations de prière s'écoulent à partir de notre âme, traversent notre cerveau et déclenchent, par exemple, des pensées de prière spécifiques pour notre prochain. Si par contre nous sommes préoccupés, si nous sommes agités également pendant la prière, c'est le signe que notre subconscient est actif, que des pensées voudraient se montrer à nous et qu'éventuellement nous les refoulons. Cette agitation que nous ressentons lorsque nous voulons prier est toujours le signe que quelque chose est à mettre en ordre, éventuellement quelque chose que nous aurions dû régler depuis longtemps. En fait, c'est une bonne chose que, justement lorsque nous voulons prier, de telles pensées nous assaillent. Elles nous montrent que certaines choses auraient dû être réglées depuis longtemps.
0: Dans le livre « Apprends à prier », Gabriel explique pourquoi, justement lorsque nous voulons prier, de nombreuses pensées se bousculent en nous. Pendant notre travail ou nos diverses activités, des pensées traversent notre esprit automatiquement, bien souvent sans que nous en soyons conscients. Si par contre nous nous retirons pour prier, elles nous assaillent alors littéralement. C'est le signe que notre âme voudrait se libérer de ce mal. Il est également possible que justement lorsque nous voulons commencer à prier, notre subconscient se manifeste et perturbe alors toutes nos bonnes résolutions. Il ne faudrait pas alors mettre de côté ses pensées et vouloir prier à tout prix, mais plutôt se dire « Oups, que dois-je régler ? Je vais tout de suite analyser cela pour le mettre en ordre. » Il n'est pas non plus conseillé de simplement noter les pensées qui nous harcèlent, de mettre ces notes de côté pour nous réorienter en prenant la résolution de nous remettre à prier, mais cette fois de manière impersonnelle. Nous devrions plutôt prendre conscience du contenu de ces pensées dans le but de remédier, avec l'aide du Christ, aux aspects que nous reconnaissons en nous.
1: Que faire des aspects négatifs que nous avons reconnus en nous? Voici ce que Gabriel explique. Nous reprenons alors à nouveau une position de prière droite, cette fois dans l'intention de prier pour nous-mêmes. Nous demandons au Christ de nous aider à mettre en ordre les pensées que nous avons analysées et dans lesquelles nous reconnaissons des aspects de notre ego. Ceci, bien sûr, si nous le voulons. C'est important. Il faut en effet le vouloir et ressentir du regret. Cela doit même nous faire mal d'être encore tel que le contenu de nos pensées nous le montre. S'il en est ainsi, nous ressentons alors de l'aide. Voici comment les choses peuvent aussi se passer. Nous voulons prier. Une agitation, encore diffuse, nous empêche de trouver le calme. Nous laissons alors consciemment le négatif qui est en nous prendre la forme de pensée que nous pourrons ainsi saisir. Si ces pensées et sentiments qui nous perturbent ne sont pas graves, obsédants, nous les notons. Et si nous demandons au Christ de nous aider, ils resteront à distance. Nous serons alors plus calmes et pourrons prier profondément comme nous l'avions prévu. Après notre prière, nous devrions alors mettre en ordre le contenu de ces pensées envahissantes, par exemple, des pensées dirigées contre notre prochain ou, si nous avons péché, contre certains aspects de la nature. Nous le mettons également en ordre avec le grand esprit divin, l'esprit créateur de la nature. Puis, nous prenons la ferme résolution de ne plus cultiver de telles pensées ou de ne plus refaire ce qu'elles nous ont poussé à accomplir. L'important est de toujours et encore se tourner dans la prière vers le Christ qui vit en nous en lui demandant son aide. Il le fait, à condition que nous voulions nous libérer de ces comportements négatifs. C'est ce qui est déterminant.
2: Chers amis, nous sommes tous en train d'apprendre et les explications de Gabriel sont d'une grande aide pour nous exercer à la prière véritable. Poursuivons notre lecture de « Apprends à prier ». Si nous voulons vraiment apprendre à prier, nous devons être sincères envers nous-mêmes. Les journées ne se ressemblent pas forcément. Observons-nous d'un œil critique. Au moment où nous cherchons des pensées de prière, nous cherchons dans notre tête, dans notre subconscient. Nous devrions reconnaître que nous refoulons des pensées et que nous nous crispons. Si pendant la prière vous êtes envahi de pensées problématiques, ne les refoulez pas. Examinez-les attentivement, car elles se montrent sous forme d'images. Notez-les et, lorsque vous êtes devenu plus calme, entrez alors dans la prière. Demandez au Christ de vous assister, de vous aider pour reconnaître et mettre en ordre ces aspects par trop humains que nous pourrions également nommer péché ou comportement négatif. Nous essayons de parvenir au calme pour trouver le silence intérieur et pouvoir prier à partir de notre cœur, car la prière véritable est un dialogue avec Dieu. Elle nous rend heureux, forts dans notre foi, et nous donne de l'assurance dans notre vie quotidienne. Pourquoi ? Parce que nous ressentons sa présence.
0: Gabriel poursuit en posant une question. Pourquoi tant de pensées nous attaquent-elles justement lorsque nous voulons prier ? Prenons conscience que beaucoup de choses ont été refoulées de notre conscient vers notre subconscient car nous ne voulions pas admettre qu'elles étaient en nous. Des désirs, des exigences, des ambitions, mais aussi des fautes commises et d'autres aspects qui nous chargent. Ces énergies négatives sont enregistrées dans notre subconscient et à partir de là agissent dans nos sensations, sentiments, pensées et actes. Nous devrions analyser ces données afin d'y travailler pour les mettre en ordre et nous en libérer. Si nous avons l'intention de prier et que nous essayons alors de devenir plus calmes, notre subconscient réagit immédiatement. Il met à profit cette occasion pour nous envahir de ce qu'il veut, car il cherche à nous imposer par tous les moyens les aspects par trop humains et inavoués de notre vouloir que nous portons en nous. Donc, si des pensées nous assaillent, nous les notons. Nous demandons à l'Esprit de nous aider et de nous assister afin que nous puissions les mettre en ordre. Mais je le répète, dit Gabriel, si nous le voulons et si nous faisons ensuite ce que nous avons reconnu comme juste. Si ces pensées reviennent, nous ne leur laissons pas tout simplement libre cours. Nous demandons à nouveau de l'aide. Seigneur, je t'ai prié de transformer ces aspects. Je dépose maintenant ces pensées à tes pieds et te demande de m'aider à ne plus les nourrir.
1: Dans le livre « Apprends à prier », Gabrielle ne manque pas de nous encourager. Elle dit « Intériorisons-nous régulièrement. Allons dans la prière méditative et nous verrons que le Christ nous aide. Nous ressentons l'Esprit en nous. Cette sensation, ce sentiment, nous rend heureux et joyeux de l'intérieur. Nous pouvons alors communiquer beaucoup plus calmement et posément avec nos prochains. Nous serons également plus efficaces dans notre vie quotidienne. Celui qui est prêt et disposé à remédier avec l'aide du Christ à ses aspects par trop humains ira mieux de jour en jour. Donc, au début, nos prières sont des prises de conscience, puis elles se transforment en prières actives. La prière active signifie que nous souhaitons réellement de tout cœur que nos prochains, la nature et les animaux, aillent bien. Nous porterons toujours moins de jugements de valeur sur les autres, en les dévalorisant ou les enviant. Ces prétentions du petit moi s'effacent de plus en plus car nous travaillons avec la force du Christ de Dieu. Notre âme devient plus lumineuse, notre être tout entier plus libre. Avec le temps, c'est alors notre âme qui prie. Et cette prière qui monte en nous du plus profond de notre âme est une prière de gratitude profonde, désintéressée, qui nous rend joyeux et heureux car notre âme se réjouit. Nous avons cette joie intérieure car nous ressentons que nous nous sommes rapprochés de Dieu également en tant qu'être humain. Cependant, il faut s'y exercer. C'est un apprentissage constant. Et Gabriel nous adresse encore cet encouragement. Mais s'il vous plaît, n'abandonnez pas en cours de route. Exercez-vous encore et encore, priez régulièrement jusqu'à ce que vous ressentiez le désir profond de mettre en pratique vos prières dans votre vie quotidienne. Nous devenons ainsi créatifs et puisons dans la force de la vie qui est en nous.
2: Celui qui est vraiment animé du désir de se trouver lui-même et de se rapprocher du Christ est également prêt à apprendre. Si vous le voulez, expérimentez les différentes façons de s'asseoir et l'effet qu'elles ont sur vous. Par exemple, lorsque l'on se vautre sur une chaise, quel genre de pensée monte en nous? Et comment nous sentons-nous, à l'inverse, lorsque nous adoptons consciemment une position bien droite, reposant sur le coccyx? Gabriel nous conseille ceci. Observez-vous et rappelez-vous-en régulièrement. La position de prière que nous avons décrite, d'être assis bien droit, les deux pieds côte à côte sur le sol, fait aussi partie de l'apprentissage. Dans le livre « Apprends à prier », Gabriel écrit encore « Mon expérience personnelle m'a montré qu'en adoptant cette position lors de conversations, il devient beaucoup plus facile d'écouter son prochain et de lui donner ainsi la bonne réponse. » Vous trouverez aussi beaucoup plus rapidement et avec plus d'assurance les solutions légitimes aux différentes situations de la vie, également dans le cadre du travail. Être affalé contre un mur ou le chambranle d'une porte témoigne également d'un manque de concentration. Nous ne pouvons en effet pas être complètement à l'écoute de notre prochain ou d'une situation, car cette attitude résulte de pensées qui nous y ont amenés.
0: Nous poursuivons la lecture. Nous avons pris connaissance d'une position de prière favorable à la concentration des forces de notre conscience. Certains ont déjà remarqué que, malgré nos bonnes résolutions, nous retombons facilement dans ce que nous voulons pourtant changer. Gabriel nous propose une expérience. Elle dit « Nous devrions également nous livrer à l'expérience suivante. Que se passe-t-il lorsque nous nous affalons sur notre chaise? Quelles pensées se développent en nous? Des pensées de prière profondes et unies à Dieu? Nous nous apercevrons que, dans cette position, il est impossible de prier intensément. Même si des pensées de prière nous viennent, nous ressentons très bien qu'elles ne sont qu'extérieures, superficielles, des bavardages. Au milieu de tous ces mots se trouvent nos désirs et pensées qui s'entremêlent et prennent entièrement possession de nous. Essayons, faisons nos propres expériences, c'est ainsi que nous apprendrons. »
1: Chers amis, dans le livre « Apprends à prier », Gabrielle, qui est la traductrice du langage céleste et qui, depuis 40 ans, traduit la parole de Dieu dans notre langage humain, poursuit en disant « Ce n'est pas sans raison que, dans de nombreuses révélations cherchant à amener chacun à recevoir son rayonnement, le Christ s'est adressé à nous en disant « Prenez une attitude intérieure et extérieure droite. » Une attitude corporelle consciente, orientée et en définitive disciplinée est vraiment une très grande aide sur le chemin intérieur, le chemin vers la vie intérieure. Elle nous aide à nous trouver nous-mêmes, mais aussi à reconnaître plus clairement et plus rapidement les pensées que nous émettons au cours de la journée. Nous pouvons alors surmonter avec la force de notre Rédempteur les aspects négatifs que nous avons clairement reconnus. Une attitude spirituelle droite et consciente dénote du respect, de la droiture et une certaine force intérieure. Cette attitude témoigne d'une humilité intérieure envers le grand esprit divin, de gratitude envers lui. Gabriel nous rappelle ce qui suit. Repensons à l'exemple de l'antenne. L'être humain est également émetteur et récepteur. Il nous serait donc profitable de nous discipliner et d'adopter également envers nous-mêmes cette attitude spirituelle droite, en prenant régulièrement conscience de qui nous sommes réellement, de notre origine, en nous demandant, par exemple, « Ne suis-je que cet être humain mollasson ? Ou bien y a-t-il en moi une force devant laquelle je dois me redresser, aussi bien intérieurement qu'extérieurement? Si nous sommes conscients de qui nous sommes vraiment, nous le ferons. »
2: Pour conclure, Gabriel nous encourage encore une fois de cette manière. Faisons-en nous-mêmes l'expérience. Dans notre vie quotidienne, que ce soit lors de conversations, de vive voix ou au téléphone, nous pouvons ressentir clairement que si nous donnons une bonne orientation à notre antenne, nous recevons une aide qui vient de l'intérieur. Si par exemple nous étions fatigués, nous ressentons tout à coup de nouvelles forces. C'est l'orientation qui en est la source. Si nous avons appris à rester orientés, avec le temps cette orientation ira de soi. Nous changeons alors complètement. Nous apprenons à prier vraiment, à nous comporter avec justesse envers les autres. Nous sommes plus joyeux. Nous nous rapprochons intérieurement de notre prochain et développons beaucoup d'autres aspects encore. Adopter une position corporelle droite est une aide réelle. Grâce à l'orientation consciente sur le Christ, nous faisons vraiment une avancée importante. Nous ressentons alors la signification de ces phrases « Le royaume de Dieu est en nous » ou « Je suis le temple de Dieu ». Il en découle le désir de purifier notre temple afin de devenir libre et pouvoir ainsi ressentir au plus profond de nous-mêmes que Dieu est présent. Rappelons-nous souvent que l'être humain n'est en réalité que l'enveloppe du grand être de lumière qui est en nous. Ce dernier doit emplir et traverser l'enveloppe humaine de sa lumière.
0: Chers amis, si nous apprenons toujours plus à prier en nous-mêmes, dans notre cœur, nous ferons l'expérience que Dieu est présent. La lecture de la deuxième et dernière partie du livre « Apprends à prier » dans la prière véritable « Tu fais l'expérience de Dieu, la prière véritable rend heureux » nous a permis d'apprendre comment prier véritablement. Il se peut que vous n'ayez pas pu suivre la première partie de cette série, que vous ayez peut-être le souhait de prendre connaissance des aides et indications que Gabriel y a données ou de pouvoir relire ce qui a été dit aujourd'hui. Dans ce cas, vous pouvez commander le petit livre qui porte le même titre. Chers amis, c'est avec une phrase tirée de ce livre que nous aimerions conclure cette série. Gabriel écrit « Si nous avons trouvé Dieu dans notre cœur, grâce à la prière véritable, à laquelle nous devrions nous exercer régulièrement, nous ressentons alors partout sa présence. Il est pour nous celui qui est omniprésent, bon, bienveillant, aimant, l'esprit de l'amour. Nous prenons maintenant congé de vous et vous saluons chaleureusement. Nous vous souhaitons, à vous et à nous tous, tout ce qu'il y a de mieux. Au revoir et à bientôt. Jésus de Nazareth n'a pas créé de religions extérieures, il n'a pas instauré de prêtres, il n'a enseigné ni dogmes, ni rituels et cultes. Il a apporté l'enseignement de l'amour pour Dieu et pour le prochain.

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0: Chers amis, nous nous réjouissons de vous retrouver pour une heure d'enseignement de la sagesse divine qui peut être un enrichissement pour nous tous. Qu'est-ce que nous y apprenons? Depuis environ 50 ans, Gabriel, la prophétesse et messagère du royaume éternel, enseigne aux personnes de toute culture le chemin menant à la vie véritable, au bien, à la noblesse de cœur, à la liberté et au bonheur intérieur. Le chemin menant à Dieu en nous. L'enseignement d'aujourd'hui, dans lequel nous entendrons aussi un extrait de l'enregistrement original avec Gabriel, traite des buts que nous nous donnons, des bonnes résolutions que l'on prend régulièrement, et pas seulement au début de la nouvelle année. Au début de cet enseignement, Gabriel explique ce qui suit. Pour moi, prendre une bonne résolution, c'est avoir un objectif devant soi. Nous nous donnons un but, un objectif. Lorsque nous nous fixons un objectif, nous ne l'avons pas encore atteint. Demandons-nous, à quoi donnons-nous encore plus d'importance qu'à cet objectif? Et ce qui est très important, que voulons-nous changer maintenant? Et comment nous sommes-nous comportés à ce niveau au cours des années passées?
1: Gabriel poursuit ses explications. Une personne dit « J'aimerais arrêter de fumer ». Une autre « Je souhaite développer la discipline » ou « Je souhaite me rapprocher de Dieu ». Il est toujours question de « Je souhaite »,« J'aimerais ». Cela ne signifie donc pas encore que « Je suis discipliné », que « J'ai arrêté de fumer », que « Je suis en Dieu » ou que « Je suis plus proche de Dieu ». Le fait de dire « Je souhaite » ou « J'aimerais » nous montre donc que nous ne sommes pas encore tels que nous en avons pris la résolution. Ce dont nous prenons la résolution est encore un but, et nous devons nous efforcer d'atteindre ce but jour après jour. Nous devons garder en conscience ce but. Il doit en quelque sorte s'ancrer dans notre conscient et notre subconscient. Cela ne peut pas se réaliser par le seul fait de dire une fois « j'aimerais être plus discipliné » ou « je souhaite me rapprocher de Dieu ». Nous devons être conscients à chaque instant de ce que « je souhaite » lorsque nous retombons dans nos vieilles habitudes. Il doit littéralement prendre vie dans notre conscient et notre subconscient. Ce n'est qu'alors que nous avons la force de régler ce qui est à l'origine de notre bonne résolution, c'est-à-dire la négligence, le manque de discipline, l'indifférence, le fait d'être loin de Dieu et bien d'autres choses encore.
2: Gabriel poursuit son enseignement en expliquant ceci. Lorsque nous prenons une bonne résolution, le comportement que nous avons eu jusqu'alors ne va pas disparaître tout à coup. Il faut y travailler pour atteindre notre but, qui est de ne plus nous comporter ainsi. Pour y parvenir, nous devons déployer des efforts et déclarer la guerre au vieil homme, au vieil Adam. Il s'agit d'une lutte, mais cette lutte en vaut la peine. C'est le cas si nous enregistrons le positif, c'est-à-dire ses pensées positives, nos buts positifs, dans notre conscient et notre subconscient, qui nous les rappelle alors à temps. La relation au Christ que nous avons développée nous donne alors la force de travailler sur ce qui est contenu dans le « je souhaite »,« j'aimerais ». Cela signifie donc que ce à quoi nous voulons remédier se trouve encore dans notre conscient et notre subconscient, et finalement aussi dans notre âme et au-delà, dans les astres, parce qu'il s'agit de ce que nous avons enregistré un jour. Car ce que nous enregistrons vient de nos sentiments, de nos pensées, paroles et actes.
0: La première étape consiste donc à reconnaître les données enregistrées en nous qui ont conduit à notre comportement négatif, négligent. Gabriel décrit maintenant comment nous pouvons continuer à travailler avec ce que nous avons reconnu. Elle dit « Nous voulons maintenant changer de comportement. Nous avons pris une bonne résolution. Et ce but doit tout d'abord prendre vie en nous. Donc, tous les jours, à commencer par le soir avant de se coucher, nous devrions reprendre conscience de notre bonne résolution, une résolution chrétienne, J'appuie sur le mot « chrétien », c'est-à-dire qui correspond au commandement de Dieu. Si nous prenons consciemment cette résolution chrétienne, tout d'abord le soir, c'est dans un premier temps le subconscient qui l'enregistre, puis, progressivement, l'âme. Lorsque nous dormons profondément, l'âme suit son chemin dans les mondes de l'au-delà, ceci en fonction de notre niveau de conscience. Mais elle a emporté cette résolution chrétienne avec elle et va y travailler dans les mondes de l'au-delà. Car il est possible qu'elle rencontre des âmes ayant le même état d'esprit qu'elle. Elle entre dans une sphère vibratoire où elle entend des explications sur la façon dont elle peut réaliser en habit terrestre cette résolution. Riche de ses expériences des mondes de l'au-delà, elle revient ensuite lorsque notre sommeil devient moins profond. Et lorsque nous nous réveillons, elle est de nouveau dans notre corps.
1: Gabriel explique encore ceci. Nous avons enregistré notre bonne résolution dans notre conscient et notre subconscient. Elle y agit comme un aimant et y attire ce que l'âme a acquis lors de son voyage pendant que nous dormions profondément. Tout à coup, des pensées positives nous viennent. Soudainement, le matin, nous ressentons qu'il y a quelque chose en nous qui nous donne une nouvelle force, un nouveau courage. Le matin, nous demandons au Christ de nous aider à nous tenir à cette résolution chrétienne au cours de cette journée, à la mettre en pratique de plus en plus. Ainsi, dans la prière, nous reprenons dès le matin cette résolution. Ce n'est donc pas seulement une pensée que nous avons choisie, disons hier, avant-hier ou il y a 8 jours. Je veux me rapprocher de Dieu. Mais cette résolution se construit ensuite progressivement. Comment puis-je me rapprocher de Dieu? Comment vais-je me comporter aujourd'hui? Soudain, au cours de la journée, des problèmes surgissent. Notre bonne résolution, qui se développe toujours plus, qui prend toujours plus vie dans notre conscient et notre subconscient, nous met en garde. Nous mène, par exemple, à un échange avec notre prochain et nous guide éventuellement pour trouver une solution qui correspond aux lois divines. Chers amis, nous souhaitons maintenant entendre un extrait de l'enregistrement original de cet enseignement avec Gabriel.
3: Sollten wir die Mittagszeit unseren Vorsatz vergessen haben, das tun wir dann, wenn er.
4: Si à midi nous avons oublié notre bonne résolution, ce qui est parfois le cas lorsqu'elle n'a pas encore pris vie dans notre conscient et notre subconscient, nous devrions alors nous retirer brièvement et reprendre conscience de notre résolution chrétienne. J'appuie sur cela, notre résolution chrétienne, c'est-à-dire qui correspond aux commandements, aux lois de Dieu, et nous dire « J'enregistre maintenant cette bonne résolution dans mon conscient et mon subconscient, ainsi que dans mon âme à qui je la transmets. » Cela conduit soudainement à une communication avec l'Esprit du Christ de Dieu qui est en nous. Et alors, non seulement nous répéterons notre résolution, mais nous adresserons aussi au Christ des prières profondes, des pensées de prières profondes. Même si ce n'est que 5 ou 7 minutes pendant la pause de midi, c'est suffisant. Même si ce n'est que 3 minutes, c'est suffisant. Si ces 3 minutes sont intenses et profondes, nous avons fait plus pour notre âme et pour notre corps que si nous nous asseyons pendant 10 minutes pour une méditation superficielle et que nous répétons simplement au niveau de notre conscient la résolution que nous avons prise. Nous recevons alors des forces pour l'après-midi. Notre résolution s'ancre en nous. Le Christ devient vivant dans notre résolution et nous met en garde à temps. C'est aussi lui qui nous avertit, qui nous met en garde lorsque nous retombons dans nos vieilles habitudes et qui nous donne des impulsions sur la façon dont nous pouvons agir au travail, aussi comment le commencer et le conclure. Il nous donne de la force pour notre travail. Il nous donne du courage pendant les échanges que nous avons avec notre prochain et bien plus encore.
2: Nous venons d'entendre un bref extrait de l'enregistrement original de cet enseignement de Gabriel qui nous conseille également ceci. Le soir, avant d'aller nous coucher, nous enregistrons de nouveau notre résolution dans notre conscient et notre subconscient et la transmettons aussi à notre âme pour son voyage. Si nous le faisons sérieusement, si nous voulons vraiment devenir de nouvelles personnes dans l'Esprit du Seigneur, alors nous serons plus forts chaque matin. Notre âme deviendra plus lumineuse. Nous recevrons beaucoup plus de force. Notre ou nos résolutions auront alors pris vie en nous. Elles nous mettent en garde, nous guident et nous conduisent. Nos prières deviennent plus profondes, nos pensées plus positives, notre vie plus consciente. Nous avons alors aussi la force de régler, de mettre en ordre tous les aspects pécheurs que la journée nous montre, car les bonnes résolutions, les résolutions chrétiennes que nous avons prises, ont pris vie en nous. Ce sont des aspects du Christ de Dieu en nous qui nous avertissent, qui nous mettent en garde, nous guident et nous conduisent. Gabriel conclut son enseignement par ces mots. Devenir une nouvelle personne. Comment rester fidèle à mes résolutions? Comment? Tiens-toi à tes résolutions, le Christ t'y aide. Chers amis, les paroles de Gabriel nous encouragent et nous incitent à expérimenter et à mettre en pratique ce que nous avons entendu. Car la véritable école, c'est la vie. Nous prenons maintenant congé de vous, à la prochaine fois, une chaleureuse salutation en Dieu et au revoir.

0: Chers amis dans le monde entier, nous vous souhaitons la bienvenue pour cette nouvelle émission de la série « Nous lisons, tu veux écouter ?» Ressentir ce que les autres disent des jeunes sur le chemin qui mène au Christ. Partout dans le monde, la parole de Dieu touche de plus en plus de jeunes dans leur cœur. Ils commencent alors à mettre en pratique l'enseignement de l'amour pour Dieu et pour le prochain dans la nouvelle ère, c'est-à-dire à suivre le chemin qui mène au Christ en eux-mêmes. Ils parlent de leurs expériences, partagent leurs joies ou envoient tout simplement leurs encouragements à suivre ce chemin qui rend libre. Notre patrie spirituelle, l'existence éternelle, nous a donné des révélations, des méditations et des enseignements à ce sujet pendant plus de 50 ans à travers la prophétesse de Dieu, Gabrielle. Sans elle, rien de tout cela n'aurait été possible. Aujourd'hui, nous allons lire ce que certains de nos frères et sœurs, des jeunes qui vivent aux quatre coins du globe, rapportent à propos de ce chemin qu'ils suivent, encore seuls ou déjà en petite communauté libre. Écoutons avec attention et essayons de ressentir en nous ce qu'ils disent. Cela fait disparaître les frontières entre les pays et les continents. Une jeune femme du Bénin en Afrique de l'Ouest a par exemple écrit ces quelques mots. Ce qui m'a le plus touchée ces derniers temps, c'est la brochure « Vous n'êtes pas seul » que j'ai reçue il y a longtemps, mais que j'ai relue. À l'époque, je n'avais pas encore compris la profondeur du message. Mais je la relis régulièrement et je m'abreuve littéralement de ces paroles dont je tire beaucoup de force et de soutien. Je nous souhaite à tous, frères et sœurs des communautés libres, de trouver Dieu en nous.
1: Comme cette jeune béninoise, un jeune Nigérien suit le chemin qui mène à Dieu en nous. L'enseignement de la série « La véritable école, c'est la vie » l'aide beaucoup. Il écrit par WhatsApp « J'ai écouté l'émission « Mes pensées, les colonisateurs ». Et j'ai fait l'expérience que lorsque je laisse les pensées négatives et la colère me dominer, ou que je garde la rancune contre quelqu'un, je me sens agité, le rythme de ma respiration et de mon cœur est plus rapide que d'habitude. Cela me rend attentif au fait que je devrais prendre conscience de ce qui est en moi, de ce que je dois mettre en ordre et sur quoi je dois travailler pour devenir libre et paisible. Les enseignements de Gabrielle sont d'une grande joie pour moi et ma famille. Ils m'expliquent ce qu'est vraiment l'amour et m'aide à comprendre que nos pensées forgent notre avenir. Je dois donc être très attentif, bien chaleureusement.
2: De plus en plus de jeunes suivent le chemin intérieur, le chemin qui mène au cœur de Dieu, tel qu'il nous a été révélé par la sagesse divine. Sur ce chemin, nous recevons de nombreux exercices concrets et des tâches permettant de mieux nous connaître. Nous apprenons par exemple comment devenir plus libre en réglant notre passé, c'est-à-dire en pardonnant sincèrement et en demandant pardon. Un jeune Irlandais raconte comment il met ainsi de plus en plus d'ordre dans sa vie. Le chemin intérieur m'a beaucoup aidé, j'ai pu régler certaines choses de mon passé. Je me sens ainsi plus libre et cela m'encourage. Les textes de Gabrielle m'apportent des prises de conscience profondes. Elle écrit par exemple « Le meilleur moyen de vaincre notre ego est de faire confiance à Dieu. C'est un aspect sur lequel je travaille encore. Et parfois, je remarque que l'aide de Dieu ne vient que lorsque je me suis calmée. Au cœur de la situation, les émotions sont trop fortes et je ne peux pas ressentir son aide. Je m'entraîne ainsi à voir le positif dans tout ce qui est négatif. Quand j'affirme le bien chez mon prochain, je remarque que je deviens plus calme, cela change quelque chose en moi. Il y a des tâches concrètes. Nous devrions, par exemple, nous demander si nous sommes en mesure de donner à notre prochain une réponse qui soit en accord avec les lois de Dieu. J'ai remarqué que je veux souvent être meilleur que mon prochain, et dans ce cas, je ne peux pas l'aider. Ce qui est très important pour moi, c'est de conclure chaque journée en faisant un bilan. Cela m'aide beaucoup à avoir un sommeil paisible, car sinon tout ce qui s'est passé dans la journée me préoccupe encore pendant la nuit.
0: Un grand nombre de personnes réagissent aux émissions récentes dans lesquelles on peut entendre des messages très riches du royaume de Dieu et qui sont diffusés dans le monde entier par différentes chaînes de télévision et de radio. L'émission intitulée « Le chemin qui mène à la liberté » a touché beaucoup de gens, parmi eux un jeune homme des États-Unis qui s'est manifesté après avoir vu cette émission. Cette nouvelle révélation de Dieu Père, en relation avec les paroles des sept chérubins, a continué à résonner en moi pendant longtemps. Elle a donné des détails tellement imagés sur ce qui allait arriver à la terre. Je me suis dit, en quittant la terre, je ne veux pas avoir l'impression d'avoir gaspillé mon temps, par exemple en nourrissant des sentiments négatifs envers mon prochain. Du point de vue de Dieu, ce sont des choses futiles qui ne valent pas la peine qu'on s'y attache. Par exemple, lorsque je m'énerve simplement parce que quelqu'un chante ou fredonne au travail. Je dois me regarder dans le miroir, même dans ces petites choses. Pourquoi cela me dérange-t-il? Et comment les autres se sentent-ils lorsque j'écoute de la musique avec des écouteurs? Qu'est-ce que je pense de mon prochain? Car si je ne résous pas tous ces points, ils s'accumulent en moi et m'emprisonnent. Et si je fais des réflexions à mon prochain sans avoir d'abord résolu ces points en moi, le résultat ne sera pas bon. Je dois donc avoir des prises de conscience sur moi-même et trouver la solution à partir de là.
1: Dans le cadre des communautés libres, il y a régulièrement un échange international au cours duquel des jeunes du monde entier se connectent via Internet pour parler de leurs expériences sur le chemin du Christ. Une jeune femme du Moyen-Orient y participe également régulièrement. Après l'un de ces échanges, elle a écrit « J'ai beaucoup apprécié l'échange et j'y ai reçu de nombreux conseils utiles. Merci pour le thème tiré du Sermon sur la montagne sur l'amour désintéressé. Pour moi, ce thème représente le cœur des enseignements et hier, j'ai pris le temps de me demander dans quel aspect est-ce que je ne suis pas désintéressé. Pourquoi ne le suis-je pas et comment puis-je changer cela? Je vais y réfléchir cette semaine et demander au Christ de m'aider. » La contribution d'une autre participante sur ses sentiments lors de conflits avec ses prochains et sur la manière dont elle s'entraîne à dire oui à Dieu en chacun et à écouter son prochain m'a également beaucoup aidé. J'ai compris que je pouvais faire la même chose lors de conflits au travail. Et je me demande aussi pourquoi la manière dont quelqu'un me parle ou me perçoit est-elle si importante pour moi? Même si c'est parfois difficile, je devrais rester calme, prendre du recul et ne pas dire tout ce qui me passe par la tête. Ce qui m'aide beaucoup, c'est de me rappeler régulièrement que je suis au fond de moi, un enfant de Dieu, et d'en tirer chaque jour une confiance renouvelée en Dieu, notre Père. Merci beaucoup pour cet échange. Il m'a beaucoup apporté.
2: L'enseignement de l'esprit libre n'a rien à voir avec une religion ou une institution. Il est offert à toutes les personnes de toutes les cultures et de tous les peuples du monde. L'esprit libre est la vie en tout. Les 10 commandements de Dieu donnés par Moïse et le sermon sur la montagne de Jésus de Nazareth constitue la base d'une vie en unité avec nos prochains, mais aussi avec la nature et les animaux. Des sujets qui reviennent régulièrement lors des échanges internationaux. Une jeune femme d'Inde qui participe pour la première fois à l'échange s'est exprimée en ces termes. Lorsque j'ai lu les explications du 8e commandement, « Tu ne feras pas de faux témoignages contre ton prochain », telles qu'elles ont été données par la sagesse divine, j'ai ressenti que ma tâche était d'être sincère avec moi-même. J'ai déjà beaucoup appris et j'ai remarqué que la sincérité n'a aucune valeur dans notre société axée sur l'argent et le plaisir. Le premier pas est donc d'être sincère avec moi-même. C'est parfois difficile, mais cela en vaut la peine pour réussir à être en harmonie avec l'amour et la paix qui sont en moi. Et après l'échange, elle a encore écrit ceci. C'est vraiment une bonne chose de partager nos expériences. En grandissant, nous sommes confrontés à de nombreuses situations, à des personnes, au monde qui nous entoure. Je me suis souvent sentie seule, même si j'étais entourée de personnes qui me soutenaient. En écoutant les autres participants, je me suis dit « Oh, je ne suis donc pas la seule dans cette situation. Il y en a d'autres partout dans le monde qui vivent la même chose que moi. »
0: Un jeune Camerounais a également participé à l'échange pour les jeunes. Avant cela, il avait déjà écrit quelques mots sur ce qu'il avait particulièrement touché lors de la mise en pratique du 8e commandement. J'ai lu les explications sur le 8e commandement « Tu ne feras pas de faux témoignages contre ton prochain. Si nous le respectons, le monde sera plus juste. » C'est un commandement super intéressant, mais pas toujours facile à appliquer, parce que nous vivons dans un monde vraiment imprégné d'énergie de haine, de jalousie et de frustration. Tout cela se passe en dehors de la lumière que le Christ est en nous. J'apprends de plus en plus à reconnaître mes aspects négatifs. Maintenant, ma conscience me ronge lorsque j'ai fait du mal à quelqu'un, jusqu'à ce que je demande pardon. C'est tellement apaisant. Pour essayer de suivre ce commandement, je me demande toujours si j'aimerais être traité comme je traite mon prochain.
1: Nous partons maintenant pour l'Amérique centrale. Une auditrice nous écrit du Mexique. Ressentons profondément ce qu'elle nous dit. Quand j'écoute les émissions sur les thèmes de l'esprit libre, je prends conscience de l'époque extraordinaire dans laquelle nous vivons. La prophétesse et messagère de Dieu, le joyau du sanctuaire des cieux, était ici sur terre pour nous enseigner le sens de notre cheminement dans ce monde. Et elle est l'exemple à suivre pour retourner au Père. Pour moi, elle est une lumière qui éclaire les chemins semés d'embûches, la lumière qui nous apporte l'espoir et la preuve que Dieu ne nous a pas abandonnés, que le Christ est toujours avec nous. En revanche, si l'on regarde ce qui se passe dans le monde, le tableau est sombre. L'état désastreux de la terre, la misère des animaux et de tous les règnes de la nature, ainsi que la souffrance de nombreux êtres humains sont flagrants. Pas besoin de l'entendre aux informations, nous le voyons directement autour de nous. En écoutant l'émission « Paroles de l'infini adressées aux êtres humains de ce monde », les questions suivantes sont montées en moi. Que fais-je pour me rapprocher de Dieu et du Christ chaque jour, chaque heure, chaque instant? Et comment est mon amour pour Dieu, pour la création, pour le Christ et pour mon prochain? Je suis très reconnaissante car, grâce à l'enseignement de l'esprit libre, j'ai également découvert l'énergie du jour. J'ai désormais conscience que chaque situation offre la possibilité de rebrousser chemin avec détermination. C'est là ma tâche quotidienne, et c'est en elle que je puise chaque jour un nouvel espoir en décidant chaque jour d'orienter ma vie sur Dieu et sur le Christ. La nostalgie profonde du royaume éternel que Gabriel nous décrit et dont elle nous rappelle régulièrement l'existence grandit en moi. Merci de tout cœur.
2: En Amérique du Sud, une petite communauté libre s'est formée avec des jeunes mexicains, colombiens, vénézuéliens et péruviens qui suivent le chemin qui mène au Christ et communiquent par téléphone. L'un d'entre eux rapporte ceci. Aujourd'hui, le 6 janvier, je me suis connectée intérieurement à vous tous pour commémorer les 50 ans de la parole prophétique sur Terre et pour remercier. Je ressens que c'est un immense cadeau pour moi d'avoir pu prendre connaissance dans cette incarnation des enseignements profonds du Christ de Dieu et je me réjouis également d'avoir commencé à les mettre en pratique. Mon souhait est que la paix du Christ Dieu et les enseignements de Dieu atteignent encore de nombreux endroits de la terre, car il y a vraiment beaucoup de personnes qui recherchent la vraie parole de l'Éternel. Merci infiniment au Père éternel, au Christ, au couple porteur de la sagesse divine et à tous les êtres célestes qui contribuent à ce que la parole de vérité nous parvienne. Chers amis, nous nous approchons de la fin de notre émission et pour conclure, nous pourrions prendre conscience que la nouvelle ère a commencé, une ère où l'amour pour Dieu et pour le prochain est la force motrice. Chacun d'entre nous peut contribuer à ce que l'amour puisse entrer dans le cœur de nombreuses personnes, en suivant le chemin qui mène à la vie intérieure, avec l'aide du Christ. En allumant la flamme pour le Christ en soi-même, on peut contribuer à ce que cette flamme s'allume chez de nombreuses autres personnes. Et si vous souhaitez partager les expériences que vous faites avec l'enseignement de l'Esprit libre, n'hésitez pas à nous contacter. Nous pouvons nous souhaiter mutuellement beaucoup de joie intérieure, l'assurance en Christ et d'avancer sur le chemin qui mène au cœur de Dieu. À bientôt!

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0: Bonjour les enfants, c'est moi, Kiri. Vous ne pouvez pas me voir et pourtant je suis là. Vous savez, je suis presque aussi grand que vous. Je suis un lutin de la famille des lutins-conteurs. Les lutins font partie des êtres de la nature et nous sommes très nombreux dans la nature. Tout comme vous, nous aimons bien rire, chanter, danser et sauter. Notre vie est remplie de nombreuses aventures et nous avons beaucoup à faire. Autrement dit, nous avons des tas de choses à vous raconter. Voyons quelle histoire nous allons vous conter aujourd'hui.
1: Bonjour les enfants. Aujourd'hui, je vous raconte l'histoire de Pince-Nez l'ours qui aimait tant le miel.

0: Par une belle et chaude journée de mai, un grand ours à la fourrure hirsute se promenait dans les profondeurs de la forêt épaisse. Les hommes qui connaissaient sa présence en ces lieux avaient très peur. Comme il était grand et imposant et qu'il avait l'air de tout surveiller, les hommes l'appelaient Maître Pincenez. Bien souvent, Maître Pincenez flânait par oisiveté. Ses excursions à travers la forêt duraient longtemps car il explorait soigneusement la contrée. Maître Pincenez n'était jamais pressé, car il n'avait pas la notion du temps. Ainsi, il flairait par-ci, par-là, et il s'arrêtait souvent. S'il croyait avoir vu quelque chose et voulait l'attraper, il pouvait alors courir très vite. Les choses essentielles lui échappaient rarement, car il avait, comme disaient les hommes, bon pied, bon œil. Ce jour-là, au cours de son excursion à travers la forêt profonde, il mangeait, comme à son habitude, une baie par-ci, une baie par-là, goûtait la verdure fraîche ainsi que les tendres buissons. Tout à coup, il s'arrêta et tira le nez en reniflant, comme s'il voulait dire « Je sens quelque chose ». Il se souvint que dans cette partie de la forêt vivaient des abeilles sauvages.
1: Là où habitent des abeilles sauvages, il y a du miel sauvage,
0: pensa l'avisé renifleur. Chers enfants, les abeilles sauvages ne sont rien d'autre que des abeilles qui vivent librement en essaim. Et celui que Maître Pincenez avait flairé se trouvait dans un arbre pas très haut. Les abeilles vivaient et produisaient leur miel dans un creux de l'arbre. Du miel, il y en avait là en abondance et aucun homme ne venait le chercher pour le vendre. Maître Pincenez décida de se laisser guider par la savoureuse odeur et finalement découvrit la ruche. Les hommes disent que se réjouir d'avance, c'est la meilleure des joies. Maître Pincenez eut l'eau à la bouche rien qu'à l'idée du miel fin et doux. Mais les abeilles ne sont pas nées d'hier. Elles sont intelligentes et prudentes. Une des abeilles vit Maître Pincenez s'approcher et dit « Aïe, aïe, aïe, Pincenez arrive! Il a certainement très envie de notre miel !» Tandis que l'ours s'approchait entre-temps, une image s'éveilla dans son monde de souvenirs. Il se revit l'année passée, aux prises avec les abeilles, car il s'était tout simplement servi en miel sans rien demander. Il se dit
1: « J'espère que les abeilles ont oublié que je leur avais pris beaucoup de miel et aussi que, par gourmandise, j'en avais mangé beaucoup trop. Je m'en souviens très bien, car j'ai eu une indigestion. »
0: Un soupir traversa le grand corps pesant.
1: « Bon, j'espère que les abeilles me donneront un peu de leur miel. »
0: Lorsque Pincenez se fut approché de la ruche à environ 7 longueurs d'ours, il cria
1: « Bonjour les abeilles, comment va la production de miel? Tout se passe-t-il bien ?»
0: Les gardiennes, qui se tenaient à l'entrée de la ruche, répondirent à Maître Pincenez. « Oh oui, tout va pour le mieux, merci !» Pincenez demanda
1: « Est-ce que vous pourriez peut-être me donner un tout petit pot de votre miel ? Je l'aime beaucoup et vous n'avez guère de demande par ici, n'est-ce pas ?»
0: Les gardiennes dirent alors « Eh bien, Seuls les elfes et les nains viennent chercher notre miel. Ils font de délicieuses gaufres au miel avec, pas seulement pour eux-mêmes, mais également pour tous les animaux qui aiment le miel. Avant de t'en offrir un pot, nous devons demander à notre reine. Attends un instant, s'il te plaît.
1: Je ne demande pas mieux,
0: pensa Maître Pince-Nez. La fraîche odeur de miel lui montait déjà aux narines. Plein d'espoir, il s'assit le dos contre un arbre. Tout à coup, il entendit crier « Hey, Pince-Nez, nous ne pouvons malheureusement rien te donner. Notre reine nous l'a interdit. »
1: Pince-Nez en fut très attristé et rétorqua « Voulez-vous donc tout garder pour vous seul ? Le miel ne se garde pas éternellement, et de plus, vous agissez contre la loi créatrice qui est de donner. Ne seriez-vous pas quelque peu avare ?»
0: demanda Maître Pince-Nez.
1: « Ne voulez-vous pas partager ? Vous accumulez et produisez de plus en plus ? Vous allez bientôt étouffer dans votre miel. Je pense que même les elfes et les nains n'ont pas besoin d'une telle quantité. Ils seront malades avec tant de miel. Ils ne peuvent pas non plus manger des gaufres au miel tous les jours.
0: En entendant cela, les abeilles délibérèrent pour décider de ce qu'il fallait faire. On entendit ceci. Tout à coup, une abeille lança « Je crois que j'ai trouvé la solution. » Elle invita Pince-Nez à attendre qu'elle revienne. À nouveau, Pince-Nez s'assit en attendant. Dans la ruche, le ton montait. Et Pince-Nez pensa,
1: « Tout cela seulement parce qu'elles ne veulent pas me donner de miel. »
0: Un moment plus tard, les gardiennes furent de retour et crièrent, « Hé, Pince-Nez, c'est d'accord. Il a fallu un peu de temps pour convaincre notre reine avec tes arguments. Finalement, elle a compris qu'il ne serait pas juste de tout garder pour nous-mêmes. » Tu nous as éclairés, et maintenant, nous avons pris conscience de cela. Selon la puissante loi créatrice, nous devrions être là les uns pour les autres de manière désintéressée. Celui qui a de quoi manger devrait partager avec celui qui a peu ou qui n'a rien. Nous devrions nous aider les uns les autres. Un jour ou l'autre, nous aurons besoin de ton aide. Nous pourrons sûrement compter sur toi.
1: Mais bien sûr.
0: Et Pince-Nez ravit qu'une abeille de garde lui offre un petit pot de miel. Pince-Nez s'installa aussitôt sur le sol de la forêt pour manger le miel et pensa
1: « Oh, que cela fait de bien !» Après un hiver si rigoureux, de manger enfin du bon miel frais.
0: Il plongea sa langue tout au fond du pot et se délecta de cette douceur. Bien qu'il fût très gourmand et si heureux de pouvoir se délecter de miel, il savait qu'il devait manger lentement et consciemment, et surtout sans excès. Il mit ainsi en pratique la grande loi de l'harmonie de l'esprit créateur. Les abeilles de garde lui donnèrent encore quelques petits pots de miel pour la route. Pince-Nez leur dit,
1: « Cette fois, je ferai attention à ne pas tout manger d'un coup, mais à bien répartir mes repas de miel. »
0: Il remercia très chaleureusement la reine des abeilles, ainsi que les gardiennes. Et comme il était un peu fatigué,
1: il s'allongea pour faire une petite sieste.
0: Il repensa alors à ce qui venait de se passer. Il avait appris quelque chose.
1: Même si les événements ne se passent pas tout de suite comme on le souhaite, on ne devrait pas abandonner. On résout les problèmes dans le calme intérieur en prenant un peu de recul.
0: Il avait également appris à résoudre une difficulté harmonieusement.
1: On ne devrait pas, sans réfléchir, commencer à se battre, pensa-t-il. On devrait réfléchir beaucoup plus avant de parler, se dit-il encore.
0: Maître Pinsnet était satisfait et se promit d'agir ainsi désormais.
1: Puis, il s'endormit et rêva des dons de la création de Dieu.
0: Chers enfants, c'était l'histoire de Pinsnet, l'ours, qui aimait tant le miel.

Voilà, c'est fini pour aujourd'hui. Je serai heureux de vous retrouver pour la suite. À bientôt. Votre Kiri, le lutin conteur.

La famille du taureau tout amour, qui portait le joli nom « Sois confiant », vivait en pleine nature dans de magnifiques prairies fleuries. Dans la famille du taureau tout amour, les jeunes mâles aimaient beaucoup s'amuser ensemble, mais de temps en temps, ils réfléchissaient aussi au sens de leur vie. Ce jour-là, tout amour s'émerveillait une nouvelle fois devant la multitude des fleurs. Il les avait saluées en pensée et avançait lentement vers le tilleul majestueux. Tout amour était intérieurement à l'écoute de la vie et de la nature tout entière et ressentit un grand silence et une paix profonde. Dans cette contemplation, il lui parut tout à coup que les fleurs, les herbes et les arbres parlaient les uns aux autres, que les pierres émettaient des sensations et des sons très subtils, qu'elles s'exprimaient et, d'une certaine façon, s'adressaient à lui. Lorsqu'il retourna dans sa famille, il vit que plusieurs de ses amis et parents étaient venus leur rendre visite. En le voyant, ils lui demandèrent « Comment vas-tu? Qu'as-tu de nouveau à nous raconter ?» Il ne vint alors à l'esprit de tout amour rien de mieux que de parler de sa nouvelle découverte, qu'il était persuadé que toute la nature parle, les fleurs, les herbes, les arbres ainsi que les pierres. On ne peut pas dire que cela impressionna les autres qui, au contraire, se mirent à rire et à se moquer de lui. « Comment peut-on croire une chose pareille ?» Alors, tout amour essaya de leur expliquer. « Nous aussi, nous avons notre langage. Pourquoi les autres créatures ne parleraient-elles pas entre elles ?» Les jeunes taureaux et quelques petits veaux, eux, le regardèrent avec curiosité. « Que veux-tu dire ?» Il leur répondit. « En tout cas, pour moi, les choses fonctionnent ainsi. Lorsque je vous aime bien, je vous comprends. Mais si je suis fâché contre vous, je n'arrive pas à comprendre ce que vous dites, parce que la colère et mes pensées font trop de bruit et m'empêchent d'entendre quoi que ce soit d'autre. » Son père s'indigna.

0: C'est facile de se moquer des autres, surtout lorsqu'on est en nombre comme ça, pensa-t-il. Mais faire la tête et le rendre là pareil n'arrangera rien et ne servira à rien ni à personne. Je veux apprendre à être tolérant et à respecter tous les autres autour de moi, même s'ils sont différents de moi. Son père était bien malheureux de voir son propre fils ainsi. Mais tout amour ne se laissa pas déconcerter pour autant. « Si vous voulez continuer à vous battre, libre à vous. Cela ne m'empêchera pas de vouloir faire autre chose. Si vous combattez ainsi, c'est parce que vous n'êtes pas véritablement heureux, » ajouta-t-il. Tous les taureaux furent déconcertés, ne sachant pas quoi répondre. Les jeunes taureaux s'approchèrent de tout amour. Et le plus jeune de ses frères avait plein de questions à lui poser. « Dis, tout amour, qu'est-ce qui peut nous rendre heureux ?» Tout amour lui répondit « Je ne le sais pas encore tout à fait. Je suis moi-même en train de tâtonner et de faire des expériences pour pouvoir ensuite vous en faire part. Ce que je sais, c'est que l'on se doit de respecter toutes les autres créatures. » Tout à coup, une libellule se posa sur son large museau. Il était déjà prêt à l'éloigner en secouant la tête lorsqu'il entendit une petite voix qu'il avait bien l'impression de comprendre.
1: « Hey ! Tout amour, tu veux trouver le vrai bonheur, n'est-ce pas?
0: Ce que tu ressens est juste. On ne devient heureux que lorsqu'on aime toute chose et que l'on s'efforce de rendre les autres heureux. Tu dois apprendre à aimer toutes les autres formes de vie, même celles qui ne t'aiment pas, comme par exemple les temps qui te piquent. Ce n'est pas leur dard que tu dois aimer, mais leur cœur. Ce n'est qu'avec le cœur que l'on peut comprendre le langage de toutes les créatures. Ce n'est qu'avec le cœur que l'on peut aimer. Et ce n'est que dans son cœur que l'on peut devenir véritablement heureux. » Le taureau tout amour répondit « Mais comment pourrais-je aimer les temps qui me piquent? Ce n'est pas leur manière d'être qu'elles ont acquise dans ce monde rude, grossier et dur que tu dois aimer, mais leur cœur qu'elles ont reçu de l'esprit créateur. » Voilà qui interpella le taureau tout amour. « Un esprit créateur? Qui est-ce? »
1: C'est l'esprit qui est en tout ce que nous pouvons percevoir grâce à nos yeux et que nous pouvons toucher avec notre corps. Ce que tu vois, mon corps par exemple, est la forme matérielle, extérieure. Elle est l'enveloppe qui entoure ce qui est doux et subtil, ce que l'esprit créateur a conçu, notre être véritable, l'intérieur de nous-mêmes.
0: Taureau tout amour resta là, interloqué et pensif. Les jeunes taureaux revenaient régulièrement auprès de tout amour, lui demandaient ce qu'il fallait faire pour devenir véritablement heureux. Mais cela n'était pas du goût des taureaux plus âgés, et pas non plus du père de la famille, sois confiant. Dans ses jeunes années, il avait été un vrai champion dans les arènes des hommes. Il en était très fier et savourait l'admiration que lui vouaient ses enfants. « Vous devez devenir des héros, c'est le but de votre vie, car un taureau est fait pour combattre. » C'est alors que son fils prit la parole.
2: « Père, tu es revenu vivant de tes combats. Mais chacun des taureaux qui partent au combat n'en connaît pas l'issue. Je trouve que de tels combats ne correspondent pas à ce que nous sommes. Ils ont été inventés par les hommes. Ce n'est pas un signe de force ou d'héroïsme, mais de cruauté. Et la cruauté est dirigée contre la vie. »
0: Les jeunes taureaux étaient troublés. Certains se décidèrent à suivre les pas de leur nouvel instructeur, le taureau tout amour, et commencèrent à apprendre le langage de la vie. D'autres persistèrent à vouloir devenir des héros et à se mesurer au torero. Peu de temps après, des hommes vinrent avec un camion. Les jeunes taureaux remarquèrent très vite que rien de bon n'émanait de ces hommes, que leur pensée à leur égard n'était pas bonne. Silencieusement, ils s'éloignèrent un peu. Les hommes avaient l'intention d'attraper un jeune taureau. Ils n'eurent aucune difficulté à le faire, car Carambo, le frère de tout amour, fermement décidé à mettre à l'épreuve son courage, sa bravoure et sa force, entra de lui-même dans le camion. Il avait toujours été un fils obéissant à son père, qu'il admirait beaucoup. Il salua sa famille avec la ferme conviction de revenir bientôt en héros. Carambo fut donc placé à l'école des hommes qui le préparèrent au combat. Et ce qu'il subit

fut horrible. Ils le battirent et le fouettèrent, le piquèrent avec des objets pointus. Des hommes criaient et l'excitaient pour le rendre toujours plus agressif. En ressentant la douleur infligée par le fouet, il se demanda « Est-ce vraiment le sens de ma vie de taureau ?» Il s'intériorisa et se dit à lui-même « C'est ce qui correspond à la nature des hommes. Moi, je ne suis pas comme cela. Je ne veux pas rester ici. » Il s'adressa au grand esprit en lui. « Petit à petit, je commence à croire ce que mon frère aîné, le taureau tout amour, enseigne. Si tu me comprends, tu m'aideras à m'évader de cette prison, n'est-ce pas ?» Peu de temps après, son gardien s'approcha. Il était très en colère parce qu'il s'était disputé avec un autre gardien. Il claqua la porte à grand bruit, mais emporté par sa colère et le flot de ses paroles venimeuses, il oublia de fermer celle-là complètement. Carambo ne perdit pas une minute. C'est le moment. Il poussa la porte qui s'ouvrit immédiatement et partit en courant. Il courut et courut avec une seule chose en tête, revoir la merveilleuse prairie en fleurs, sa famille et ses amis. Quelques jours plus tard, il arriva totalement épuisé, là où vivait sa famille. Tous l'accueillirent en héros, car en voyant qu'il n'était pas blessé, ils croyaient qu'il avait vaincu dans l'arène, tout comme l'avait fait le père de la famille, soit confiant par le passé. Ils se pressaient autour de lui en lui demandant « Alors, comment était-ce ?» Cependant, Carambo, que son genou faisait toujours souffrir, calma leur ardeur et, fatigué, dit « Je me réjouis tellement d'être à nouveau parmi vous, mais je ne peux pas vous raconter quoi que ce soit maintenant. Je n'aspire qu'à dormir et à me reposer. » Ainsi, Carambo dormit une journée entière car il avait couru longtemps pour sauver sa vie. Après avoir bien dormi, il mangea et but. Puis il raconta ses horribles aventures dans la ville, chez les hommes. Après son récit, les jeunes taureaux furent rapidement d'accord. « Si les choses sont vraiment comme tu les racontes, Carambo, nous pouvons bien nous passer d'héroïsme, de gloire ou de prestige. Nous préférons apprendre, avec l'aide de notre grand frère, à donner un véritable sens à notre vie de taureau. » Et le soir, lorsque le soleil disparaissait doucement derrière les collines, il se retrouvait autour du grand tilleul qui parlait son propre langage, mais qu'il comprenait maintenant, et ensemble, ils prêtaient l'oreille à la multitude de sons que la vie de la journée, qui déclinait doucement, avait créés. Ils percevaient le calme de la nuit qui gagnait progressivement la plaine. Ils ressentaient la paix de l'esprit créateur et étaient heureux. « C'est merveilleux que nous puissions maintenant vivre en paix selon notre vie véritable !» déclara le plus jeune de la famille. « Aucun d'entre nous n'a fait de mal au torero ou est devenu un grand héros, mais nous sommes quand même vainqueurs. » Les autres taureaux acquiescèrent par un grand « que l'on pourrait traduire par « Oui, tu as raison » et que les choses restent ainsi.

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0: Bonjour les enfants, c'est moi, Kiri. Vous ne pouvez pas me voir et pourtant je suis là. Vous savez, je suis presque aussi grand que vous. Je suis un lutin de la famille des lutins-conteurs. Les lutins font partie des êtres de la nature et nous sommes très nombreux dans la nature. Tout comme vous, nous aimons bien rire, chanter, danser et sauter. Notre vie est remplie de nombreuses aventures et nous avons beaucoup à faire. Autrement dit, nous avons des tas de choses à vous raconter. Voyons quelle histoire nous allons vous conter aujourd'hui.
1: Merci, Kiri. Nous sommes bien contents que tu sois là. Moi, si j'étais un enfant, j'aimerais bien savoir ce qu'il se passe lorsqu'un gros éléphant rencontre une toute petite souris. Est-ce que la souris s'enfuit devant l'énorme éléphant? Ou bien est-ce que l'éléphant écrase la souris parce qu'il ne la voit pas? Je ne sais pas. Et toi, Kiri, tu le sais? Sûrement. Car, chers enfants, Kiri vous a apporté une histoire. Elle s'appelle « L'éléphant et la souris ». Cette histoire nous donnera sûrement une réponse à cette question. Venez, nous allons commencer la lecture. Un jour, dans une steppe éloignée d'Afrique, vivait un petit troupeau d'éléphants dont le chef s'appelait Bula. Ce troupeau vivait, pour ainsi dire, nez à nez avec une souris, une gerbille des sables. Les éléphants se sentaient très bien avec leur voisine la souris, et le fait qu'elle soit très différente d'eux ne les dérangeait pas du tout. Chaque jour, les éléphants se baignaient dans un grand lac. Un lac est lui aussi porteur de vie. Par conséquent, ils n'étaient pas seuls à s'y retrouver. Les hippopotames et de nombreux autres animaux de toute taille aimaient eux aussi s'ébrouer dans l'eau. Dans la steppe habite un grand nombre d'animaux comme des girafes, des zèbres, des gnous, des antilopes, des lions, des singes et bien d'autres encore. La steppe abrite véritablement une grande communauté d'animaux dans laquelle chacun a sa place et sa tâche. Notre groupe d'éléphants était composé de Bula, de 4 éléphants femelles, de 3 mâles et des enfants. Ils formaient une famille et vivaient en paix et en bonne relation avec les autres animaux de la steppe. Ceux-ci se tenaient toujours à distance lorsque les puissants éléphants approchaient et ils montraient particulièrement de respect devant Bula, dont la taille et la corpulence n'avaient pas leur égale. Bula était un bon chef de troupeau. Il savait le guider correctement, il savait où trouver les buissons et les plantes comestibles, car les éléphants sont végétariens. Des feuilles fraîches, des plantes leur suffisent donc. Et dans la vie de Bula, il y avait encore cette petite souris, une gerbille des sables qui s'appelait Rancha. Chers enfants, les gerbilles des sables vivent, comme leur nom l'indique, dans les déserts et dans les steppes, là où il fait très chaud et très sec. Ces régions très sèches et très chaudes offrent justement les meilleures conditions de vie à cette espèce particulière de souris. Bula, le puissant éléphant, et la petite, toute petite gerbille des sables, Rancha, étaient de très bons amis. Ils avaient régulièrement des conversations très ouvertes et très sincères. Bula avait appris à connaître la petite gerbille des sables un jour qu'il reniflait le sol avec sa trompe pour en aspirer la poussière et s'en asperger. De cette manière, les éléphants prennent des douches de poussière, car la poussière et l'eau sont très bonnes pour la peau sensible des éléphants. Ainsi, alors qu'il regardait le sol, il vit quelque chose de tout petit qui se déplaçait à toute vitesse et dans tous les sens. Étonné, il regarda le spectacle un petit moment. Réfléchit un instant et porta à nouveau son regard sur le sol. Mais déjà, la petite chose avait disparu. Bula retourna vers les autres membres du troupeau, mangea et prit un bain avec eux. Ensuite, le troupeau se reposa avec les enfants, car c'était un moment de très grande chaleur. Souvent, les éléphantaux s'endormaient de fatigue en quelques instants, et les tout-petits, les bébés éléphants, dormaient beaucoup, car la chaleur les fatiguait énormément. Bula décida d'aller prendre un autre bain de poussière. À nouveau, il vit la souris. Mais cette fois, Rancha prenait son repas de midi. Elle mangeait avec tranquillité ce qu'elle avait préparé. Bula lui dit
2: «
1: Bonjour, petite souris !» Puis il s'allongea sur le sol en s'approchant tout près d'elle.
2: «
1: Qui es-tu ? »
2: «
1: Moi, je suis Rancha, » dit la gerbille des sables.
2: «
1: Est-ce que c'est toi qui, par cette chaleur, cours toute la journée dans tous les sens ? Je pensais qu'une fourmi t'avait piqué et que c'est pour ça que tu courais dans tous les sens. »
2: «
1: Non, non !» répondit Rancha et raconta à Bula un peu de sa vie de souris. Celui-ci l'écouta avec beaucoup d'attention. Puis ce fut à son tour de lui raconter un peu de sa vie. Et Rancha écouta elle aussi avec beaucoup d'attention. Et c'est ainsi que tous les deux se retrouvèrent chaque jour à l'heure de midi et avaient ensemble de très bonnes conversations.
3: Liebe Kinder, vergegenwärtigt euch.
1: Chers enfants, rappelons-nous que les animaux dont l'esprit n'a pas encore été faussé par les hommes sont en relation constante avec le grand esprit de la vie et aiment consciemment les lois de la nature du puissant esprit créateur. La plupart du temps, ils connaissent mieux la vie divine que nous les hommes, qui pourtant sommes des enfants du Père éternel. Les conversations profondes qu'ils avaient faisaient beaucoup de bien à Rancha, la souris, et à Bula, l'éléphant. Ces échanges édifiaient et renforçaient leur conscience pour la suite de leur vie d'animal sur la terre. Ainsi se développa entre eux une amitié profonde. Un jour, Rancha demanda à l'éléphant :
4: « Dis-moi, Bula, voudrais-tu un jour m'amener avec toi lorsque tu retourneras vers ton troupeau ? Je suis si petite, mon museau est toujours si près du sol. J'aimerais tellement voir à quoi ressemble le monde de là-haut. Je pourrais m'asseoir sur ta tête et me tenir à tes poils. De là-haut, j'aurais une belle vue d'ensemble. »
1: C'est avec grand plaisir que Bula répondit à la demande de son ami, la souris. Et il en fut décidé ainsi. Après que les deux amis furent bien reposés, Rancha sauta sur la tête de Bula. Quelle ne fut pas sa surprise en regardant tout autour d'elle. Rancha était tout exalté et ses mots de souris se succédaient les uns aux autres sans interruption pour exprimer son admiration.
4: « Que c'est joli ! Et les arbres là-bas ! Pour une fois, ils ont l'air si petits ! Maintenant, je suis bien plus proche du ciel, je pourrais presque le toucher !»
1: Ce qui fit rire Bula. Il amena donc Rancha jusque chez lui et la présenta à sa famille. Toute la famille éléphant fut enchantée de faire la connaissance de Rancha, car elle était une souris très éveillée. Rancha dit alors «
4: Je vais peut-être déménager pour me rapprocher de vous. »
1: Toute la famille éléphant acquiesça de la tête et Bula, de toute sa trompe, exprima sa joie. Un peu plus tard, Bula ramena Rancha chez elle et la déposa près de sa maison. Rancha, dit-il en réfléchissant. N'est-ce pas bizarre que nous nous entendions si bien, toi et moi, alors que nous sommes si différents? L'un de nous est grand et costaud, l'autre petit et frêle. Pourtant, malgré mon poids et ma corpulence, à l'intérieur de moi, je me sens léger, libre et heureux lorsque nous sommes ensemble.
4: Cela me réjouit, répondit Rancha. C'est la même chose pour moi. Cependant, je ne trouve pas ça bizarre, car toi et moi, nous sommes tous deux des enfants de la création. Moi aussi, je suis un enfant de la création, issu du jardin de Dieu. Dans l'esprit créateur, nous sommes reliés l'un à l'autre. Tu es une partie de ma conscience de la création et moi, je suis une partie de ta conscience de la création. En chacun de nous se trouve et agit le puissant Esprit Créateur. Chacun de nous est relié avec lui et ainsi nous sommes reliés l'un à l'autre. Oui, Bula, tout est contenu en tout et l'Esprit Créateur est l'essence en toute chose. Tout vit à travers lui et avec lui. C'est formidable et cela nous donne un sentiment de protection lorsqu'on en prend conscience dans tout ce que l'on ressent. Oui, répondit Bula heureux. Tu as raison, Rancha. Et en plus, le grand tout, l'acte de la création tout entier, est en tant qu'essence, en tout et en chacun de nous. Ce qu'il y a de plus grand se trouve dans ce qu'il y a de plus petit, et dans le plus grand se trouve ce qu'il y a de plus petit. Le grand esprit créateur ne fait pas de différence, il s'offre totalement. Devant Dieu, le Créateur, nous avons tous la même valeur. Toi, la petite gerbille des sables, ou moi, le grand Bula. Bien que nous soyons très différents extérieurement, nous portons tous les deux en nous toute la puissance de la création. Oui, Bula, il en est ainsi. C'est pourquoi je propose que nous gardions une amitié fraternelle profonde. Nous avons tous besoin les uns des autres. Toi et moi avons aussi besoin l'un de l'autre et pouvons également apprendre beaucoup l'un de l'autre. C'est la vie en Dieu, avec et pour son prochain. La grande famille de tous les enfants de la création, c'est la vie en Dieu et avec Dieu. Oui, dit Bula, tout à fait recueilli. C'est ce que nous allons faire. Puis ils se saluèrent, car il était temps pour chacun d'aller dormir. Au fond de lui-même, chacun d'entre eux était véritablement très heureux. Ils savaient qu'ils parlaient le même langage et en étaient heureux dans leur cœur. Tous les deux aimaient le puissant Esprit Créateur et le remercièrent du fond du cœur. Peu de temps après, la gerbille des sables déménagea et se rapprocha du lieu d'habitation de la famille éléphant. Ils furent tous de bons amis et le restèrent. Lorsque l'un d'entre eux avait besoin de l'autre, ils étaient toujours là, l'un pour l'autre. Alors, chers enfants, est-ce que cette histoire vous a plu? Moi, elle m'a beaucoup plu. Merci, Kiri. Maintenant, nous avons la réponse à la question « Que se passe-t-il lorsqu'un éléphant rencontre une souris ?» Merci. J'aimerais vraiment prendre exemple sur ces deux amis qui vivaient dans la steppe. Ils étaient si différents l'un de l'autre et pourtant, ils s'entendaient très bien. Ils savaient qu'en eux et qu'en toute forme de vie, c'est-à-dire aussi en toi, cher enfant, en toi aussi, cher adulte, ainsi que dans tous les animaux et toutes les plantes, brille la même grande lumière de notre Père. C'est la raison pour laquelle ces deux amis se sont mutuellement respectés, appréciés, entraidés et ont passé de joyeux moments ensemble. Pour aujourd'hui, Kiri et les animaux prennent congé de vous. À bientôt!
0: Voilà, c'est fini pour aujourd'hui. Je serai heureux de vous retrouver pour la suite. À bientôt! Votre Kiri, le lutin conteur.
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Chères auditrices et auditeurs, chers amis, bonjour. 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De bonnes pensées pour une bonne nuit, de Liobani. Bonsoir, chers enfants. Et oui, la journée touche à sa fin. Le soleil se couche et la nature devient plus calme. Avant de te retirer, toi aussi, dans ton lit, écoutons, si tu le souhaites, un texte de Liobani, un ange de notre patrie éternelle. De bonnes pensées qui vont nous accompagner pour la nuit. Voici ce que dit Liobani. Dans les mondes célestes, dans ta patrie éternelle, il n'y a ni dispute ni jalousie. Il n'y a ni haine, ni hostilité, ni conflit. Dans notre patrie éternelle, tout est paisible et en harmonie, parce que chaque être spirituel aime ses prochains de manière désintéressée et est ainsi libre et ouvert à toutes les formes de vie. Là-bas, dans les cieux éternels, il y a aussi de grandes et merveilleuses maisons. Nous pourrions également dire des édifices issus de l'Esprit de Dieu. Le style architectural des édifices spirituels est très différent de celui qui existe sur cette terre. Les demeures de la patrie n'ont pas de poids. Elles ont des formes merveilleuses, sans angle ni coin, par exemple. Elles sont inondées par la force primordiale éternelle, la lumière de notre Père. De ce fait, il n'y a pas d'ombre dans la patrie éternelle. Il n'y a que la lumière issue de sa lumière. Les êtres célestes habitent dans les édifices spirituels. Tu sais maintenant que nous les appelons aussi êtres spirituels ou anges. Ils vivent dans de grandes familles et ressentent qu'ils font partie d'une grande unité qui les relie à tous les êtres spirituels, les anges, du fait qu'ils s'aiment très très fort les uns les autres.

C'était « Les bonnes pensées de Liobani pour une bonne nuit ». Et maintenant, je te souhaite aussi une bonne nuit. Dors bien !

0: Chers amis, bienvenue pour cette série sur le thème « L'unité universelle parle », la parole de l'esprit créateur universel, dont vous suivez aujourd'hui la 16e partie. Nous poursuivons aujourd'hui la lecture du livre servant de base à nos émissions, une œuvre cosmique d'enseignement et d'apprentissage donnée à l'école de la sagesse divine, basée sur des entretiens avec Gabrielle, la prophétesse et messagère de Dieu à notre époque. Nous en lirons aujourd'hui la postface qui résume et approfondit cette grande œuvre et qui porte le titre « L'éther de lumière infinie et éternelle » qui est la substance primordiale à partir de laquelle celui qui est infini, l'éternel, le Dieu primordial, puise et donne forme. Au fil de cette série, il nous a été expliqué que les hommes ne sont que des pèlerins sur terre. Dans le royaume de Dieu dont nous sommes originaires et dans lequel chacun retournera un jour, nous sommes des êtres de matière subtile pure, des êtres spirituels formés à partir de la substance originelle qu'est l'éther de lumière, la loi éternelle, Dieu, l'un universel. Ayons cela en conscience lorsque nous entendrons maintenant les approfondissements qui vont suivre et qui portent d'une part sur l'éther de lumière, mais d'autre part sur nous, les hommes, sur les conceptions religieuses qui se sont établies au cours des siècles, ainsi que sur l'état dans lequel se trouve l'humanité aujourd'hui. Chers amis, si vous le voulez, rejoignez-nous dans cette réflexion.
1: Majesté, Excellence, Éminence, mon révérend, Sa Sainteté, Saint-Père sur terre, cardinal, évêque et autres titres pour marquer l'importance toute particulière d'éminentes personnalités. Pourquoi tous ces titres? Et pourquoi toutes ces richesses qui y sont souvent liées? Argent, biens, propriétés et autres. Pourquoi? Jésus de Nazareth a enseigné autre chose. Il est rapporté qu'il dit à peu près en ces termes: La gloire, je ne la tiens pas des hommes, mais je vous connais, vous n'avez pas en vous l'amour de Dieu. Je suis venu au nom de mon Père, et vous refusez de me recevoir. Qu'un autre vienne en son propre nom, celui-là vous le recevrez. Comment pourriez-vous croire, vous qui tenez votre gloire les uns des autres, et qui ne cherchez pas la gloire qui vient de Dieu seul?
2: Il dit également à peu près en ces termes: Quiconque se déclarera pour moi devant les hommes, je me déclarerai moi aussi pour lui devant mon Père qui est aux cieux. Il nous a enseigné, mais vous, ne vous faites pas appeler rabbi, autrement dit prêtre, pasteur, car un seul est votre maître, le Christ, et vous êtes tous frères. Et n'appelez personne sur la terre père, car un seul est votre Père, celui qui est dans les cieux. Le plus grand parmi vous sera votre serviteur. Qui s'élèvera sera abaissé, et qui s'abaissera sera élevé. D'autres paroles de Jésus sont rapportées comme suit: Je suis le chemin et la vérité et la vie. Personne ne va au Père si ce n'est par moi. Si vous me reconnaissez, vous reconnaîtrez aussi mon Père.
1: Voici un autre événement rapporté de la vie de Jésus. Un homme s'approcha de Jésus et lui dit « Maître, que dois-je faire de bon pour avoir la vie éternelle ?» Il lui répondit « Pourquoi m'interroges-tu sur ce qui est bon ? Un seul est bon. Si tu veux entrer dans la vie, observe les commandements. Lesquels ? Lui dit-il. Et Jésus répondit « Tu ne commettras pas de meurtre, tu ne commettras pas l'adultère, tu ne diras pas de faux témoignages, tu ne commettras pas de vol, honore ton père et ta mère, et tu aimeras ton prochain comme toi-même. » Le jeune homme lui dit: « J'ai obéi à tout cela, que me manque-t-il encore ?» Et Jésus lui dit: « Si tu veux être parfait, va, vends ce que tu possèdes, donne-le aux pauvres, et tu auras un trésor dans les cieux. Puis viens et suis-moi. » Après avoir entendu ces paroles, le jeune homme s'en alla tout triste, car il avait de grands biens. Jésus dit à ses disciples: « En vérité, je vous le dis, il est difficile à un riche d'entrer dans le royaume des cieux. Je vous dis encore, il est plus facile à un chameau de passer par le trou d'aiguille qu'à un riche d'entrer dans le royaume de Dieu. »
3: Chers amis, Nous ne voulons pas uniquement faire la lecture de ce dernier passage du livre, mais réfléchir au contenu de ce qui est écrit. Pour cela, laissons ces mots résonner profondément en nous. L'éther de lumière, c'est l'esprit omniprésent et intarissable, l'intelligence suprême, le Dieu primordial de l'infini. Il existe de nombreux noms pour qualifier l'éternel, celui qui est infini, ainsi que l'éternité. En Occident, l'un universel est appelé Dieu. Dans cet ouvrage, il n'est cependant pas question du Dieu des Églises qui, soi-disant, habite dans des maisons faites de main d'homme. Il est question ici de l'esprit universel, de la lumière universelle suprême, de la vie omniprésente en vous, en chaque être humain. C'est l'esprit universel qui habite dans toutes ses formes de vie et en tous ses êtres vivants, qui anime tout ce qui est de son courant de vie, qui est éternel et que nous, êtres humains, avons la chance de pouvoir tout simplement appeler Père. Si vous le voulez bien, accompagnez en pensée les paroles suivantes et laissez-les s'écouler dans votre cœur. Lui, l'un universel, est le Père de tous ses enfants. Il est le Créateur de l'existence véritable, de toutes les formes de vie divine, de tous les êtres divins. Il est le Dieu Père-Mère. Il est l'amour éternel, dont le rayonnement traverse et emplit toutes choses. Il est notre Père céleste, le Père de tous ses enfants. Pourquoi, alors, tous ces titres que se donnent les hommes? Quelle est leur signification, alors qu'ils devraient en être sur terre comme au ciel?
2: Laissons également ces paroles de vie devenir vivantes en nous. Notre Père, toi qui es aux cieux, ton nom est sanctifié. Notre royaume vient, ta volonté se fait, sur la terre comme au ciel. Tu nous donnes aujourd'hui notre pain quotidien, et tu nous pardonnes nos offenses, comme nous pardonnons aussi à ceux qui nous ont offensés. Tu nous guides lorsque nous sommes dans la tentation, et tu nous délivres du mal. Car c'est à nous qu'appartiennent le royaume, la force et la magnificence, d'éternité en éternité.
0: Une question se pose également ici. Que veut nous dire le Notre Père? Tout particulièrement à ceux qui en Occident se disent chrétiens. Son message est entre autres que nous, êtres humains, nous pouvons nous adresser à la puissance universelle, à l'être universel, au Créateur éternel de toutes les formes pures en disant « Père, notre Père ». Si nous vouons notre vie terrestre à notre Père céleste dans la conscience que nous sommes son fils ou sa fille, sans nous affubler de titres, mais en accomplissant sa volonté qui est contenue dans les 10 commandements ainsi que dans le sermon sur la montagne de Jésus de Nazareth, nous commençons alors à vivre véritablement. Car c'est uniquement en suivant ce chemin que nous apprenons à nous connaître véritablement. Ce n'est qu'alors que tout peut se renouveler en nous, dans nos sensations, dans nos pensées. Nous devenons alors un nouvel homme, dans l'Esprit de Dieu, dans le courant de la vie, dans la loi de la lumière éternelle qui s'écoule en et autour de toute existence, dans tous les cosmos, en toute forme de vie et en chaque être. C'est l'amour pour Dieu et pour le prochain, la source intarissable de la vie, l'existence pure, la loi de l'infini, le souffle de la vie, le Dieu, Père, Mère, de l'amour éternellement.
3: Chers amis, à cet endroit du livre, il est fait la remarque suivante. On parle de croire en la science, de croire en Dieu. On entend beaucoup plus rarement dire « J'aime Dieu » et je m'efforce chaque jour de faire sa volonté. Si vous le souhaitez, laissez vibrer en vous, dans votre conscience, ce que vous entendez. Que puisse mûrir en vous la prise de conscience que ce que vous entendez et pouvez accepter enrichira votre vie si vous l'accomplissez. Ainsi, vous pressentirez qu'il y a quelque chose qui va au-delà que de simplement croire au bon Dieu, entre guillemets.
1: Toujours si vous le souhaitez, libérez-vous des pensées mécaniques, entre guillemets, qui sont propres à la plupart des religions, et ressentez ce qui est au plus profond de vous-même, car la réponse à ce que vous entendez est en vous, au plus profond de votre âme. Et n'ayez de cesse de vous rappeler que Dieu est amour. Les nombreuses paroles et professions de foi dont l'intention est de prouver l'existence de Dieu ne sont pas des preuves. Il n'existe aucune preuve extérieure de l'existence de Dieu. Il n'existe aucune preuve extérieure de l'existence de l'éther de lumière qui est la vie à l'origine de tous les univers, de toutes les formes de vie et de tous les êtres vivants. Il existe cependant une preuve et vous la portez au plus profond de votre âme. Chaque mot est comme une enveloppe, une coquille. Il faut apprendre à se rapprocher du contenu du mot qui ne peut être transmis que de manière insuffisante par le vocabulaire appartenant au plan tridimensionnel. C'est pourquoi écoutez avec le cœur et la raison.
3: Chers amis, écoutons maintenant les explications concernant l'éther de lumière. L'éther de lumière, la force la plus puissante qui soit, est la loi de l'infini, la communication universelle. Nous pouvons également parler d'un réseau universel de communication dans lequel évoluent tous les univers, tous les astres, tous les êtres divins, tous les hommes et toutes les formes de vie. L'éther de lumière dont il est question au début de cet ouvrage et également dans la conclusion de celui-ci est la force universelle la plus puissante qui soit et qui s'écoule en tout. Il s'agit d'un volume d'énergie intarissable et incommensurable pour l'entendement humain. Il n'existe aucun mot permettant d'exprimer, même de très loin et imparfaitement, la plénitude énergétique, la puissance extrêmement élevée de l'éther de lumière. Tout, absolument tout, est accueilli, immergé dans cet éther de lumière qui comprend toute existence et qui s'écoule en tout. C'est l'esprit universel, le Dieu universel, appelé également Dieu primordial, la force infinie de l'amour. Dieu est esprit. L'infini tout entier est empli de son esprit, de sa loi qui est amour. Tout ce qui est, est immergé dans l'amour et dans l'amour du prochain, dans l'éther de lumière qui s'écoule à travers toute chose. Le noyau central au plus profond de chaque âme est, en tant qu'essence, l'amour cosmique, le Dieu primordial en vous et en chacun de nous, la lumière issue de sa lumière.
2: Même s'il est dit ici que vous, que nous tous, sommes issus du souffle de Dieu, qu'en nous se trouve Dieu, l'amour éternel, et que nous sommes tous traversés du courant de l'océan de l'amour, de l'éther de lumière, l'esprit omniprésent, le Dieu primordial, cela est loin d'être une preuve. Dans notre monde, il existe de nombreuses hypothèses et conceptions concernant l'éther de lumière, appelé également éther. Et pourtant, aucun auteur qui aura disserté sur les interactions énergétiques, sur la vie ou sur l'unité universelle ne peut apporter la preuve de l'existence de l'éther de l'existence pure. En outre, le monde scientifique publie régulièrement des écrits sur les quatre forces de la matière en employant des mots qui varient selon les cas. Il parle aussi du noyau atomique, auquel il donne également différentes dénominations, et il parle de tout ce qu'il est possible de faire avec des énergies. Pensons par exemple à l'énergie atomique qui, en fin de compte, comme toutes les énergies, est une forme dégradée de la force divine de création dont l'homme abuse de la manière la plus brutale qui soit. On entend et on lit beaucoup de choses sur les quatre forces de la matière. Les énergies de la matière ne sont rien d'autre que de l'éther dégradé, densifié. La profondeur de l'infini, l'éther de lumière infinie et tout ce qu'il contient ne pourra jamais être cerné totalement par un cerveau à trois dimensions, et encore moins si on écarte de cette tentative Dieu, l'esprit universel, la plus haute intelligence, sa force de création qui est l'amour pour Dieu et pour le prochain, et que l'on transforme cette force en égoïsme, en égocentrisme, en haine, en guerre et autres actes horribles.
3: En réalité, on pêche en eau trouble en pensant qu'un jour on finira bien par tout expliquer. Sans tenir compte de la substance intrinsèque de l'éther de lumière, la force porteuse la plus puissante qui soit et qui s'écoule en tout, l'amour, l'homme ne peut rien atteindre, et encore moins prouver quoi que ce soit de façon complète et en profondeur. L'éther de lumière est la force atomique lumineuse la plus élevée qui soit. Tous les atomes éthériques spirituels ont un noyau central, un noyau primordial composé de bonté, d'amour et de douceur. La bonté et la douceur de l'Éternel sont rassemblées dans son amour. Ce sont là les trois attributs de Dieu, le principe père-mère qui est l'amour, la force suprême. L'amour de Dieu et du prochain est la force motrice qui initie la conception et la création de toutes les formes divines. L'amour est le noyau atomique spirituel, le noyau primordial de l'infini. Autour du noyau atomique spirituel tournent les quatre forces primordiales, appelées également forces élémentaires. Somme toute, c'est la loi de la création du Dieu primordial qui est l'éther de lumière qui s'écoule infiniment.
0: Dans l'éther de lumière infinie qui s'écoule et qui communique universellement, que l'on peut également qualifier d'océan universel, se trouve le puissant royaume de Dieu ainsi que tous les autres domaines de matière subtile appelés également cosmos et qui sont liés, comme le cosmos matériel, à la pensée de la chute et aux êtres qui se sont détournés de Dieu. Toutes les formes de vie, tous les êtres et tous les hommes, sans aucune exception, sont entourés de l'éther de lumière éternelle de l'infini. Qu'il s'agisse des formes de vie divines, des êtres spirituels purs, ou qu'il s'agisse des êtres qui se sont détournés de Dieu, ou encore des animaux, des plantes ou des hommes, tout, véritablement tout, est entouré de l'éther de lumière intarissable de l'infini et est traversé du courant de celui qui est infini. Exprimé avec nos propres mots, tout vit. Nous vivons tous, c'est-à-dire que nous évoluons tous dans le puissant océan divin.
1: Le noyau primordial est l'énergie motrice de l'amour pour Dieu et pour le prochain. Celui qui ne cherche pas à la connaître et à la comprendre, qui ne la reconnaît pas en tant que telle et n'y conforme pas sa vie, ne pourra jamais réaliser, comprendre que l'éther de lumière est la loi primordiale de l'infini, le noyau atomique primordial au cours duquel gravitent les quatre forces primordiales, les forces de création de Dieu. Le principe agissant dans toute l'éternité est le noyau primordial, l'amour de Dieu, ainsi que, comme cela a été exposé précédemment, les quatre forces primordiales des énergies créatrices de l'Éternel. Quelle que soit l'époque, l'humanité ne s'est jamais orientée sur Dieu, sur l'amour pour Dieu et pour le prochain, mais s'est toujours tournée vers les substances de combat venant de l'intellect, vers les quatre forces primordiales dégradées, inversées. Le résultat, on peut le constater tous les jours à l'état du monde. Mais comme cela a déjà été expliqué, la pensée de la chute visant à la dissolution de la création, à tout ramener dans les terres pour pouvoir ensuite concevoir et créer soi-même, n'a pas pu être réalisée. Elle n'a pas atteint son but. Les êtres qui se sont détournés de Dieu ont pratiquement épuisé le potentiel d'énergie suprême qu'ils avaient emporté dans leur chute. Il est maintenant au point zéro.
3: Parce que les choses sont comme elles sont, l'humanité dégénère de plus en plus et avec les dernières forces négatives qui lui restent, elle lutte contre l'amour de Dieu, contre le monde animal, végétal et minéral. La machinerie meurtrière est en pleine action. Il est possible de prendre à l'Éternel une poignée d'éther de lumière éternelle et, pendant un temps limité, d'agir uniquement avec quatre forces. Il est possible de s'opposer à l'amour pour Dieu et pour le prochain et de dépenser, c'est-à-dire de dégrader, ces quatre forces créatrices. Il est possible de fabriquer des arsenaux d'armes voués à tuer. Nous sommes capables de construire des avions, des bateaux et autres moyens de déplacement. Nous sommes aussi capables de construire des usines nucléaires. Nous sommes capables de construire des satellites et de les envoyer tout autour de la Terre. Nous essayons de concevoir et de construire des avions spatiaux. Cependant, nous ne pourrons pas conquérir les planètes de l'univers et en faire nos planètes d'habitation, car nous manquons d'amour pour Dieu et pour le prochain.
0: Nous sommes capables de maltraiter et de tuer volontairement les animaux, c'est-à-dire les êtres issus de la pensée créatrice de Dieu, de son amour. Nous sommes capables de les abattre pour nous en nourrir. Nous sommes capables de faire des expériences sur les animaux. Nous sommes capables d'exploiter la terre à outrance, d'essayer sur elle les armes que nous avons construites. Nous sommes capables de construire des barrages et d'intervenir dans l'écoulement des cours d'eau. Nous sommes capables de construire des gratte-ciels. Cependant, en agissant ainsi, il ne nous est pas possible de ramener à son état d'origine l'énergie suprême donnée au moment de la chute et de retrouver ainsi l'éther de lumière qui est la vie. Toutes les générations de l'humanité ont échoué.
3: La vie de l'un universel est l'amour qu'il porte à sa création universelle dans laquelle est contenue l'existence universelle. Nous avons atteint le point où le quantum d'énergie divine emporté lors de la chute est pratiquement épuisé. L'Éternel reprend la vie pour la ramener dans l'éternité. Les hommes de toutes les générations ont à ce point dégradé et utilisé à des fins cruelles la poignée d'éther de lumière qui leur avait été confiée, qu'elle ne suffit pratiquement plus à faire tourner la turbine de leur ego, qui n'est qu'ignorance humaine.
2: La science qui, comme il a été dit, pêche en eau trouble, ne trouvera pas le noyau primordial, la force motrice dans l'éther de lumière, car, d'une manière générale, la communication n'a pas été établie avec l'éther de lumière. Et là où il n'y a pas de communication, rien ne peut se faire. À toutes les époques, l'humanité a plus ou moins rejeté l'amour de Dieu et du prochain parce qu'elle aimait la pensée de la chute, le narcissisme bouffi d'orgueil, dont la devise est « Je suis moi-même mon prochain, je ressemble à Dieu, voire je suis Dieu lui-même. » Celui qui agit pour lui-même perdra.
0: Celui qui agit pour ce qu'il y a de plus élevé, l'amour, gagne. Car l'amour est la substance porteuse de toute vie, de toute existence. L'amour envers les règnes de la nature, l'amour envers chaque planète, l'amour envers le monde animal et végétal, envers chaque minéral, l'amour pour le prochain, l'amour envers toute la création. Où est passé l'amour ?
1: De tout temps. Les hommes ont tenté de conquérir la planète Terre de manière brutale et de prendre possession de ce qui appartient à l'Éternel. Aujourd'hui, on peut reconnaître que ce n'est pas l'homme qui a pris possession de la Terre, mais que c'est la Terre qui reprend l'homme qui, de fait, lui appartient, car la Terre retourne à la Terre. L'humanité n'a pas appris à utiliser à des fins pacifiques l'éther de lumière qui est en soi l'unité universelle à laquelle appartiennent toutes les formes de vie divine, toute existence pure. Les êtres de la chute et les hommes de toutes les générations ont eu leur temps. La transformation est en cours, de la matière dense et grossière à une matière plus subtile et d'une matière plus subtile à une matière subtile pure. Progressivement, période après période, l'Éternel ramène à lui la poignée d'éther de lumière. L'humanité n'a pas mis à profit le temps qui lui était imparti. Il suffit de regarder d'un peu plus près le volcan bouillonnant et par trop humain qu'est l'humanité d'aujourd'hui pour voir à quel point la dégénérescence de l'espèce humaine est avancée. Aujourd'hui, l'homme est encore homme. Demain, il sera peut-être l'homme de Néandertal. Et ensuite, où mènera ce développement ?
3: Tant que l'être humain ne se met pas lui-même en recherche, avec les mots les plus simples qui soient, « Dieu, l'amour infini en moi, Dieu en nous tous, dans toutes les formes de vie de la création, dans les règnes de la nature », tant qu'il ne se mettra donc pas en recherche, ni l'être humain, ni son âme ne parviendront à Dieu, le Père céleste, à l'éther de lumière, à la source de l'éther de lumière, dont la puissance est la plus élevée qui soit.
0: Chers amis, le chemin qui mène à l'un universel est l'accomplissement progressif des 10 commandements de Dieu et des enseignements du sermon sur la montagne de Jésus de Nazareth qui nous conduisent peu à peu à l'amour de Dieu et du prochain, à une vie dans l'unité universelle. C'est avec ces paroles que nous concluons notre émission. Si vous le souhaitez, retrouvez-nous pour la prochaine émission de cette série dans laquelle, comme annoncé, nous entendrons les explications données actuellement par la science au sujet de la formation de la Terre. Au revoir et à bientôt.

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Chers amis auditeurs, vous suivez une rencontre dans l'esprit du christianisme des origines qui a eu lieu à la fontaine du Rocher du Christ en juillet 2026, l'an 3 de l'ère messianique et sophianique.

0: Liebe Schwestern, liebe Brüder,
1: chères sœurs, chers frères, saluons-nous mutuellement dans l'esprit du christianisme des origines, ici, à la fontaine du rocher du Christ, sur les terres du Christ et d'Isaïe, la terre des animaux. Une chaleureuse salutation en Dieu. Cette salutation s'adresse également à tous nos téléspectatrices et téléspectateurs. Vous êtes peut-être assis en ce moment dans votre salon chez vous et vous regardez cette émission du christianisme des origines. Vous êtes peut-être surpris par le cadre dans lequel nous nous trouvons aujourd'hui. Nous sommes tous des enfants du Dieu unique. Nous sommes tous frères et sœurs. Et c'est pourquoi nous sommes tous reliés les uns aux autres, au monde entier, aujourd'hui, depuis les terres du Christ et d'Isaïe. Si nous regardons autour de nous, nous voyons un très beau jardin avec des arbres, des arbustes, de nombreuses fleurs et une belle fontaine avec un grand rocher en son centre. Ce rocher se trouve également à peu près au centre de la terre du Christ et d'Isaïe. Si nous le regardons de plus près, nous voyons qu'il y a aussi des inscriptions sur ce rocher. D'un côté, on peut lire « Je suis le Je suis ».

l'Éternel. Et de l'autre côté, moi, le Christ, je suis le rocher, le chemin, la vérité et la vie. Et cette phrase est suivie d'un appel, suivez-moi, c'est-à-dire suivez le Christ de Dieu. Cet appel n'est pas nouveau, car il y a 2000 ans déjà, Jésus de Nazareth, le Christ de Dieu, disait « Suivez-moi ». Mais cet appel a-t-il été suivi? Qu'en ont fait les religions et chacun d'entre nous? Dieu, l'Éternel, a appelé la sagesse divine et le Christ à rassembler, à révéler à nouveau et à nous transmettre une fois encore, à nous les êtres humains, dans le langage d'aujourd'hui, tous les enseignements que les véritables prophètes de Dieu ont apportés sur cette terre au fil des millénaires et qui ont ensuite été transmis de manière erronée ou passés sous silence. C'est ce qu'a fait notre sœur Gabrielle, la grande prophétesse et messagère de Dieu, pendant 50 ans ici sur cette terre. Durant toutes ces années, elle a donné de grandes révélations du Christ de Dieu, des révélations de notre Dieu Père-Mère, et des révélations de frère Emmanuel, le prince de la sagesse divine, ainsi que d'innombrables enseignements. Aujourd'hui, nous pouvons lire tous ces enseignements et ces révélations qui sont également disponibles en grande partie sous forme audio et vidéo. Tout cela est consigné dans des dizaines de milliers de pages que nous pouvons découvrir à la Bibliothèque Sophia, le centre de l'Esprit libre. Beaucoup de ces révélations se trouvent également dans la tente de Dieu, afin que nous, les personnes d'aujourd'hui, ayons la possibilité de rebrousser chemin, c'est-à-dire de nous tourner vers l'intérieur de nous-mêmes et de ne pas chercher Dieu, notre Père, à l'extérieur, mais dans notre cœur, notre petite chambre silencieuse, comme Jésus de Nazareth nous l'a recommandé. Ces 50 années n'ont pas été faciles pour Gabriel et certainement pas non plus pour le royaume de Dieu. En effet, Gabriel a dû vivre beaucoup de choses sur cette terre, diffamation, persécution, calomnie. Et malgré tout cela, elle a tenu bon, elle a transmis pendant 50 ans la parole du royaume de Dieu afin de construire une base qui nous permette de rentrer plus facilement dans la patrie céleste, de retourner à notre véritable origine dans le royaume de Dieu. Mais Gabriel, à qui nous devons vraiment une immense gratitude, ne s'est pas contenté d'enseigner, car elle est une partie de la sagesse divine, et la sagesse divine, dans le royaume de Dieu, c'est l'action. Et sur la terre aussi, la sagesse divine est action. C'est ainsi que, au cours de ces 5 décennies, Gabriel a posé de nombreux fondements qu'elle nous a laissés et sur lesquels un peuple de Dieu peut édifier le royaume de paix du Christ de Dieu. L'un des éléments essentiels de ces fondements sont les terres du Christ et d'Isaïe, où nous nous trouvons aujourd'hui. Il y a 26 ans, Gabriel a commencé à construire ce lieu. Elle avait cette grande vision, transmise également par le grand prophète de Dieu Isaïe, selon laquelle tout forme une unité. Nous tous, les êtres humains, les animaux, les plantes, nous faisons partie d'un tout. Et c'est dans cet esprit qu'elle a édifié cette œuvre concrète,
C'est ainsi qu'est né ce magnifique endroit, ces terres pour les êtres humains, les plantes, les animaux et les minéraux. C'est une œuvre réalisée à partir de l'Esprit de Dieu. Et beaucoup de ce que nous voyons ici a vu le jour grâce à Gabriel. De nombreuses prairies et de nombreux champs ont pu être acquis. Des kilomètres de haies ont été plantés. Et tout cela offre aujourd'hui à nos frères et sœurs, les animaux, un foyer, un endroit sur cette planète où ils peuvent vivre sans être persécutés. Je voudrais également profiter de cette rencontre pour dire merci. Merci aux nombreux frères et sœurs qui ont contribué à ce que tout cela puisse voir le jour, qui ont apporté leur soutien financier pour que ces champs et ces terres puissent être acquis et que tout ce que nous voyons autour de nous aujourd'hui ait pu être réalisé. Je crois que nous avons toutes les raisons de remercier la sagesse divine ainsi que notre frère le Christ et notre Dieu Père, Mère éternel. Laissons cette gratitude entrer en nous au plus profond de nous-mêmes. Peut-être que la phrase gravée ici dans la roche peut nous y aider. Intériorisons-la consciemment. Moi, le Christ, je suis le rocher, le chemin, la vérité et la vie. Suivez-moi. Ces paroles peuvent faire bouger beaucoup de choses en nous, tout comme la brise légère qui souffle autour de nous. Les rayons du soleil qui nous apportent la lumière et toutes les plantes qui nous entourent et nous guident vers l'intérieur.

0: Chers amis, au début de la rencontre, le prophète Ulrich a prononcé une profonde prière de remerciement.
1: Himmlischer Vater,
2: Père céleste, nous venons à toi, nous qui sommes des chrétiens des origines dans l'esprit de ton Fils, le Christ de Dieu. Nous venons de l'Est et de l'Ouest, du Nord et du Sud, et nous nous inclinons devant toi, Père céleste, toi qui es la magnificence et la vie éternelle. Tu nous as appelés et nous as guidés à travers le Christ. Et nous nous sommes rassemblés dans l'esprit du christianisme des origines, dans l'esprit de ton amour qui nous a été révélé par le Christ lorsqu'il était incarné en Jésus de Nazareth. Père céleste, nous te remercions de nous guider sans cesse et de nous donner ta force. Nous te remercions pour tout, absolument tout ce qui s'est passé dans notre vie et que, avec le recul, nous pouvons véritablement reconnaître comme étant ta conduite. Dans la vie quotidienne, nous sommes souvent très tournés vers l'extérieur, Père. Mais dans les moments où nous nous intériorisons, où nous nous tournons vers toi et où nos cœurs deviennent silencieux, nous ressentons à quel point tu es proche de nous. Oui, nous ressentons à quel point le Christ est proche de nous, ainsi que nos anges gardiens qui nous entourent. Nous nous inclinons profondément devant toi, Christ, frère divin, toi qui es notre Rédempteur, toi qui nous as appelés dans nos cœurs et qui nous a réunis ici pour passer ensemble quelques heures dans la gratitude envers le Père céleste, le Père de l'amour, qui est la loi de l'amour pour Dieu et pour le prochain. Nous te remercions aussi, Christ, frère divin, de nous toucher sans cesse au plus profond de notre cœur, de nous permettre de venir à toi avec tout ce qui nous touche dans notre quotidien et de pouvoir sans cesse déposer sur l'autel intérieur ce que nous reconnaissons comme contraire à la loi de l'amour pour Dieu et pour le prochain, de le déposer à tes pieds afin de le régler avec ta force et de ne plus le refaire. C'est ainsi que notre âme se purifie et que la lumière du Père éternel peut s'intensifier de plus en plus en nous. Nous recevons l'amour du Père par toi, Christ, car toi et le Père, vous ne faites qu'un. Nous te remercions vraiment de tout notre cœur pour ce moment où nous pouvons passer quelques heures ensemble dans la nature, sur la terre du Christ et d'Isaïe, la terre des animaux. Merci, Christ, frère divin. Merci, Dieu, Père, Mère, éternel. Merci pour tous nos frères et sœurs, pour l'unité en toi.

0: Ensuite, le Christ de Dieu s'est révélé à travers la parole prophétique.
1: Ich bin der ich bin. Ich bin der Christus Gottes.
2: Je suis le je suis. Je suis le Christ de Dieu. Oui, en vérité, je suis le rocher. Je suis le chemin, la vérité et la vie. Je suis la lumière de vos âmes. Je suis votre Rédempteur, le Christ de Dieu. Et à travers la parole prophétique, je viens vers les miens ainsi que vers vous, peuple de cette terre. En vérité, je viens à vous. Écoutez ma parole. C'est la voix de l'infini. C'est la parole que le Père vous envoie à travers moi.
1: Oh,
2: voyez, sœurs bien-aimées, frères bien-aimés, vous qui suivez ceci à la télévision dans le monde entier, et aussi vous qui êtes ici, sur la terre de la paix, en cette heure bénie. Oui, je vous adresse ma parole et vos âmes jubilent parce qu'elles me reconnaissent comme force et vie en elles, moi, le Christ de Dieu.
1: Als Jesus von Nazareth brachte ich euch den Vater der Liebe.
2: Incarné en Jésus de Nazareth, je vous ai apporté le Père d'amour. Incarné en Jésus de Nazareth, j'ai enseigné le Père d'amour, le Dieu Père-Mère éternel et unique, qui a contemplé et créé tous ses enfants et dont l'essence est l'amour, la loi de l'amour pour Dieu et pour le prochain. Incarné en Jésus de Nazareth, j'ai guéri de nombreuses personnes et j'ai ressuscité ce que l'on disait mort, car je voyais que le fil de vie, le cordon d'argent, n'était pas encore rompu. C'est ainsi que j'ai pu accomplir des miracles pour les gens de cette époque, des miracles d'amour. J'ai donné beaucoup d'enseignements. J'ai enseigné énormément de choses tirées de la loi de la vie, qui est Dieu, notre Père éternel. Oui, j'ai donné ma vie par amour, mais je ne suis pas mort sur la croix pour effacer les péchés des êtres humains. C'est là un enseignement de la caste des prêtres. Je ne suis pas mort pour que les êtres humains continuent à pécher, à commettre un méfait après l'autre. Au contraire, j'ai enseigné « Devenez parfait comme le Père qui est aux cieux ». J'ai enseigné d'accomplir les 10 commandements et le sermon sur la montagne, qui sont véritablement des marches menant au royaume de Dieu, pour autant qu'ils soient mis en pratique, car l'accomplissement de la loi de l'amour purifie les êtres et les libère de la loi des semailles et des récoltes.
1: Ich lehrte also etwas völlig anderes.
2: Mon enseignement était donc tout à fait différent de ce que l'on a fait de mes paroles par la suite, au fil des siècles. Je n'ai jamais institué de prêtre ni fondé d'église. Je n'ai fondé aucune religion. J'ai enseigné l'amour du Père. En vérité, mes chères sœurs, mes chers frères, les religions qui se disent chrétiennes se sont emparé de mon nom et au fil des siècles ont dispensé un enseignement totalement erroné à de nombreux peuples, surtout en Occident. Elles ont implanté de faux enseignements dans le cœur et l'âme des gens, et ceci par le feu et l'épée. Plongez-vous dans l'histoire des religions et vous découvrirez que ma parole est la parole de la vérité hier comme aujourd'hui. Si donc ce qu'on appelle l'Occident chrétien a été complètement induit en erreur pendant des siècles au sujet de la vie de Jésus de Nazareth, le Christ de Dieu que je suis, alors n'êtes-vous pas victime de manipulation? Si vous croyez ce qu'on vous a enseigné, n'êtes-vous pas alors sous l'emprise de ceux qui vous manipulent encore jusqu'à aujourd'hui? Je suis le Fils de Dieu, le co-régent du royaume de Dieu. Je ne fais qu'un avec le Père, et le Père est amour. Et l'amour du Père vous a donné par la bouche des prophètes les 10 commandements et par moi, son Fils, le Christ, le sermon sur la montagne, pour que vous les accomplissiez et que vous puissiez vous libérer de la loi des semailles et des récoltes. Cependant, ceux qui, depuis le commencement, étaient et sont encore contre moi, le Christ de Dieu, ont inculqué de faux enseignements au peuple, les ont délibérément induits en erreur et détournés du Dieu d'amour et ont transformé l'enseignement et la vie de Jésus de Nazareth en une religion de cruauté, de crime, de meurtre et de génocide. Et aujourd'hui encore, d'innombrables êtres humains et âmes restent liés à ces champs d'énergie, car ils croient aux mensonges de la caste des prêtres. Vous êtes donc manipulés. Combien de temps encore voulez-vous le rester? Combien de temps encore voulez-vous continuer à être manipulé et à adorer ainsi le Dieu des ténèbres? Ne savez-vous donc pas que la terre ne peut quasiment plus supporter l'humanité? Ne savez-vous donc pas que ce n'est pas le changement climatique qui rend peu à peu la terre inhabitable? C'est vous avez détruit cette terre, car vous portez la destruction en vous, parce que vous êtes manipulé par le Dieu des ténèbres et ses représentants ici-bas. Ne remarquez-vous donc pas, lorsque vous examinez votre vie à la lumière des 10 commandements et du sermon sur la montagne, que vous enfreignez jour après jour la loi de l'amour pour Dieu et pour le prochain? En vérité, je vous le dis, celui qui ne se réveille pas et ne commence pas à changer sa vie restera manipulé même dans l'au-delà. Et les forces des ténèbres qui mènent cette manipulation depuis l'au-delà vous accueilleront. Les temps sont graves, mes chères sœurs, mes chers frères, vous qui êtes souvent manipulés. En vérité, sauvez vos âmes tant que ce monde existe encore, car les âmes dans les plans de purification n'ont vraiment pas la tâche facile. Tout est énergie. Combien de fois vous l'ai-je déjà révélé? Chers frères, chères sœurs, mes paroles sont graves concernant l'état de ce monde, concernant ce que vous appelez le changement climatique. Mais c'est vous-même, jour après jour, qui accélérez ce changement climatique. C'est vous-même qui ne cessez de vous attaquer à la nature, aux animaux, aux minéraux. C'est vous-même qui menez des guerres contre la nature, contre les forêts, contre les minéraux, et avec une cruauté incroyable contre les animaux. N'avez-vous donc pas encore compris que vous menez ainsi une guerre contre le Christ de Dieu que je suis? En vérité, je vous le dis, le temps touche à sa fin. Et lorsque vous arriverez dans l'au-delà, vous reconnaîtrez que moi, le Christ de Dieu, je suis le rocher, le chemin, la vérité et la vie. Mais alors, il sera trop tard pour beaucoup, car l'au-delà a aussi ses énergies. Et ces énergies vous retiendront pendant un certain temps. Quoi qu'il en soit, je suis le rocher. Et c'est pourquoi je vous donne cette image. Accueillez-la dans votre cœur. Et même si les temps à venir deviennent extrêmement difficiles pour vous, moi, le Christ de Dieu en vous, je suis le rocher, je suis le chemin, la vérité et la vie. Votre regard se pose sur le rocher qui se trouve dans cette fontaine. Imaginez ce rocher comme une lumière rayonnante, semblable à un cœur. Ce rocher, plein de lumière, habite dans l'âme de chacun de vous. Accueillez cette image en vous, si vous le souhaitez, car je suis l'amour dans le Dieu Père-Mère. Je suis véritablement l'amour et je souhaite vous libérer de la manipulation exercée par les religions qui se disent chrétiennes. Oui, elles abusent de mon nom jusqu'à ce jour. Et jusqu'à ce jour, la parole prophétique que je suis est raillée et tournée en dérision. Elle est ridiculisée par ceux qui sont contre moi et qui me combattent depuis longtemps, car ils ne peuvent supporter ma parole d'amour. Ma parole d'amour pour Dieu et pour le prochain. Ô peuple de cette terre, voyez, vos Écritures disent, elles aussi, que Jésus de Nazareth a déclaré ce qui suit. Je vous enverrai des prophétesses et des prophètes, je vous enverrai l'esprit de la vérité qui vous conduira dans toute la vérité. Ces paroles de Jésus de Nazareth figurent dans ce que vous appelez la Bible. À présent, l'esprit de vérité est venu. La sagesse divine, ma prophétesse Gabrielle, guidée par le chérubin de la sagesse divine, que vous connaissez sous le nom de frère Emmanuel. Pendant des décennies, tout a été enseigné et transmis, tout ce que cette humanité est capable de comprendre a été révélé afin que vous puissiez vivre selon les lois de Dieu, les 10 commandements et le sermon sur la montagne. Et que s'est-il passé une fois de plus? La parole prophétique a été tournée en dérision et raillée. Oh, voyez, vous continuez donc à être manipulé, vous continuez à être trompé et dupé par ceux qui défendent leurs enseignements erronés et qui continuent à manipuler les peuples. Je ne suis pas dans quelque hostie que ce soit. N'êtes-vous donc pas doué de bon sens? Je ne suis dans aucun tabernacle et je ne suis pas non plus dans l'encens ni dans une église de pierre. Vous êtes vous-même le temple de Dieu et je suis le rocher lumineux en vous. Vous pouvez venir à moi à tout moment car je vous aime, je vous guide, je vous libère de la manipulation. Je ne vous conduis pas non plus vers un prophète ou une prophétesse. Les prophètes et les prophétesses sont vos frères et sœurs. Je vous conduis vers moi, le Fils de Dieu, en vous, votre Rédempteur, car il m'a été donné par le Père éternel le pouvoir de ramener tous les êtres déchus dans le royaume de Dieu. Et ainsi, j'enseigne par l'intermédiaire de mes prophètes et prophétesses et je donne à nouveau ma parole en ces temps de la fin.
1: O seht, ihr Völker dieser Erde, wie sehr ihr auch
2: manipuliert werdet. Ô peuple de cette terre, voyez à quel point vous êtes manipulés par les fondés de pouvoir de l'État. N'avez-vous donc pas encore compris ce qui se cache entre les lignes? Des forces énergétiques influencent bon nombre des fondés de pouvoir de vos États, des forces énergétiques de l'au-delà, des domaines de la chute, ont regroupé des énergies qui contrôlent votre monde de la finance, des énergies qui contrôlent tout. Et ces mêmes forces contrôlent également vos médias. Ce sont ces mêmes forces qui sont soutenues et alimentées par les énergies de l'au-delà pour que des guerres soient financées et orchestrées dans le but de détruire. N'avez-vous donc pas compris ce que l'histoire vous a enseigné? Ce sont toujours les mêmes schémas, ce sont toujours les mêmes dynasties, les mêmes groupes de personnes qui, en fin de compte, tiennent entre leurs mains les événements de ce monde. Et ces puissants du monde s'allient également à ce qu'on appelle les pouvoirs religieux. C'est ainsi que déjà maintenant, vos médias vous préparent de plus en plus à la grande bataille des nations. Lisez entre les lignes. Il s'agit de redevenir prêt pour la guerre. Il s'agit de se réarmer. Et ceux qui fournissent les armes gagnent à nouveau beaucoup d'argent. Les États qui s'arment contractent de nouveaux emprunts dans les grands champs énergétiques dont j'ai parlé et que les peuples devront ensuite rembourser. Le scénario est toujours le même et les peuples n'en tirent guère de leçons. Et c'est ainsi que la grande bataille des nations se profile véritablement à l'horizon. Car l'Occident veut se déverser vers l'Est. Ne lisez-vous donc pas entre les lignes? N'entendez-vous donc pas ce qui est réellement dit dans les informations? Ne lisez-vous donc pas dans les communiqués des gouvernements que l'on peut consulter tant en Occident qu'à l'Est? En vérité, tout ce que moi, le Christ de Dieu, je viens de vous révéler, vous pouvez également le constater dans votre monde. Cela est rapporté dans les médias et les représentants de vos pays le présentent à leurs citoyens de manière similaire. Comprenez-vous maintenant pourquoi je vous ai donné l'image du rocher lumineux? Je suis le rocher, je suis le chemin, la vérité et la vie. Suivez-moi. Oui, suivez-moi vraiment. En pratiquant l'amour pour Dieu et pour le prochain, pardonnez à vos sœurs et à vos frères qui ont péché contre vous. Demandez vous-même pardon lorsque vous reconnaissez avoir péché. Faites la paix avec vos prochains. Faites véritablement la paix avec vos prochains. Faites tomber vos murs intérieurs afin de trouver l'unité au sein de vos familles et sur votre lieu de travail. Et si vous êtes en mesure de le faire, faites la paix avec la nature et les animaux. Commencez très progressivement à arrêter de manger de la viande, car les animaux sont vos petits frères et sœurs, des créatures dans le cycle de l'évolution. Il en va de même pour les arbres, les arbustes, les plantes. Tout est vie issue de Dieu, l'Éternel, que nous appelons le Dieu créateur, le créateur des univers, également de la terre-mère. Car même si la terre-mère est un produit de la chute, tout comme la matière dans son ensemble, le Créateur vous a néanmoins tendu sa main aimante et bienveillante en vous donnant des minéraux, des plantes et des animaux pour que vous appreniez à cultiver toujours davantage l'unité. Il ne vous a pas envoyé sur une planète désertique. Il est l'amour. Il vous a donné toute la création afin que vous compreniez que l'amour de Dieu et du prochain porte en lui l'unité de toutes les formes d'existence. C'est vous-même qui êtes en train de transformer cette merveilleuse planète Terre en une planète désertique, voire qu'il avait déjà en partie transformé en désert. Et toute l'indicible souffrance infligée au cours des milliers d'années à la Terre, aux animaux, aux plantes, constitue des ombres qui recouvrent et assombrissent vos âmes. Avant de pouvoir retourner dans le royaume de Dieu, vous devrez réparer tout cela, vous en défaire, vous devrez redevenir lumière issue de sa lumière. Cependant, moi, le Christ de Dieu, je suis le rocher, je suis le chemin, la vérité et la vie. Je suis en vous, je vous sers et vous aide à prendre conscience de vos fautes afin que chacun de vous reconnaisse où il en est. L'enseignement de l'amour pour Dieu et pour le prochain, c'est l'amour désintéressé envers les êtres humains, la nature, les animaux et les plantes. Ce sont là les premiers pas permettant à votre âme de se purifier et à votre corps de retrouver la santé. Oh, combien de fois dites-vous, « Je suis malade, je souffre de ceci ou de cela. » Ne vous êtes-vous jamais demandé si, en enfreignant les lois de l'amour pour Dieu et pour le prochain, vous n'étiez pas vous-même à l'origine de votre maladie? Vous l'êtes vous-même. Souvent, vous ne vous en rendez pas compte, car l'âme transmet dans votre corps humain certaines causes provenant de vies antérieures, ce qui déclenche alors une maladie. Vous êtes ignorant spirituellement. Pourquoi ? Parce que vous êtes manipulé. Vous avez cru si longtemps l'adversaire de Dieu durant des incarnations que vous ne savez désormais plus du tout qui vous êtes. Beaucoup d'entre vous en viennent à nier l'existence d'une âme dans le corps humain. En vérité, je vous le dis, vous vivez éternellement. La mort n'existe pas. Le corps humain est fait de matière, mais en lui réside un être de matière plus subtile, appelé âme. Et dans le noyau central de l'âme se trouve le corps spirituel, l'être spirituel issu de Dieu, absolument pur, tel que Dieu l'a créé et contemplé. Et à mesure que l'âme se purifie, le corps spirituel pur se déploie en elle. Seul ce corps spirituel pur retournera dans le royaume de Dieu. Toutefois, l'âme ne peut se purifier qu'avec ma force, avec ma force rédemptrice qui habite en elle. C'est pourquoi je suis le rocher, le chemin, la vérité et la vie.
1: Wahrlich, macht euch bewusst, dass Gott, unser himmlischer Vater, liebt.
2: Prenez conscience que Dieu, notre Père céleste, est l'amour. Prenez conscience que moi, le Christ de Dieu, je suis l'amour en Dieu et que je vais à la recherche de chaque âme déchue. Oui, je vous appelle. Venez à moi, le Christ de Dieu. Remettez-moi tout ce qui vous accable, tout ce qui vous tourmente. Je veux véritablement vous guider et vous accompagner. Je veux vous ramener à la maison auprès de vos familles spirituelles, car je vous aime tant. Dieu, notre Père éternel, est la loi de l'amour. Et c'est à partir de cette loi de l'amour qu'il vous a contemplé et créé. Vous êtes donc esprit, issu de son esprit, et amour, issu de son amour. Oh, ouvrez grand votre cœur à moi, le Christ de Dieu, et laissez naître en vous l'image de l'amour, du rocher lumineux, le Christ de Dieu que je suis. Oui, je suis le chemin, la vérité et la vie. Suivez-moi. Suivez-moi en mettant en pratique les 10 commandements de Dieu et mon sermon sur la montagne que je vous ai donné afin que vous vous libériez de la manipulation exercée sur les masses, afin que vous vous libériez du carcan trompeur des religions. En vérité, personne n'a besoin d'une religion. Ce dont vous avez besoin, c'est de la vie issue de l'Esprit de Dieu, et c'est moi, le Christ de Dieu. En vérité, je suis le je suis. J'aime mes frères et sœurs, et je vous ramène tous dans la patrie éternelle, même s'il faudra encore beaucoup de temps jusqu'à ce que les êtres humains se réveillent, jusqu'à ce que les âmes se réveillent, oui, jusqu'à ce que la dernière âme soit de retour dans le royaume de Dieu. J'irai à la recherche de chaque âme aussi longtemps qu'il le faudra, car je suis l'amour en Dieu, votre Père et le mien, d'éternité en éternité.

0: Liebe Schwestern, liebe Brüder,
1: chers sœurs, chers frères, nous avons eu la chance d'être témoins d'un événement vraiment extraordinaire. Le Christ a parlé avec force dans nos cœurs et il s'est également adressé avec force au peuple de cette terre. Et c'est exactement comme le rapportent les Écritures. Il parlait avec autorité et non pas comme les docteurs de la loi. Le Christ nous a expliqué tant de choses, nous a transmis tant de connaissances qui peuvent nous aider sur notre chemin vers lui. Lui qui est le chemin, la vérité et la vie. Et il a déposé dans notre âme une image merveilleuse en disant que nous avons le Christ en nous, dans notre âme, comme un rocher lumineux. J'ai le sentiment qu'il a fait cela pour que nous intériorisons vraiment cette image, afin qu'elle puisse nous aider lorsque des moments difficiles surviennent, lorsque la détresse, les peurs, les soucis cherchent à nous submerger, lorsque nous souffrons ou nous sommes malades, afin que nous puissions nous tourner vers lui, ce cristal puissant et lumineux qui est un rocher inébranlable, capable de nous aider en toute situation. Nous nous trouvons ici dans un merveilleux endroit, un petit bijou au cœur de la nature, et nous avons entendu le Christ de Dieu nous parler depuis les cieux. Il nous a dit avec gravité que nous sommes manipulés à bien des égards. Et plus son message nous effraie, plus il se peut que nous ayons quelque chose à reconnaître, des aspects dans lesquels nous sommes nous-mêmes encore manipulés. Mais il nous a apporté tant de réconfort et d'amour aussi. Il nous a également dit que l'un des premiers pas dans la bonne direction pourrait être de cesser de manger nos frères et sœurs, les animaux. Nous pouvons donc être reconnaissants de pouvoir partager un repas préparé sans causer de souffrance aux animaux par des agriculteurs qui s'efforcent de considérer la terre comme leur ami et de la traiter en conséquence. Avant de commencer ce repas, prions encore une fois et remercions notre frère qui est notre Rédempteur et qui nous parle avec tant de puissance et d'amour. Il est présence éternelle, il est la vie, il est notre frère bienveillant qui nous aime par-dessus tout.

0: Chers auditeurs, la rencontre s'est poursuivie avec un repas de l'amour sans souffrance animale. Ensuite, un échange a eu lieu entre les participants, dont seuls quelques extraits sont retransmis ici.
1: Liebe Geschwister,
2: chers frères et sœurs, nous avons eu la chance d'entendre une puissante révélation du Christ de Dieu et nous pouvons, en tant que chrétiens des origines et amis des chrétiens des origines, partager entre nous ce qui nous tient à cœur. Des micros sans fil sont à la disposition de ceux qui souhaitent prendre la parole.
0: Je voudrais simplement remercier le Christ et le Père pour les nombreux prophètes qui sont venus à maintes reprises sur terre afin d'éloigner les gens de ces guides qui les induisent en erreur. Car ces derniers ne se contentent pas de les conduire vers les églises et les religions, mais ils les empêchent aussi, d'une certaine manière, de découvrir à quel point cette relation intérieure avec le Christ ou avec notre Père céleste est un sentiment profond. Et maintenant que nous venons d'entendre que nous avons en nous un puissant rocher, nous pouvons simplement dire encore plus merci, car un rocher ne peut être ni renversé ni écrasé.
2: C'est beau ce que tu dis. C'est aussi merveilleux, comme le dit le Christ, qu'il n'y ait besoin d'aucune religion. Il n'a pas apporté de religion et il ne veut pas non plus nous conduire vers des prophétesses et des prophètes, mais il veut nous conduire vers lui en nous. Il l'a si merveilleusement exprimé. Nous sommes des enfants libres, nous sommes des êtres spirituels et nous retournerons dans notre patrie éternelle, et cela en prenant sa main. Nous n'avons besoin d'aucun guide humain.
0: Je tiens également à remercier le Christ de tout mon cœur. Depuis sa venue sur terre en Jésus de Nazareth, il va à notre recherche. Et dans cette révélation d'aujourd'hui, j'ai vraiment ressenti comme il nous secoue pour que nous nous réveillions enfin et que nous nous libérions de cette manipulation qui rend les cœurs sourds et les âmes muettes. Et il a dit qu'il ira à la recherche de chaque âme jusqu'à la dernière. Une telle fraternité, une telle fidélité, c'est incroyable. J'emporte cette image avec moi pour ma vie. Le rocher lumineux avec les paroles « Je suis le Christ, le chemin, la vérité et la vie. » Et je le suis.
2: Je crois que c'est la seule chose qui perdurera et nous aidera à l'avenir, quoi qu'il arrive, quelles que soient les épreuves que chacun d'entre nous devra traverser. Le Christ est vraiment un trésor, car il nous a en fait déjà transmis il y a 2000 ans l'enseignement qui nous permet d'échapper à cette manipulation dont beaucoup de gens sont prisonniers, qui nous permet de voir clair dans notre propre vie en essayant d'appliquer les 10 commandements et son sermon sur la montagne. Alors, peu à peu, nous prenons conscience de qui nous sommes encore, également de la manière dont nous manipulons éventuellement nous-mêmes les autres. Mais nous apprenons aussi, pas à pas, à avancer vers la liberté, à aller vers le Christ en nous. Et sur ce rocher qu'il est lui-même, le Christ peut édifier son royaume de paix, car nous sommes alors forts en lui. Et je crois que c'est ce qu'il souhaite, ce qu'il désire pour son peuple ici, sur cette terre.
0: Dans sa révélation, le Christ nous a également appelés, exhortés à être aimants envers les créatures de son Père. Il parle là des animaux. Et j'ai longuement contemplé l'environnement qui nous entoure, ces arbres, les cimes se découpant sur le ciel. Et cela a donné à cette demande du Christ une force tout à fait différente.

0: accompagner encore longtemps.
1: Je trouve que c'est formidable de pouvoir garder cette image à l'esprit, car il arrive à chacun d'entre nous de traverser de temps à autre des moments difficiles. Et lorsque nous nous en souvenons, nous reprenons courage et nous nous rappelons alors que le Christ, le rocher, est aussi en nous et qu'il veut nous aider. Il nous montre alors peut-être telle ou telle situation de la vie quotidienne où nous pouvons à nouveau faire un pas vers lui. C'est finalement aussi l'expression de notre nostalgie de l'unité, la nostalgie de renouer une relation intérieure avec les plantes, avec les animaux, de ne pas les considérer comme étrangers à nous, de ne pas penser qu'ils n'ont pas grand-chose à voir avec nous. Nous formons tous une grande unité au sein de la famille de la création du Créateur éternel. Nous sommes tous des enfants de l'Éternel. Nous savons que les arbres et les animaux observent souvent ce que font les êtres humains, comment nous nous comportons et la manière dont nous les traitons. Et cela leur redonne aussi la force de subsister sur cette terre, car les plantes et les animaux ne vont pas bien non plus, car ils ont peu d'amis sur la terre. C'est une bonne image à emporter.
0: Moi, ce qui m'a profondément touchée, c'est à quel point le Christ était et est proche de nous. Dès qu'il a commencé à parler, mon cœur s'est mis à battre si fort que j'ai cru qu'il allait exploser. Et puis, tout à coup, un vent puissant s'est levé, mais il était doux malgré tout. Cette expérience a été très précieuse pour moi, car cela m'a fait ressentir que le Christ est toujours proche de moi. Il est en moi, comme il l'a dit aujourd'hui encore. Il est le rocher en moi, en chacun de nous. Je peux tout partager avec lui, tout ce qui m'accable, mais aussi ma joie. Il se réjouit quand je me tourne vers lui avec tout cela et il me guide pour que j'aille plus profondément en moi, pour que je retrouve l'unité avec mon prochain, mais aussi avec la nature et les animaux. Quand on se trouve dans un environnement comme celui-ci, on se sent naturellement très relié à tout ce qui nous entoure. Mais ce sentiment que j'éprouve aujourd'hui restera profondément ancré en moi. C'est un soutien pour tant de choses. Lorsque des temps plus difficiles surviendront, le Christ est le rocher sur lequel je peux construire et en qui je peux avoir confiance, qui ne m'abandonne jamais. Et cela m'apporte un courage, un réconfort et une force infinie.
1: Tu as parfaitement exprimé ce que nous éprouvons. Je crois que ce que tu nous as dit si bien, c'est exactement ce que nous avons pu ressentir, cette unité avec lui, cette paix et ce sérieux avec lesquels il nous accompagne et nous met en garde contre tout ce qui peut nous induire en erreur. Merci beaucoup.
0: Nous sommes aujourd'hui sur la terre de la paix et c'est ici, sur la terre de la paix, que le Christ dit que nous sommes manipulés dans le but de nous pousser à croire que nous devons redevenir prêts pour la guerre. Tels étaient ses mots. Pourtant, être prêt pour la guerre n'a vraiment absolument rien à voir avec Dieu ni avec le Christ. Et le fait que ce message soit diffusé avec une telle clarté aujourd'hui, depuis la terre de la paix, je trouve cela phénoménal.
1: Le Christ, lorsqu'il était incarné en Jésus de Nazareth, était lui aussi un pacifiste. Il rejetait toute forme de violence. Et en réalité, lorsque les religions chrétiennes d'aujourd'hui s'approprient son nom tout en agissant à l'opposé de ce qu'il a enseigné, cela revient à bafouer et à tourner en dérision son enseignement.
0: J'aimerais remercier le Christ d'avoir déposé dans nos cœurs cette magnifique image du

0: rocher. Je pense souvent aussi à nos jeunes générations, aux enfants. Et cette image du rocher et de la lumière dont Gabriel nous a aussi déjà parlé, c'est vraiment un soutien formidable en nous. Je crois que les enfants prennent exemple sur nous, la génération plus âgée. Et si nous vivons toujours plus en paix les uns avec les autres, je crois aussi qu'une nouvelle génération forte peut ainsi grandir. Mais c'est à nous de donner l'exemple.
1: Je trouve que ce que tu as dit est très bien et important. C'est à nous de donner l'exemple. Chers frères et sœurs, à la fin de cette rencontre, nous avons vraiment toutes les raisons de remercier le Christ, le Père éternel et le royaume de Dieu. Nous pourrions le faire ensemble en chantant le chant « Je suis ».

0: Chers frères et sœurs, chers amis dans le monde entier, nous concluons maintenant notre rencontre. Restons intérieurement reliés dans sa paix et souhaitons-nous une nuit bénie. Une salutation en Dieu.
1: Une salutation en Dieu.

Chers amis, c'est avec joie que nous lirions vos impressions suite à cette grande émission. Pour cela, envoyez vos messages WhatsApp au numéro suivant 0049 pour l'Allemagne, 159 08 45 45 05. Je répète, 0049 pour l'Allemagne, 159 08 45 45 05. Ou écrivez-nous par mail à info@radio-santec.com. Nous vous remercions de tout cœur.

0: Ich beobachte meinen Atem, wie er kommt und geht.
1: J'observe ma respiration, comme elle va et vient, comme elle va et vient. La respiration se fait en moi. Ma respiration aimerait être calme et profonde. J'affirme une respiration calme et profonde.

0: Ich beobachte meinen Atem und merke,
1: j'observe ma respiration et je constate que les pensées qui me préoccupent s'éloignent de moi. Ma respiration est profonde et calme. Ma respiration est de plus en plus profonde. Je suis de plus en plus calme. Le silence s'installe en moi.
0: Plötzlich drängt sich in meine Ausgewogenheit ein Bild aus dem Tag.
1: Soudain, une scène de la journée fait irruption dans mon harmonie. Elle monte en moi et me rend nerveux. Ma respiration devient plus superficielle. Que veut me dire cette agitation? Qu'est-ce qui m'agite? Que devrais-je faire maintenant? Qu'est-ce que je peux régler? Est-ce que par la respiration, je peux faire sortir de moi ce qui me dérange? Je m'observe. Est-ce aussi simple que ça? J'essaie de le faire. Je respire et j'observe ma respiration qui est maintenant plus superficielle. Rien ne change. Qu'est-ce donc qui provoque la disharmonie dans le monde de mes sentiments? Je me mets à l'écoute de mon agitation. Tout à coup, je prends conscience de ce qui m'agite. Je vois exactement de quoi il s'agit. Je me demande si je peux encore y remédier maintenant, ce soir. Est-ce que je peux le régler? Que faut-il faire pour cela? Éventuellement, un appel téléphonique pour rectifier quelque chose? Ou même m'excuser pour quelque chose à quoi je n'ai pas pensé ou que j'ai oublié de faire. Ou demander pardon pour des paroles désagréables qui ont affecté quelqu'un. Je me demande s'il ne serait pas judicieux de passer chez les personnes concernées pour régler cette situation qui n'a pas été positive aujourd'hui. Je regarde l'heure et me rends compte qu'il serait inconvenant d'appeler, voire de me rendre chez quelqu'un, car c'est déjà bientôt l'heure de se coucher. Que puis-je faire pour retrouver le calme?
0: Was kann ich tun, um ruhig zu werden?

0: Un conseil.
1: Alles, was Sie bedrängt.
0: Vous pourriez noter maintenant tout ce qui vous préoccupe, tout ce que la journée n'a pas emporté avec elle, tout ce qui alourdit encore votre cœur et votre humeur. Si possible, exprimez même avec précision ce que vous voulez dire ou faire demain, et aussi comment. Ainsi, en le notant, vous vous libérez de ce que la journée qui s'achève vous montre encore. Vous verrez que le tourbillon des pensées s'arrêtera peu à peu. Si vous avez écrit ce qui doit être réglé, le calme s'installe alors peu à peu en vous et votre respiration commence à se faire plus profonde. Vérifiez vous-même en observant à nouveau votre respiration et vous verrez qu'elle est effectivement plus profonde.

0: Entre-temps, le silence de la nuit se répand dans les premières heures destinées au sommeil de l'être humain. Le silence s'installe. L'atmosphère est devenue plus calme. Elle absorbe le silence de cet intervalle de temps qu'est le sommeil et le rayonne à nouveau vers les êtres humains. En vous aussi, le silence s'installe. Vous vous sentez maintenant libre, car vous avez noté pour le lendemain ce qui vous agitait.
1: Ist für den Morgen festgehalten.

0: Wenn Sie nun schlafen gehen, könnten Sie,
1: si vous vous couchez maintenant, vous pourriez, si vous le souhaitez, adresser une prière à celui qui donne et aide éternellement au puissant esprit de la vie. Il est en tout. Il est dans toutes les formes de vie de la matière et aussi en vous.

0: Gebete können den Menschen gleichsam.
1: Lorsque les prières viennent du cœur, qu'elles contiennent par exemple un remerciement du cœur adressé au Créateur, à la vie qui s'écoule entre autres dans notre souffle, elles peuvent alors nous apaiser et nous aider à dormir.
0: In unserem Atem fließt. Sagen Sie nun ja.
1: Dites oui au sommeil.
0: Betten Sie sich gleichsam.
1: Enveloppez-vous en quelque sorte dans le sommeil.
0: Sagen Sie.
1: Affirmez.
0: Ich schlafe nun.
1: Je m'endors maintenant.
0: Ich schlafe nun.
1: Je m'endors maintenant.
0: Ich schlafe.
1: Je m'endors maintenant.
0: Denken Sie tief.
1: Pensez maintenant au plus profond de votre corps. Je m'endors maintenant.
0: Ich schlafe nun ein.
1: Je m'endors maintenant.
0: Ich schlafe nun ein.
1: Je m'endors maintenant.
0: Sie schlafen wohlbehütet.
1: Vous dormez en paix et en sécurité.
0: Sie schlafen wohlbehütet.
1: Vous dormez en paix et en sécurité.
0: Sie schlafen nun ruhig und tief.
1: Vous dormez tranquillement et profondément.
0: Sie schlafen nun.
1: Vous dormez tranquillement et profondément.
0: Sie schlafen.
1: Vous dormez protégé par Dieu. Vous dormez protégé par Dieu. De bons esprits accompagnent votre sommeil. De bons esprits accompagnent votre sommeil. Vous dormez.
0: Sie schlafen.
1: Vous dormez.
0: Sie schlafen.
1: Vous dormez.
0: Sie schlafen tief.
1: Vous dormez profondément. Très profondément.
0: Sie schlafen.
1: Vous dormez. Vous dormez.

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0: Chers amis, bienvenue à cette série d'émissions intitulée « Le chemin intérieur menant à la conscience cosmique ». Aujourd'hui, pour la septième partie de cet enseignement sur le niveau de l'ordre. La conscience cosmique, c'est Dieu. Et Dieu est en nous. Ainsi, le chemin intérieur est le chemin du Christ de Dieu menant à Dieu en nous et dont le but est de retrouver notre être véritable, de nature divine. Car nous sommes tous les enfants d'un seul et même Père, le Père éternel. Nous sommes tous les fils et les filles de Dieu. Le chemin intérieur dans l'ère messianique et sophianique nous est donné directement par l'Esprit de Dieu. Il nous est enseigné à partir du royaume de Dieu par le chérubin de la sagesse divine, appelé sur terre Frère Emmanuel, ainsi que par Gabriel, la prophétesse et messagère de Dieu à notre époque. Lors des émissions précédentes, nous avons entendu que le chemin intérieur est le chemin de la connaissance de soi, car c'est uniquement lorsque nous reconnaissons et surmontons nos propres comportements erronés, autrement dit, ce qui ne correspond pas à la volonté de Dieu et à ses commandements, que nous pouvons progressivement libérer notre âme de ses ombres afin que la lumière puisse rayonner de plus en plus en nous. Le premier pas essentiel pour parvenir à la connaissance de soi sur le niveau de l'ordre est le contrôle des pensées. Lors de l'émission précédente, nous avons reçu une tâche qui consiste à être attentif non seulement à nos pensées, mais également à notre rythme corporel, à nos mouvements. Peut-être avez-vous déjà fait quelques expériences et avez des questions à ce sujet. Nous vous invitons à communiquer vos questions à l'adresse mail ou au numéro indiqué, également celles qui surviendront éventuellement à l'écoute de l'émission d'aujourd'hui. Christian, Claire et moi-même, mon nom est Catherine, nous sommes également des élèves sur ce chemin et nous poursuivons maintenant la lecture du livre d'enseignement. Vous pourrez retrouver le texte de cette émission au troisième chapitre du livre « Le chemin intérieur menant à la conscience cosmique, niveau de l'ordre ».
1: Lors de l'émission précédente, nous avons entre autres entendu les explications concernant l'éducation et l'affinement des sens, une part essentielle de l'enseignement sur le niveau de l'ordre, puisque c'est justement par l'intermédiaire de nos sens que nous sommes sans cesse attirés vers l'extérieur. Frère Emmanuel explique à ce propos « Pour que l'âme et l'homme parviennent à un rythme spirituel divin, l'orientation des cinq sens est primordiale. L'ouïe, la vue, l'odorat, le goût et le sens du toucher doivent être affinés. » Nous allons aujourd'hui prendre connaissance du premier exercice se rapportant à l'éducation du sens de la vue. Mais écoutons auparavant quelques indications importantes au sujet de l'éducation des sens et de leur affinement, un processus qui se fait aussi de l'extérieur vers l'intérieur. Gabriel a expliqué ce qui suit. Les sens physiques doivent donc être éduqués et affinés afin qu'ils puissent se relier toujours plus au sens intérieur, au sens de l'âme. Plus l'élève affine ses sens physiques, plus son caractère s'ennoblit et plus son âme devient pure. Nous travaillons donc de l'extérieur vers l'intérieur. Ce qui s'affine à l'extérieur s'éveille à l'intérieur. De cette manière, les sens physiques affinés entrent en communication avec les sens de l'âme. Ils s'unissent et se transforme en une force permettant la vision spirituelle. Une telle personne ressent alors ce qui se déroule au-delà de la matière. Il ressent le spirituel, mais également les pensées de ses prochains. Oui, il voit et ressent ce qui se passe derrière le masque de son prochain. Au moyen de nos sens affinés, nous percevons donc ce qui est spirituel dans ce monde. Cependant, les cinq sens spirituels ressentent également ce que les gens cachent, à savoir le monde de leurs pensées. Les sens spirituels, les sens de l'âme, à travers les sens physiques affinés, spiritualisés, ressentent également les dangers qui pointent à l'horizon. Par l'entremise des sens physiques affinés, les sens spirituels éprouvent et ressentent également les maladies et la détresse dans l'être humain. Oui, ils reconnaissent les difficultés et la maladie dans leur propre corps, ainsi que dans le corps de leur prochain. Pour parvenir à cette spiritualisation, nous devons cheminer de l'extérieur vers l'intérieur. C'est le chemin intérieur. La spiritualité est donc éveillée de l'extérieur vers l'intérieur et grandit ensuite de l'intérieur vers l'extérieur.
2: Pour une compréhension plus profonde des sens spirituels, les sens de l'âme, Gabriel explique ce qui suit. Les cinq sens de l'âme sont les cinq types d'atomes spirituels présents dans chaque particule de l'âme. Plus nous affinons nos sensations, pensées, paroles et actes, ainsi que nos cinq sens, plus les sens spirituels, c'est-à-dire les sens de l'âme, la structure faite d'atomes spirituels, se tournent vers le noyau central de l'âme, le principe primordial incorruptible en nous. Ainsi, plus nous nous affinons, plus nous orientons avec précision l'antenne de l'âme sur le noyau central incorruptible dans l'âme. Plus nous sommes orientés sur Dieu, c'est-à-dire plus notre antenne est orientée de manière stable sur le principe primordial, et plus nous recevons de force divine. Nous devons donc orienter l'antenne de notre âme sur le divin et consolider cette orientation. Voici quelques explications pour une meilleure compréhension. Notre âme est composée de milliards et de milliards de particules spirituelles. Dans chacune d'elles sont présents les cinq types d'atomes spirituels. L'ensemble des atomes spirituels présents dans les milliards et milliards de particules de l'âme constitue l'antenne vers le divin. Nous devons donc nous efforcer d'orienter cette antenne sur le noyau central, le principe primordial en nous.
0: Gabriel poursuit. Nous en venons maintenant à l'éducation de la vue. Dorénavant, nous voulons nous efforcer chaque jour d'éduquer nos yeux. Nous ne chercherons plus à regarder tout ce qu'offre le monde, mais uniquement ce qui est essentiel. Ce faisant, nous alignons notre organe de la vue sur la longueur d'onde divine. À ce sujet, frère Emmanuel, le chérubin de la sagesse divine, a révélé ce qui suit. Je commence intentionnellement par l'organe de la vue, car c'est celui qui influence le plus fortement tous les autres sens. Chers élèves, chacun de nous tient maintenant son journal mystique. Sur la page de droite de ce journal, l'élève note ce qui est positif, tout ce qu'il a déjà largement surmonté, ce qui est bon et noble. Sur la page de gauche, il note toutes les sensations, pensées et impulsions qu'il n'a pas encore pu surmonter, qui le tirent sans cesse vers le bas, qui le chargent continuellement et le conduisent vers l'extérieur, dans le monde des sens. Frère Emmanuel a ajouté « Jusqu'à présent, vous avez laissé vagabonder votre regard. Vous avez regardé le monde, ses attraits et ce qui s'y déroule, avec les yeux d'une personne orientée sur le monde. Dorénavant, les choses doivent changer. L'élève sur le chemin intérieur s'observe toujours plus. Soyez attentifs au déroulement de vos journées et prenez conscience des choses et des événements qui vous attirent régulièrement. Prenez conscience des sollicitations auxquelles vos yeux réagissent. Notez le positif et le négatif dans votre journal mystique. La page de droite du journal mystique montre les côtés lumineux de l'élève, ce qu'il a déjà pu largement surmonter. L'élève devrait s'en réjouir et remercier Dieu de l'avoir guidé et aidé. Ce qui a été noté sur la page de gauche reste à surmonter.
1: Frère Emmanuel nous a donné une phrase précieuse que nous notons dans notre journal mystique. Celui qui prend la décision de combattre son moi humain a le Christ à ses côtés, qu'il assiste et lui offre sa force pour surmonter ses aspects inférieurs. Nous nous permettons de répéter cette indication précieuse de Frère Emmanuel pour que chacun puisse en prendre note. Celui qui prend la décision de combattre son moi humain a le Christ à ses côtés, qu'il assiste et lui offre sa force pour surmonter ses aspects inférieurs. Gabriel a ajouté « Chers frères, chères sœurs, afin de parvenir à la maîtrise de nous-mêmes, nous devons donc faire preuve d'une héroïque volonté de sacrifice. Nous ne progresserons sur le chemin intérieur que si notre amour pour Dieu et pour notre prochain grandit. Car l'amour pour l'Éternel permet de surmonter beaucoup de choses. Oui, il permet de tout surmonter. Celui qui prend la décision de combattre son moi humain a le Christ à ses côtés, qui l'assiste et l'aide. Seule une volonté de sacrifice héroïque et la joie intérieure d'obtenir la victoire sur soi-même permettront à l'élève de parvenir à la maîtrise de lui-même. Gabriel poursuit « Chers frères, chères sœurs, note encore dans ton journal mystique les phrases suivantes que tu reliras régulièrement. L'amour pour Dieu, pour l'Éternel, est essentiel, car il permet de surmonter beaucoup de choses. Plus notre amour pour Dieu est grand, et plus nous viendrons rapidement à bout de nos défauts et penchants humains. » Je répète, l'amour pour Dieu, pour l'Éternel, est essentiel, car il permet de surmonter beaucoup de choses. Plus notre amour pour Dieu est grand, et plus nous viendrons rapidement à bout de nos défauts et penchants humains.
2: La tâche suivante est un exercice que nous pouvons pratiquer plusieurs fois par jour. Vous pouvez relire les indications concernant cette tâche dans le livre d'enseignement, mais peut-être souhaitez-vous dès aujourd'hui prendre quelques notes. Voici ce que Gabriel nous dit. Frère Emmanuel nous a donné une autre tâche pour éduquer la vue. Elle consiste à contempler un végétal, par exemple un arbre, une fleur ou un buisson. Nous observons ce végétal tel que nous l'avons toujours fait jusqu'à présent, c'est-à-dire seulement son aspect matériel. Nous l'observons uniquement avec nos yeux physiques, matériels. Nous regardons donc ce végétal simplement d'un point de vue extérieur, sans nous relier intérieurement à lui. Nous gardons les yeux ouverts et regardons ce végétal. Nous notons ensuite dans notre journal mystique les pensées et les sentiments qui résultent de cette observation, soit sur la page de droite, soit sur celle de gauche, en fonction des sensations, sentiments et pensées qui sont montées en nous. Un peu plus tard, nous observons à nouveau ce même végétal ou bien un autre. Tout d'abord, nous le regardons, puis ensuite, nous fermons les yeux et emportons au plus profond de nous l'image, l'impression qu'il nous a laissée. Nous laissons alors vibrer en nous cette impression. Ce que nous éprouvons alors, ce que nous ressentons ou pensons, nous le notons à nouveau dans notre journal mystique. Ces exercices peuvent être pratiqués 2 à 3 fois par jour et tout particulièrement dans les moments où nous remarquons tout à coup que nos sens sont très fortement attirés vers l'extérieur et que notre rythme corporel devient fébrile. Je le répète, l'éducation du sens de la vue est déterminante, car il agit très fortement sur les quatre autres sens.
0: Chers amis, nous aimerions également rappeler les explications concernant le journal mystique. Voici ce que Gabriel a expliqué à ce propos. Sur la page de droite du journal, nous notons tout ce qui est positif, tout ce que nous pensons avoir surmonté, ce qui est bon et noble. Sur la page de gauche, nous notons toutes les sensations, pensées et émotions intérieures que nous n'avons pas encore pu surmonter, celles qui ne cessent de nous troubler, de nous préoccuper et qui attirent très fortement nos sens vers l'extérieur, dans le monde des sens. La page de droite montre les côtés lumineux de notre vie, ce que nous avons pu largement surmonter. Nous devrions nous en réjouir et remercier Dieu de nous avoir guidés et aidés. Mais nous devrions également remercier Dieu, notre Père, pour les aspects négatifs notés sur les pages de gauche de notre journal et qui ne sont donc pas encore surmontés, car, par le Christ, notre Rédempteur, Dieu nous montre ce que nous pouvons encore dépasser avec l'Esprit du Christ.
1: Gabriel revient également sur la prière de l'âme. Elle nous dit « Chers frères, chères sœurs, je voudrais également te rappeler la prière de l'âme. Efforce-toi de faire la prière de l'âme avec joie et gratitude. C'est justement en s'efforçant d'aller plus en profondeur, d'aller jusqu'aux couches de l'âme, que nous parvenons peu à peu à l'orientation sur le Très-Haut. Imaginons un puits au fond duquel une source pure s'écoule sous un éboulis de pierre et de sable. Une personne assoiffée fera tout son possible pour accéder à la source. Pour atteindre l'eau, la source, elle s'appliquera à nettoyer le puits en utilisant pour cela jusqu'à ses dernières forces. Il en va de même pour la prière de l'âme. Plus nous la pratiquerons avec discipline et joie, plus nous parviendrons rapidement à la source, à la vie intérieure. Cependant, la prière de l'âme doit être accompagnée également de toutes les autres tâches que nous devons accomplir pour parvenir à l'ennoblissement de l'âme et de l'être humain. Ce n'est qu'ainsi, en affinant et en spiritualisant nos pensées, paroles et actes, ainsi que nos sens, que nous atteignons la source pure. Le chemin de l'amour signifie passer de l'être humain à l'être humain divin, de la nature basse à la nature divine. Dieu est absolu. Nous, ses enfants, nous devrions redevenir absolus. La plus belle des victoires est la victoire sur soi-même. Sans amour pour Dieu, pas de chemin vers Dieu. Là où il n'y a que des aspects et comportements par trop humains, une volonté humaine, des pensées et aspirations humaines, l'amour du Père ne peut pas s'installer ni être ressenti. C'est pourquoi nous voulons accomplir avec joie et gratitude les tâches données par l'Esprit de Dieu, par amour pour Dieu, notre Père et pour notre Rédempteur, le Christ.
2: Notre instructeur spirituel, frère Emmanuel, a dit ce qui suit. Celui qui s'emploie à mettre en pratique consciencieusement les lois de Dieu dans l'amour véritable pour son prochain et pour toutes les formes de vie ne se mortifiera pas. Seul celui qui n'a que très peu mis en pratique se mortifie. La mortification, quelle qu'elle soit, empêche d'être libre et engendre des conceptions étroites qui pousse celui qui se mortifie à croire que son prochain devrait penser et agir comme lui. Tout être humain a le libre arbitre. C'est devant Dieu et non devant des personnes qu'il doit répondre de ce qu'il fait.

et nous rapproche de notre but, l'amour et la pureté dans l'ère messianique et sophianique. Rappelons-nous régulièrement que nous ne sommes pas seuls sur ce chemin. Le Christ nous accompagne de sa force. Il est notre Rédempteur et nous prépare le chemin. À travers Gabriel, la sagesse divine, le Christ nous appelle en disant « Venez tous à moi, vous qui croyez au Père éternel et qui lui adressez vos prières. Je veux vous guider, vous reconduire à la maison du Père éternel, car je suis le chemin et, dans mon Père, je suis la vérité et la vie. » Chers amis, de nombreuses personnes dans le monde entier ont entendu cet appel et suivent aujourd'hui ce chemin intérieur qui mène à la conscience cosmique, à Dieu en nous. Nous sommes tous reliés par le Christ et suivons ce sentier à sa main. C'est pourquoi souhaitons-nous mutuellement de faire des expériences enrichissantes, ainsi que beaucoup de force pour les jours et les semaines à venir. Si vous le voulez, retrouvez-nous pour la prochaine émission de cette série sur le chemin intérieur menant à la conscience cosmique. Au revoir et une salutation en Dieu.

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0: Chers amis, bienvenue à cette première partie d'une série d'émissions intitulée « Le jeûne et le prophète » au cours de laquelle nous allons lire des extraits d'un échange avec Gabrielle, la prophétesse et messagère de Dieu. Au cours de cet échange qui a eu lieu dans les années 90, Gabrielle répond à des questions posées par des jeunes. Vous vous demandez peut-être qui est Gabrielle ? À travers elle, l'Esprit libre a enseigné pendant 50 ans la loi de la vie, l'amour pour Dieu et pour le prochain. Gabrielle a apporté aux êtres humains les enseignements les plus élevés des cieux, ainsi que d'innombrables aides permettant de trouver la paix et l'unité avec nos prochains, avec la nature et les animaux. Et pas de souci, même si ces conversations avec Gabrielle remontent déjà à plusieurs années, leur contenu est toujours d'actualité et constitue une aide précieuse pour notre vie, en particulier pour nous les jeunes. J'étais adolescente lorsque j'ai lu ces textes pour la première fois et ils m'ont beaucoup aidée à comprendre que Dieu est amour, qu'il est en moi et dans mon prochain et qu'en suivant ce chemin, j'accède à la vie intérieure qui est en moi. D'ailleurs, je ne pouvais pas m'arrêter de lire car j'avais enfin trouvé des réponses à de nombreuses questions que je me posais sur l'amitié et les relations de couple, le sport de compétition, faire la fête et aller danser, boire de l'alcool et bien d'autres choses encore. Sur la base de son expérience, Gabrielle nous donne d'innombrables conseils sur la manière de faire face aux difficultés de tous les jours, si nous le souhaitons bien sûr, car nous avons tous le libre arbitre. Alors commençons sans plus attendre la lecture de cet entretien. C'est un jeune qui commence en s'adressant à Gabrielle. Il lui dit « Bonjour, salut. Excuse-moi, mais à l'idée que notre entretien soit enregistré pour en faire une brochure, je ne sais plus de quelle manière je dois m'adresser à toi. » Quand nous, les jeunes, nous parlons de toi ou avec toi, nous t'appelons tout simplement Gabrielle ou Gabi. Tu répètes toujours que tu es simplement notre sœur. C'est aussi de cette manière que tu t'adresses à nous. En fait, tu pourrais être notre mère. Nous savons, à travers ce que dit le Christ et ce que toi-même tu dis, que d'un point de vue spirituel, nous sommes tous frères et sœurs. Ça, on l'a bien compris. Dans nos familles ou lors de nos rencontres, nous nous tutoyons tous. Entre nous ou lors d'une conversation téléphonique avec quelqu'un, nous n'accordons pas beaucoup d'importance à l'âge de notre interlocuteur. C'est tout simplement Noah ou Gabi ou Anna, quelqu'un qui est là pour nous, tout naturellement, comme nous sommes là pour lui ou pour elle. Mais en public, comment nous comporter? Dois-je t'appeler honorable prophétesse, chère prophétesse, Gabrielle ou simplement Gabi?
1: Gabrielle lui répond « Pourquoi faire si compliqué? Tu sais bien, d'après nos nombreuses conversations, que le mot « prophète » ne fait pas référence à un titre, mais que cela désigne seulement une personne qui est là pour exhorter les êtres humains. Le prophète, qui est un instrument de Dieu, doit exprimer ce que Dieu veut leur dire et qui n'est pas toujours agréable à entendre. » Jusqu'à présent, je n'ai jamais eu l'impression que vous, les jeunes, m'ayez considéré comme quelqu'un qui vous exhorte. D'après moi, nos relations ont toujours évolué sur une base fraternelle, bien que, comme tu viens de le dire, la différence d'âge soit assez importante entre nous. J'ai 64 ans et tu en as 18. Si le cœur reste jeune parce que l'âme est devenue lumineuse, c'est-à-dire imprégnée par la lumière de Dieu, alors l'âge ne joue pratiquement plus aucun rôle. La conscience spirituelle reste active et nous fait ressentir que le corps spirituel, l'âme lumineuse, ne veut pas vieillir du fait que l'Esprit de Dieu est vie éternelle, donc jeunesse éternelle. Dieu, le Père céleste, étant le Père de tous les êtres humains, dans son esprit, nous sommes tous frères et sœurs. Alors, restons simples, comme l'est aussi l'Esprit de Dieu. Appelez-moi tout simplement Gabrielle ou Gabi.
2: J'ai toujours beaucoup aimé la façon dont Gabrielle dit simplement « Pourquoi si compliqué ?» car j'imagine que moi aussi, je serais tout d'abord un peu intimidée face à une prophétesse. Mais elle n'est pas du tout distante, elle s'adresse simplement aux jeunes, comme une sœur parmi ses frères et sœurs, et on ressent bien que malgré ses 64 ans à l'époque, elle est restée jeune de cœur. Je poursuis la lecture, le jeune répond. Ça va bien comme ça, merci. Les questions que j'aimerais te poser sont peut-être un peu délicates. Est-ce que c'est possible? Gabrielle répond de manière encourageante. Vas-y, je suis partante, il ne faut pas hésiter, pas de timidité. Je suis ouverte à toutes vos questions. Le jeune pose donc sa première question. Nous vivons dans un monde qui, bien souvent, ne satisfait pas les jeunes. Ceux d'entre nous qui sont à la recherche de valeurs éthiques sont arrivés à la conclusion qu'on ne les trouve pratiquement plus. Où trouve-t-on encore ce qui est authentique et vrai? Dans ce monde, tout, vraiment tout, est uniformisé et sans s'en apercevoir, on devient un imitateur, ou on l'est déjà. Quelqu'un qui, dans de nombreux domaines de sa vie, se conforme à l'attitude générale. Si un jeune essaye de vivre selon ses propres idéaux et valeurs, il est catalogué comme un marginal et perd rapidement ses amis. Cependant, on a besoin d'amis et on souhaiterait aussi avoir des modèles. Moi, j'ai de la chance car j'ai des amis. Mais je connais beaucoup de jeunes qui disent qu'il est difficile de trouver de vrais amis. Gabi, tu nous as souvent donné ce conseil, essayez de ne pas vous orienter sur ce que font les autres, mais laissez toujours s'éveiller en vous l'image de Jésus de Nazareth, ce qu'il a enseigné et comment il a vécu. Projetez son enseignement et sa vie dans le présent, car ses valeurs sont une référence qui reste valable pour toutes les époques et pour l'éternité.
0: L'un des jeunes présents à cet entretien demande à ce propos. Gabrielle, toi aussi tu es un être humain et tu sais que souvent ce n'est pas facile de prendre Jésus de Nazareth comme exemple à suivre dans le cadre de notre vie moderne. Parfois j'essaie de m'imaginer quelle pourrait être la vie et la manière de se comporter de Jésus de Nazareth s'il vivait aujourd'hui parmi nous en tant que jeune par exemple. C'est pourquoi j'aimerais bien te poser cette question. Si tu avais notre âge, environ 20 ans, comment serait ta vie? Écoutons la réponse de Gabrielle. Avant tout, je dois ouvrir une petite parenthèse pour indiquer dans quel contexte j'ai vécu moi-même ma jeunesse. Lorsque j'avais entre 16 et 20 ans, notre pays, l'Allemagne, vivait encore très fortement les effets de la Seconde Guerre mondiale. Beaucoup de choses avaient été bombardées et détruites. Dans les villes, il y avait encore beaucoup de chaos. Cependant, ici ou là, la reconstruction commençait. La plupart des gens disposaient de très peu d'argent et beaucoup de familles ne possédaient que ce qui était vraiment indispensable pour la vie quotidienne. À cette époque, les places d'apprentissage étaient rares. Et ceux qui avaient fait de bonnes études secondaires ne pouvaient pas tous entrer dans des écoles supérieures, car il y avait des problèmes de transport et aussi des problèmes d'argent. La radio diffusait très peu de programmes, et toutes les familles n'avaient pas la radio. La télévision et l'ordinateur n'existaient pas. Il n'y avait ni discothèque, ni concerts en plein air, ni tout ce qui plaît à la jeunesse d'aujourd'hui. On ne se posait pas de questions sur ce qui était à la mode, on s'habillait avec ce qu'on avait ou avec ce qu'on nous donnait. Bien sûr, nous avions également des idéaux et des conceptions sur ce que l'on voulait, mais en général, on était moins exigeants et ambitieux qu'aujourd'hui.
1: Oui, on remarque bien que Gabrielle a grandi à une époque très différente de la nôtre. La plupart des jeunes ne savent pas aujourd'hui ce que c'est que de vivre comme avant, sans portable ni Internet. On en a entendu parler, mais c'est tout. Il est impossible pour nous d'imaginer vivre sans cette technologie. Et justement, en raison du flot d'informations qui nous submerge sur Internet, je trouve particulièrement utile de confronter ce que l'on dit, entend et voit à l'enseignement du Christ afin d'avoir, comme l'a dit Gabriel, des valeurs auxquelles se référer et de ne pas simplement s'orienter en fonction des opinions et des idées des autres. Continuons à lire comment Gabriel décrit son adolescence. « À quoi ressemblait ma vie à 18-20 ans ? J'étais très spontanée, joyeuse, gaie et sportive. À 10-12 ans, il n'y avait pas d'arbre trop haut pour moi, pas d'eau trop profonde dans laquelle je n'ai eu envie de plonger. Je pratiquais à peu près tous les sports qui existaient à l'époque, le handball, la course de fond ou de vitesse, la gymnastique aux agrès. Ma vitalité et ma joie de vivre, de même que ma force et mon dynamisme corporel, y trouvaient un bon moyen de s'exprimer. J'avais beaucoup d'amis et je nourrissais également de nombreux désirs. Par exemple, celui de fonder une famille et d'avoir une maison. Que tu le crois ou non, pour les jeunes comme moi, il n'était pas question de rêver d'une voiture ou d'une moto comme vous en avez aujourd'hui. Et mon plus grand désir était d'avoir un jour ma propre bicyclette, car je ne disposais que du vélo de mon père. Comme tous les vélos d'hommes, il avait une barre transversale qui était trop haute pour moi et par-dessus laquelle je n'arrivais pas à passer la jambe droite. Je la passais donc sous la barre pour atteindre la deuxième pédale. Dans cette position délicate, il était difficile de trouver l'équilibre et avant d'y parvenir, je tombais de nombreuses fois, et le vélo avec moi. Souvent, mes genoux étaient plus endommagés que la bicyclette sur laquelle ces accidents laissaient naturellement aussi des traces. Mon père n'était pas du tout content et disait que je devais prendre le vélo de ma mère. Cependant, celui-ci était une véritable antiquité. Avec de grandes roues, je n'arrivais pas à m'asseoir sur la selle. Plus tard, dès que ma paye d'apprenti me l'a permis, je me suis acheté ma propre bicyclette dont j'étais très fier.
2: Après cet aperçu vivant de son enfance, Gabriel poursuit le récit de sa vie d'adolescente et de jeune adulte. À 17-18 ans, j'avais l'âge d'aller dans les cafés dansants. À cette époque, il n'y avait pas encore de cours de danse chez nous. On apprenait en regardant les autres. Le carnaval était également une occasion rêvée pour les jeunes de se faire des amis avec qui danser, ce qui impliquait de porter une tenue appropriée, une jolie robe. Comme tu le sais, j'ai grandi dans une petite ville aux mœurs très puritaines. La plupart du temps, les relations entre jeunes gens n'allaient pas au-delà de l'amitié. Elles ne débouchaient pas sur des relations sexuelles, en tout cas en ce qui me concerne, car j'étais une jeune fille plutôt farouche, qui ne se perdait pas en rêveries romantiques ou sentiments de même genre, et qui préférait se consacrer au sport, par exemple la natation. Mais j'aimais aussi les moments de convivialité. Si je transpose votre mode de vie actuel, à l'époque où j'avais 16-20 ans, avec le monde de sentiments qui était le mien alors, il est plus que probable que je serais allée dans les discothèques, aux concerts en plein air, et que j'aurais fait beaucoup d'autres choses encore. Par contre, si je m'imagine à l'époque où j'avais 18 ans, mais possédant les connaissances spirituelles que j'ai actuellement, je pense que la jeune Gabrielle aurait évalué et mesuré toutes choses sans s'appuyer sur la masse. Mon désir inné de liberté et l'amour de la vérité qui m'animait auraient contribué au développement de mon autonomie intérieure, ainsi qu'à une vraie confiance en moi, et m'aurait probablement aidé à attendre assez tôt une certaine assurance. Plus tard, j'aurais également vécu ma vie de couple et de famille de façon tout à fait différente de la manière dont l'a vécu la Gabi catholique que j'étais, et qui n'avait aucune idée des aspects subtils de la loi de Dieu, qui, justement, rendent un couple et une famille si précieux. Je dois dire que les mots « désir inné de liberté »,« amour de la vérité », »,« autonomie intérieure », »,« vraie confiance en soi » et « assurance » dessine le portrait d'un adolescent totalement opposé au monde schématisé et aux imitateurs dont nous avons parlé au début. Cette image me parle beaucoup.
0: Gabrielle poursuit son récit. Comme j'étais ignorante de la vie intérieure, donc des valeurs et des lois spirituelles, j'ai commis beaucoup d'erreurs, aussi bien à l'égard de mes amis que plus tard au sein de mon couple et de ma famille. Si j'avais eu connaissance autrefois des lois divines que je connais aujourd'hui, je ne serais en aucun cas devenue une imitatrice, comme Gabrielle, la jeune fille d'alors, l'était en de nombreux aspects, tout simplement parce qu'elle ne savait pas faire autrement. Ce sont ces tendances à imiter les autres qui furent à l'origine de beaucoup de mes ennuis d'alors et qui m'occasionnèrent des discordes, de l'insatisfaction et des désaccords. Si j'étais jeune aujourd'hui, avec les connaissances spirituelles que j'ai, je ne me lierais à personne, pas même à mon conjoint. Je ne me servirais pas de lui à mes propres fins. Mes aspirations et mes efforts viseraient à être sur un pied d'égalité avec mon conjoint et à pouvoir parler de tout avec lui. Je laisserais également mes enfants libres et je ne les lierais pas à moi. Je m'efforcerais de les guider et non de les éduquer comme c'était habituel par le passé. Je suis du signe de la balance, très sociable. Si j'étais jeune maintenant, je chercherais à avoir de vrais amis, mais pas à entretenir des amitiés superficielles qui, dans la plupart des cas, sont intéressées et fondées sur des intérêts communs extérieurs. Dans toutes les situations, déjà à l'époque, la loyauté a toujours été importante pour moi. La loyauté, la fidélité, c'est le contraire des liens. Rester fidèle, cela veut dire être libre. Rester fidèle, loyal, c'est aussi ce qui m'apporte aujourd'hui la liberté, qui me permet de parler de tout, si ce n'est pas de façon directe, au moins de façon indirecte. En fonction de la personne avec qui je parle, de sa capacité d'accepter, de supporter et d'assimiler ce qu'on lui dit. Je trouve vraiment génial que Gabrielle nous explique le thème de l'amitié de manière aussi simple et réaliste, et aussi ce qu'elle dit sur la fidélité. Que la fidélité est le contraire des liens et qu'être fidèle signifie laisser l'autre libre. C'est vraiment une aide précieuse pour notre propre vie.
2: Oui, je suis tout à fait d'accord. Je continue à lire, le jeune dit. Gabrielle, t'entendre parler de ta jeunesse m'a fait ressentir une certaine gravité. Il est difficile pour moi de me projeter à cette époque après la Seconde Guerre mondiale, parce que je n'ai pas connu de telle période. Je me rends compte que quelqu'un qui, par exemple, n'a pas vécu cette période de la guerre et de l'après-guerre, ne peut pas vraiment ressentir ce qu'une personne a traversé et enduré pendant cette époque. Je comprends mieux l'enseignement de Christ de Dieu, qui dit que quelqu'un qui n'a pas d'expérience ou de programmes relatifs à certaines situations ou certaines choses, ne peut pas comprendre les autres sur ces points précis. Malgré tout, je n'ai pas pu m'empêcher de sourire quand tu as raconté de façon tellement vivante ta jeunesse, tes escapades à vélo et tes escalades dans les arbres. Également, quand tu as décrit les activités sportives que tu pratiquais alors jusqu'à cette confession sincère à propos de ton ignorance de catholique à l'égard des lois divines et spirituelles qui t'a fait commettre beaucoup d'erreurs. Maintenant, je comprends mieux comment il t'est possible de si bien ressentir ce qui se passe en nous, les jeunes d'aujourd'hui. Tu as projeté tes connaissances spirituelles actuelles, issues de la sagesse divine sur ta jeunesse, afin de mieux comprendre les jeunes d'aujourd'hui. Ainsi, tu peux nous aider dans beaucoup de situations, à partir de tes connaissances, ou plutôt de cette sagesse. Merci pour tes conseils et ton aide.
1: Gabrielle répond ainsi. Cela me fait plaisir de pouvoir être là pour mes jeunes frères et sœurs. Il est vrai que je peux vous donner certains conseils et certaines aides, mais ce ne sont que des propositions. Chacun doit lui-même décider s'il veut les accepter ou pas. en particulier pour ce qui concerne leur mise en pratique, c'est-à-dire leur transposition dans la réalité. C'est à chacun de le faire lui-même. D'ailleurs, cela est valable pour tous, les jeunes et les moins jeunes, en raison de la loi du libre arbitre. Chers amis, nous sommes à la fin de cette première partie de la série « Le jeune et le prophète ». La façon dont Gabriel, même à plus de 60 ans, raconte son enfance et son adolescence avec une fraîcheur juvénile est tout simplement contagieuse et montre qu'une vie épanouie en Dieu, qui comprend également la fidélité et la liberté, permet de garder son cœur jeune. Je trouve particulièrement utile la recommandation de ne pas s'orienter en fonction des autres, mais de garder en conscience la vie et l'enseignement de Jésus de Nazareth et de les intégrer dans sa vie quotidienne. Cela m'a déjà beaucoup interpellé quand j'étais adolescent et cela m'aide encore aujourd'hui, par exemple pour examiner mes pensées ou mon comportement envers les autres. Et cela me montre aussi où j'en suis, si mon comportement appartient encore au moi d'hier ou s'il correspond déjà à la personne de la nouvelle ère qui, comme le dit Gabriel, transpose dans la réalité, autrement dit, met en pratique l'enseignement de l'amour pour Dieu et pour le prochain. Nous poursuivons notre lecture dans la prochaine partie de cette série dont nous vous donnons déjà maintenant un petit aperçu. Le jeune demande à Gabriel « Si tu essaies, à partir de la sagesse divine développée maintenant en toi, de te replacer à l'époque de ta jeunesse, que ferais-tu après le travail, dans le cadre de ton temps libre ? À quoi t'intéresserais-tu si tu étais jeune aujourd'hui ? Comment t'y prendrais-tu pour changer le monde ?» Nous découvrons donc la réponse de Gabriel dans la prochaine partie de notre série « Le jeune et le prophète ». Nous serions très heureux de vous retrouver à cette occasion. D'ici là, une bonne continuation, à bientôt et une chaleureuse salutation en Dieu.

0: Das Urlicht für alle Menschen.
1: La lumière primordiale pour tous les êtres humains. Développe les forces d'auto-guérison. Guéris-toi par la force du Christ de Dieu.

0: Werte Zuhörer, werte Zuhörerinnen,
1: chers auditeurs, chers amis, il y a 2000 ans, Jésus dit en substance, demandez et l'on vous donnera, cherchez et vous trouverez, frappez à la porte et l'on vous ouvrira. Si nous voulons recevoir l'aide de Dieu et la force de guérison pour notre âme et notre corps, nous demanderons au Christ de Dieu, qui est l'amour et la force en nous, de nous aider et de nous guérir. Que se passe-t-il lorsque nous le faisons? La force du Christ de Dieu s'intensifie dans l'énergie du jour qui provient du film de notre vie et qui s'écoule dans notre journée pour déterminer son déroulement et nous amener à des prises de conscience. L'Esprit éternel active dans notre âme certains aspects pécheurs importants dont nous prenons alors conscience en pensée ou sous forme d'image. Le circuit de la mise en ordre est le courant divin qui afflue dans l'énergie de notre journée. Il touche et renforce la partie de nos comportements erronés actifs en cette journée pour que nous puissions en prendre conscience. Ce courant divin, la force du Christ de Dieu, nous aide aussi à nous repentir des aspects du film de notre vie que la journée nous montre et à les mettre en ordre. Si nous nous repentons, que nous demandons pardon, pardonnons aussi à ceux qui ont eu un comportement erroné envers nous. Si nous réparons ce qui peut l'être encore, que nous ne répétons plus ces mêmes comportements, alors notre âme, mais aussi notre conscient, ainsi que notre subconscient, s'éclaircissent. Cela signifie également que le film de notre vie s'éclaircit. Celui qui réfléchit sérieusement à ces processus comprend que les maladies, les soucis, les problèmes et les revers de fortune de toutes sortes sont la conséquence de pensées erronées et donc de comportements erronés. Nous avons nous-mêmes créer notre malheur. Il est enregistré dans le film de notre vie et nous atteint à un moment donné, selon les lois des reins. Comme nous l'avons entendu, l'amour et la grâce de Dieu sont également présents dans l'énergie de notre journée. En effet, ce qu'elle nous montre, tout d'abord en pensée, mais aussi sous forme d'images dans notre conscient, sont tout d'abord des signes avant-coureurs. L'aide du Christ de Dieu se manifeste de manière accrue dans le circuit de la mise en ordre lorsque nous lui demandons son aide et son soutien. Si nous reconnaissons ces signes avant-coureurs et les mettons en ordre grâce à cette aide du Christ, bon nombre de maladies, de soucis, de souffrances ou de revers de fortune nous seront épargnés.

Nous nous préparons maintenant pour le circuit de la mise en ordre. Nous nous asseyons bien droit. Nous posons le dos de nos mains sur nos cuisses et les rapprochons le plus possible de notre buste. Si nous restons debout, nous nous tenons bien droit et laissons pendre nos bras le long de notre corps en tournant les paumes vers l'avant. Nous fermons maintenant les yeux et nous nous concentrons sur notre respiration. La respiration, c'est la vie. Une respiration profonde apporte le calme et la distance nécessaire par rapport aux pensées qui nous préoccupent. Il ne nous est pas demandé de faire un exercice respiratoire, mais juste de nous orienter sur le Christ, c'est-à-dire de trouver l'harmonie par le biais de notre respiration pour que les forces de Dieu puissent affluer, afin que les pensées qui nous préoccupent et nous harcèlent peut-être encore s'éloigne de nous et que notre système nerveux se détende, nous respirons maintenant consciemment, c'est-à-dire que nous continuons à nous concentrer sur notre respiration. Nous observons comme elle va et vient, va et vient. Va et viens. Notre respiration est calme et profonde. Elle va et vient. Elle va et vient. Va et vient. Grâce à cette respiration profonde, nous devenons plus calmes. Nos pensées s'éloignent. Nous respirons calmement et profondément. Nous respirons calmement et profondément. L'harmonie se répand dans notre corps. L'harmonie se répand dans notre corps. L'harmonie apporte la paix. L'harmonie apporte la paix. Notre respiration reste calme et profonde. Calme et profonde. Elle va et vient. Va et vient. Notre respiration devient automatiquement plus profonde au fur et à mesure que l'harmonie et la paix détendent notre système nerveux.
car l'harmonie et la paix se répandent dans tout notre corps. Notre corps devient léger car notre système nerveux se détend de plus en plus. Notre corps est léger. Notre système nerveux est détendu. Notre corps est léger. Notre système nerveux est détendu. Notre respiration est calme et profonde. Notre respiration est calme et profonde. Nous laissons maintenant notre souffle s'écouler en nous.

0: jetzt öffnen wir uns für die Christus-Gotteskraft in uns.
1: Nous nous ouvrons à la force du Christ de Dieu en nous, en concentrant notre attention sur le quatrième centre de conscience qui se trouve près de notre cœur. Notre respiration reste calme et profonde. Calme et profonde. Nous prions. Christ, toi, notre Rédempteur, toi, le médecin et guérisseur intérieur, tu nous as appris que chacun de nous est le temple de Dieu. Ta lumière sainte et curative est en nous. Ta force nous soutient. Tu nous prépares à la vie en toi. Christ, ma respiration est ma vie. Tu es le souffle, la vie dans ma respiration. Ma respiration est calme et harmonieuse. La vie que tu es se répand calmement et harmonieusement à travers mon corps. Tu nourris mes cellules de ta force et tu développes les forces d'auto-guérison du corps, car ta volonté doit s'accomplir en moi. Tu es la légèreté dans mon corps. Tu es l'harmonie et la paix dans tous les éléments de mon corps. Les pensées qui me harcelaient se sont éloignées. Des pensées constructives, des pensées d'espoir et de confiance se répandent dans tout mon corps. Je me tourne avec confiance vers toi, toi qui habites en moi, et te demande de me montrer les erreurs et les faiblesses dont je peux me repentir aujourd'hui grâce à ta force, afin de les mettre en ordre et de ne plus les refaire. Christ, dans mon âme se trouvent les aspects pécheurs qui m'ont apporté et m'apportent encore souffrance, soucis, et maladie. Je te prie de toucher les aspects de mon comportement erroné que je suis à même de mettre en ordre maintenant grâce à ton aide, car je veux reconnaître la poutre dans mon œil et la retirer afin de pouvoir faire la paix avec mon prochain, au lieu de voir la paille dans son œil.

Nous sommes calmes et harmonieux, orientés sur la grande force, sur le grand processus qui se déroule en nous. Nous pouvons en être sûrs si nous le lui demandons de tout cœur. Le Christ touche notre âme pour que nous reconnaissions des aspects de nos péchés et puissions les mettre en ordre. De cette manière, les forces d'auto-guérison se développent en nous et nous recevons la grâce de pouvoir donner des ordres à notre corps avec la force du Christ. Le Christ de Dieu touche notre âme. Une image remonte de notre âme et se montre à nous dans notre conscient.

0: Wir sehen uns in diesem Bild.
1: Nous nous voyons dans cette image.
0: Wir erleben das
1: nous nous voyons vivre dans cette image.
0: Denn wir leben in diesem Bild. Wir
1: nous nous entendons
0: uns
1: parler
0: reden.
1: Et savons aussi ce que nous pensons dans cette image. Maintenant, nous ressentons physiquement les différentes situations de l'image. Si nous avons fait du tort à autrui, nous le ressentons physiquement. Si nous avons eu des paroles ou des pensées négatives envers notre prochain, voire si nous avons mal agi envers lui, nous le ressentons physiquement. L'image qui est remontée de notre âme agit sur notre corps. Nous ressentons dans notre propre corps les souffrances que nous avons infligées aux autres. C'est ce qui nous aide à reconnaître notre part, la poutre dans notre œil, telle que Jésus nous l'a enseignée.

0: Nun lauschen wir auf unser
1: Gewissen. Nous écoutons à présent la voix de notre conscience.
0: Es mahnt uns.
1: Elle nous exhorte à nous repentir de ce qui constitue notre part dans les différentes situations. Elle nous exhorte à la mettre en ordre et à ne plus refaire la même chose. Nous demandons au Christ en nous de nous offrir son aide et son soutien. Nous recevons son aide et son soutien. Si nous le voulons véritablement, nous parvenons à nous repentir de nos comportements erronés. Nous nous repentons. Nous nous repentons. Nous mettons en ordre en demandant pardon en pensée à notre prochain et en pardonnant aussi à ceux qui ont mal agi envers nous. Nous le faisons maintenant en pensée.

0: Reinigung unserer erkannten Sünden.
1: Au fur et à mesure que nous mettons en ordre ce que nous avons reconnu, nos systèmes cellulaires se sentent mieux, car ils reçoivent plus de lumière et de force venant du Christ. Les organes s'harmonisent et établissent un contact positif entre eux. Ils établissent une communication positive. Nous ressentons à l'intérieur de notre corps. Tout vibre de façon harmonieuse et émet de l'harmonie. Notre système nerveux est détendu. Notre corps tout entier est entré dans une vibration plus élevée. Les forces d'auto-guérison sont de plus en plus actives. La force du Christ de Dieu prépare l'âme et le corps à la guérison globale. Nous sommes en harmonie. Nous nous sentons légers et dynamiques. Notre respiration reste calme et profonde. Notre respiration est calme et profonde.

Les forces d'auto-guérison agissent. En pensée, nous les dirigeons dans notre corps. Nous posons la paume de notre main droite sur la partie du corps dont nous pensons qu'elle a besoin d'aide et nous dirigeons vers elle les forces d'auto-guérison. L'organe auquel nous nous adressons entre dans une vibration plus élevée. Les forces d'auto-guérison agissent positivement sur l'organe que nous avons choisi. Le négatif diminue. Les cellules malades s'éliminent. Des cellules saines et harmonieuses se développent. Elles cherchent la communication avec les cellules du corps qui ont la même vibration. Notre corps se détend de plus en plus. Notre système nerveux est en harmonie. Notre respiration

respiration est calme et profonde. Nous sommes dans un processus de guérison grâce aux forces d'auto-guérison.

0: mit der Hilfe Christi heilen wir.
1: Nous guérissons avec l'aide du Christ.
0: Es heilt unsere Seele.
1: Il guérit notre âme.
0: Es heilt unser Leib.
1: Il guérit notre corps.
0: Es heilt unsere Seele.
1: Il guérit notre âme.
0: Es heilt unser Leib.
1: Il guérit notre corps.

0: Wir legen die rechte Hand zurück.
1: Nous remettons notre main droite dans sa position initiale. Le dos de notre main repose à nouveau sur notre cuisse droite. Si nous sommes debout, nous replaçons notre bras droit le long de notre corps. Nous nous concentrons à nouveau sur notre corps. Nous ressentons l'harmonie et la paix se répandre à travers lui. Notre respiration est calme et profonde. Nous sommes détendus et pleinement en harmonie. Nous demandons à nouveau au Christ de Dieu de toucher notre âme afin que nous puissions reconnaître nos fautes et les mettre en ordre. Un aspect négatif issu de sentiments, de pensées, de paroles ou d'actes dirigés contre notre prochain, monte en nous par l'intermédiaire du monde de nos sensations et sentiments. Sous forme de pensées ou d'images, nous percevons dans notre conscient ce qui n'était pas positif.

Si nous voulons effacer cet aspect de notre âme, c'est-à-dire si nous ne voulons pas, sur notre chemin de vie, subir les conséquences de ce que nous avons fait à notre prochain ou aux animaux et au règne de la nature, nous demandons au Christ de Dieu la force de nous repentir.

0: Wir bereuen.
1: Nous nous repentons.
0: Wir bereuen.
1: Nous nous repentons.
0: Wir bitten über Christus
1: en pensée, à travers le Christ, nous demandons pardon à notre prochain et nous pardonnons à ceux qui ont éventuellement eu des pensées ou des actes dirigés contre nous. Nous savons que nous voulons agir différemment à l'avenir et nous enregistrons maintenant le programme positif correspondant dans nos cellules cérébrales.

0: Befreiung unserer Seele.
1: Nous ressentons que notre âme se libère.
0: Positive Kräfte bauen sich
1: des forces positives s'édifient en nous. C'est la force du Christ de Dieu dans notre âme qui est la force de guérison et de vie pour notre corps physique. Et maintenant, nous posons à nouveau notre main droite sur la partie du corps que nous choisissons ou sur un organe précis, ou encore nous dirigeons les forces d'auto-guérison vers les glandes et les hormones. En pensée, nous dirigeons les forces d'auto-guérison là où elles doivent agir. La guérison globale s'accomplit. Le Christ guérit notre âme. Le négatif se transforme en positif. Des forces positives développent les forces d'auto-guérison. La guérison s'accomplit. La guérison s'accomplit. Notre âme guérit. Notre corps guérit. Notre âme guérit. Notre corps guérit.

toutes les cellules de notre corps entrent en harmonie. Les hormones, les glandes, les vaisseaux sanguins et lymphatiques se renforcent. Ils sont en harmonie. L'harmonie vibratoire dans le corps engendre une communication positive entre tous les systèmes cellulaires, entre tous les éléments du corps. L'harmonie afflue de l'âme vers le corps. L'harmonie engendre la guérison. L'harmonie apporte la guérison globale à l'âme et au corps. La guérison s'accomplit. L'âme et le corps guérissent. La guérison s'accomplit.

Nous laissons les forces affluer en nous et ressentons à l'intérieur de notre corps. Nous ressentons la proximité du Christ de Dieu, l'harmonie du Christ de Dieu, les forces revigorantes du corps. Nous ressentons la respiration profonde qui se répand dans tout notre corps et qui élève sa vibration. La guérison s'accomplit. La guérison s'accomplit. L'âme guérit. Le corps guérit. L'âme guérit. Le corps guérit.

Nous remettons maintenant notre main droite à sa position initiale. Le dos de notre main repose sur notre cuisse. Si nous sommes debout, nous replaçons notre bras droit le long de notre corps. Une fois de plus, nous demandons au Christ de Dieu de nous aider et de nous soutenir, de mettre en mouvement dans notre âme ce que nous sommes en mesure de reconnaître et aussi de mettre en ordre maintenant la lumière intérieure. Le Christ de Dieu agit dans notre âme et fait monter en nous une image qui nous montre ce que nous avons causé et que nous pouvons mettre en ordre maintenant si nous le voulons.

0: Wir betrachten uns in unserem Bild.
1: Nous nous voyons dans cette image. Nous laissons les pensées, les paroles et les actes de notre image agir en nous. Nous ressentons dans notre corps les effets de nos comportements erronés, de nos aspects pécheurs. La douleur et la honte montent en nous. Nous le ressentons physiquement. Nous demandons la force de nous repentir et nous la recevons. Nous nous repentons de notre comportement erroné. Nous nous repentons. Nous nous repentons. En pensée, nous demandons pardon à notre prochain que nous voyons dans l'image et à qui nous avons fait du tort. Et nous pardonnons à ceux qui nous ont fait du tort. Nous le faisons maintenant en pensée.

Après avoir mis en ordre en pensée ces aspects, nous ressentons à l'intérieur de notre corps. Notre respiration est calme et profonde. Notre respiration est calme et profonde. Nous posons à nouveau la paume de notre main droite sur l'organe ou la partie du corps dont nous pensons qu'elle a besoin d'aide et nous dirigeons les forces d'auto-guérison vers elle. Nous pouvons également diriger les forces d'auto-guérison vers les glandes ou les hormones, ou encore vers les vaisseaux sanguins ou d'autres éléments du corps qui ont besoin de l'aide du Christ de Dieu. La guérison s'accomplit. Notre âme guérit. Elle devient plus lumineuse et plus forte. Notre corps guérit. Il est en harmonie. Des forces de guérison agissent dans notre corps. Des forces de guérison renforcent notre corps. Le système nerveux est en harmonie. Tous les éléments de notre corps sont en harmonie. Toutes les fonctions du corps sont en communication positive les unes avec les autres. Nous guérissons. Notre âme guérit. Elle gagne en lumière et en force. Notre corps guérit. Tous les éléments de notre corps sont en harmonie. Nous guérissons. L'amour de Dieu guérit. L'amour guérit. L'amour guérit.

Nous remettons notre main droite à sa place initiale. Si nous sommes debout, nous replaçons notre bras droit le long de notre corps. Nous percevons la vibration de notre corps et ressentons la force du Christ de Dieu qui agit. Nous ressentons que le médecin et guérisseur intérieur est tout

Chers auditeurs, chères auditrices, la force du Christ est toujours présente. Il nous est offert de la mettre à profit. Elle devient active en nous si nous sortons de l'ombre pour entrer dans la lumière et que nous laissons la force et la lumière du Christ rayonner vers nous. N'excluez pas votre médecin de ce processus. Si vous consultez un médecin, incluez-le dans l'activation des forces d'auto-guérison. Donc, accordez-lui aussi votre confiance en incluant, par exemple, les médicaments prescrits dans le courant de l'auto-guérison. Si non seulement nous nous remettons entre les mains de Dieu, mais que nous remettons également le médecin entre ses mains, lui qui est la force et la lumière en tout et en tous, nous sommes alors en communication positive avec notre médecin, mais aussi avec les médicaments qu'il nous prescrit. Si vous devez consulter un médecin prochainement, portez dès maintenant ce rendez-vous dans votre cœur. Pensez également à la guérison globale, dans laquelle vous contribuez vous-même de manière décisive à la guérison de votre âme, mais aussi de votre corps. L'harmonie, c'est la vie et la santé du corps. L'important pour nous est de parvenir à l'harmonie, c'est-à-dire à la communication positive de tous les organes, de tous les systèmes cellulaires entre eux, et d'amener le corps, considéré comme un tout, à être en harmonie avec l'âme. Si nous nous y tenons, notre âme et notre corps guériront ou resteront en bonne santé. Je vous souhaite d'avoir toujours confiance en Dieu et de vivre constamment dans la conscience. Le Christ est en vous. Le Christ est en moi. Le Christ est en nous tous.

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0: Liebe Zuschauerinnen, liebe Zuschauer,
1: chers téléspectateurs, chers auditeurs, bonjour et bienvenue pour cette nouvelle émission de la série Moment de réflexion, l'esprit libre. Avec Dieu, la vie est plus facile. Qui ne souhaite pas être libre? Pourtant, depuis des siècles, voire des millénaires, l'humanité lutte pour trouver la liberté, mais ne la trouve pas, comme en témoigne l'état actuel du monde. Et ce, principalement parce que la plupart des gens n'ont qu'une très vague idée de ce qu'est véritablement la liberté. La liberté véritable et le chemin qui y mène sont les thèmes de notre émission d'aujourd'hui qui porte le titre « En apprenant à se connaître soi-même et en restant fidèle à la vérité, nous parvenons à la liberté, celle qui rend véritablement libre ». Sur ce thème, Gabriel a donné de très nombreuses indications et explications que nous allons vous présenter aujourd'hui. Commençons tout d'abord par une affirmation quelque peu provocante. Seul celui qui peut dire qu'il s'efforce de mettre en pratique ces paroles de Jésus, « Ce que tu veux que les autres fassent pour toi, fais-le pour eux », se sent libre. Si quelqu'un déclarait aujourd'hui en public qu'il considère cette phrase comme la mesure de toute chose, il ne serait pas pris au sérieux. Très peu de gens se sentent libres parce que l'égoïsme, qui va jusqu'au mobbing, prend toujours plus le dessus, et que beaucoup de gens souffrent du fait que leurs prochains n'hésitent pas à jouer des coudes. De nos jours, la question suivante est plus que jamais d'actualité. Qui suis-je? Est-ce que je me connais vraiment ou pas du tout? Effectivement, nous connaissons-nous vraiment?
2: La réponse est que la plupart des gens, visiblement, ne se connaissent pas véritablement. L'état du monde et de ses nombreux habitants en est la preuve vivante. Le constat que nous ne nous connaissons visiblement pas du tout pourrait changer si nous faisons l'effort d'interroger et de remettre en question nos pensées, nos paroles, notre comportement tout entier. Certains rétorqueront peut-être, mais de quoi parle-t-il? Je dois me remettre en question?
3: Oui, par exemple, interroger et remettre en question notre deuxième moi que nous pourrions appeler l'ombre ou l'inconnu. Nous aurions avantage à remettre en question régulièrement notre manière de penser et de parler, en fait, tout notre comportement. Et cela tout particulièrement si nous pensons faire preuve d'autocritique envers nous-mêmes lorsque nous cherchons à mieux nous connaître. Celui qui a appris ou apprend à s'examiner en profondeur, à faire une radiographie de lui-même, celui-là trouve la trace qui le conduit à lui-même et éventuellement à son deuxième moi. En fait, chacun d'entre nous peut, dans ce sens, devenir un radiologue pour lui-même. S'il s'examine sans ménagement, c'est-à-dire s'il remet en question et analyse ses pensées, ses paroles et tout son comportement, en se demandant si sa manière d'être, son comportement en général, ne renferme pas certains aspects qu'il n'a pas encore découverts ou auxquels il n'a consciemment pas voulu renoncer. Oder die man bewusst nicht preisgeben wollte.
4: Dans de nombreuses situations, nous ne savons pas si nous sommes véritablement celui que nous pensons être. Pourquoi? Parce que nous ne prêtons que très rarement attention à notre deuxième moi, à notre ombre. Apprendre à se connaître, c'est donc nous analyser nous-mêmes pour savoir qui nous sommes. Si vous le voulez, faites l'effort de vous interroger de manière critique. Vous verrez, vous ne serez pas seulement étonné de ce qui en ressort, mais aussi peut-être de la personne qui surgit alors, de qui vous êtes vraiment. Il est possible que nous découvrions quelqu'un de très différent, que nous ne connaissions pas jusqu'alors, et qui s'oppose à celui que nous tenions jusqu'alors en estime. Quel sera notre comportement envers lui? Si cet autre se manifeste, cet inconnu, que nous sommes nous-mêmes, en fin de compte, comment voulons-nous nous comporter envers lui? Voulons-nous continuer à lui donner l'énergie qui le fera grandir et l'entretiendra? Ou alors sommes-nous prêts à combattre cet autre nous-mêmes, encore inconnu, notre ombre, en le regardant en face et en interrogeant nos pensées, nos paroles et nos actes, afin de nous débarrasser de tout ce qui est négatif, faux, erroné, fourbe, perfide et sournois en nous? Ce travail sur nous-mêmes est ardu. Cependant, cela vaut la peine de le faire. Dès que la voix de notre conscience se fait entendre, dès que, par manque de vigilance, nous sommes sur le point de retomber dans nos vieilles habitudes.
2: Les paroles de Jésus que nous avons citées auparavant peuvent constituer une aide dans tous les domaines de la vie. Ce que tu veux que les autres fassent pour toi, fais-le pour eux. Ou, exprimé différemment aujourd'hui, ce que tu ne veux pas que l'on te fasse, ne le fais pas aux autres.
4: La phrase suivante pourrait, elle aussi, être une indication importante sur notre chemin vers la connaissance de nous-mêmes, vers la droiture et la sincérité. Que nous travaillions, parlions ou lisions, quoi que nous fassions, nous devrions nous y consacrer totalement. Se fixer consciemment ce but peut déclencher certaines choses et être une aide sur notre chemin vers la connaissance de nous-mêmes.
1: Faire l'effort d'être sa propre instance de contrôle apporte avec le temps une forme de tonus, de flexibilité, d'assurance et de liberté. Progressivement, nous nous libérons de la volonté d'avoir toujours raison, de vouloir jouer au beau parleur qui souvent flatte les autres pour attirer leur attention, etc., etc. Lorsque nous avons percé à jour, ne serait-ce qu'en partie, notre seconde moitié, l'inconnu qui nous accompagne chaque jour, notre ombre, nous pouvons, pour nous aider à découvrir d'autres aspects de nous-mêmes, nous fixer l'objectif précis qui est le suivant. Être attentif lorsque l'on interroge ses propres pensées, paroles ou actes, à ce qu'on appelle ce sentiment de malaise qui se manifeste dans la région de l'estomac. Ce sentiment de malaise nous montre que quelque chose n'est pas en ordre en nous.
3: Voici un autre aspect clé qui peut également nous aider à garder le cap sur notre objectif. La vie est trop courte et chaque instant qui nous est offert est trop précieux pour être gaspillé avec ce second moi, cet inconnu, notre ombre.
2: Si nous sommes prêts à renoncer aux influences de notre second moi et si nous demandons son aide et son soutien à l'esprit libre, appelé Dieu ici en Occident, afin de dépasser ce qui nous empêche encore d'être fidèles à la vérité et de nous déshabituer de tels comportements, alors notre ombre, celui qui nous accompagne sans cesse, pourra être dissous. De ce fait, la clarté grandira en nous et autour de nous. Être fidèle à soi-même dans ses pensées, ses paroles et dans tout son comportement apporte, entre autres, le respect de soi et la liberté. Deux aspects qui rendent la vie beaucoup plus facile, également avec tous ceux que nous côtoyons au quotidien. Rappelons-nous que l'esprit libre et omniprésent est toujours là pour nous. Avec lui, tout est beaucoup plus facile.
3: Lorsque nous travaillons à nous-mêmes afin de découvrir qui nous sommes véritablement, nous ne devrions pas mettre des gants. car la tiédeur ne conduit pas au but. Malgré tout ce que nous venons d'entendre, certains rétorqueront peut-être que eux ne sont pas comme ça, qu'ils sont honnêtes et sincères, foncièrement bons, et qu'ils ne font aucun mal à leurs prochains ni aux animaux. Soyons sincères, est-ce que ce n'est pas ce que nous pensons et disons de nous? Si vous êtes prêt à être effrayé par ce que vous allez découvrir sur vous-même, choisissez une journée au cours de laquelle vous aurez à participer à de nombreuses conversations, entretiens ou discussions, et observez bien ce que vous pensez et ce que vous dites. Vos pensées sont-elles en accord avec vos paroles? Ou ne découvrez-vous pas une certaine duplicité? Si ce que vous exprimez ne correspond pas à ce que vous pensez, vous avez déjà fait une première découverte sur vous-même. Si le ton monte lors d'une discussion avec votre voisin ou votre collègue de travail, observez ce que vous dites et comparez-le avec ce que vous pensez. Et voilà, vous vous êtes encore une fois démasqué. Tous nos comportements ou paroles habilement calculées, visant à recevoir de la reconnaissance de la part des autres ou à en retirer d'autres avantages personnels, y compris financiers, relèvent de la fausseté, de notre second moi, de notre ombre, de cet autre nous-mêmes, notre accompagnateur. Tout repose sur la communication.
4: Tout aspect négatif cherche son semblable et communique avec lui. La fidélité et la vérité, elles, communiquent avec la vérité, avec ceux qui aspirent à la vérité. Ceux qui se ressemblent s'assemblent. Ceux qui ne sont pas sincères engendrent l'inégalité, la division et la contrainte. Ceux qui font preuve de droiture représentent un gain, car ils engendrent la paix, la liberté et la bonne entente. Des personnes à l'état d'esprit dominateur détruisent et s'emparent de tout pour eux-mêmes. Celles qui, par contre, sont droites et sincères, construisent et partagent. Ces critères peuvent, eux aussi, nous aider à nous connaître nous-mêmes. Nous n'accéderons pas du jour au lendemain à notre soi véritable, authentique et sans ombre. Si nous ne luttons pas contre nous-mêmes, nous ne pourrons ni démasquer, ni vaincre notre second moi, nos ombres. Le chemin qui mène à la droiture et à la fidélité envers nous-mêmes est souvent long et ardu. C'est un apprentissage de tous les jours.
1: Chacun de nous devra, un jour ou l'autre, apprendre à se connaître lui-même, c'est-à-dire reconnaître qui il est véritablement et pourquoi il est sur Terre en tant qu'être humain. Notre âme ne meurt pas, elle vit éternellement. Notre existence véritable, c'est le royaume de Dieu en nous. Celui qui ne veut pas apprendre à se connaître ne prend pas non plus connaissance du chemin qui le mène à la vie, ni en tant qu'être humain, ni en tant qu'âme. Celui qui croit et vit selon ces paroles que Jésus de Nazareth a enseignées, le royaume de Dieu est en vous, a en main la clé qui lui permet de trouver la certitude que ce ne sont pas les choses extérieures qui rendent heureux, mais uniquement l'orientation sur notre être véritable, sur la fidélité à la vérité. Avec l'esprit libre et la fidélité à la vérité, la vie est beaucoup plus facile.
3: À l'époque actuelle, il est beaucoup question d'harmonie. Alors, où trouver l'harmonie? En apprenant à se connaître eux-mêmes, certains successeurs de Jésus de Nazareth ont fait des expériences personnelles également concernant ce besoin, cette recherche d'harmonie. À une époque où l'homme court littéralement après le temps et où le stress est constamment présent, on entend beaucoup parler d'harmonie. Mais comment trouver l'harmonie lorsqu'on n'arrive même plus à trouver le calme? On dit de l'harmonie qu'elle est l'équilibre des forces intérieures. Cependant, qui est à même de trouver l'accès aux forces intérieures? et que sont en fait ses forces intérieures. Certains les définiront par le calme, d'autres par l'équilibre du système nerveux. Pour d'autres encore, seule une respiration consciente et la méditation permettent de trouver un certain équilibre que l'on appelle harmonie ou forces intérieures.
4: Dans le monde d'aujourd'hui, de nombreuses propositions sont faites pour atteindre une soi-disant harmonie. Et pourtant, malgré les exercices de détente qui, pour un court moment, permettent de retrouver un certain équilibre des forces, le stress perdure et notre système nerveux reste irrité. Rapidement, le mal refait surface dans toute son envergure. Le stress et la disharmonie sont de nouveau là. Certains se disent que l'esprit, la source éternelle en nous, serait l'harmonie. Alors, comment celui qui croit en l'esprit éternel de l'infini peut-il arriver à trouver l'harmonie? Comment? Certaines personnes qui suivent les traces de Jésus de Nazareth se sont intéressées à la respiration profonde comme moyen de prendre un peu de recul sur les pensées quotidiennes, afin de trouver l'harmonie. Elles ont pu observer qu'après un certain temps, les pensées quotidiennes les rattrapaient malgré tout, qu'il s'agisse du stress au travail, des soucis causés par la famille ou encore d'une dispute non réglée avec un prochain. Car trouver l'harmonie passe par la connaissance de soi, c'est-à-dire par la prise de conscience de ce qui se cache derrière notre comportement, de ce qui se cache derrière nos pensées, paroles et actes.
2: Nous avons pour habitude de ressasser bien souvent les mêmes pensées et les mêmes discussions jusqu'à en être épuisés nerveusement. Et c'est dans cet état, chargé de soucis et de problèmes, que nous nous couchons le soir. Pas étonnant alors que notre sommeil ne soit pas réparateur. Nous nous réveillons avec les mêmes pensées que celles que nous avions la veille. Ce que la journée passée nous avait apporté est encore en grande partie au menu du nouveau jour, auxquels d'autres soucis viendront éventuellement s'ajouter. Et le manège tourne. Nos pensées et nos paroles tournent dans tous les sens, souvent sans résultat. Dans ce cas, la respiration profonde et la méditation au début de la journée ne sont pas d'une grande aide. Un café pris sur le pouce n'apportera pas grand-chose non plus, si ce n'est un coup de fouet de courte durée. Ainsi, on se demande ce qui pourrait bien nous aider à maîtriser la journée au lieu d'être dominé par sa propre journée et ses situations délicates.
1: Marquer une pause et nous poser la question suivante pourrait nous aider. Par quoi suis-je dominé? Qu'est-ce qui, jour après jour, a une emprise sur moi? Qu'est-ce que c'est? Ce sont nos pensées. Quelles sont ces pensées? Et quelles sont les situations qui nous préoccupent constamment, que ce soit en pensée ou aussi dans les discussions que nous menons? Nous pourrions leur donner un nom, par exemple, Anne, Marc, Sylvie ou Pierre. Il ne s'agit ici, bien sûr, que de noms choisis au hasard, visant à nous faire prendre conscience que ce qui nous préoccupe, l'origine de ces pensées, ne vient pas d'une personne quelconque, au sujet de laquelle nous parlons peut-être, mais bien de nous-mêmes, de notre accompagnateur, de celui qui, justement, n'a pas encore de nom, que nous ne connaissons pas encore. Celui que, depuis le début de cette émission, nous appelons notre accompagnateur, ou bien l'inconnu, ou encore notre ombre.
4: C'est notre ombre qui nous accompagne chaque jour dans nos pensées, paroles et actes, pour ne pas dire qui est littéralement sur nos talons. Comme nous l'avons déjà mentionné, notre ombre, c'est celui qui se trouve derrière nos différents comportements. C'est lui que nous pourrions analyser en observant nos pensées, nos paroles et nos actes. Si nous le voulons, nous pouvons apprendre à connaître notre ombre, celui que nous sommes nous-mêmes. Cet inconnu, notre ombre, nous pouvons aussi l'appeler notre subconscient. C'est notre ombre, celui qui nous est encore inconnu, qui sème en nous la disharmonie et fait en sorte que nous ne trouvions pas l'harmonie souhaitée, l'équilibre des forces. Nous avons déjà entendu que la plupart des gens ont un comportement double. Il y a d'une part ce que nous disons et d'autre part ce que nous cachons. Il est par exemple possible que nos pensées diffèrent totalement de ce que nous disons. Cette duplicité nous coûte de l'énergie. Mais c'est bien nous qui gaspillons cette énergie par ce comportement. Nous. Nous sommes en même temps notre ombre et celui que nous croyons connaître.
3: Notre part d'ombre, c'est-à-dire ce que nous cachons, par exemple ce que nous ne voulons pas exprimer, mais qui pourtant est présent en nous, engendre le stress, la fébrilité et la disharmonie. Par notre duplicité, nous nourrissons deux champs d'énergie. D'une part, nous nourrissons en énergie celui ou celle que nous croyons connaître, Anne, Marc, Sylvie ou Pierre, et d'un autre côté, nous nourrissons en énergie celui que nous ne connaissons pas encore et qui est littéralement sur nos talons, notre ombre. Cela signifie que jour après jour, du matin au soir, nous devons nourrir deux entités. Cela nous empêche de trouver le calme ou de méditer. On peut réellement dire que le temps nous file entre les doigts. Je répète encore une fois, sans remarquer qui nous sommes, nous nourrissons jour après jour deux entités. Cela signifie que notre système nerveux est soumis à une pression constante. Certains croient pouvoir supporter cette pression grâce à toutes sortes de drogues. D'autres se rendent dans des centres où ils pratiquent la contemplation, etc.
1: La meilleure contemplation serait, cependant, de dépister notre part d'ombre, de la reconnaître et de nous en débarrasser. Notre part d'ombre, c'est en fait notre comportement secret, autrement dit, ce que nous cachons aux autres dans nos entretiens ou nos relations avec eux. C'est à nous, maintenant, qu'il appartient de changer et pas aux autres. Si nous voulons trouver l'harmonie et l'équilibre des forces, nous devons, pour économiser notre énergie, apprendre à nous connaître en nous demandant qui nous sommes.
2: Ce qui est important, c'est de mettre en ordre ce qui réclame notre énergie, c'est-à-dire les aspects de notre second moi, de notre ombre. Voici la question qui se pose à nous. Pourquoi cachons-nous dans nos pensées ce que nous ne voulons pas exprimer? Pourquoi nous mentons-nous à bien des égards, à nous-mêmes et par là même à notre entourage? Si, en nous posant la précieuse question « Pourquoi ?», nous parvenons à nous débarrasser de notre second moi, de notre ombre, en observant nos pensées, en les comparant à nos paroles et en prenant la résolution d'être sincères et droits envers nous-mêmes et envers notre prochain, nous deviendrons progressivement plus calmes et plus réfléchis. Nous gagnerons du temps, ce qui nous permettra de mieux maîtriser notre quotidien. Le soir, nous ressentirons alors une certaine harmonie. Notre sommeil sera plus profond et d'un point de vue énergétique, notre journée aura plus de temps, nous aurons alors éventuellement le temps de méditer ou de prier.
1: Ces explications nous ont amenés au cœur du thème de notre série, avec l'aide de l'esprit libre, appelé Dieu en Occident, la vie est beaucoup plus facile. Chers téléspectateurs, chers auditeurs, vous venez d'entendre une émission de la série « Moment de réflexion, l'esprit libre » avec Dieu, la vie est plus facile. Nous prenons maintenant congé de vous. Nous nous souhaitons à tous d'être attentifs et d'avoir le courage de s'interroger régulièrement en utilisant ce petit mot magique « Pourquoi ?» Au revoir et à bientôt.

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Bienvenue, chers auditeurs. J'ai récemment lu un ouvrage de Manfred Kiber, un écrivain allemand, portant le titre « Histoire d'animaux ». Et l'une de ses histoires, intitulée « Supplique muette », m'a particulièrement marqué, car elle décrit du point de vue des animaux ce qui nous semble naturel. Tous ceux qui ont un chien ou un chat savent que les animaux ont des sentiments et sont capables de les exprimer. Et ceux qui aiment leur animal de compagnie font tout pour qu'il aille bien. Mais quelle est la différence entre un chien ou un chevreuil? Entre un chat et une vache? Pourquoi les uns sont-ils choyés et les autres mangés? De nombreux animaux souffrent énormément, en particulier pendant les périodes de fête, et j'aimerais vous lire à ce propos.

propos, ce récit de Manfred Kiber. Le troupeau de moutons s'était rassemblé, tout excité, autour d'un vieux mouton qui racontait. « Ma grand-mère l'a vu de ses propres yeux, disait-il. C'est incroyable et horrible. On ne sait pas ce que c'est. Elle n'a pas tout vu non plus. Elle est passée devant en se rendant au pâturage. Il y avait une porte qui menait à une pièce sombre. Il y avait une odeur de sang à l'entrée de la pièce sombre. On ne voyait rien. Mais elle a entendu un mouton hurler à l'intérieur. Un hurlement horrible. Tremblante de peur, elle est alors retournée dans le troupeau. Tout le monde frissonna. « On n'est sûr de rien, » dit le vieux mouton. « Mais il doit y avoir une part de vérité. En tout cas, c'est horrible. »« Ta grand-mère n'est plus en vie ?» demanda un jeune mouton. « Je ne sais pas, » répondit le mouton. « Cela fait longtemps qu'on est venu la chercher. » « Ça commence comme ça, et on ne revient jamais, » dirent certains. Le chien de berger aboya et conduisit le troupeau à l'autre bout du pâturage. Le berger se tenait là, en train de parler à un inconnu qui ne ressemblait pas à un berger. Ils étaient en train de négocier. Puis, l'inconnu s'avança d'un pas décidé vers le troupeau et examina chaque bête d'un œil expert. Ce n'était pas le regard d'un berger. Sa main s'opposa alors sur le jeune mouton qui avait posé une question auparavant. Un frisson le parcourut. Cette main était différente de celle du berger. L'inconnu passa une corde autour de son cou. « Je prends celui-là, » dit-il en sortant de sa poche une bourse sale contenant de l'argent. Il paya. Cette vie lui appartenait désormais. Il l'avait achetée. Il saisit la corde et traîna le mouton hors du pâturage jusqu'à la route. Le troupeau regarda avec effroi l'inconnu s'éloigner, sans comprendre ce qui se passait. Le mouton tourna la tête. Ses yeux cherchaient sa famille et ses compagnons de jeu. Quelque chose en lui se crispa. Quelque chose en lui lui criait de se détacher et de revenir en courant. « Ça commence comme ça, » se dit-il. « On vient me chercher. » Mais il ne se débattit pas. Il était impuissant. À quoi cela servirait-il ? Il se réconforta en se disant « Ce n'est pas le pire qui m'attend, il y a d'autres pâturages. C'est peut-être là que l'on m'amène. » C'était la confiance qu'ont les animaux qui sont devenus dociles. Ils tournèrent alors au coin du chemin. Le troupeau n'était plus visible. Le pâturage avait disparu. On entendait seulement, au loin, le chien du berger aboyer, ainsi que le son du sifflet de celui-ci. Le vent transportait ses bruits. Le chemin était long, l'inconnu marchait vite. Il était pressé. « Je suis fatigué, j'aimerais me reposer un peu, » dit le mouton. C'était une supplique muette. Ils continuèrent leur chemin. Il faisait chaud et l'air était poussiéreux. « J'aimerais boire un peu d'eau, » dit le mouton. C'était une supplique muette. Ils arrivèrent enfin dans une petite ville. Ils empruntèrent des rues étroites et sinueuses, sans pâturage en vue. L'espoir qu'il avait nourri s'envola. Ils s'arrêtèrent devant une porte qui menait à une pièce sombre. Une odeur nauséabonde saisit l'animal. Le mouton tourna la tête et bêla plaintivement. Il recula devant cette odeur et cette entrée sombre. Une peur sans borne s'éveilla en lui,
dans son subconscient. « Je veux rentrer à la maison, » dit le mouton en regardant l'inconnu. C'était une supplique muette. Les suppliques muettes ne sont pas entendues. D'un geste habile, l'homme enroula la corde autour des pattes arrière de l'animal et le tira vers l'avant. La corde lui entaillait la peau. « Oui, oui, j'arrive !» dit le mouton effrayé. Ses pattes fatiguées et raides se dépêchèrent. Cela ne dura que quelques instants, mais ils semblèrent très longs. Puis il se retrouva dans une pièce sombre où régnait une odeur suffocante de sang et de déchets, les cadavres de ses semblables. On ne jugeait pas nécessaire de les jeter avant les suivants. Après tout, ce n'est que du bétail destiné à l'abattoir. Le mouton fut alors saisi d'une terreur impuissante et paralysante, une terreur qui lui fit oublier toutes les suppliques muettes d'avant. Seule la terreur régnait en lui. Il tremblait de tout son corps. L'incroyable, l'horrible va maintenant arriver, pensa-t-il. Et c'est ce qui arriva. Le monde est plein de suppliques muettes qui ne sont pas entendues. Ce sont les êtres humains qui ne les entendent pas. Il semble impossible de les compter tant elles sont nombreuses. Cependant, elles sont toutes comptées. Elles sont inscrites dans le livre de la vie. Chers auditeurs, c'est ainsi que se termine cette courte histoire de Manfred Kieber, écrite il y a plus de 100 ans. Malheureusement, elle décrit encore la réalité cruelle et quotidienne d'aujourd'hui. Jésus de Nazareth a dit dans son sermon sur la montagne « Ce que vous faites au plus petit de vos prochains, c'est à moi que vous le faites. » Et en cela, il parlait également des animaux. Quand est-ce que leurs suppliques muettes seront-elles entendues? Vous avez le choix. Nous avons tous le choix. Une chaleureuse salutation en Dieu et au revoir.

0: Gebete sollten vom Herzen kommen.
1: Nos prières devraient venir du cœur, de notre conscience spirituelle développée. Souvent, nous nous demandons où nous en sommes de notre évolution spirituelle. Et si nos prières viennent de notre conscience développée, et à quel point celle-ci est-elle développée? Nos prières peuvent être comparées à la manière dont nous nous alimentons. Nous prions tel que nous mangeons. Pouvons-nous imaginer cela? Dans les grands enseignements cosmiques, Jésus, le Christ, le grand esprit, dit ce qui suit. Prends tes repas en Dieu. La manière dont les bouchées et les gorgées entrent en toi détermine la manière dont elles agissent en toi et rayonnent de nouveau à partir de toi. Celui qui sanctifie chaque bouchée et chaque gorgée garde vivante la conscience de la nourriture et de la boisson qui pénètre alors dans l'âme en tant qu'essence et force. Ainsi, la nourriture et la boisson ne fortifient pas seulement le corps, mais l'âme et le corps. Le Christ, notre frère divin, poursuit sa révélation en disant: accompagne de ta conscience chaque bouchée de nourriture et chaque gorgée de boisson sur leur chemin dans ton corps. Les sensations, pensées et paroles avec lesquelles tu accompagnes ainsi la nourriture et la boisson agissent en conséquence sur l'âme et le corps. La nourriture et la boisson agissent en toi et sur toi en fonction de la façon dont tu te comportes envers elles. Toutes tes vibrations qui se manifestent en toi et à travers toi et qui te façonnent également.

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1: La même chose se produit lorsque nous prions. La prière devrait provenir de notre conscience développée. En fin de compte, la prière est aussi la nourriture de notre âme et de notre corps, car celui qui prie consciencieusement, c'est-à-dire qui accomplit ce qu'il exprime dans ses prières, nourrit et abreuve son âme. Son âme devient plus lumineuse, son corps en meilleure santé et plus libre. Prier signifie donc prier à partir du cœur, pas du cœur physique, mais du plus profond de l'âme, de la conscience développée qui rayonne en nous, dans notre âme. Au plus profond de notre âme se trouve l'océan incommensurable de la vie. Si nous parvenons à puiser des gouttes dans l'océan de la vie et à les laisser s'écouler dans nos pensées ou paroles de prière, alors elles rayonneront vers l'extérieur pour aller fortifier les âmes et les personnes qui y sont réceptives. Nos prières devraient donc avoir un contenu. Et le contenu qui abreuve et nourrit véritablement l'âme et l'être humain, c'est l'esprit. Ce sont les gouttes de l'océan, Dieu. Si nous nous efforçons de faire grandir nos prières en demandant au Christ, l'Esprit rédempteur, de nous aider à déposer en elle une nourriture et une boisson spirituelle, nous ressentons que nos prières sont également fructueuses pour nous. Car les prières qui émanent de nous reviennent vers nous. Autrement dit, nous recevons en fonction de la manière dont nous prions. Si nous prions à partir de l'océan de la vie et que nous communiquons cette vie à des âmes et à nos prochains, aux animaux et aux plantes, à la terre-mère, nous ressentons que la vibration de notre âme s'élève, que notre corps devient plus léger, que nous devenons plus joyeux et finalement emplis de gratitude envers celui qui rend nos pensées ou paroles de prière fructueuses en y déposant force, lumière et amour. Dans les grands enseignements cosmiques, Jésus, le Christ, dit aussi « Tout est énergie. La nourriture et la boisson sont elles aussi énergie. En fonction de la manière dont tu ressens et penses, tu magnétises la nourriture et la boisson. C'est avec ces forces que tu les accompagnes sur leur chemin dans le corps. » Il en va de même pour la prière. Notre prière devrait nourrir et désaltérer nos prochains ainsi que la terre-mère. Tout est énergie et nous transmettons nos prières en fonction de la manière dont nous les avons magnétisées et c'est ainsi qu'elles reviennent vers nous.
0: Wenn der Urgrund des Herzens betet,
1: si nous prions du plus profond de notre cœur, nous nous sentons heureux et libres après la prière. Nous nous sentons animés d'une force que nous ne pouvons pas expliquer et pourtant elle est en nous. Les prières faites à partir de notre conscience qui s'élèvent vers notre prochain et le servent, et servent ainsi la Mère Terre, reviennent vers nous et nous rendent heureux. C'est pourquoi nous devrions, à la fin de notre prière, ne pas oublier de remercier l'Éternel, car il est celui qui donne, il est la vie qui habite en nous, il est la vie qui emplit nos prières.

0: Chers amis dans le monde entier, nous vous souhaitons la bienvenue pour cette nouvelle émission de la série « Nous lisons, tu veux écouter, ressentir ce que les autres disent. » Des jeunes sur le chemin qui mène au Christ. La nouvelle ère a commencé, nous sommes en l'an 2 de l'ère messianique et sophianique, dans laquelle seul l'amour pour Dieu et pour le prochain compte. Gabriel, sa prophétesse et messagère, a donné pendant près de 50 ans d'innombrables aides, permettant à tous ceux qui le souhaitent de parvenir à l'amour pour Dieu et pour le prochain, qui en fin de compte est notre être véritable. Dieu est l'amour qui porte et vivifie tous les êtres humains, les animaux, les plantes, chaque minéral, oui, toute forme d'existence. Partout dans le monde, le message de l'esprit libre, Dieu en nous, touche de plus en plus de personnes dans leur cœur et elles commencent à mettre en pratique, pas à pas, l'enseignement de l'amour pour Dieu et pour le prochain dans leur vie. Ouvrons notre cœur et écoutons ce qui anime les jeunes qui suivent le chemin menant à Dieu et quelles expériences ils font avec l'enseignement de l'esprit libre. Régulièrement, des jeunes du monde entier se réunissent via Internet pour échanger leurs expériences sur le chemin du Christ. Lors de l'un de ces échanges, il était question du Sermon sur la montagne de Jésus de Nazareth, qui nous apprend à devenir droit, sincère et aussi désintéressé. Une jeune béninoise rapporte à ce propos « Bonjour, chers frères et sœurs des communautés libres. J'ai participé au dernier échange international pour les jeunes et ça a été une grande joie pour moi de partager nos différentes expériences sur le thème du Sermon sur la montagne. Je remercie le Christ pour cet enseignement et aussi Gabrielle, notre sœur bien-aimée, d'être restée fidèle à Dieu dans sa tâche de messagère. Je pense qu'elle est l'exemple même du désintéressement que nous devrions suivre à notre époque. Je nous souhaite à tous beaucoup de courage et de persévérance sur ce chemin, ainsi que des expériences positives et enrichissantes pour avancer dans l'esprit du Christ.
1: Nous restons sur le continent africain. Un jeune Nigérian qui a découvert les enseignements de l'esprit libre il y a quelque temps écrit. Une chaleureuse salutation en Dieu. Ce matin, dans une brochure des éditions Gabriel, je suis tombée sur un passage qui dit « Ceux qui vivent en Dieu reconnaîtront à temps les difficultés qui se présenteront et les surmonteront avec sa force, et ceux qui ne les reconnaissent pas seront sans cesse préoccupés par ces difficultés qui, de ce fait, deviendront des problèmes. » Cela me montre que dans tout ce que je fais, je ne devrais pas m'éloigner de Dieu, de sa présence. Si je me rappelle qu'il m'aime et que je m'efforce de faire sa volonté, il m'aidera à surmonter les difficultés.
2: Les innombrables aides concrètes données par la sagesse divine pour suivre le chemin qui ramène à la patrie éternelle touchent des personnes du monde entier. Par exemple, ce jeune Irlandais qui a trouvé le sens de sa vie terrestre grâce à l'enseignement de l'esprit libre. Il dit « J'ai découvert l'enseignement de l'esprit libre sur Internet et j'ai commandé le livre « Le chemin intérieur qui mène à la conscience cosmique » avec lequel je travaille. Au début, j'ai trouvé ça difficile et pas si simple à mettre en pratique. Ce n'est que lorsque je m'y suis mis sérieusement que cela s'est amélioré. Bien sûr, je remarque chaque jour des lacunes chez moi, mais je remarque aussi que mes sens s'affinent et que j'ai toujours plus conscience de ce que je dis ainsi que de ce qui est essentiel. Ce qui m'a vraiment aidé à faire un pas en avant, c'est la tâche du journal mystique qui me pousse à passer en revue mes journées de façon très concrète. Et la prière de l'âme m'aide aussi. Me relier à Dieu en moi et en tout afin de voir ma journée sous le bon jour et de comprendre ce que les situations et les rencontres veulent me dire est une tâche tout simplement formidable. Grâce à cela, beaucoup de choses ont changé en moi. J'ai une toute nouvelle vision de ma vie. Gabriel explique aussi toute la création et comment ce monde est né. Cet enseignement me permet de comprendre pourquoi je suis sur Terre et ce que j'ai à apprendre. Sur Sophia TV, je vois aussi la bibliothèque Sophia et la Terre de la Paix. J'aimerais rester en contact et avoir un échange avec d'autres personnes. Oui, j'aimerais bien participer aux échanges internationaux pour les jeunes dans les communautés libres.
0: En Amérique latine aussi, des jeunes suivent le chemin intérieur. Une jeune Mexicaine en parle ainsi. Je voudrais tout d'abord remercier pour ces émissions qui nous expliquent le royaume éternel, ainsi que les quatre plans de développement, le berceau de l'évolution qui conduit à la filiation divine. C'est impressionnant de savoir que nous avons tout en nous et que nous avons parcouru ce chemin d'évolution. Même s'il me reste encore beaucoup à faire, je suis résolue à être plus attentive, à écouter ce que chaque situation veut me dire et, avec l'aide du Christ Dieu, à suivre le chemin intérieur. La vie quotidienne me place parfois dans des situations dont je ne vois pas l'issue et pour lesquelles je cherche la bonne approche. Je demande alors l'aide au Christ et, à un moment ou à un autre, je reçois toujours une aide qui me permet de trouver une bonne solution, où je vois la bonne manière de gérer la situation. Je suis très reconnaissante d'avoir acquis ce sentiment que l'Esprit du Christ de Dieu est toujours présent et que je peux, à tout moment, me tourner avec confiance vers cet Esprit merveilleux. La devise des communautés libres me parle aussi beaucoup, « Unis et soi ». J'essaie de travailler avec cette devise et de m'examiner lorsque je rencontre des personnes, que je les connaisse ou non, en me demandant si je ressens une bonne communication avec elles et si ce n'est pas le cas, pourquoi. Cela m'aide beaucoup à prendre conscience de certains aspects de nature humaine et à changer de cap. C'est pour moi un encouragement à suivre avec sérieux le chemin intérieur.
1: Une jeune d'une communauté libre du sud de l'Afrique nous a contactés par WhatsApp après avoir écouté une méditation donnée par la sagesse divine. Elle écrit « Ces derniers temps, j'ai traversé une mauvaise passe. Beaucoup de choses se passaient mal. Je n'avais pas assez de temps pour faire les choses et je ne me sentais pas bien préparée pour l'examen que je devais passer. Mais il y a quelques jours, alors que j'allais vraiment mal, j'ai écouté une méditation de Gabriel intitulée « La foi active ». Ce que disait Gabriel et qui au départ ne me paraissait avoir aucun rapport avec ma situation m'a pourtant semblé être une réponse. J'ai soudain compris que je n'avais vu que l'aspect extérieur de la situation, ce que j'appelais la malchance. Je n'avais pas vu l'essentiel, c'est-à-dire ce que cette situation voulait me dire. Cela m'empêchait d'être concentrée et m'avait fait régresser non seulement à l'école, mais aussi intérieurement. Après avoir écouté cette méditation, je me suis tournée vers le Christ et j'ai réalisé que j'avais également été désagréable avec certaines personnes ces derniers temps. Cela m'a fait mal au cœur. J'ai demandé pardon et j'ai également décidé d'être très attentive lorsque des personnes veulent dire du mal des autres. Cette méditation a donc été un puissant avertissement pour moi. Avant, je me sentais stressée, mais depuis, je suis plus calme et très reconnaissante.
2: Un jeune téléspectateur américain nous a écrit au sujet de la série en trois parties sur la grande révélation du Christ, l'état des démons, ses complices et ses victimes. Écoutons ce qu'il dit à ce propos. Oui, je suis vraiment heureux d'entendre ces paroles du Christ. On accepte beaucoup de choses qui se passent dans le monde sans vraiment y réfléchir, comme par exemple le fait que des réalisations apparemment bonnes soient hautement honorées, louées et récompensées. Sans la parole du Christ, qui nous éclaire à partir de la vérité, il est facile de devenir victime et de suivre le courant dominant. Je le sais très bien moi-même. Je suis très très heureux que le Christ ait expliqué de manière aussi complète les agissements du principe démoniaque dans ce monde. Cela me permet de les reconnaître beaucoup plus facilement et de dire « non, ce n'est pas le bon chemin ». Même si cela semble être une bonne chose aux yeux du monde. L'une des lois inversées des démons qui m'a personnellement beaucoup fait réfléchir est la suivante. Forme ton intellect. Jusqu'à récemment, je pensais que devenir un intellectuel était quelque chose de très souhaitable. Maintenant, je suis reconnaissant au Christ d'avoir si clairement dévoilé les principes inversés des démons. Sa parole est quelque chose à laquelle je peux m'accrocher intérieurement et qui me sert de repère.
0: Beaucoup de jeunes sont reconnaissants pour les paroles claires du royaume de Dieu qui leur ouvrent les yeux et leur permettent de voir sous un autre jour beaucoup de choses qui semblent normales dans ce monde. Également au Moyen-Orient, une jeune femme a trouvé de l'aide et des éclaircissements dans la révélation « L'état des démons ». Elle écrit « J'ai trouvé les révélations de cette année très instructives, très réelles, concrètes et faciles à comprendre, comme par exemple l'état des démons. À l'image de ma vie, je comprends très bien comment les choses fonctionnent dans ce monde et comment elles me rendent malheureuse. Sans ces révélations, je ne comprendrais pas grand-chose, comme la soif de pouvoir et les comportements contraires à l'éthique partout dans le monde. Savoir d'où cela vient et comment cela agit sur nous est une aide pour moi, et au lieu de rester aveugle, je peux reconnaître les pas que je peux faire pour en sortir. Le besoin de former son intellect pour faire carrière dans ce monde y est également mentionné, et je suis vraiment tombée dans le piège. J'ai eu du mal à l'admettre, mais maintenant, je veux m'en éloigner et travailler davantage avec mon cœur.
1: Passons du Moyen-Orient à l'Amérique latine. Des jeunes Péruviens, Colombiens et Mexicains ont régulièrement un échange dans le cadre des communautés libres. L'un d'eux rapporte. Lors de l'émission pour les communautés libres intitulée « La vie et évolution », j'ai été impressionné d'entendre que tout a une conscience ou que tout est conscience. Tout ce que je perçois dans la nature, les éléments, les planètes ou les plantes et les fruits. Tout a une conscience. Cela m'aide à apprécier et à respecter beaucoup plus les choses et aussi à me demander « Quelle conscience ai-je moi-même ? » De quoi sont faites mes pensées, ma conscience pendant la semaine? Et quel est mon prochain pas? Merci pour ces précieuses indications. J'apprends à mieux comprendre mon prochain, car lui aussi, comme Gabriel nous l'enseigne, a actuellement sa propre conscience. Merci beaucoup pour cette aide précieuse.
2: Un jeune d'Afrique du Sud, qui participe régulièrement à l'échange international pour les jeunes, a appelé spontanément en disant « Je voulais juste appeler pour remercier de tout cœur pour l'enseignement, pour l'échange, pour tout ce que nous avons reçu cette année. J'ai dû beaucoup travailler et cette année a souvent été dure pour moi et je me suis plaint parfois. Mais maintenant, avec le recul, je vois que l'amour de Dieu a toujours été là. Je vois combien j'ai été aidé à résoudre les difficultés. Savoir qu'il y a des amis qui pensent comme moi, quelle que soit la distance qui nous sépare, est d'une grande aide. J'ai fait l'expérience qu'en ayant des prises de conscience sur moi-même et avec l'aide du Christ, j'ai fait quelques pas en avant. Maintenant, certains amis viennent même vers moi et me demandent comment j'ai réussi à surmonter tout cela. Et je remarque que je peux déjà les aider un peu grâce à mon expérience, et cela me réjouit. Je voudrais encore une fois remercier pour toute l'aide reçue. Je vous souhaite tout le meilleur et merci beaucoup pour la fête de la famille de Dieu sur Terre à laquelle nous avons pu participer grâce à la télévision. Chers amis, pour conclure cette émission, rappelons-nous une fois encore que chacun de nous vient de la grande famille de Dieu qui a son origine dans le royaume de notre Père éternel. Restons unis dans cette conscience et souhaitons-nous beaucoup de force et de faire des pas sur le chemin qui mène au Christ. Rappelons-nous aussi que la devise des communautés libres est l'entraide mutuelle. Alors, si certaines choses ont également été mises en mouvement en vous et que vous avez le sentiment que le Christ de Dieu frappe aussi à la porte de votre cœur, Nous vous encourageons chaleureusement à partager les expériences que vous faites avec l'enseignement de l'esprit libre. À tout bientôt et une chaleureuse salutation en Dieu.

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Elle décrit son enfance et sa jeunesse, ainsi que la manière dont Dieu, l'Éternel, l'a appelée à devenir son instrument et comment elle y a été formée. Comme ce fut le cas pour tous les prophètes de Dieu avant et après Abraham, le chemin de Gabrielle en tant que traductrice du royaume de Dieu fut empli de sacrifices et marqué par la persécution de la caste des prêtres. 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

0: Chers auditeurs, chers téléspectateurs, nous vous saluons chaleureusement pour cette nouvelle émission intitulée « Trouve la lumière primordiale en toi ». Une véritable aide offerte par Dieu à travers Gabriel, sa prophétesse et messagère pour notre époque. Depuis environ une dizaine d'années, nous voyons les conditions de vie se dégrader pour des milliards de personnes sur la Terre. Nous voyons les catastrophes naturelles, les guerres, les épidémies et la famine les plonger dans une profonde pauvreté. Et nous voyons la rapidité et l'effrayante globalité avec laquelle le déclin des valeurs éthiques et morales s'intensifie et s'abat sur tous ceux qui ne sont pas touchés par l'une de ces autres catastrophes. Ainsi, il n'est pas étonnant de voir dans le monde entier de plus en plus de personnes, et parmi elles de nombreux jeunes, se demander où mène tout cela, quel avenir les attend et quel héritage ils laisseront à leurs enfants. Y a-t-il même une issue à cette misère globalisée? Pourtant, chers amis, tout particulièrement en cette époque difficile, et malgré les affres de la guerre et les catastrophes naturelles qui menacent le monde, la lumière de l'amour divin rayonne et s'écoule en ce monde vers les hommes de bonne volonté. Qui sait observer et analyser la situation désastreuse du monde actuel reconnaît que l'humanité se trouve à un grand tournant d'époque. Le texte que nous allons lire est issu de la conscience totalement développée de Gabriel et est également disponible sous forme de CD. Il représente une aide incommensurable, une main tendue aux hommes par l'Esprit libre universel, Dieu, sous forme d'enseignement, de chemin sur lequel l'homme peut élargir rapidement sa conscience afin de se rapprocher de Dieu en lui. De plus en plus de personnes ressentent que le Christ, lui qui apporta la lumière au plus profond de l'âme de chacun, représente l'unique aide fiable en ce monde. L'appel du Christ est et reste que celui qui veut se laisser sauver le fasse avant que ce monde s'écroule. Commençons donc aujourd'hui par la première partie de cette lecture tirée du texte « Trouve la lumière primordiale en toi » portant le titre « Je suis l'ordre dans l'ordre universel ».
1: Celui qui observe notre monde avec des sens éveillés se posera la question suivante. Notre monde est-il à comparer à un bateau dont le capitaine a perdu le contrôle? Son équipage, le peuple, est livré aux tempêtes de la haute mer, aux catastrophes, à la guerre, au terrorisme et aux meurtres. Plus personne ne sait finalement quelle direction prend le bateau monde. Beaucoup de gens se sentent désemparés et livrés à une puissance dont ils n'arrivent pas vraiment à cerner la nature. Les choses sont malheureusement allées si loin que presque chacun accuse l'autre d'être responsable de la situation. Les hommes politiques rejettent la responsabilité sur le peuple, auquel ils vident de plus en plus les poches. Le peuple, lui, accuse les hommes politiques qui sont obsédés par le pouvoir et ne pensent qu'à s'assurer des bénéfices et à préserver leur position, sans parler de la corruption qui est presque devenue le privilège de tous ceux qui possèdent de l'argent et des biens. Le chaos mondial, qui se transforme de plus en plus en désastre mondial, puisque les catastrophes se multiplient et que la détresse, les maladies, les épidémies et le meurtre sont passés à l'ordre du jour, le chaos mondial donc empire de jour en jour. L'humanité devient toujours plus brutale et insensible. Chacun ne pense qu'à lui, ce qui veut dire que chacun lutte contre son prochain, que ce soit en pensée, en parole, voire même en actes.
2: Si l'on s'adresse aux autorités ecclésiastiques pour savoir d'où vient le désastre dont souffrent tant de personnes dans le monde, Et si on leur demande pourquoi Dieu n'intervient pas, on recevra, après un long flot de paroles rhétoriques sur le pourquoi et le comment, une réponse théologique qui coupe les cheveux en quatre et qui nous dira que Dieu ne dévoile pas ses secrets. Ce qui signifie indirectement qu'il serait responsable de ce qui se passe dans le monde, car il n'intervient pas. Lui, Dieu, laisserait les hommes souffrir et la terre être mutilée pour des histoires de secrets. De plus en plus de personnes se posent des questions en ce qui concerne Dieu, se demandent s'il existe, et si oui, pourquoi il tolère le chaos qui règne dans ce monde. Une personne habituée à analyser et à remettre en question ce qu'elle observe se rendra compte que ce n'est pas Dieu qui cache ses cartes et se comporte en magicien, mais que ce sont les hommes qui se prennent pour des apprentis sorciers et qui se satisfont d'arguties théologiques telles que celles qu'on appelle les secrets de Dieu.
1: Avec un peu de bon sens, nous reconnaîtrons que ce chaos mondial ne vient pas de Dieu, mais que c'est l'humanité qui l'a généré au cours de générations, et que tous les hommes, certains plus, certains moins, sont co-responsables de ce désastre. Si Dieu, l'Éternel, remettait dans son ordre divin la planète Terre et tout ce qui s'y passe, en ayant recours à son autorité, nous nous retrouverions demain face à la même ignorance humaine qui est contre la loi divine, qui, elle, est amour, unité, liberté. Pourquoi ? Parce que les effets et les conséquences de la pensée égocentrique humaine, donc de l'égoïsme, de l'aspiration au pouvoir, du despotisme, de l'avidité, de l'intolérance, de l'orgueil, du mépris, de l'indifférence, de la froideur de cœur, réapparaîtraient rapidement à petite et grande échelle. Finalement, rien n'aurait été amélioré. Tant que l'être humain n'apprend pas à respecter aussi bien son prochain que la nature et le règne animal, il reste hostile et mauvais envers la vie. Il détruit et tue tout ce qui le dérange, et cela pour servir ses propres intérêts.
0: Dieu est amour et l'amour de Dieu aimerait, à travers le Christ, ramener tous ses enfants à la maison paternelle. C'est pourquoi le Père éternel et aimant tend à nouveau sa main à ses enfants humains de bonne volonté, pour qu'ils puissent retrouver aussi vite que possible son cœur paternel, qui bat pour chaque être humain, pour chaque âme, de sorte que tous se rapprochent de l'Éternel, de sorte aussi qu'ils puissent ressentir et faire l'expérience que l'Éternel se trouve dans l'âme de chaque être humain. Lui, le Grand Esprit, aimerait nous offrir la sécurité et la protection venant de l'intérieur. Le Christ est notre instructeur spirituel, le chérubin de la sagesse divine, appelé Frère Emmanuel pour nous les êtres humains, nous ont enseigné sous de nombreuses facettes la loi éternelle qui mène à la vie véritable, qui rend indépendant, libre et heureux. À travers son instrument, l'Éternel a révélé que le langage de l'être humain travaille contre la loi éternelle cosmique. Il est beaucoup trop parsemé de « mais » et de « si » et de « je veux » ou de « je ne veux pas », ce qui empêche quasiment d'interpeller la force primordiale de l'âme, le noyau central, la loi de l'amour et de la bonté. Notre langage humain est un langage empli de doutes et de limitations, ce qui entraîne l'être humain à ne plus rechercher de but absolu. C'est ainsi qu'il suit un long chemin recouvert d'obstacles et de difficultés avant de se rapprocher enfin de son héritage divin, de la loi de Dieu dans son âme.
2: En portant un regard sur ce qui se passe dans le monde, certains diront que le temps presse et que les heures s'envolent toujours plus rapidement. Autrement dit, qu'il est grand temps de regarder de plus près les instructions données par la vie et de rebrousser chemin. Certains ressentent en eux la demande pressante qui vient du plus profond de leur âme et qui dit « Ô homme, ne tarde pas, il est vraiment grand temps. » Comme nous l'avons dit, notre langage nous sépare de Dieu. C'est pourquoi l'Éternel nous a proposé de nous adresser à notre héritage divin en le faisant avec l'absolu divin, qui ne connaît ni de si ni de mais. Pour donner un petit aperçu de ce que cela signifie pour nous les êtres humains, d'affirmer et de nous adresser à l'absolu en nous,

0: au plus profond de notre âme. Celui qui s'efforce sérieusement de se rapprocher de Dieu au plus profond de son âme peut s'adresser, muni de la toute-puissance, à la force primordiale, la loi de Dieu, en disant par exemple « Dans la loi divine cosmique, dans mon héritage divin, je suis l'ordre absolu. »
1: Certains rétorqueront « Mais je ne suis pas encore ordonné. Mes pensées, de même que beaucoup de choses qui m'appartiennent et qui m'entourent, même si elles paraissent peu importantes, ne sont pas en ordre. Alors, comment pouvoir affirmer que dans la loi cosmique divine, dans mon héritage divin, je suis l'ordre absolu ?» Voici ce qu'explique Gabriel à ce sujet. Au moyen de cette phrase exprimée fermement, « Dans la loi divine cosmique, dans mon héritage divin, je suis l'ordre absolu », celui qui s'efforce de mettre de l'ordre dans ses pensées et dans tout ce qui lui appartient met en marche un détecteur cosmique qui lui montre de quoi est constitué le désordre. Avec la force de la loi absolue de l'ordre, que l'homme prononce dans le noyau central de son âme, il libère en lui des formations énergétiques négatives. Il met ainsi en mouvement des aspects essentiels de ses enregistrements négatifs qui sont gravés dans les particules de son âme ainsi que dans les cellules de son corps. De la sorte, il débloque en même temps dans des planètes bien précises certains de ses enregistrements négatifs. L'homme qui applique la loi absolue de l'ordre en prendra alors conscience au travers des constellations planétaires qui y correspondent.
2: Il est important de savoir que sur ce chemin de la loi, ce chemin essentiel, les fautes minimes, c'est-à-dire qui ne sont pas décisives pour cette existence terrestre, les fautes qui n'ont pas causé de dommages à d'autres personnes, sont dissoutes, c'est-à-dire transformées en énergie positive, ce qui permet à l'âme de croître plus rapidement en lumière et en force. Cela pourrait être pour chaque homme une grande chance de se rapprocher plus rapidement de son intérieur, de son origine divine, de son être véritable. Car seul Dieu, au plus profond de notre âme, peut nous apporter la sécurité en cette époque foisonnant de dangers. Celui qui suit sérieusement et consciencieusement ce chemin de la loi prendra très rapidement conscience de son origine véritable. Son existence terrestre se transformera totalement en très peu de temps. Ses sens seront plus sensibles. Ils deviendront plus clairs. Sa conscience s'élargira et il communiquera petit à petit avec le fort intérieur de son prochain, avec Dieu en son prochain, ainsi qu'avec les forces universelles de la nature et la vie dans les animaux. Il pensera, parlera et agira toujours plus de manière cosmique, universelle, c'est-à-dire en étant toujours plus désintéressé. Son existence terrestre se transformera, car il ressentira et reconnaîtra dans de nombreux détails que Dieu est toujours présent.
0: L'Éternel a demandé à Gabriel, son instrument, d'instruire les hommes de bonne volonté sur les sept forces fondamentales dans la loi absolue et de leur montrer comment les mettre en pratique, bien sûr, pour ceux qui le souhaitent, car Dieu est liberté. Prenons conscience que tout est énergie et que tout, vraiment tout, rayonne. Du fait que les lois éternelles se trouvent en nous et en toutes choses, chaque chose, chaque forme de vie, chaque homme, chaque être fait partie du volume global de la loi éternelle qui est infinie.

0: l'infini. De la sorte, tout a sa place dans l'unité, dans l'existence cosmique universelle. En fonction de leur rayonnement spirituel, toutes les choses et formes matérielles s'ordonnent dans la loi divine, dans la globalité de la loi qui est composée des sept rayons fondamentaux. Nous appelons l'existence pure globale la loi de l'unité. Prenons conscience que tout ce qui nous entoure est rayonnement. Chaque chose a une place correspondant à son rayonnement, que cela soit dans la loi de l'ordre, dans la loi de la volonté, ou encore dans les autres principes de la loi, tels que la sagesse, la rectitude, la patience, qui est la bonté, l'amour, ou la miséricorde, qui est la douceur.
1: Pour que chacun puisse bien comprendre, Gabriel répète ceci. Chaque intensité de rayonnement divin forme une unité avec tous les autres rayonnements énergétiques. Les formes matérielles enveloppent les énergies divines de la loi qui, comme toute chose, sont également rayonnements. Les objets et les formes matérielles, quelle que soit leur nature, rayonnent les pensées que nous y mettons et les sensations avec lesquelles nous les touchons. Aux objets qui nous entourent sont ainsi accrochées les énergies d'autres personnes, par exemple les énergies véhiculées par les pensées des personnes qui ont fabriqué ces produits ou marchandises. Le contenu énergétique de chaque pensée, comme par exemple quelque chose de problématique, ou encore la jalousie, la rancœur, des reproches, peut rayonner dans notre direction et nous influencer dans le cas où nous portons en nous des traits de caractère semblables. Il s'agit du rayonnement négatif que l'on pourrait également appeler désordre, parce qu'il n'évolue pas dans la loi absolue de Dieu, mais dans la loi de cause à effet.
2: Tout désordre, même s'il est minime, est une dissonance qui peut influencer notre monde de sentiments et de pensées, et même tout notre comportement. Les dissonances, quelles qu'elles soient, ont leurs effets sur et dans notre corps, et en fonction de ces dissonances, nous agissons, par exemple, de manière fébrile, agressive, brutale, ou même de manière destructive envers nous-mêmes ou envers d'autres personnes. Nous savons que ce qui se ressemble s'assemble. Ainsi, des dissonances énergétiques peuvent nous rendre malades, déclencher des douleurs, mais aussi le terrorisme, le crime et la guerre. Des dissonances énergétiques globales, c'est-à-dire des causes créées par de nombreuses personnes ou par des groupes de personnes, peuvent agir sur la Terre et générer des catastrophes et des famines. Les effets touchent les personnes concernées en fonction de leur participation à ces causes, quel que soit le peuple auquel elles appartiennent dans cette vie. Toute âme possède au plus profond d'elle-même la loi absolue, l'héritage divin de l'être divin, que nous sommes dans l'existence éternelle pure. En tant qu'être parfait, nous sommes donc la loi absolue qui est composée de sept forces fondamentales dont nous avons déjà parlé.
0: Comme nous l'avons déjà dit, notre langage met tout en doute, même la loi absolue, la loi cosmique, notre vie véritable et éternelle. Ainsi, chacun d'entre nous, lorsqu'il exprime quelque chose au moyen de mots, émet des doutes envers lui-même ainsi qu'envers les autres. Il s'agit là du langage causal qui nous sépare des autres et avant tout de Dieu, de notre être véritable. Si nous voulons nous rapprocher de notre être véritable, de la loi absolue de l'amour et de l'unité, nous devons apprendre à changer notre manière de penser en commençant par la première force fondamentale de l'ordre et en prenant conscience en tout premier lieu que dans l'existence éternelle pure, nous sommes l'ordre dans la loi éternelle de l'ordre divin. Prenons conscience que si nous voulons sincèrement apprendre ce qu'est la loi absolue, si nous voulons la mettre en pratique pas à pas dans notre vie quotidienne, nous devrions toujours plus souvent, au cours de la journée, quelle que soit la situation dans laquelle nous nous trouvions, quels que soient les objets, les choses avec lesquelles nous travaillons ou avec lesquelles nous sommes, nous devrions donc nous adresser à la loi absolue au plus profond de notre âme en disant par exemple « Dans la loi divine cosmique, dans mon héritage divin, je suis l'ordre absolu. »
2: Celui qui fait sienne cette phrase, cette formulation que l'on pourrait abréger en disant « Je suis l'ordre dans l'ordre universel de Dieu », met donc en mouvement un appareil détecteur qui le rendra attentif au désordre qu'il cause ou qu'il est lui-même. Celui qui s'applique à remédier à ce désordre et à ne plus répéter les mêmes choses et les mêmes pensées, ou encore qui s'efforce de mettre de l'ordre dans les objets qui l'entourent, selon ce que lui signale le détecteur, se rapprochera peu à peu de la loi de l'ordre cosmique.
1: Celui qui se décide à suivre ce chemin de la loi menant à la force primordiale au plus profond de son âme, celui qui approuve ce chemin, qui n'est pas simple mais rapide, prend conscience maintenant qu'il s'adresse à la force primordiale dans son âme ainsi qu'à son héritage divin, qui est la loi universelle de l'amour et de l'unité. Que celui qui se soumet au détecteur qui fera remonter beaucoup de désordre au grand jour émette maintenant avec nous des impulsions au plus profond de son âme, vers la force primordiale. Nous commençons par la force de l'ordre. Si vous le voulez, laissez les paroles qui vont suivre s'écouler au plus profond de vous. Tout est énergie. Nous émettons dans le noyau central de l'âme, dans la force primordiale en nous, l'impulsion suivante. Je suis l'ordre dans l'ordre universel de Dieu. Je suis l'ordre dans l'ordre universel de Dieu. Je suis l'ordre dans l'ordre universel de Dieu.
0: Par ces impulsions issues de la loi, nous mettons en action l'appareil détecteur qui, maintenant ou au cours de la journée ou le jour suivant, nous montrera où se trouvent les dissonances énergétiques à mettre en ordre. Ce qui est essentiel, c'est de prendre en considération ces indications et de les suivre. Nous devrions donc mettre en ordre ces dissonances et ne plus répéter le comportement erroné reconnu. Par ce chemin de la loi, qui n'est pas facile mais rapide, nous commençons à travailler de l'extérieur vers l'intérieur.
3: Nun kommen wir, so schreibt Gabriele weiter.
1: Gabriel continue ainsi. Venons-en maintenant à la vie quotidienne. Que nous soyons dans la cuisine, au travail, dans la rue, dans notre voiture ou ailleurs, nous devrions régulièrement penser ou dire cette impulsion au plus profond de notre âme. Je suis l'ordre dans l'ordre universel de Dieu. Je suis l'ordre dans l'ordre universel de Dieu. Sur ce chemin, nos sens commencent, avec le temps, à réagir. Le désordre nous saute, pour ainsi dire, aux yeux, que ce soit à la maison, dans notre appartement, au travail, au cours d'une conversation irréfléchie et incontrôlée, et dans beaucoup d'autres situations. Nos sens réagissent. L'appareil détecteur commence à agir partout. Là où il y a du désordre, où il manque de propreté, là où des attitudes négatives s'implantent. Il ne s'arrête pas aux portes de nos armoires et de nos tiroirs, mais l'appareil détecteur repère et nous montre également nos attitudes corporelles, la manière dont nous marchons, dont nous parlons et pensons, dont nous mangeons ou buvons. En même temps, nous reconnaissons ce qu'il y aurait à changer.
0: Comme nous venons de le dire, il s'agit tout d'abord de choses extérieures, telles que « Est-ce que mon habillement correspond au rayonnement de mon corps ? Est-ce que mes chaussures sont propres ? Est-ce qu'à la cuisine ou sur mon lieu de travail, chaque objet a sa place ? Est-ce que tous les objets dans mon appartement, dans ma maison, se trouvent à la bonne place ? Plus nous prenons conscience que tout est énergie et aimerait trouver sa place en tant qu'intensité de rayonnement dans le grand tout, plus nous serons amenés à faire le nécessaire pour que tout entre dans l'ordre. Si nous prenons conscience de ceci, car nous en avons fait l'expérience, nous ressentirons dans notre propre corps, ainsi que dans notre monde de sensations, combien mettre de l'ordre à l'extérieur et s'inscrire dans l'unité énergétique fait du bien. Nous nous sentirons rapidement mieux et plus frais, intérieurement heureux, libres et unis. Bientôt également, nous saisirons plus clairement nos pensées, de même que nous percevrons plus précisément le rayonnement de notre corps. Nous serons plus sensitifs face à notre propre comportement, mais aussi face à notre prochain. Nous percevrons plus finement les animaux, les plantes, le monde végétal et minéral, la nature tout entière. Tout, oui, tout veut trouver sa place dans le grand tout et même la chose la plus petite et la plus insignifiante. Tout est rayonnement. Chaque rayonnement comprend le noyau central des lois divines qui aspire toujours à l'unité, qui pousse à l'unité.
2: Gabriel conclut avec les paroles suivantes. Chers amis, ce n'était là qu'un tout petit aperçu de la loi divine puissante du rayonnement universel qui est l'amour et l'unité. Que celui qui le souhaite fasse ce grand pas en avant, fasse le pas dans la force primordiale, le pas vers Dieu. C'est pourquoi il est dit que celui qui veut être sauvé se comporte en conséquence. Plus nous mettrons en pratique la loi de l'ordre, plus nous ferons de l'ordre autour de nous et en nous, plus nous deviendrons heureux et libres. Chers amis, je vous dis à bientôt et vous adresse mes chaleureuses salutations. Je vous souhaite le bonheur intérieur qui apporte beaucoup, beaucoup de vie. Chers amis qui écoutez la radio ou qui regardez la télévision, vous venez de suivre la lecture d'un texte intitulé « Trouve la lumière primordiale en toi », une aide gigantesque offerte par Dieu à travers Gabriel, la prophétesse et messagère de Dieu pour notre époque. Nous vous rappelons que vous pouvez vous procurer ce texte sous forme de CD portant le même titre. Nous prenons congé de vous pour aujourd'hui et nous serons heureux de vous retrouver bientôt sur les mêmes ondes pour une nouvelle émission de la série « Trouve la lumière primordiale en toi ». À tous, à nous tous, une bonne continuation, au revoir et une salutation en Dieu.

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Chers amis auditeurs, vous suivez une rencontre dans l'esprit du christianisme des origines qui a eu lieu à la Fontaine du Rocher du Christ en juillet 2026, l'an 3 de l'ère messianique et sophianique.

0: Liebe Schwestern, liebe Brüder,
1: chères sœurs, chers frères, saluons-nous mutuellement dans l'esprit du christianisme des origines, ici, à la fontaine du rocher du Christ, sur les terres du Christ et d'Isaïe, la terre des animaux. Une chaleureuse salutation en Dieu. Cette salutation s'adresse également à tous nos téléspectatrices et téléspectateurs. Vous êtes peut-être assis en ce moment dans votre salon chez vous et vous regardez cette émission du christianisme des origines. Vous êtes peut-être surpris par le cadre dans lequel nous nous trouvons aujourd'hui. Nous sommes tous des enfants du Dieu unique. Nous sommes tous frères et sœurs. Et c'est pourquoi nous sommes tous reliés les uns aux autres, au monde entier, aujourd'hui, depuis les terres du Christ et d'Isaïe. Si nous regardons autour de nous, nous voyons un très beau jardin avec des arbres, des arbustes, de nombreuses fleurs et une belle fontaine avec un grand rocher en son centre. Ce rocher se trouve également à peu près au centre de la terre du Christ et d'Isaïe. Si nous le regardons de plus près, nous voyons qu'il y a aussi des inscriptions sur ce rocher. D'un côté, on peut lire « Je suis le Je suis, l'Éternel ». Et de l'autre côté, moi, le Christ, je suis le rocher, le chemin, la vérité et la vie. Et cette phrase est suivie d'un appel, suivez-moi, c'est-à-dire suivez le Christ de Dieu. Cet appel n'est pas nouveau, car il y a 2000 ans déjà, Jésus de Nazareth, le Christ de Dieu, disait « Suivez-moi ». Mais cet appel a-t-il été suivi? Qu'en ont fait les religions et chacun d'entre nous? Dieu, l'Éternel, a appelé la sagesse divine et le Christ à rassembler, à révéler à nouveau et à nous transmettre une fois encore à nous les êtres humains, dans le langage d'aujourd'hui, tous les enseignements que les véritables prophètes de Dieu ont apportés sur cette terre au fil des millénaires et qui ont ensuite été transmis de manière erronée ou passés sous silence. C'est ce qu'a fait notre sœur Gabrielle, la grande prophétesse et messagère de Dieu, pendant 50 ans ici sur cette terre. Durant toutes ces années, elle a donné de grandes révélations du Christ de Dieu, des révélations de notre Dieu Père-Mère, et des révélations de frère Emmanuel, le prince de la sagesse divine, ainsi que d'innombrables enseignements. Aujourd'hui, nous pouvons lire tous ces enseignements et ces révélations qui sont également disponibles en grande partie sous forme audio et vidéo. Tout cela est consigné dans des dizaines de milliers de pages que nous pouvons découvrir à la Bibliothèque Sophia, le centre de l'Esprit libre. Beaucoup de ces révélations se trouvent également dans la tente de Dieu, afin que nous, les personnes d'aujourd'hui, ayons la possibilité de rebrousser chemin, c'est-à-dire de nous tourner vers l'intérieur de nous-mêmes et de ne pas chercher Dieu, notre Père, à l'extérieur, mais dans notre cœur, notre petite chambre silencieuse, comme Jésus de Nazareth nous l'a recommandé. Ces 50 années n'ont pas été faciles pour Gabriel et certainement pas non plus pour le royaume de Dieu. En effet, Gabriel a dû vivre beaucoup de choses sur cette terre. Diffamation, persécution, calomnie. Et malgré tout cela, elle a tenu bon. Elle a transmis pendant 50 ans la parole du royaume de Dieu afin de construire une base qui nous permette de rentrer plus facilement dans la patrie céleste, de retourner à notre véritable origine dans le royaume de Dieu. Mais Gabriel, à qui nous devons vraiment une immense gratitude, ne s'est pas contenté d'enseigner, car elle est une partie de la sagesse divine. Et la sagesse divine, dans le royaume de Dieu, c'est l'action. Et sur la terre aussi, la sagesse divine est action. C'est ainsi que, au cours de ces 5 décennies, Gabriel a posé de nombreux fondements qu'elle nous a laissés et sur lesquels un peuple de Dieu peut édifier le royaume de paix du Christ de Dieu. L'un des éléments essentiels de ces fondements sont les terres du Christ et d'Isaïe, où nous nous trouvons aujourd'hui. Il y a 26 ans, Gabriel a commencé à construire ce lieu. Elle avait cette grande vision, transmise également par le grand prophète de Dieu Isaïe, selon laquelle tout forme une unité. Nous tous, les êtres humains, les animaux, les plantes, nous faisons partie d'un tout. Et c'est dans cet esprit qu'elle a édifié cette œuvre concrète. C'est ainsi qu'est né ce magnifique endroit, ces terres pour les êtres humains, les plantes, les animaux et les minéraux. C'est une œuvre réalisée à partir de l'Esprit de Dieu. Et beaucoup de ce que nous voyons ici a vu le jour grâce à Gabriel. De nombreuses prairies et de nombreux champs ont pu être acquis. Des kilomètres de haies ont été plantés. Et tout cela offre aujourd'hui à nos frères et sœurs, les animaux, un foyer, un endroit sur cette planète où ils peuvent vivre sans être persécutés. Je voudrais également profiter de cette rencontre pour dire merci. Merci aux nombreux frères et sœurs qui ont contribué à ce que tout cela puisse voir le jour, qui ont apporté leur soutien financier pour que ces champs et ces terres puissent être acquis et que tout ce que nous voyons autour de nous aujourd'hui ait pu être réalisé. Je crois que nous avons toutes les raisons de remercier la sagesse divine ainsi que notre frère le Christ et notre Dieu Père, Mère éternel. Laissons cette gratitude entrer en nous au plus profond de nous-mêmes. Peut-être que la phrase gravée ici dans la roche peut nous y aider. Intériorisons-la consciemment. Moi, le Christ, je suis le rocher, le chemin, la vérité et la vie. Suivez-moi. Ces paroles peuvent faire bouger beaucoup de choses en nous, tout comme la brise légère qui souffle autour de nous. Les rayons du soleil qui nous apportent la lumière et toutes les plantes qui nous entourent. Ils nous guident vers l'intérieur.

0: Chers amis, au début de la rencontre, le prophète Ulrich a prononcé une profonde prière de remerciement.
1: Himmlischer Vater,
2: Père céleste, nous venons à toi, nous qui sommes des chrétiens des origines dans l'esprit de ton Fils, le Christ de Dieu. Nous venons de l'Est et de l'Ouest, du Nord et du Sud, et nous nous inclinons devant toi, Père céleste, toi qui es la magnificence et la vie éternelle. Tu nous as appelés et nous as guidés à travers le Christ. Et nous nous sommes rassemblés dans l'esprit du christianisme des origines, dans l'esprit de ton amour qui nous a été révélé par le Christ lorsqu'il était incarné en Jésus de Nazareth. Père céleste, nous te remercions de nous guider sans cesse et de nous donner ta force. Nous te remercions pour tout, absolument tout ce qui s'est passé dans notre vie et que, avec le recul, nous pouvons véritablement reconnaître comme étant ta conduite. Dans la vie quotidienne, nous sommes souvent très tournés vers l'extérieur, Père. Mais dans les moments où nous nous intériorisons, où nous nous tournons vers toi et où nos cœurs deviennent silencieux, nous ressentons à quel point tu es proche de nous. Oui, nous ressentons à quel point le Christ est proche de nous, ainsi que nos anges gardiens qui nous entourent. Nous nous inclinons profondément devant toi, Christ, frère divin, toi qui es notre Rédempteur, toi qui nous as appelés dans nos cœurs et qui nous a réunis ici pour passer ensemble quelques heures dans la gratitude envers le Père céleste, le Père de l'amour, qui est la loi de l'amour pour Dieu et pour le prochain. Nous te remercions aussi, Christ, frère divin, de nous toucher sans cesse au plus profond de notre cœur, de nous permettre de venir à toi avec tout ce qui nous touche dans notre quotidien, et de pouvoir sans cesse déposer sur l'autel intérieur ce que nous reconnaissons comme contraire à la loi de l'amour pour Dieu et pour le prochain, de le déposer à tes pieds afin de le régler avec ta force et de ne plus le refaire. C'est ainsi que notre âme se purifie et que la lumière du Père éternel peut s'intensifier de plus en plus en nous. Nous recevons l'amour du Père par toi, Christ, car toi et le Père, vous ne faites qu'un. Nous te remercions vraiment de tout notre cœur pour ce moment où nous pouvons passer quelques heures ensemble dans la nature, sur la terre du Christ et d'Isaïe, la terre des animaux. Merci, Christ, frère divin. Merci, Dieu, Père, Mère, éternel. Merci pour tous nos frères et sœurs, pour l'unité en toi.

0: Ensuite, le Christ de Dieu s'est révélé à travers la parole prophétique.
1: Ich bin der ich bin. Ich bin der Christus Gottes.
2: Je suis le je suis. Je suis le Christ de Dieu. Oui, en vérité, je suis le rocher. Je suis le chemin, la vérité et la vie. Je suis la lumière de vos âmes. Je suis votre Rédempteur, le Christ de Dieu. Et à travers la parole prophétique, je viens vers les miens ainsi que vers vous, peuple de cette terre. En vérité, je viens à vous. Écoutez ma parole. C'est la voix de l'infini. C'est la parole que le Père vous envoie à travers moi.
1: O seht, geliebte Schwestern, geliebte Brüder.
2: O voyez, sœurs bien-aimées, frères bien-aimés, vous qui suivez ceci à la télévision dans le monde entier, et aussi vous qui êtes ici, sur la terre de la paix, en cette heure bénie. Oui, je vous adresse ma parole et vos âmes jubilent parce qu'elles me reconnaissent comme force et vie en elles, moi, le Christ de Dieu.
1: Als Jesus von Nazareth brachte ich euch den Vater der Liebe.
2: Incarné en Jésus de Nazareth, je vous ai apporté le Père d'amour. Incarné en Jésus de Nazareth, j'ai enseigné le Père d'amour, le Dieu Père-Mère éternel et unique, qui a contemplé et créé tous ses enfants et dont l'essence est l'amour, la loi de l'amour pour Dieu et pour le prochain. Incarné en Jésus de Nazareth, j'ai guéri de nombreuses personnes et j'ai ressuscité ce que l'on disait mort, car je voyais que le fil de vie, le cordon d'argent, n'était pas encore rompu. C'est ainsi que j'ai pu accomplir des miracles pour les gens de cette époque, des miracles d'amour. J'ai donné beaucoup d'enseignements. J'ai enseigné énormément de choses tirées de la loi de la vie, qui est Dieu, notre Père éternel. Oui, j'ai donné ma vie par amour, mais je ne suis pas mort sur la croix pour effacer les péchés des êtres humains. C'est là un enseignement de la caste des prêtres. Je ne suis pas mort pour que les êtres humains continuent à pécher, à commettre un méfait après l'autre. Au contraire, j'ai enseigné « Devenez parfait comme le Père qui est aux cieux ». J'ai enseigné d'accomplir les 10 commandements et le sermon sur la montagne, qui sont véritablement des marches menant au royaume de Dieu, pour autant qu'ils soient mis en pratique, car l'accomplissement de la loi de l'amour purifie les êtres et les libère de la loi des semailles et des récoltes.
1: Ich lehrte also etwas völlig anderes.
2: Mon enseignement était donc tout à fait différent de ce que l'on a fait de mes paroles par la suite, au fil des siècles. Je n'ai jamais institué de prêtre ni fondé d'église. Je n'ai fondé aucune religion. J'ai enseigné l'amour du Père. En vérité, mes chères sœurs, mes chers frères, les religions qui se disent chrétiennes se sont emparé de mon nom et au fil des siècles ont dispensé un enseignement totalement erroné à de nombreux peuples, surtout en Occident. Elles ont implanté de faux enseignements dans le cœur et l'âme des gens, et ceci par le feu et l'épée. Plongez-vous dans l'histoire des religions et vous découvrirez que ma parole est la parole de la vérité, hier comme aujourd'hui. Si donc ce qu'on appelle l'Occident chrétien a été complètement induit en erreur pendant des siècles au sujet de la vie de Jésus de Nazareth, le Christ de Dieu que je suis, alors n'êtes-vous pas victime de manipulation? Si vous croyez ce qu'on vous a enseigné, n'êtes-vous pas alors sous l'emprise de ceux qui vous manipulent encore jusqu'à aujourd'hui? Je suis le Fils de Dieu, le co-régent du royaume de Dieu. Je ne fais qu'un avec le Père, et le Père est amour. Et l'amour du Père vous a donné par la bouche des prophètes les 10 commandements et par moi, son Fils, le Christ, le sermon sur la montagne, pour que vous les accomplissiez et que vous puissiez vous libérer de la loi des semailles et des récoltes. Cependant, ceux qui, depuis le commencement, étaient et sont encore contre moi, le Christ de Dieu, ont inculqué de faux enseignements au peuple, les ont délibérément induits en erreur et détournés du Dieu d'amour et ont transformé l'enseignement et la vie de Jésus de Nazareth en une religion de cruauté, de crime, de meurtre et de génocide. Et aujourd'hui encore, d'innombrables êtres humains et âmes restent liés à ces champs d'énergie, car ils croient aux mensonges de la caste des prêtres. Vous êtes donc manipulés. Combien de temps encore voulez-vous le rester? Combien de temps encore voulez-vous continuer à être manipulé et à adorer ainsi le Dieu des ténèbres? Ne savez-vous donc pas que la terre ne peut quasiment plus supporter l'humanité? Ne savez-vous donc pas que ce n'est pas le changement climatique qui rend peu à peu la terre inhabitable? C'est vous avez détruit cette terre, car vous portez la destruction en vous, parce que vous êtes manipulé par le Dieu des ténèbres et ses représentants ici-bas. Ne remarquez-vous donc pas, lorsque vous examinez votre vie à la lumière des 10 commandements et du sermon sur la montagne, que vous enfreignez jour après jour la loi de l'amour pour Dieu et pour le prochain? En vérité, je vous le dis, celui qui ne se réveille pas et ne commence pas à changer sa vie restera manipulé même dans l'au-delà. Et les forces des ténèbres qui mènent cette manipulation depuis l'au-delà vous accueilleront. Les temps sont graves, mes chères sœurs, mes chers frères, vous qui êtes souvent manipulés. En vérité, sauvez vos âmes tant que ce monde existe encore, car les âmes dans les plans de purification n'ont vraiment pas la tâche facile. Tout est énergie. Combien de fois vous l'ai-je déjà révélé? Chers frères, chères sœurs, mes paroles sont graves concernant l'état de ce monde,

avec une cruauté incroyable contre les animaux. N'avez-vous donc pas encore compris que vous menez ainsi une guerre contre le Christ de Dieu que je suis? En vérité, je vous le dis, le temps touche à sa fin. Et lorsque vous arriverez dans l'au-delà, vous reconnaîtrez que moi, le Christ de Dieu, je suis le rocher, le chemin, la vérité et la vie. Mais alors, il sera trop tard pour beaucoup, car l'au-delà a aussi ses énergies. Et ces énergies vous retiendront pendant un certain temps. Quoi qu'il en soit, je suis le rocher. Et c'est pourquoi je vous donne cette image. Accueillez-la dans votre cœur. Et même si les temps à venir deviennent extrêmement difficiles pour vous, moi, le Christ de Dieu en vous, je suis le rocher, je suis le chemin, la vérité et la vie. Votre regard se pose sur le rocher qui se trouve dans cette fontaine. Imaginez ce rocher comme une lumière rayonnante, semblable à un cœur. Ce rocher, plein de lumière, habite dans l'âme de chacun de vous. Accueillez cette image en vous, si vous le souhaitez, car je suis l'amour dans le Dieu Père-Mère. Je suis véritablement l'amour et je souhaite vous libérer de la manipulation exercée par les religions qui se disent chrétiennes. Oui, elles abusent de mon nom jusqu'à ce jour. Et jusqu'à ce jour, la parole prophétique que je suis est raillée et tournée en dérision. Elle est ridiculisée par ceux qui sont contre moi et qui me combattent depuis longtemps, car ils ne peuvent supporter ma parole d'amour. Ma parole d'amour pour Dieu et pour le prochain. Ô peuple de cette terre, voyez, vos Écritures disent, elles aussi, que Jésus de Nazareth a déclaré ce qui suit. Je vous enverrai des prophétesses et des prophètes, je vous enverrai l'esprit de la vérité qui vous conduira dans toute la vérité. Ces paroles de Jésus de Nazareth figurent dans ce que vous appelez la Bible. À présent, l'esprit de vérité est venu. La sagesse divine, ma prophétesse Gabrielle, guidée par le chérubin de la sagesse divine, que vous connaissez sous le nom de frère Emmanuel. Pendant des décennies, tout a été enseigné et transmis. Tout ce que cette humanité est capable de comprendre a été révélé afin que vous puissiez vivre selon les lois de Dieu, les 10 commandements et le sermon sur la montagne. Et que s'est-il passé une fois de plus? La parole prophétique a été tournée en dérision et raillée. Oh, voyez, vous continuez donc à être manipulé, vous continuez à être trompé et dupé par ceux qui défendent leurs enseignements erronés et qui continuent à manipuler les peuples. Je ne suis pas dans quelque hostie que ce soit. N'êtes-vous donc pas doué de bon sens?
Je ne suis dans aucun tabernacle.

0: siècles, et je ne suis pas non plus dans l'encens, ni dans une église de pierre. Vous êtes vous-même le temple de Dieu, et je suis le rocher lumineux en vous. Vous pouvez venir à moi à tout moment, car je vous aime, je vous guide, je vous libère de la manipulation. Je ne vous conduis pas non plus vers un prophète ou une prophétesse. Les prophètes et les prophétesses sont vos frères et sœurs. Je vous conduis vers moi, le Fils de Dieu, en vous, votre Rédempteur, car il m'a été donné par le Père éternel le pouvoir de ramener tous les êtres déchus dans le royaume de Dieu. Et ainsi, j'enseigne par l'intermédiaire de mes prophètes et prophétesses et je donne à nouveau ma parole en ces temps de la fin.
1: O seht, ihr Völker dieser Erde, wie sehr ihr auch
0: Ô peuple de cette terre, voyez à quel point vous êtes manipulés par les fondés de pouvoir de l'État. N'avez-vous donc pas encore compris ce qui se cache entre les lignes? Des forces énergétiques influencent bon nombre des fondés de pouvoir de vos États, des forces énergétiques de l'au-delà, des domaines de la chute, ont regroupé des énergies qui contrôlent votre monde de la finance, des énergies qui contrôlent tout. Et ces mêmes forces contrôlent également vos médias. Ce sont ces mêmes forces qui sont soutenues et alimentées par les énergies de l'au-delà pour que des guerres soient financées et orchestrées dans le but de détruire. N'avez-vous donc pas compris ce que l'histoire vous a enseigné? Ce sont toujours les mêmes schémas, ce sont toujours les mêmes dynasties, les mêmes groupes de personnes qui, en fin de compte, tiennent entre leurs mains les événements de ce monde. Et ces puissants du monde s'allient également à ce qu'on appelle les pouvoirs religieux. C'est ainsi que déjà maintenant, vos médias vous préparent de plus en plus à la grande bataille des nations. Lisez entre les lignes. Il s'agit de redevenir prêt pour la guerre. Il s'agit de se réarmer. Et ceux qui fournissent les armes gagnent à nouveau beaucoup d'argent. Les États qui s'arment contractent de nouveaux emprunts dans les grands champs énergétiques dont j'ai parlé et que les peuples devront ensuite rembourser. Le scénario est toujours le même et les peuples n'en tirent guère de leçons. Et c'est ainsi que la grande bataille des nations se profile véritablement à l'horizon. Car l'Occident veut se déverser vers l'Est. Ne lisez-vous donc pas entre les lignes? N'entendez-vous donc pas ce qui est réellement dit dans les informations? Ne lisez-vous donc pas dans les communiqués des gouvernements que l'on peut consulter, tant en Occident qu'à l'Est? En vérité, tout ce que moi, le Christ de Dieu, je viens de vous révéler, vous pouvez également le constater dans votre monde. Cela est rapporté dans les médias et les représentants de vos pays le présentent à leurs citoyens de manière similaire. Comprenez-vous maintenant pourquoi je vous ai donné l'image du rocher lumineux. Je suis le rocher, je suis le chemin, la vérité et la vie. Suivez-moi. Oui, suivez-moi vraiment, en pratiquant l'amour pour Dieu et pour le prochain. Pardonnez à vos sœurs et à vos frères qui ont péché contre vous. Demandez vous-même pardon lorsque vous reconnaissez avoir péché. Faites la paix avec vos prochains. Faites véritablement la paix avec vos prochains. Faites tomber vos murs intérieurs afin de trouver l'unité au sein de vos familles et sur votre lieu de travail. Et si vous êtes en mesure de le faire, faites la paix avec la nature et les animaux. Commencez très progressivement à arrêter de manger de la viande, car les animaux sont vos petits frères et sœurs, des créatures dans le cycle de l'évolution. Il en va de même pour les arbres, les arbustes, les plantes. Tout est vie issue de Dieu, l'Éternel, que nous appelons le Dieu créateur, le créateur des univers, également de la terre-mère. Car même si la terre-mère est un produit de la chute, tout comme la matière dans son ensemble, le Créateur vous a néanmoins tendu sa main aimante et bienveillante en vous donnant des minéraux, des plantes et des animaux pour que vous appreniez à cultiver toujours davantage l'unité. Il ne vous a pas envoyé sur une planète désertique. Il est l'amour. Il vous a donné toute la création afin que vous compreniez que l'amour de Dieu et du prochain porte en lui l'unité de toutes les formes d'existence. C'est vous-même qui êtes en train de transformer cette merveilleuse planète Terre en une planète désertique, voire qu'il avait déjà en partie transformé en désert. Et toute l'indicible souffrance infligée au cours des milliers d'années à la Terre, aux animaux, aux plantes, constitue des ombres qui recouvrent et assombrissent vos âmes. Avant de pouvoir retourner dans le royaume de Dieu, vous devrez réparer tout cela, vous en défaire. Vous devrez redevenir lumière issue de sa lumière. Cependant, moi, le Christ de Dieu, je suis le rocher, je suis le chemin, la vérité et la vie. Je suis en vous, je vous sers et vous aide à prendre conscience de vos fautes afin que chacun de vous reconnaisse où il en est. L'enseignement de l'amour pour Dieu et pour le prochain, c'est l'amour désintéressé envers les êtres humains, la nature, les animaux et les plantes. Ce sont là les premiers pas permettant à votre âme de se purifier et à votre corps de retrouver la santé. Oh, combien de fois dites-vous, je suis malade, je souffre de ceci ou de cela. Ne vous êtes-vous jamais demandé si, en enfreignant les lois de l'amour pour Dieu et pour le prochain, vous n'étiez pas vous-même à l'origine de votre maladie? Vous l'êtes vous-même. Souvent, vous ne vous en rendez pas compte, car l'âme transmet dans votre corps humain certaines causes provenant de vies antérieures, ce qui déclenche alors une maladie. Vous êtes ignorant spirituellement. Pourquoi ? Parce que vous êtes manipulé. Vous avez cru si longtemps l'adversaire de Dieu durant des incarnations que vous ne savez désormais plus du tout qui vous êtes. Beaucoup d'entre vous en viennent à nier l'existence d'une âme dans le corps humain. En vérité, je vous le dis, vous vivez éternellement. La mort n'existe pas. Le corps humain est fait de matière, mais en lui réside un être de matière plus subtile, appelé âme. Et dans le noyau central de l'âme se trouve le corps spirituel, l'être spirituel issu de Dieu, absolument pur, tel que Dieu l'a créé et contemplé. Et à mesure que l'âme se purifie, le corps spirituel pur se déploie en elle. Seul ce corps spirituel pur retournera dans le royaume de Dieu. Toutefois, l'âme ne peut se purifier qu'avec ma force, rédemptrice qui habite en elle. C'est pourquoi je suis le rocher, le chemin, la vérité et la vie.
1: Wahrlich, macht euch bewusst, dass Gott, unser himmlischer Vater,
0: en vérité, prenez conscience que Dieu, notre Père céleste, est l'amour. Prenez conscience que moi, le Christ de Dieu, je suis l'amour en Dieu et que je vais à la recherche de chaque âme déchue. Oui, je vous appelle. Venez à moi, le Christ de Dieu. Remettez-moi tout ce qui vous accable, tout ce qui vous tourmente. Je veux véritablement vous guider et vous accompagner. Je veux vous ramener à la maison auprès de vos familles spirituelles, car je vous aime tant. Dieu, notre Père éternel, est la loi de l'amour. Et c'est à partir de cette loi de l'amour qu'il vous a contemplé et créé. Vous êtes donc esprit, issu de son esprit, et amour, issu de son amour. Oh, ouvrez grand votre cœur à moi, le Christ de Dieu, et laissez naître en vous l'image de l'amour, du rocher lumineux, le Christ de Dieu que je suis. Oui, je suis le chemin, la vérité et la vie. Suivez-moi. Suivez-moi en mettant en pratique les 10 commandements de Dieu et mon sermon sur la montagne que je vous ai donné afin que vous vous libériez de la manipulation exercée sur les masses, afin que vous vous libériez du carcan trompeur des religions. En vérité, personne n'a besoin d'une religion. Ce dont vous avez besoin, c'est de la vie issue de l'Esprit de Dieu, et c'est moi, le Christ de Dieu. En vérité, je suis le « je suis ». J'aime mes frères et sœurs, et je vous ramène tous dans la patrie éternelle, même s'il faudra encore beaucoup de temps jusqu'à ce que les êtres humains se réveillent, jusqu'à ce que les âmes se réveillent. Oui, jusqu'à ce que la dernière âme soit de retour dans le royaume de Dieu. J'irai à la recherche de chaque âme aussi longtemps qu'il le faudra, car je suis l'amour en Dieu, votre Père et le mien, d'éternité en éternité.

0: Liebe Schwestern, liebe Brüder,
1: chères sœurs, chers frères, nous avons eu la chance d'être témoins d'un événement vraiment extraordinaire. Le Christ a parlé avec force dans nos cœurs et il s'est également adressé avec force au peuple de cette terre. Et c'est exactement comme le rapportent les Écritures. Il parlait avec autorité et non pas comme les docteurs de la loi. Le Christ nous a expliqué tant de choses, nous a transmis tant de connaissances qui peuvent nous aider sur notre chemin vers lui. Lui qui est le chemin, la vérité et la vie. Et il a déposé dans notre âme une image merveilleuse en disant que nous avons le Christ en nous, dans notre âme, comme un rocher lumineux. J'ai le sentiment qu'il a fait cela pour que nous intériorisons vraiment cette image, afin qu'elle puisse nous aider lorsque des moments difficiles surviennent, lorsque la détresse, les peurs, les soucis cherchent à nous submerger, lorsque nous souffrons ou nous sommes malades, afin que nous puissions nous tourner vers lui, ce cristal puissant et lumineux qui est un rocher inébranlable, capable de nous aider en toute situation. Nous nous trouvons ici dans un merveilleux endroit, un petit bijou au cœur de la nature, et nous avons entendu le Christ de Dieu nous parler depuis les cieux. Il nous a dit avec gravité que nous sommes manipulés à bien des égards. Et plus son message nous effraie, plus il se peut que nous ayons quelque chose à reconnaître, des aspects dans lesquels nous sommes nous-mêmes encore manipulés. Mais il nous a apporté tant de réconfort et d'amour aussi. Il nous a également dit que l'un des premiers pas dans la bonne direction pourrait être de cesser de manger nos frères et sœurs, les animaux. Nous pouvons donc être reconnaissants de pouvoir partager un repas préparé sans causer de souffrance aux animaux par des agriculteurs qui s'efforcent de considérer la terre comme leur amie et de la traiter en conséquence. Avant de commencer ce repas, prions encore une fois et remercions notre frère qui est notre Rédempteur et qui nous parle avec tant de puissance et d'amour. Il est présence éternelle, il est la vie, il est notre frère bienveillant qui nous aime par-dessus tout.

0: Chers auditeurs, la rencontre s'est poursuivie avec un repas de l'amour sans souffrance animale. Ensuite, un échange a eu lieu entre les participants, dont seuls quelques extraits sont retransmis ici.
1: Liebe Geschwister,
2: chers frères et sœurs, nous avons eu la chance d'entendre une puissante révélation du Christ de Dieu et nous pouvons, en tant que chrétiens des origines et amis des chrétiens des origines, partager entre nous ce qui nous tient à cœur. Des micros sans fil sont à la disposition de ceux qui souhaitent prendre la parole.
0: Je voudrais simplement remercier le Christ et le Père pour les nombreux prophètes qui sont venus à maintes reprises sur terre afin d'éloigner les gens de ces guides qui les induisent en erreur. Car ces derniers ne se contentent pas de les conduire vers les églises et les religions, mais ils les empêchent aussi, d'une certaine manière, de découvrir à quel point cette relation intérieure avec le Christ ou avec notre Père céleste est un sentiment profond. Et maintenant que nous venons d'entendre que nous avons en nous un puissant rocher, nous pouvons simplement dire encore plus merci, car un rocher ne peut être ni renversé ni écrasé.
2: C'est beau ce que tu dis. C'est aussi merveilleux, comme le dit le Christ, qu'il n'y ait besoin d'aucune religion. Il n'a pas apporté de religion et il ne veut pas non plus nous conduire vers des prophétesses et des prophètes, mais il veut nous conduire vers lui en nous. Il l'a si merveilleusement exprimé. Nous sommes des enfants libres, nous sommes des êtres spirituels et nous retournerons dans notre patrie éternelle, et cela en prenant sa main. Nous n'avons besoin d'aucun guide humain.
0: Je tiens également à remercier le Christ de tout mon cœur. Depuis sa venue sur terre en Jésus de Nazareth, il va à notre recherche. Et dans cette révélation d'aujourd'hui, j'ai vraiment ressenti comme il nous secoue pour que nous nous réveillions enfin et que nous nous libérions de cette manipulation qui rend les cœurs sourds et les âmes muettes. Et il a dit qu'il ira à la recherche de chaque âme jusqu'à la dernière. Une telle fraternité, une telle fidélité, c'est incroyable. J'emporte cette image avec moi pour ma vie. Le rocher lumineux avec les paroles « Je suis le Christ, le chemin, la vérité et la vie. » Et je le suis.
2: Je crois que c'est la seule chose qui perdurera et nous aidera à l'avenir, quoi qu'il arrive, quelles que soient les épreuves que chacun d'entre nous devra traverser. Le Christ est vraiment un trésor, car il nous a en fait déjà transmis il y a 2000 ans l'enseignement qui nous permet d'échapper à cette manipulation dont beaucoup de gens sont prisonniers, qui nous permet de voir clair dans notre propre vie en essayant d'appliquer les 10 commandements et son sermon sur la montagne. Alors, peu à peu, nous prenons conscience de qui nous sommes encore, également de la manière dont nous manipulons éventuellement nous-mêmes les autres. Mais nous apprenons aussi, pas à pas, à avancer vers la liberté, à aller vers le Christ en nous. Et sur ce rocher qu'il est lui-même, le Christ peut édifier son royaume de paix, car nous sommes alors forts en lui. Et je crois que c'est ce qu'il souhaite, ce qu'il désire pour son peuple ici, sur cette terre.
3: Christus a dans sa offenbarung.
0: Dans sa révélation, le Christ nous a également appelés, exhortés à être aimants envers les créatures de son Père. Il parle là des animaux. Et j'ai longuement contemplé l'environnement qui nous entoure, ces arbres, les cimes se découpant sur le ciel. Et cela a donné à cette demande du Christ une force tout à fait différente. Quels êtres merveilleux que ceux qui nous entourent ici, s'élevant vers le ciel, si élégant, si beau, si délicat. Et maintenant que j'en ai pris conscience, je ressens en moi un élan supplémentaire pour développer encore davantage l'amour pour les créatures de notre Père, ses enfants dans toute la nature. Et je crois que cette image va m'accompagner encore longtemps.
2: Je trouve que c'est formidable de pouvoir garder cette image à l'esprit, car il arrive à chacun d'entre nous de traverser de temps à autre des moments difficiles. Et lorsque nous nous en souvenons, nous reprenons courage et nous nous rappelons alors que le Christ, le rocher, est aussi en nous et qu'il veut nous aider. Il nous montre alors peut-être telle ou telle situation de la vie quotidienne où nous pouvons à nouveau faire un pas vers lui. C'est finalement aussi l'expression de notre nostalgie de l'unité, la nostalgie de renouer une relation intérieure avec les plantes, avec les animaux, de ne pas les considérer comme étrangers à nous, de ne pas penser qu'ils n'ont pas grand-chose à voir avec nous. Nous formons tous une grande unité au sein de la famille de la création du Créateur éternel. Nous sommes tous des enfants de l'Éternel. Nous savons que les arbres et les animaux observent souvent ce que font les êtres humains, comment nous nous comportons et la manière dont nous les traitons. Et cela leur redonne aussi la force de subsister sur cette terre, car les plantes et les animaux ne vont pas bien non plus, car ils ont peu d'amis sur la terre. C'est une bonne image à emporter.
0: Moi, ce qui m'a profondément touchée, c'est à quel point le Christ était et est proche de nous. Dès qu'il a commencé à parler, mon cœur s'est mis à battre si fort que j'ai cru qu'il allait exploser. Et puis, tout à coup, un vent puissant s'est levé, mais il était doux malgré tout. Cette expérience a été très précieuse pour moi, car cela m'a fait ressentir que le Christ est toujours proche de moi. Il est en moi, comme il l'a dit aujourd'hui encore. Il est le rocher en moi, en chacun de nous. Je peux tout partager avec lui, tout ce qui m'accable, mais aussi ma joie. Il se réjouit quand je me tourne vers lui avec tout cela et il me guide pour que j'aille plus profondément en moi, pour que je retrouve l'unité avec mon prochain, mais aussi avec la nature et les animaux. Quand on se trouve dans un environnement comme celui-ci, on se sent naturellement très relié à tout ce qui nous entoure. Mais ce sentiment que j'éprouve aujourd'hui restera profondément ancré en moi. C'est un soutien pour tant de choses. Lorsque des temps plus difficiles surviendront, le Christ est le rocher sur lequel je peux construire et en qui je peux avoir confiance, qui ne m'abandonne jamais. Et cela m'apporte un courage, un réconfort et une force infinie.
2: Tu as parfaitement exprimé ce que nous éprouvons. Je crois que ce que tu nous as dit si bien, c'est exactement ce que nous avons pu ressentir, cette unité avec lui, cette paix et ce sérieux avec lesquels il nous accompagne et nous met en garde contre tout ce qui peut nous induire en erreur. Merci beaucoup.
0: Nous sommes aujourd'hui sur la terre de la paix et c'est ici, sur la terre de la paix, que le Christ dit que nous sommes manipulés dans le but de nous pousser à croire que nous devons redevenir prêts pour la guerre. Tels étaient ces mots. Pourtant, être prêt pour la guerre n'a vraiment absolument rien à voir avec Dieu ni avec le Christ. Et le fait que ce message soit diffusé avec une telle clarté aujourd'hui, depuis la terre de la paix, je trouve cela phénoménal.
2: Le Christ, lorsqu'il était incarné en Jésus de Nazareth, était lui aussi un pacifiste. Il rejetait toute forme de violence. Et en réalité, lorsque les religions chrétiennes d'aujourd'hui s'approprient son nom tout en agissant à l'opposé de ce qu'il a enseigné, cela revient à bafouer et à tourner en dérision son enseignement.
0: J'aimerais remercier le Christ d'avoir déposé dans nos cœurs cette magnifique image du rocher. Je pense souvent aussi à nos jeunes générations, aux enfants. Et cette image du rocher et de la lumière dont Gabriel nous a aussi déjà parlé, c'est vraiment un soutien formidable en nous. Je crois que les enfants prennent exemple sur nous, la génération plus âgée. Et si nous vivons toujours plus en paix les uns avec les autres, je crois aussi qu'une nouvelle génération forte peut ainsi grandir. Mais c'est à nous de donner l'exemple.
2: Je trouve que ce que tu as dit est très bien et important. C'est à nous de donner l'exemple. Chers frères et sœurs, à la fin de cette rencontre, nous avons vraiment toutes les raisons de remercier le Christ, le Père éternel et le royaume de Dieu. Nous pourrions le faire ensemble en chantant le chant « Je suis ».

0: Chers frères et sœurs, chers amis dans le monde entier, nous concluons maintenant notre rencontre. Restons intérieurement reliés dans sa paix et souhaitons-nous une nuit bénie. Une salutation en Dieu.
1: Une salutation en Dieu.

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Pour cela, envoyez vos messages WhatsApp au numéro suivant 0049 pour l'Allemagne, 159 08 45 45 05. Je répète, 0049 pour l'Allemagne, 159 08 45 45 05. Ou écrivez-nous par mail à info@radio-santec.com. Nous vous remercions de tout cœur.

0: Gebete sollten vom Herzen kommen.
1: Nos prières devraient venir du cœur, de notre conscience spirituelle développée. Souvent, nous nous demandons où nous en sommes de notre évolution spirituelle. Et si nos prières viennent de notre conscience développée, et à quel point celle-ci est-elle développée? Nos prières peuvent être comparées à la manière dont nous nous alimentons. Nous prions tel que nous mangeons. Pouvons-nous imaginer cela? Dans les grands enseignements cosmiques, Jésus, le Christ, le grand esprit, dit ce qui suit. Prends tes repas en Dieu. La manière dont les bouchées et les gorgées entrent en toi détermine la manière dont elles agissent en toi et rayonnent de nouveau à partir de toi. Celui qui sanctifie chaque bouchée et chaque gorgée garde vivante la conscience de la nourriture et de la boisson qui pénètre alors dans l'âme en tant qu'essence et force. Ainsi, la nourriture et la boisson ne fortifient pas seulement le corps, mais l'âme et le corps. Le Christ, notre frère divin, poursuit sa révélation en disant « Accompagne de ta conscience chaque bouchée de nourriture et chaque gorgée de boisson sur leur chemin dans ton corps. » Les sensations, pensées et paroles avec lesquelles tu accompagnes ainsi la nourriture et la boisson agissent en conséquence sur l'âme et le corps. La nourriture et la boisson agissent en toi et sur toi en fonction de la façon dont tu te comportes envers elles. Toutes tes vibrations qui se manifestent en toi et à travers toi et qui te façonnent également.

0: Gleiches erfolgt im Beten.
1: La même chose se produit lorsque nous prions. La prière devrait provenir de notre conscience développée. En fin de compte, la prière est aussi la nourriture de notre âme et de notre corps, car celui qui prie consciencieusement, c'est-à-dire qui accomplit ce qu'il exprime dans ses prières, nourrit et abreuve son âme. Son âme devient plus lumineuse, son corps en meilleure santé et plus libre. Prier signifie donc prier à partir du cœur, pas du cœur physique, mais du plus profond de l'âme, de la conscience développée qui rayonne en nous, dans notre âme. Au plus profond de notre âme se trouve l'océan incommensurable de la vie. Si nous parvenons à puiser des gouttes dans l'océan de la vie et à les laisser s'écouler dans nos pensées ou paroles de prière, alors elles rayonneront vers l'extérieur pour aller fortifier les âmes et les personnes qui y sont réceptives. Nos prières devraient donc avoir un contenu. Et le contenu qui abreuve et nourrit véritablement l'âme et l'être humain, c'est l'esprit. Ce sont les gouttes de l'océan, Dieu. Si nous nous efforçons de faire grandir nos prières en demandant au Christ, l'Esprit rédempteur, de nous aider à déposer en elle une nourriture et une boisson spirituelle, nous ressentons que nos prières sont également fructueuses pour nous. Car les prières qui émanent de nous reviennent vers nous. Autrement dit, nous recevons en fonction

devient plus léger, que nous devenons plus joyeux et finalement emplis de gratitude envers celui qui rend nos pensées ou paroles de prière fructueuses en y déposant force, lumière et amour. Dans les grands enseignements cosmiques, Jésus, le Christ, dit aussi « Tout est énergie. La nourriture et la boisson sont elles aussi énergie. En fonction de la manière dont tu ressens et penses, tu magnétises la nourriture et la boisson. C'est avec ces forces que tu les accompagnes sur leur chemin dans le corps. » Il en va de même pour la prière. Notre prière devrait nourrir et désaltérer nos prochains ainsi que la Terre-Mère. Tout est énergie et nous transmettons nos prières en fonction de la manière dont nous les avons magnétisées et c'est ainsi qu'elles reviennent vers nous. Si nous prions du plus profond de notre cœur, nous nous sentons heureux et libres après la prière. Nous nous sentons animés d'une force que nous ne pouvons pas expliquer et pourtant, elle est en nous. Les prières faites à partir de notre conscience qui s'élèvent vers notre prochain et le servent, et servent ainsi la Mère Terre, reviennent vers nous et nous rendent heureux. C'est pourquoi nous devrions, à la fin de notre prière, ne pas oublier de remercier l'Éternel, car il est celui qui donne. Il est la vie qui habite en nous. Il est la vie qui emplit nos prières.

0: Gott zum Gruß, liebe Hörerinnen, liebe Hörer.
1: Chers téléspectateurs, chers amis, une salutation en Dieu. La loi absolue est notre vie véritable, notre existence véritable. Elle a été révélée par le Christ en 1990, par la parole prophétique, à travers Gabriel, la prophétesse et messagère de Dieu à notre époque. Gabriel l'a consigné, autant que cela est possible, avec notre langage humain, dans le livre « Les grands enseignements cosmiques de Jésus de Nazareth à ses apôtres et disciples qui pouvaient les comprendre ». Le Christ nous y transmet, entre autres, la tâche suivante. Parle seulement lorsque tu es sollicité, et ceci uniquement selon la loi éternelle de l'ordre du Temple, ni trop, ni trop peu. La juste mesure se trouve en toi. Ou encore, parle si c'est important pour ton prochain, si tu es en mesure de lui transmettre tes dons de la vie.
2: Pour quelle raison devrions-nous parler uniquement lorsque nous sommes sollicités ou lorsque c'est essentiel, et cela en accord avec la loi éternelle de l'ordre du Temple, c'est-à-dire selon les 10 commandements et le sermon sur la montagne? Tout est énergie. Notre âme est constituée d'énergie cosmique. Notre corps physique est, lui aussi, traversé et imprégné par cette énergie cosmique. Nous devrions bien utiliser cette force vitale précieuse, c'est-à-dire ne pas la gaspiller. Nous devrions donner à partir du trésor intérieur, à partir des lois de la vie intérieure, dont les 10 commandements et le sermon sur la montagne sont des extraits. Si nous puisons à la source la plus élevée, dans les lois de la vie, nous donnons à notre prochain des dons de la vie intérieure qui sont d'une valeur inestimable. Ces dons divins sont alors actifs dans nos paroles et nos actes. Nous pouvons uniquement puiser et donner la richesse de la vie intérieure si, par la mise en pratique et l'accomplissement des lois divines, nous avons trouvé ce trésor intérieur.

0: Le Christ poursuit sa révélation en disant « Ne pose pas de questions par curiosité. Si possible, ne pose pas du tout de questions, car celui qui habite en toi fera en sorte que tu prennes connaissance de ce que tu dois entendre et savoir. »
1: Celui qui pose une question par curiosité entend uniquement ce qu'il est lui-même et aussi, éventuellement, ce qu'il n'est pas encore en mesure de gérer intérieurement. Il y pense et y repense, ce qui peut être la source de nouvelles charges, car chaque pensée est une énergie qui ne disparaît pas tout simplement, mais qui reste en lui et charge son âme ainsi que son corps physique.

0: Weiter sagt uns Christus:
1: Le Christ nous dit encore ceci. Si ton prochain médite ou est plongé dans des pensées, ne lui adresse pas la parole pour lui communiquer tes sagesses humaines, car tu ne sais pas où il se trouve en cet instant, avec qui ou quoi il communique. Ne dérange pas ton prochain, et tu ne seras jamais dérangé, car tu es alors la vigilance même. De même, si ton prochain mange ou travaille, ne le dérange pas, à moins que tu aies quelque chose d'essentiel à lui communiquer, car tu ne sais pas avec qui ou avec quoi il est en communication.
2: Beachte also das Gesetz inneren Lebens.
3: Si nous respectons la loi de la vie intérieure, ce qui est fin, noble, beau et pur, nous devenons nous-mêmes progressivement la loi de Dieu. Nous ennoblissons notre âme et la respectons en tant qu'être en Dieu. Nous respectons également notre prochain qui, au plus profond de lui-même, est tout comme nous, noble, beau et pur. Ne faisons jamais irruption dans son temple. Ainsi, nous ne serons pas nous-mêmes dérangés et notre temple ne sera pas détruit. Chers frères, chères sœurs, le temps court et les heures s'envolent. Nous avons l'impression que le temps fuit littéralement devant nous. Souvent, nous voulons accomplir beaucoup de choses en une journée, mais nous n'y arrivons pratiquement pas parce que le temps passe très vite et que nous devons courir après lui. Mais que se passe-t-il en réalité? Nous pensons que nos horloges tournent à la même vitesse qu'il y a 10, 20 ou 50 ans. Cependant, et même si nous ne pouvons pas le mesurer, les horloges cosmiques tournent aujourd'hui beaucoup plus vite que par le passé, parce que le cosmos matériel se déplace plus vite, et avec lui, notre système solaire tout entier. Notre pensée étant limitée à l'espace et au temps, nous ne sommes pas à même de saisir avec notre intellect les grandes interactions cosmiques, les processus de ces incommensurables cycles. Cependant, beaucoup le ressentent et en font l'expérience pratiquement tous les jours, ce qu'ils expriment par « Les heures s'envolent. J'avais prévu de faire tant de choses aujourd'hui, mais je n'y suis pas arrivé. » Pourtant, l'horloge tourne comme si rien n'avait changé. Il en est ainsi parce que beaucoup de processus ne sont pas perceptibles dans le domaine de la matière. C'est également le cas pour le temps qui s'écoule. Une heure est toujours une heure, mais en réalité, elle est beaucoup plus courte. Pour nous tous, cela signifie que notre vie terrestre devient plus courte. Si nous approchons des 50, 60, voire 70 ou 80 ans, nous pouvons nous demander si les années ont la même longueur qu'il y a 100 ou même 50 ans. Ou bien, si le temps ne s'est pas raccourci, et avec lui, notre vie sur terre. Selon les paroles du Seigneur, le temps se raccourcit. Si lui, le grand esprit, ne raccourcissait pas le temps, beaucoup douteraient de plus en plus de lui, l'Éternel. Même ses fidèles commenceraient à douter. Pourquoi ? Parce que le chaos sur terre prend de plus en plus d'ampleur. Les anciennes structures sont en train de disparaître. Le monde n'offre plus aucun soutien. Qu'entendons-nous aux informations? Que lisons-nous dans les journaux? il n'y est question que de catastrophes, de guerres, de tremblements de terre, de meurtres, de maladies, d'épidémies et de bien plus encore. Si nous faisons une rétrospective des années passées, nous constatons que les effets des causes engendrées par l'homme ne cessent d'augmenter, ce qui signifie que ce qu'on appelle l'ordinateur causal agit de plus en plus rapidement sur nous. Les astres, les plans de purification dans lesquels nos aspects humains sont également enregistrés, rayonnent en retour et renvoient sur chacun de nous, ainsi que sur l'humanité entière, tout ce que chacun, personnellement, et ce que l'humanité a causé et qui n'est pas encore mis en ordre. Les causes engendrent donc plus rapidement leurs effets qui se succèdent les uns aux autres. Tout comme le rythme du temps s'accélère, tout comme il semble s'envoler, le rythme des effets qui retombent sur nous et sur la Terre s'accélère. Où que nous posions notre regard, nous voyons que ce monde vacille, se délabre, se fissure et s'écroule. Étant donné que toutes les structures disparaissent, que tout s'effondre, certains se demandent où trouver la sécurité, dans le couple, à travers l'argent et des biens, par la propriété. La sécurité réside-t-elle dans le fait de pouvoir dire « je suis en bonne santé » ? Ce qui apportait la sécurité disparaît parce que tout disparaît progressivement. Et chacun est bien forcé de reconnaître que le monde extérieur n'offre ni sécurité ni soutien. Chers frères, chères sœurs, il n'y a qu'un seul soutien véritable et il est en nous-mêmes. C'est le Christ qui habite en nous. Heureux celui qui parvient à reconnaître que le véritable soutien, celui qui ne faillit jamais, est tout proche de nous. C'est le Christ dans notre âme. C'est le Christ en chaque cellule de notre corps. C'est le Christ en chaque pensée, en chaque problème, en chaque difficulté. Dans le Père, le Christ est l'Esprit omniprésent et l'Esprit de Dieu est en nous. Si nous en prenons conscience plus souvent, nos journées se transforment. Où que nous allions, le soutien, la sécurité est en nous. Quoi qu'il arrive, le soutien, la sécurité est en nous. Quoi que nous pensions, même si nous croyons qu'il nous est pratiquement impossible de surmonter tel ou tel problème, le soutien, la sécurité, l'aide est en nous. Le Christ est toujours là, toujours prêt à nous aider. Lorsque nous chutons, il nous rattrape, nous relève et nous dit « Allez, courage, repars. » Vers où ? Vers lui. Où est-il ? Ici ou là ? Non, il est en nous. Si nous en prenons conscience, nous gagnons en sécurité intérieure. Cette sécurité intérieure nous apporte un sentiment de protection à travers lequel grandit à son tour l'amour, l'amour de l'enfant pour le Père éternel. Car le Christ et le Père ne font qu'un. Un courant, l'esprit universel qui emplit toutes choses. Aujourd'hui, nous avons plus que jamais besoin du
2: Christ.
3: Lui ne s'éloigne pas de nous. Il ne nous quitte jamais. Même si nous l'avons dédaigné, voire rejeté, pendant des années, voire des dizaines d'années, même si nous n'avons pratiquement jamais pensé à lui, même si nous l'avons renié et n'avons pas cru en lui, le Christ est là. Une demande sincère, un petit pas désintéressé vers lui, vers l'intérieur, et lui, le Christ, du plus profond de notre intérieur, fait plusieurs pas vers nous. Chers frères, chères sœurs, si nous faisons ce pas, lui faire confiance et nous confier à lui, nous ferons rapidement l'expérience que le Christ nous soutient. Il est le consolateur et le rédempteur. Il est le chemin qui mène jusqu'au Père éternel. Il est la vérité en nous. Le Christ est notre vie et en lui, nous sommes la vie. Toujours plus de personnes se rendent compte que tout vacille et s'écroule sur cette terre, que les structures s'effondrent. De plus en plus de gens suivent le chemin intérieur. De plus en plus de gens reconnaissent le Christ qui rayonne sa parole dans le monde entier. Ils ressentent que le Christ se révèle. C'est pourquoi cette époque est une grande époque, malgré le chaos et les turbulences qui y sévissent. Nous ressentons la main du Christ plus que jamais auparavant. Nous pouvons nous réjouir, car le Christ touche des millions et des millions de personnes, des frères et des sœurs. Il reconduit à la maison. Où est-elle ? En nous, dans notre patrie intérieure. Le Christ nous conduit vers l'intérieur de multiples façons. Il lance son appel, il enseigne, il se révèle. Beaucoup de choses s'accomplissent, beaucoup de choses grandissent en esprit en cette époque, en ce grand tournant d'air que nous vivons actuellement. Ce tournant d'air nous apporte notre héritage divin, la loi absolue. Cette prise de conscience émerge en nous comme une lumière. La loi absolue est notre héritage spirituel, notre vie, notre existence véritable, éternellement.

0: Nous poursuivons la lecture du livre « Les grands enseignements cosmiques de Jésus de Nazareth à ses apôtres et disciples qui pouvaient les comprendre ». Le Christ révèle ceci. « Ne gaspille pas d'énergie, sinon tu affaiblis ton âme et ton corps, et en même temps, tu quittes le lieu saint qui est au plus profond de toi-même, le divin en toi, et tu sors de toi-même. »
1: Comment gaspillons-nous notre énergie? Nous la gaspillons lorsque nous voulons exprimer ce qui vient de notre ego et nous valoriser. Le moi humain égocentrique cherche, par exemple, à se mettre en avant en prétextant vouloir aider son prochain. Ou encore, nous faisons du sport de compétition pour permettre à notre ego de briller. Ce type de comportement et d'autres aspects humains nous font gaspiller de l'énergie. Nous nous disputons éventuellement avec notre conjoint, notre conjointe ou nos collègues de travail. Ou encore, nous nourrissons constamment des désirs en pensée. Nous nous créons un monde imaginaire correspondant à nos désirs et dans lequel nous vivons. Avons-nous conscience qu'ainsi nous gaspillons notre énergie et affaiblissons notre âme? Nous nous retrouvons hors de nous lorsque nous ne reposons pas en nous-mêmes, que nous ne sommes pas orientés sur le « je suis », le divin en nous. Lorsque nous cherchons sans cesse à paraître aux yeux de notre prochain tel que nous voulons qu'il nous voie, nous vivons orientés vers l'extérieur. Nous cherchons sans cesse à ce qu'il nous voie, nous fasse des compliments, nous reconnaisse et nous inclue dans tout ce qu'il fait. Nous sommes curieux, nous voulons tout entendre, tout voir. Nous voulons entrer dans de grandes discussions dans le but de montrer combien nous avons raison. Il en est ainsi lorsque nous vivons orientés vers l'extérieur. Suite à ce gaspillage d'énergie, nos sens sont de plus en plus orientés vers l'extérieur et nous perdons encore plus d'énergie. Ce manque d'énergie nous pousse à rechercher la valorisation, la reconnaissance des autres, les compliments, la richesse extérieure, etc. Nous sommes de plus en plus insatisfaits parce que nos sens sont de plus en plus avides. Plus notre âme s'affaiblit, donc moins elle a d'énergie, plus nous avons d'exigences personnelles.
0: Le Christ dit encore, je cite, « Tu commences alors à t'appuyer sur le temple de ton prochain et tu deviens exigeant, car l'énergie de ton âme et de ton corps diminue. »
1: S'appuyer sur son prochain signifie exiger, vouloir quelque chose de lui. En d'autres termes, lui soutirer de l'énergie. Nous attendons de lui ce qui nous manque en raison des faiblesses de notre âme. Cependant, si nous vivons ainsi aux dépens de notre prochain, il lui est de plus en plus difficile de maîtriser sa propre vie. Chacun de nous se trouve dans l'école de vie qu'est la Terre. Et chacun a besoin de son énergie pour avancer avec succès dans cette école de vie. Si nous prenons l'énergie de notre prochain, si nous l'accaparons et le contraignons à faire ceci ou cela pour nous satisfaire, il est possible qu'il ne soit pas en mesure de reconnaître ce qu'il devrait reconnaître. Il passe à côté de nombreuses impulsions que la journée lui adresse personnellement, mais dont il ne peut pas prendre conscience parce que nous nous appuyons sur lui et que nous avons des exigences envers lui. Le principal responsable dans une telle situation est celui qui s'appuie sur son prochain. Ce dernier, qui accomplit ses souhaits, est co-responsable. Tous les deux se chargent et sont ainsi liés l'un à l'autre, celui qui a des exigences et celui qui se laisse exploiter. Ils devront mettre en ordre ces liens l'un avec l'autre. Même si la situation appartient au passé, elle reste dans notre âme sous forme d'image jusqu'à ce qu'elle soit mise en ordre. Un jour ou l'autre, à travers les images du film de son âme, chacun de nous prend conscience de qui il est. Chaque pensée constitue l'élément d'une image ou une image complète. Ces images restent en nous. Elles sont également enregistrées dans les astres. En d'autres termes, tout ce que nous sommes est enregistré. En temps voulu, nos images reviennent vers nous. À travers ces innombrables images de notre moi humain, nous voyons qui nous sommes. Nous ne pouvons pas dire « ce n'est pas moi » ou « ce n'était pas moi ». C'est nous-mêmes, nos propres aspects humains que nous voyons et ressentons dans ces images. Bien avisé est celui qui, dès maintenant, reconnaît ses aspects.